0: IFC 3-0 sur Nice et de Rennes 3-2 sur Le Mans. Le sport côté calédonien en triathlon, de belles performances pour nos représentants au Test Event de Tahiti. Nathalie Viratel a remporté l'or chez les féminines au terme de 750 mètres de natation, 20 km de vélo et 5 km de course à pied. Tandis que chez les messieurs, Florian Barquette s'est classé 3e, suivi de près par ses coéquipiers Mathieu Zalamacha 4e et Timothée Héroux 5e. De bon augure avant les Jeux du Pacifique 2027 qui se dérouleront sur le même site à Moréa. Dans le Mac des Sports, on reviendra évidemment sur tous les résultats sportifs du week-end et nous parlerons particulièrement des championnats de Calédonie de bodybuilding qui feront leur retour dimanche prochain au Mont d'Or. Pour en parler, nous recevrons Roland Chaudet, le président du comité de la discipline en Nouvelle-Calédonie. Il sera notre invité à midi sur l'antenne de Radio Rythme Bleu. Voilà mon cher Pierre.
1: Eh bien, c'est plein de titres que nous sommes pressés de découvrir à 11h30.
0: Vous dites que j'ai été long ?
1: Absolument pas.
0: Effectivement, beaucoup d'actualités. Soyez bien à l'écoute.
1: Mais j'étais bien à l'écoute et je pense que tous les auditeurs l'étaient aussi.
0: Merci Pierre. On va rester dans le sport ?
1: Évidemment, bien entendu. On va rester dans le sport avec la rubrique qui arrive de suite. Un petit rappel, du coup, 11h30, c'est votre journal, le magazine des sports juste après à midi. On aura aussi du sport aussi cet après-midi avec la semaine Sportmidable, si je ne dis pas de bêtises.
0: Exactement, le tour de toute l'actualité sportive.
1: Et tout de suite, on va continuer avec du sport, avec Michael Juneski et l'exploit calédonien. Et c'est notamment un sportif, un triathlète. On va voir ses performances de prestige, notamment en dehors du territoire. On en parle tout de suite avec Michael Juneski.
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3: Patrick Vernet, l'inoxydable, le triathlète calédonien qui a décroché de nombreuses distinctions dans sa carrière, notamment sur des Ironman légendaires. À l'heure de se souvenir d'une performance notable, il se remémore d'une victoire en Allemagne. Au micro de Lionel Sabot, Patrick Vernet.
4: Le triathlon de Roth, vraiment un triathlon très très médiatique et le plus beau, on va dire, celui qui a accueilli des très très grands champions. Cette année-là, j'y étais allé, il y a les grands comme McCormack qui étaient là, tous les grands étaient au départ. Bon, je m'étais bien entraîné, j'étais super super prêt. Seul problème négatif, c'est que on est arrivé la veille, il pleuvait des cordes. Le matin, c'était pareil. Et puis, on pensait que ça allait se lever, et puis non. Et puis, donc, on est parti. Et tout le temps, de la pluie, tout le temps, tous les 180 km de vélo sous la pluie. Et heureusement, en course à pied, le soleil est sorti. C'était assez fastidieux à vélo. J'étais en petite tenue. Il faisait chaud, froid. J'ai réalisé la plus belle course de ma vie en course à pied. Je suis parti avec 7 minutes de retard sur celui qui avait fait 3e au Ironman d'Hawaï l'année précédente. J'ai bouché mon retard. Il y avait Pete Jacobs aussi, qui a été champion du monde à plusieurs reprises ensuite, après moi sur l'Ironman d'Hawaï. Donc j'ai gagné devant lui aussi, et donc j'ai battu des grosses pointures, alors que je ne m'y attendais pas du tout, parce que je déteste la pluie en tant que calédonien. 180 km sous la pluie, c'était horrible. Comme quoi, quand on a la hargne, ça passe, et puis c'est passé, j'ai gagné, c'était la plus belle épreuve de ma vie.
5: Et qu'est-ce qui se passe au moment de franchir la ligne d'arrivée, quand on a fait toute la natation, les 180 bornes de vélo, le marathon sur la course à pied? Il se passe quoi dans la tête?
4: Ah ben, je vous cacherai pas que des frissons, on en a énormément. Ouais. Quoi, c'est des émotions que je revivrai sans doute jamais plus, mais qui vraiment ça c'est des frissons partout. Le public qui vous acclame, parce qu'il y a vraiment énormément de monde. Et puis bon, on se rend pas compte, hein, parce qu'on a quand même passé, je crois que j'ai mis 8h02 d'effort quand même, dans des conditions vraiment dantesques, on va dire, et je pensais vraiment pas y arriver. Et puis finalement, quand on passe la ligne, c'est vraiment un sentiment de, c'est tous les sacrifices qui ont été réalisés avant, quoi, et ça a marché cette fois-ci, parce que ça marche pas tout le temps, malheureusement. Des fois on se plante, hein, malheureusement. C'est l'histoire du sport.
5: Hormis cette victoire, le plus beau triathlon Ironman, j'allais dire, que vous ayez disputé, celui d'Hawaï, ça reste quand même quelque chose de particulier.
4: Oui, Hawaï, ben j'y suis allé 9 fois. Ouais. Ouais. J'ai fait 15e, 12e, 10e, 6e. À Nice, quand j'ai gagné à Nice, c'était un Français qui gagnait à Nice, c'était quand même après Yves Cordier, ça s'était pas fait depuis très très longtemps. Ouais. Et puis maintenant, on a des champions du monde à Hawaï, hein. Donc le niveau français a nettement progressé. On a vraiment des équipes structurées avec les conseillers techniques nationaux avec qui j'ai couru auparavant, ceux qui sont des conseillers techniques maintenant. Ils emmènent des très très bons sur les formats olympiques, et on a aussi des chances de médailles aux Jeux Olympiques maintenant, avec c'est vraiment une équipe qui est très très forte, quoi.
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1: Et on remercie Pierre Vernet, ce triathlète qui est passé derrière le micro de Lionel Sabot et de Mickaël Juneski. Ces triathlètes m'ont toujours impressionné par leur mentalité. Il faut vraiment avoir un mental en acier pour faire du triathlon, hein, je tiens à le dire quand même. J'espère à tous que vous avez passé un bon week-end. Il est 11h08, une nouvelle semaine qui commence. Nous, on va continuer bien entendu en musique, l'histoire de conserver cette bonne humeur et cette lumière qui nous inonde aujourd'hui grâce à ce magnifique soleil. C'est Ariana Grande qui arrive avec son titre « Hey, that I made you love me » et juste après ce sera Genesis avec son titre « Jesus, he knows me ».

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1: Et il est 11h15 sur les ondes de radio Rythme Bleu. On va enchaîner avec un titre qui va donner un coup de vieux au boomer parce que ça fait déjà 10 ans qu'il est sorti. C'est Frérot de la Vega avec son titre Ton Visage. Et du beau monde encore qui arrive derrière. Kemaya et Mike Smith. Très très bonne fin de matinée ensoleillée sur les ondes de radio Rythme Bleu, bien entendu.

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2: Les sorties de la semaine. Tad l'explorateur et la lampe magique. En vacances à Londres, la bande met la main sur la lampe merveilleuse des mille et une nuits. Mummy formule le vœu de voyager dans le temps pour retourner à l'époque de sa jeunesse où tout le monde l'adorait. L'inconnu avec Léa Seydoux, interdit aux moins de 12 ans. Les amis de David Zimmerman, bientôt 40 ans, le traînent dans une fête insensée. Il y repère une femme dans la foule, ne peut en détacher son regard, la suit. Quelques heures plus tard, David se réveille, il est dans le corps de l'inconnu. Undertone, interdit aux moins de 12 ans. Evie retourne à la maison de son enfance pour veiller sa mère mourante. Un jour, elle reçoit d'étranges enregistrements. En les diffusant dans son émission, Evie réalise que les événements décrits semblent déteindre sur la réalité. Et plus elle écoute, plus la menace se rapproche. The Dog Stars, tout public avec avertissement. Dans un futur proche où une pandémie a décimé la société américaine, Higg vit sur une base abandonnée avec son chien et un ex-marine. Lorsqu'une transmission passe par la radio de son Cessna, la voix fait naître au plus profond du pilote l'espoir qu'une vie meilleure existe en dehors de leur périmètre étroitement contrôlé. Toujours à l'affiche, Insidious, Mutiny, Marius et le Royaume des Mers, Fjord, La Patte Patrouille, le film Mission Dino, La Fin de Dog Street, Tombée du Ciel, Soudain, Bayana, la légende du bout du monde, Spider-Man Brand New Day, de la comédie française, La Bataille de Gaulle, L'Âge de Fer, La Bataille de Gaulle, J'écris ton nom et L'Odyssée, interdit aux moins de 12 ans. Cinéma d'ici et d'ailleurs, Le garçon qui faisait danser les collines, comédie dramatique. Ahmed, 15 ans, grandit au milieu des montagnes de Macédoine où il garde les moutons de son père tout en prenant soin de son petit frère. Mais lui, ce qui le fait rêver, c'est la musique. Entre les attentes de son entourage et ses envies d'ailleurs, Ahmed pourra-t-il un jour suivre son propre chemin? Attention, dernière séance pour Mon grand frère et moi.
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4: À 6 jours pour convaincre l'État, la mission transpartisane emmenée par le président du gouvernement Mila Kulotukumuli, les représentants d'institutions et les parlementaires vont rencontrer les plus hautes autorités de l'État à Paris. Bloquera ou bloquera pas, telle est la question à l'IFU. Le collectif opposé au déménagement d'Hercal à la Tontouta menace de bloquer de nouveau Wanaham demain. La décision sera prise dans l'après-midi. La SODIL a un modèle économique non viable et non évalué, une gouvernance à sécuriser. La Chambre territoriale des comptes s'est penchée sur la SEM de développement des îles. La CTC formule 3 recommandations et 8 rappels au droit. L'actualité nationale, dans 9 mois, nous serons appelés aux urnes pour l'élection présidentielle. Les candidats sont déjà sur le terrain. Édouard Philippe s'affiche à Tourcoing avec Gérald Darmanin, tandis que le socialiste Olivier Faure se lance officiellement. Bonjour à tous et bienvenue dans Infomag pour tout savoir de l'actualité en Nouvelle-Calédonie, en métropole et dans le monde. Avant de développer tous ces titres qui font l'actualité, un coup d'œil au Mag des Sports à la fin de ce journal. Le menu aujourd'hui, Michael Juneski, ce sera tout d'abord du football avec un nouveau leader de la Ligue 1.
5: Monaco qui s'empare de la première place après son succès aujourd'hui sur l'OM. Leader à l'issue du premier acte 2-0 pour les Monégasques. Les points valent déjà cher en ce début de saison, au moment où le PSG a bien du mal à retrouver son rythme de croisière. Les Parisiens ont arraché leur deuxième nul consécutif à Lille, 2 buts partout.
4: Et en tennis, c'est parti pour l'US Open.
5: Le dernier tournoi du Grand Chelem de la saison à New York, c'est déjà passé pour 2 tricolores, Arthur Rinderknecht et Lucas Van Hache. Côté tête d'affiche, on suivra notamment les performances de Carlos Alcaraz de retour de blessure ou encore chez les dames de Venus Williams qui sera de nouveau en lice dans le tournoi en simple.
4: Et nous passerons en revue les résultats des Calédoniens sur le territoire et hors du territoire et nous évoquerons un événement à venir, les championnats territoriaux de bodybuilding.
5: Le retour d'un grand événement qui espère retrouver son public et remobiliser ses troupes. La compétition se déroulera au Mont d'Or dimanche prochain. Pour en parler, nous recevrons le président du comité de Nouvelle-Calédonie, Roland Chaudet, qui sera notre invité.
4: Et à la une de l'actualité ce midi, les 9 membres de la mission transpartisane sont à pied d'œuvre à Paris où ils vont passer 5 jours pour rencontrer les plus hautes autorités de l'État, Elisabeth Noir.
6: L'objectif de ce déplacement est d'obtenir l'aide financière de l'État pour finir l'année 2026 et pour préparer le budget 2027. La mission transpartisane doit notamment évoquer le versement de la 4e tranche du PGE, le prêt garanti par l'État, et les conditions qui sont attachées au versement de cette nouvelle somme de quelque 20 milliards. La Nouvelle-Calédonie a aussi besoin d'une somme supplémentaire pour finir l'année 2026 et commencer 2027, notamment pour financer les retraites. Il faudra enfin, et c'est le troisième point de cette mission transpartisane, discuter de l'aide de l'État dans la loi de finances 2027 avec un besoin qui est compris entre 50 et 60 milliards pour équilibrer le budget 2027 de la Nouvelle-Calédonie. On rappelle que pour le gouvernement, la mission est composée du président Milakoulou Toukoumouli, de Christophe Argigès en charge de l'économie et de Billy Forrest en charge du secteur coutumier. Le congrès est représenté par sa présidente Virginie Rufnac, par la présidente de la province sud Sonia Baquès et par Xavier Rossard, élu du Rassemblement. Trois parlementaires participent également à cette mission, les députés Nicolas Metzdorf et Emmanuel Chibaou et le sénateur Georges Naturel. Selon nos informations, la délégation a rendez-vous demain midi avec le président du Sénat, Gérard Larcher, et les présidents de groupe. Les élus calédoniens rencontreront ensuite en fin d'après-midi David Amiel, le ministre de l'Action et des Comptes Publics. Mercredi matin, ils ont rendez-vous à Matignon avec le Premier ministre Sébastien Lecornu, avant de se rendre à l'Assemblée nationale pour un entretien avec la présidente Yaël Braun-Pivet et les présidents de groupe. Jeudi enfin, ils déjeuneront avec la ministre des Outre-mer, Naïma Moutchou. En marge de ces rendez-vous, les élus doivent également avoir d'autres entretiens pour aborder des sujets plus techniques ou plus politiques.
4: Et la semaine dernière, le président du gouvernement a décrit la situation dans sa déclaration de politique générale. C'est l'heure de la chronique de la semaine écoulée.
6: Une déclaration de politique générale atypique dans une période atypique et par un président atypique. Cette DPG était décidément placée sous le signe de l'originalité, mais aussi de l'urgence. 6 mois. Milakoulou Toukoumouli se donne 6 mois pour renverser la table et pour redresser la Nouvelle-Calédonie. Un pari ambitieux, mais le président du 19e gouvernement est formel. Il n'est pas là pour administrer l'impuissance. Et si les moyens ne lui sont pas donnés, il jettera l'éponge et il laissera la place à celui ou celle qui viendra après lui. Qu'on se le dise, il n'est pas là pour faire de la figuration, mais pour remettre debout une Nouvelle-Calédonie exsangue, confrontée à d'immenses difficultés économiques, financières et sociales. Une dramatisation volontaire de la part du président du gouvernement qui veut ainsi mettre la pression sur l'État, sur les élus et sur la population calédonienne. Sur l'État d'abord, et c'est l'objet de la mission transpartisane qui débute aujourd'hui à Paris. Un État qui a toujours été là, reconnaît Milakoulou Toukoumouli, et c'est d'ailleurs une réalité qu'il est bon de rappeler. Il déclare que la solidarité nationale n'a pas fait défaut, et encore plus depuis mai 2024. Les concours de l'État ont été massifs et ils ont évité l'effondrement de la Nouvelle-Calédonie. Sans cet appui, la Calédonie ne se serait pas relevée, rappelle le président du gouvernement. On notera à ce propos que c'est pourtant précisément contre l'État qu'ont été organisées les violences insurrectionnelles par ceux qui ont tenté un coup de force politique camouflé derrière une révolte sociale pour obtenir l'indépendance. Ils ont échoué et ils tentent depuis de s'exonérer de cette responsabilité en évoquant une crise de 2024 qui aurait surgi d'on ne sait où. Mais face à ce déni, il est indispensable de rappeler la réalité des faits. Dans ce contexte, le président du gouvernement déclare qu'il ne veut pas demander la charité à l'État, mais solliciter les moyens et le temps nécessaires pour assumer pleinement nos responsabilités. Milakoulou Toukoumouli met aussi la pression sur les élus. C'est à eux, dans un premier temps, d'obtenir une aide de la part de l'État, et c'est à eux qu'il reviendra, au final, de décider des indispensables réformes qui seront sans nul doute impopulaires. Il met enfin la pression sur les Calédoniens en déclarant qu'ils comptent sur leur maturité politique et en appelant à la rescousse le concours de toutes les forces vives. Un discours atypique parce que c'est surtout une déclaration d'intention, même si elle est volontariste. Mais elle ne propose aucune réforme précise. Et c'est là que le bât blesse. Le reproche en a déjà été fait au président du gouvernement et il devra impérativement y répondre au retour de Paris, de la mission transpartisane. Une mission dont on n'imagine pas qu'elle revienne les mains vides, parce que justement la France est toujours là et qu'elle sera là une fois encore. Une mission transpartisane à laquelle il manque une composante, le FLNKS. Il boude, notamment parce qu'il n'a pas été associé à la déclaration de politique générale. Mais on découvre, autre originalité, que cette déclaration est un acte personnel du président du gouvernement, qu'il l'a écrit tout seul, en n'envoyant qu'une note synthétique aux autres membres de l'exécutif. Le FLNKS doit donc trouver un autre alibi à son absence, mais de toute façon, il fait partie du voyage, en pointillé, puisque le député Chibaou fait partie de la mission. Le président de l'UCE est à Paris, ce qui fait que l'UCE FLNKS est là sans y être, mais on est désormais tellement habitué à ses caprices que ça ne change rien et que l'on n'y fait même plus attention.
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4: Et c'est l'heure d'opinion, votre rendez-vous SMS sur Radio Rythme Bleu. Voici notre question du jour. Pensez-vous que la mission transpartisane va obtenir des aides financières de l'État suffisantes pour finir l'année 2026 et pour assurer l'année 2027? Si vous pensez que oui, vous tapez 1. Si vous pensez que non, vous tapez 2. Et vous envoyez votre réponse par SMS au 3146. La CCI accompagne justement les entreprises pour favoriser la relance de l'économie. La Chambre de commerce et d'industrie a organisé un rendez-vous de l'économie la semaine dernière pour permettre aux chefs d'entreprise de rencontrer la mission interministérielle, mais aussi les différents donneurs d'ordre. L'objectif était de les informer sur la vague 2 du plan de relance de l'État et ses 104 projets de reconstruction. David Guyenne, le président de la CCI, était notre invité du matin à 7h30 pour en parler.
7: Après toutes les annonces depuis 2 ans sur des milliards réservés pour la Calédonie, les entreprises ont besoin d'avoir des marchés. Alors je rappelle, une entreprise qui a un marché, c'est potentiellement des embauches, c'est des fournisseurs qui vont travailler. Et puis c'est probablement pour le secteur du BTP, leur survie qui est en jeu et la capacité d'avoir du travail pour attendre, par exemple, la reconstruction privée ou encore les contrats de développement. L'État veut injecter très rapidement de l'argent dans l'économie calédonienne. Les projets les plus actionnables, on va dire, ont été ceux des routes. On a vu beaucoup de travaux de routes. Et avec le temps, sur la vague 2, par exemple, on voit beaucoup plus de travaux qui concernent le BTP, donc des constructions de bâtiments qui, elles, engagent plus d'acteurs économiques et donc qui potentiellement peuvent irriguer mieux l'économie calédonienne.
4: Et cette vague 2 va débuter de manière imminente puisque les appels d'offres seront passés en septembre et ensuite en 2027, les sociétés calédoniennes vont aussi pouvoir compter sur l'accélération des projets privés.
7: En 2027, on peut considérer que les entreprises privées, la reconstruction privée va prendre le relais puisque les échéances de défiscalisation de la reconstruction des entreprises détruites sont très claires. Il faut avoir posé la première pierre avant le 31 décembre 2027, ce qui veut dire déposer des permis de construire cette année et probablement engager les marchés en début d'année prochaine. Et là, ça concerne une trentaine de projets pour 13 milliards de francs.
4: Pour vous, l'embellie économique, c'est pour 2027?
7: Oui, je pense que on va vraiment avoir un changement de cap, un changement de braquet, notamment grâce à l'investissement privé. Et je pense que quand on va voir des sites emblématiques qui sont reconstruits, quand on va voir des grues et des chantiers et des personnes qui sont sur des chantiers, je pense que les Calédoniens vont retrouver une certaine confiance, oui.
4: Et jeudi, la CCI s'intéressera à un autre domaine dans ses rendez-vous de l'économie. Le thème, le commerce de Nouméa et du Grand Nouméa, état des lieux et perspectives. 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Toujours du côté de l'économie, les prix des carburants changeront à partir de demain. L'essence va baisser de 40 centimes, entre guillemets, et sera affichée dans les stations-service à 179 francs 40 le litre, soit une diminution de 0,2% par rapport au mois d'août. Le gazole, lui, au contraire, va connaître une hausse de 10 francs 10, soit 5,9% d'augmentation en un mois et sera affiché à 180 francs 70 le litre. Il est 11h42, vous écoutez Radio Rythme Bleu, on va marquer une première pause publicitaire dans ce journal avant de voir la suite de l'actualité sur le territoire et notamment le collectif de bloqueurs des avions d'Aircal à Lifou qui se prononcera cet après-midi sur un nouveau blocage ou non de Wanam.
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4: La suite du journal est cette question. Y aura-t-il ou non un nouveau blocage de l'aérodrome de Wanaham aux avions d'Air Calédonie demain? Le collectif de l'IFU, toujours opposé au déménagement de la compagnie à l'Otontuta, maintient le suspense et se réunira cet après-midi pour décider de la suite à donner à son mouvement. Michael Juneski.
5: Le comité de coordination coutumière de GEU avait annoncé une action à partir de ce 1er septembre, estimant que le dossier n'avançait pas malgré la visite du président du gouvernement Milakulo Tokumuli sur place au mois d'août. Depuis, plusieurs instances ont exprimé leur position. Le grand chef du district district de Wedge qui est contre un nouveau blocage, mais aussi le haut commissaire qui a affirmé sa volonté de garantir la liberté de circuler, ou encore le procureur de la République qui a lui indiqué que toute action portant atteinte à la sécurité aéroportuaire et aérienne ferait l'objet d'une attention particulière. Guillaume Wamigna, le responsable du collectif de l'IFOU, réaffirme que les revendications restent les mêmes. Le retour d'Air Calédonie sur l'aérodrome de Nouméa à Magenta.
11: On avait prévu déjà depuis une semaine de faire un blocage sur l'aérodrome de Wanaham demain. Et après, on a eu tous les communiqués du OCR et du broker, tout ça, pour simplement nous mettre la pression. Mais régler tous les problèmes, c'est tout simplement ramener les avions sur Magenta. Moi, j'aurai une réunion cet après-midi avec le bureau et c'est cet après-midi ensemble qu'on décidera de la suite de demain. Ça va être décidé avec le bureau et les gens qui sont avec moi depuis 6 mois là-haut, à Wanaham, avec Marais et Ouvert. Nous, ça sera la surprise demain. Maintenant, il ne faut pas que l'État y rentre dedans pour nous. C'est ce qui va se passer. L'État, il reste bien à sa place.
5: On rappelle que les liaisons d'Air Calédonie avec Ouvéa et Marais sont toujours suspendues depuis le 2 mars dernier, alors que les vols avaient repris à l'IFOU le 3 juin. Le collectif de l'IFOU a indiqué qu'il ne fera pas part de sa décision aujourd'hui en cas de nouveau blocage de l'aérodrome ce 1er septembre. Pour l'heure, une rotation Tontouta Wanaham reste programmée par la compagnie demain matin à 7h avec un vol retour l'IFOU Nouméa prévu à 11h40.
4: Et de son côté, la mairie de l'île des Pins réaffirme sa position concernant la desserte aérienne de la commune. Dans un communiqué de 4 pages, elle exprime sa volonté de voir les dessertes de Magenta et de Tontouta se développer de manière complémentaire pour répondre à des besoins de désenclavement, mais aussi de développement touristique, Charlotte Coulson.
14: Quelles dessertes aériennes devons-nous déployer demain pour permettre à l'île des Pins de vivre, de se désenclaver et de se développer ? La question est posée à la fin de ce courrier dans lequel la nouvelle mandature développe sa stratégie. Elle commence en évoquant le déménagement d'Air Calédonie à Tontouta, une opportunité touristique selon elle, même si la desserte depuis Magenta reste une nécessité et la mairie va plus loin en ciblant les marchés intérieurs, les régionaux. C'est Lilian Maurer, adjoint en charge du tourisme, de l'économie et de l'emploi, qui est à l'origine du communiqué.
15: Tontouta, pour nous, c'est une opportunité pour les acteurs touristiques, puisque c'est une évidence que quand les gens arrivent sur des vols internationaux, ils ont des correspondances directement à Tontouta pour venir à l'Île-des-Pins. Mais Magenta reste une nécessité pour la population, mais aussi pour le tourisme, parce que Nouméa est quand même un gros poumon touristique local. Au-delà de ça, on reste convaincu qu'il y a un gros marché de niche à prendre avec l'Interrail, ne serait-ce que pour le monde associatif qui, tous les week-ends, se déplace pour des compétitions. Et la dernière réflexion qu'on a eue, elle est plus touristique. On considère que pour nous, Fidji, c'est vraiment le marché d'avenir. Fidji, c'est 1 million de touristes par an. Donc, si l'île des Pins capte 1% du tourisme de Fidji, donc 10 000 touristes par an, c'est à peu près 2-3 milliards de retombées économiques pour l'île des Pins. On a la compagnie aérienne, on a les avions, on a les compétences. Voilà, il faut retravailler à réouvrir Magenta, mais le voir de manière plus globale avec un maillage complet de la Calédonie.
14: Et pour mettre en œuvre cette stratégie globale, la commune souhaite une réflexion sur le dimensionnement des équipements. De plus petits appareils seraient mieux adaptés aux liaisons domestiques et l'agrandissement de la piste de l'aérodrome prévue pour 2025-2027 serait quant à lui un atout pour l'ouverture régionale de l'île des Pins. Selon Lilian Maurer, des échanges sont prévus dans les semaines à venir avec le gouvernement et les compagnies aériennes.
4: La SODIL a un modèle économique non viable et non évalué et une gouvernance à sécuriser. C'est en résumé ce que retient la Chambre territoriale des comptes qui a contrôlé les comptes et la gestion de la province des îles Loyauté à compter de l'exercice 2020, mais aussi de sa SACEM de développement des îles, Léo Fichou.
16: Oui, fondée en 1991, la SODIL compte une centaine d'entités pour porter le développement économique de la province des îles. Seulement, elle n'a jamais trouvé de modèle économique lui permettant d'assurer durablement ses missions sans soutien financier récurrent. De plus, ses objectifs n'ont jamais été évalués. La CTC note aussi que le coût du soutien de la province à la SODIL est sous-estimé, car elle ne tient pas compte des subventions en nature apportées comme les bâtiments ou encore le personnel. Entre 2020 et 2024, la SODIL et ses filiales, hors secteur aérien et maritime, ont bénéficié de 880 millions de francs de subventions, présentant tout ou partie un risque de non-conformité au regard de la loi organique. Cela fait courir le risque que la province des îles soit appelée à combler le passif de la SODIL. Des anomalies significatives ont été relevées dans les conditions de rémunération de la gouvernance de la SODIL. Lille. Il note qu'un président du conseil d'administration élu à la province a bénéficié d'avantages en nature comme un logement de fonction et un véhicule. Des rémunérations ont été versées sans autorisation du conseil d'attribution et pour certaines sans fiche de paye. La CTC a proposé une feuille de route comprenant 3 recommandations et 8 rappels au droit.
4: En bref, une suspicion d'intoxication alimentaire au lycée des Îles à Lifou. 24 élèves internes se sont plaints ce matin de douleurs au ventre. Les parents ont été prévenus afin de récupérer leurs enfants. Plusieurs élèves ont été pris en charge au centre médico-social. Certains ont pu retourner en cours. À ce stade, l'origine de ces troubles reste à confirmer. Des analyses devraient être effectuées. Et puis, après plusieurs accidents à l'étranger, le gouvernement de la Nouvelle-Calédonie recommande la prudence concernant l'utilisation des jouets anti-stress Squishy, Léana Colombo.
17: Oui, très populaire auprès des enfants, ces jouets souples se présentent sous différentes formes, comme des raviolis, des cubes ou encore des aliments et contiennent un gel ou un liquide. Problème, utilisés de manière inappropriée, ils peuvent présenter de sérieux risques. Sur les réseaux sociaux, certaines vidéos encouragent notamment les enfants à placer ces jouets au micro-ondes afin de les rendre plus souples. Une pratique particulièrement dangereuse. Leur contenu peut devenir extrêmement chaud et provoquer de graves brûlures en cas de rupture du jouet. Il y a quelques semaines, un jeune garçon a notamment été blessé au visage en métropole. Le gouvernement de la Nouvelle-Calédonie recommande donc de ne surtout pas reproduire ces vidéos. Un appel à la vigilance également relayé par les magasins de jouets. Didier Lamiel est le gérant du magasin Jouet Club.
18: Comme tous les jouets, normalement, il y a des précautions à prendre. Donc là, sur les Squishy, donc, il est bien noté qu'il ne faut pas les laisser par exemple dans la voiture, au soleil. Il ne faut pas s'amuser à voir ce qu'on voit sur les réseaux sociaux tels que les mettre dans un micro-ondes ou dans un four, ou alors les ouvrir volontairement. Mais il y a des choses qui ne dérangent pas. Là, on l'a ouvert en l'occurrence, on met sur les doigts, ça ne brûle pas. Il faut se méfier entre le Squishy ou les Nidos. Il y en a d'autres qui sont en mousse. Il y a plein de produits différents qui sont fabriqués. Il y en a en Chine, il y en a en Europe peut-être, ou en Amérique, je ne sais pas. Mais c'est vrai qu'il y a toujours des précautions à prendre, mais bah, il ne faut pas le manger, il ne faut pas croquer dedans, et puis surtout pas, je vais dire, regarder les réseaux sociaux et tenter de faire des expériences comme ce que certains enfants peuvent voir. Oui.
17: Des contrôles ont par ailleurs révélé la présence à des concentrations importantes de substances chimiques nocives dans certains de ces jouets, notamment les Squeezy Dumplings. En Nouvelle-Calédonie, aucun accident n'a pour l'heure été signalé, et malgré l'inquiétude exprimée par certains parents, les ventes de ces produits reste stable, explique Didier Lamiel.
18: Il y en a qui ont posé des questions, mais il n'y en a pas beaucoup. Il doit y avoir quoi ? Je vais dire une dizaine de personnes, surtout ceux qu'on a vendus, donc c'est rien. D'autres qui nous ont demandé pourquoi, est-ce que c'est vraiment dangereux ou pas ? Donc c'est la question qui est un peu revenue, mais on va dire sur 1% de personnes. Les seuls retours qu'on a, c'est qu'il y en a qui a été percé, donc on a changé. On a dû avoir quoi ? Allez, une dizaine, voire grand maximum 15 retours sur tous ceux qu'on a vendus, qui étaient percés ou quand le gamin il a joué avec, ben, il a éclaté, donc on a changé. Mais c'est vrai que dans la majeure partie des cas, même après la diffusion du communiqué, je vais dire, nous, samedi, on en a vendu, hier dimanche aussi, comme on a ouvert, on en a vendu aussi. La majeure partie de nos consommateurs ou des parents savent très bien que ben, c'est un jouet qui est classique, c'est un jouet mode, mais bon, faut pas faire n'importe quoi avec non plus.
17: Tous les jouets de type Squishy ne sont pas nécessairement concernés. Toutefois, en présence d'une forte odeur chimique, d'un défaut, d'une dégradation ou d'une fuite, il est recommandé de ne plus utiliser le jouet. En cas de contact avec la peau, il faut rincer abondamment à l'eau. Et en cas de problème ou de doute, il est conseillé de demander l'avis d'un professionnel. En situation d'urgence, composez le 15.
4: Merci Léana Colombo. Il est 11h52. 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Merci d'être avec nous. On va marquer une courte pause publicitaire dans ce journal avant de voir la suite de l'actualité, actualité en métropole et notamment actualité politique, puisque ça y est, la campagne pour la présidentielle est bel et bien lancée.
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4: Et un nouveau candidat à gauche pour la présidentielle de 2027. Le premier secrétaire du Parti Socialiste a déclaré son intention de participer à la primaire des sociaux-démocrates en octobre. Il l'a annoncé ce matin pour nous lors du 20h de TF1.
1: Je suis candidat à la présidence de la République et je le fais parce que je veux porter une France plus juste. Nous avons, nous Français, été fiers d'une grande nation, industrielle, scientifique, diplomatique, sanitaire. Et ces 10 années qui viennent de s'écouler ont été un immense gâchis. Un immense gâchis, et donc parce que j'aime profondément notre pays, eh bien je veux tout reconstruire, tout rebâtir, tout réparer.
4: Et cette candidature n'est pas une surprise. Olivier Faure avait adressé un courrier aux députés socialistes pour leur faire part de sa décision de se présenter. Édouard Philippe, candidat à déclarer, était quant à lui à Tourcoing, le fief de Gérald Darmanin, qui estime que le Bloc central doit présenter un seul candidat dès le premier tour. Et pour lui, aucun doute, le plus à même de se hisser au second tour est le patron d'Horizon. Les deux hommes ont voulu gommer leurs divergences pour trouver un terrain d'entente, et notamment sur la question de l'immigration. Même si Édouard Philippe refuse le moratoire général proposé par Gérald Darmanin, l'objectif affiché reste le même, réduire drastiquement les entrées sur le territoire national.
2: Gérald et moi partageons une conviction. La politique migratoire de la France doit être beaucoup plus ferme. Nous devons réduire fortement l'immigration, mieux protéger nos frontières, lutter beaucoup plus durement contre l'immigration illégale et faire réellement partir ceux qui n'ont pas le droit de rester. Cela n'interdit pas à la France de choisir d'accueillir les étudiants et les compétences dont elle a besoin. Si nous attendons d'être d'accord sur chaque virgule pour nous rassembler, nous laisserons le pays à ceux avec qui nous sommes en désaccord sur l'essentiel. Gérald et moi, nous avons fait un autre choix. Nous devons construire le rassemblement de ceux qui partagent les valeurs auxquelles nous sommes fondamentalement attachés. Le respect de l'état de droit et du modèle démocratique.
4: Et dans cette campagne, Édouard Philippe veut réunir largement. Il propose même une confédération de la droite et du centre avec des candidats uniques pour les législatives. L'actualité à l'étranger à présent est l'euroscepticisme qui l'emporte en Islande. L'Islande ne veut pas devenir le 28e pays membre de l'Union européenne. Les 400 000 habitants du pays insulaire ont rejeté par référendum la reprise des négociations d'adhésion avec plus de 52% des voix contre. Benjamin Haddad, le ministre délégué chargé de l'Europe, a réagi.
3: C'était effectivement de toute façon ce que suggéraient les sondages, donc c'est pas vraiment une surprise, c'est le choix souverain de l'Islande. Je crois que c'est un débat qui a été aussi beaucoup dominé par des sujets très spécifiques liés à la pêche, à la chasse à la baleine, donc des éléments assez spécifiques de la relation de l'Islande au continent européen. Mais de toute façon, vous le savez,
24: l'Islande... Donc l'Islande ne voulait pas rentrer dans le maelstrom bruxellois avec la tonne de règles qu'il y a pour bateau de pêcheur.
3: L'Islande fait déjà partie de l'espace économique, donc en fait, a déjà une relation qui est très approfondie avec les institutions...
24: Mais qui n'est pas une relation à temps plein.
3: Avec les institutions européennes.
25: C'est pas un bon signal.
3: Oh, vous savez, déjà, vous avez beaucoup de pays qui sont candidats à rentrer à l'Union européenne.
4: Benjamin Haddad, ministre délégué chargé de l'Europe, qui était l'invité du grand rendez-vous Europe 1, CNews, Les Échos. Une émission à retrouver en intégralité ce soir sur Radio Rythme Bleu, après notre édition de 17h45. Une fusillade a éclaté ce week-end en marge d'une rave party en Suisse. Elle est survenue au nord du pays, vers 2h30 du matin, dans la nuit de samedi à dimanche. Une jeune fille de 22 ans est décédée des suites de ses blessures. 5 autres personnes ont été blessées. Écoutez le porte-parole de la police cantonale d'Argovie, Pascal Winzel.
26: Peu après 2h30 du matin, la police cantonale d'Argovie a été informée de coups de feu tirés. Plusieurs patrouilles ont été dépêchées sur les lieux et un important dispositif policier mis en place. Nous enquêtons actuellement sur le ou les auteurs présumés et l'enquête progresse rapidement. Nous déplorons actuellement 6 victimes, dont une jeune femme de 22 ans décédée sur les lieux des suites de ses blessures. Par ailleurs, 4 hommes et une femme sont hospitalisés pour des blessures allant de légères à graves. Ils sont âgés de 24 à 27 ans, toutes les victimes résident en Suisse. Nous ne sommes actuellement pas en mesure de fournir davantage d'informations concernant le ou les auteurs inconnus, ni sur les circonstances, les motivations ou le déroulement des faits.
4: Le ou les auteurs sont donc toujours recherchés. Pour l'heure, on ignore le motif de la fusillade. En bref, de nouvelles frappes des États-Unis en Iran, les premières en un mois. Elles ont été menées sur l'île iranienne de Larak, située dans la stratégique détroit d'Ormuz. Selon le commandant militaire américain, ces forces ont frappé 2 lanceurs des gardiens de la révolution islamique qui se préparaient à lancer des roquettes chargées de mines marines. 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On va marquer une nouvelle pause publicitaire dans ce journal avant de voir toute l'actualité sportive. Ce sera d'ailleurs l'ouverture du Mac des Sport.
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0: Et on retrouve tout de suite Nicolas Legrand pour votre magazine des sports.
4: Et à la une de l'actualité sportive ce midi, du tennis avec le coup d'envoi du dernier tournoi du Grand Chelem de la saison. Et six tricolores entraient en lice ce matin à l'US Open, Léo Fichou.
16: Oui, on démarre avec les bonnes nouvelles. Ça passe pour Arthur Hinderknecht et Lucas Van Aert. Les Français se sont respectivement imposés en 4-7 sur le japonais Sho Shimabukuro et sur le britannique Cameron Norrie. Victoire également en fin de matinée d'Adrien Manarino. Alors on espère cette victoire, on l'attend puisque le match vient d'être interrompu alors qu'on est dans le cinquième set face à l'Argentin Thiago Agustin Navarro. Pas de surprise en revanche pour Hugo Gaston, défait en 3-7 par Daniil Medvedev, et pour Terence Atman qui s'incline en 5-7 contre Jaime Mouñar. Chez les dames, Loïse Boisson affronte actuellement l'américaine Emma Navarro. La pluie a interrompu la rencontre, c'est l'américaine qui mène 1-7-0. La nuit prochaine, on retrouvera toujours au premier tour d'autres tricolores, Arthur Fils notamment, Valentin Royer, Quentin Alice, Elsa Jacquemot et Diane Paris.
4: Du football en métropole avec la fin ce matin de la deuxième journée de Ligue 1.
16: Un choc était au programme entre Monaco et l'OM pour conclure donc cette journée. Ce sont les Monégasques à domicile qui se sont imposés. Victoire 2-0, un doublé de l'attaquant Paris Brunner. Écoutez le coach de l'ASM, Philippe Louis.
12: Je suis très content. Non, estoy muy feliz con el partido del equipo.
13: Je suis très content du visage de l'équipe.
12: Soberano,
13: Paris, c'est un grand joueur fabuleux. Il a fait une très bonne prestation. Il a fait un grand match.
12: Mais...
13: C'est vrai que c'est. Sur le terrain, il y a cette envie, vibra, toujours avec passion, avec émotion, de tout donner.
12: Et bon, pues mientras siga hablando en el campo, ahí estará.
13: Déterminé en permanence. S'il est titulaire, c'est qu'il mérite. Donc,
12: muy sencillo. Siempre el equipo está encima de todo.
13: Mais l'équipe a fait un grand match.
12: Espero que siga.
13: J'espère qu'il va pouvoir continuer comme ça.
16: Victoire donc de Monaco 2-0 sur Marseille. Large succès également du Paris FC 3-0 sur Nice. Rennes s'impose sur le fil 3-2 sur Le Mans. C'était les trois derniers matchs de la journée. Les autres résultats du week-end, 3-1 pour Angers à Auxerre, 2-2 entre Brest et Toulouse. Même score entre Lille et le PSG. 2-1 pour Strasbourg sur Lens et pour 3 sur Lorient. Et puis match nul, un but partout entre Lyon et Le Havre.
4: En cyclisme, une victoire d'Enric Mas sur la 9e étape de la Vuelta. L'Espagnol qui a endossé le maillot rouge de leader ce week-end après l'abandon de Tadej Pogacar a devancé le britannique Oscar Henley. Au général, Enric Mas possède 1 minute 18 d'avance sur Primoz Roglic. Le premier français, Clément Berthet, est à la 11e place. Les sports mécaniques avec tout d'abord le Grand Prix de MotoGP d'Aragon. Et là aussi, c'est un Espagnol qui s'impose, Léo.
16: Le champion du monde en titre, Marc Marquez, qui devance son compatriote Pedro Acosta et l'Italien Marco Bezzecchi. Le français Joan Zarco faisait lui son retour de blessure. Il a terminé 15e malgré une pénalité en course. Écoutez.
25: J'étais assez étonné de voir que malgré les chutes d'autres pilotes, j'étais toujours 17e ou 16e. Il a vraiment fallu rester concentré pour prendre ce point. J'ai tenté d'avoir Marini à la fin, mais c'est pas passé. Donc content, c'est mieux que ce qu'on aurait pu prévoir. Mais je me suis aussi un peu plus usé que ce qui était prévu. Mais quand on est pris dans la course, on va jusqu'au bout.
16: Joan Zarco, 15e donc du Grand Prix d'Aragon. Fabio Quartararo, 18e au classement du championnat du monde. Jorge Martin est toujours en tête devant Marc Marquez et Marco Bezzecchi.
4: Et puis sur le rallye du Paraguay à présent, c'est le jeune finlandais Sami Pajari qui s'est imposé. Le français Adrien Fourmeau termine 3e. Il est midi passé de 3 minutes. 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On marque une nouvelle pause publicitaire dans ce journal avant de voir la suite du Mag des Sports, c'est-à-dire l'actualité sportive sur le territoire. Et on va parler en particulier de bodybuilding.
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4: Et le sport en Nouvelle-Calédonie est parmi les rendez-vous à venir cette semaine. On va suivre tout particulièrement le retour des championnats de bodybuilding et nous en parlons avec notre invité Mickaël Geneski.
14: Exactement, Roland Chaudet, bonjour.
15: Bonjour Mickaël, voilà. Bonjour à vos auditeurs et auditrices.
14: Président du comité local de la discipline, également président de la fédération océanienne. Voilà un grand rendez-vous de retour dimanche prochain. Ça se passera au Mont d'Or, ces championnats territoriaux de bodybuilding. Tout d'abord, ben voilà, un retour. On va expliquer évidemment pour la discipline véritablement les contraintes que vous avez connues les dernières années.
15: Oui, bah effectivement, on paye un peu comme tout ce qui est culturel et sportif. Hein. On a eu la période Covid, on a eu la période 2024 sur laquelle je ne reviens pas. Voilà, donc 2024 et 2025, malheureusement, pas de championnat de Nouvelle-Calédonie. Des athlètes qui se sont quand même préparés, mais qu'on a été obligé d'annuler la compétition parce qu'ils n'étaient pas assez nombreux. Et vis-à-vis du public, on peut pas se permettre de faire une compétition avec deux ou trois athlètes. Il faut un minimum de respect et pour les athlètes et pour le public.
14: Alors c'est bien dommage quand on se souvient les grandes soirées, hein, beaucoup s'en rappellent, voilà ce que ça offrait, à la fois un côté spectaculaire et une discipline sportive à part entière. Aujourd'hui c'est un constat amer, véritablement il faut que ça marche. Vous avez peur pour les années à venir pour cette discipline ?
15: Oui, ben ça, on est un petit peu l'un des moteurs dans la zone Pacifique. Donc si nous, demain, on disparaît, c'est un des moteurs en moins. Les autres fédérations, Fidji, les îles Cook et autres, ils vont décrocher. Et quand on sait que nous ne sommes qu'une discipline optionnelle aux Jeux du Pacifique, ben ça veut dire que peut-être en 2031, on ne sera pas aux Jeux. Et si on n'y est pas, on n'y sera peut-être plus jamais.
14: Au niveau régional aussi, comme vous êtes président de la Fédération océanienne, vous avez vu que les autres ligues rencontrent des contraintes également de leur côté.
15: C'est ça, c'est pas typique qu'à la Nouvelle-Calédonie. Les îles Cook devaient organiser les championnats du Pacifique cette année. J'ai reçu des courriers dernièrement où le partenaire principal s'est désisté. Ils ont des problèmes en interne au niveau de leur fédé et de l'organisation, donc obligés d'annuler.
14: Alors aujourd'hui, au moment de remobiliser les troupes, lorsque vous avez annoncé le retour de ces championnats de Calédonie, qui auront lieu donc, on le rappelle, dimanche prochain, comment vous analysez la situation ? Il y a beaucoup de personnes qui pourraient être intéressées, mais la véritable motivation pour aller vers cette discipline, à proprement parler, elle n'est pas toujours au rendez-vous, c'est peut-être ça qui manque ?
15: Oui, c'est particulier, c'est une discipline où c'est le physique qui compte. Donc, on peut faire du foot, du basket, du volley. On n'a pas de contrainte vraiment de poids. Là, c'est le physique qui compte. Si on n'est pas au poids, si on n'a pas fait le bon protocole de préparation, le jour de la compétition, on est à côté. Et donc ça, beaucoup ont du mal de passer le pas et c'est regrettable. Parce que les gens repoussent. Oui, je vais venir quand je serai prêt. Mais prêt, c'est quand ? Si on ne se lance pas, on n'a pas de repères. Si on n'a pas de repères, on ne sait pas ce qu'il faut corriger ou améliorer. Donc c'est une discipline qui reste quand même compliquée.
14: Aujourd'hui, il y a beaucoup de sous-disciplines peut-être, ou en tout cas de variantes qui peut-être captent une partie du public. Ça, c'est regrettable, puisque ça sort des véritables athlètes qui veulent se consacrer au bodybuilding.
15: C'est ça, c'est tout à fait ça. C'est le constat qu'on fait nous-mêmes au niveau du comité. Hein. Nous, on n'a rien contre l'aerox ou le crossfit et autres. Mais c'est vrai qu'ils captent une partie de nos adhérents.
14: Facilité
15: dans la préparation, il y a moins de contraintes. Et dernièrement, je discutais de ça avec un ancien athlète à nous qui est installé en Thaïlande. Et j'évoquais le problème avec lui, et eux, pourtant qui est un grand pays, la Thaïlande, le culturisme, ça fait partie des meubles, on va dire, eh bien ils rencontrent la même difficulté. Ils ont beaucoup de gens qui vont faire ces disciplines-là, parce qu'il y a moins de contraintes, c'est des effets de mode, mais ça porte préjudice au culturisme.
14: Alors, peut-être, pour rentrer dans le vif du sujet, à quoi s'attendre, justement, dimanche prochain, du côté du Mont d'Or, hein, pour cette compétition. Voilà, on rappelle comment ça se prépare, notamment pour les athlètes, hein, qui vont concourir dans cette discipline. C'est un long travail en amont, évidemment. Ça se décide pas en 10 jours d'aller participer au championnat de Calédonie.
15: Ah non, c'est sûr qu'un athlète ou un futur athlète qui veut se préparer, il va pas décider ça du jour au lendemain. Il y a tout un protocole de préparation à mettre en place. Donc c'est sûr que
14: l'alimentation,
15: l'entraînement, il faut l'adapter pour faire ce qu'on appelle une prise de masse. Et après, ça, c'est pas la partie la plus difficile. La plus compliquée, c'est quand il faut continuer à gérer la vie professionnelle, familiale et autres, et qu'on arrive dans la période où on est en ce qu'on appelle en sèche. Et là, ça devient beaucoup, beaucoup plus compliqué.
14: Voilà, et donc, pour le rendez-vous, une dizaine d'athlètes, c'est ça, qui ont répondu présent quand même, qui ont vu cette affiche, ça y est, les retours des championnats de Calédonie, et qui ont décidé de participer.
15: Voilà, ils sont moins d'une dizaine, mais nous, la satisfaction qu'on a aujourd'hui, c'est de se rendre compte, on a eu une réunion avec eux, avec les athlètes, hein, pour leur expliquer comment ça allait se dérouler. Et la satisfaction, c'est qu'ils sont tous motivés. Ils ont envie, malgré tout, d'aller tous au bout.
14: Petit nombre pour le retour, mais de la qualité, c'est ça?
15: Ben j'espère.
14: Alors, pour le grand public, hein, surtout le message essentiel à faire passer, comment ça se déroulera ces championnats? Plusieurs catégories, hein, toujours, vous avez souhaité une ouverture pour, là aussi, essayer d'avoir plus de spectacles, de shows à offrir, et puis pour les athlètes eux-mêmes.
15: Oui, ben c'est ça, il y a des règles à respecter, mais là on va, ne serait-ce que pour les athlètes, on va leur laisser un peu plus de temps pour s'exprimer sur scène. C'est surtout, comme je le disais au début, il faut respecter les athlètes. Je veux dire, ceux qui sont pas là, ben, comme dit l'autre, quand on n'est pas là, celui qui a tort, c'est celui qui vient pas. Et ceux qui sont présents, ben, eux, il faut que même nous, au niveau du comité, ils aient le sentiment qu'on est derrière eux, qu'on les soutient, et que le respect, il passe par ça. C'est-à-dire que le comité, il organise, certes, mais s'il n'y a pas les athlètes, il n'y a pas nous. Et s'il n'y a pas nous, il n'y a pas les athlètes.
14: Alors, parmi les catégories, donc, il y aura chez les dames modèle physique, athlétique physique, chez les messieurs sport physique, athlétique physique et bien sûr bodybuilding. À la clé, un titre de Mister Calédonie, toujours très convoité. Le public, avant tout, vous avez envie qu'il revienne comme aux grandes heures de ces compétitions où ça hurlait dans la salle, où ça encourageait évidemment par famille, par proche, par lien. On a envie de retrouver cette ambiance-là?
15: Tout à fait. Ben c'est l'objectif. Maintenant, c'est sûr que c'est compliqué, mais on a toujours eu des bons publics. Après, voilà. Et puis, il faut que ça redynamise comme ça le comité. Et puis, on ne sait pas. C'est souvent le cas. C'est dans le public que les années qui suivent, ben, ils ont passé le pas. Et puis, on les retrouve sur scène. Et c'est l'objectif aussi.
14: Cette année, ça serait vraiment mettre toutes les forces dans la bataille pour espérer que ça perdure, pour ne pas voir cette discipline tomber aux oubliettes.
15: Ben, tout à fait. C'est notre objectif principal.
14: Et puis on rappelle que c'est bien malheureux, mais la Calédonie, voilà, petit territoire, a eu des grands noms de la discipline sur la scène nationale et internationale. Ça aussi, ça vous tient à cœur de ne pas voir ce sport, ben voilà, tomber en désuétude.
15: Ben c'est tout à fait ça. Nous, on travaille pour qu'on ait des athlètes qui puissent s'exprimer au-delà du territoire, que ce soit au niveau des championnats du Pacifique ou au niveau des championnats du monde. Alors certes, il y en a qui vont dire, oui, mais l'échelle ou les marches sont beaucoup plus difficiles à atteindre, mais on a quand même, je rappelle qu'on a quand même deux championnes du monde. Virginie Foucault en Hongrie en 2013 et Odile Tran en 2023 à Séoul. Et tous les autres athlètes que je ne vais pas citer parce que je ne les ai pas tous en tête là, mais je veux dire, régulièrement au championnat du monde, de souvenirs, depuis qu'on y va, depuis que la Nouvelle-Calédonie y va, on a toujours été dans les top 15.
14: Et puis cette compétition justement de dimanche prochain sera encore une fois qualificative. Cette fois les mondiaux de la discipline sont prévus au Laos, c'est bien ça?
15: C'est ça, c'est prévu au Laos du 3 au 9 décembre 2026.
14: En guise de conclusion, toutes les informations pratiques pour les gens, ben voilà, les curieux qui veulent découvrir, ceux qui se remémorent évidemment les belles soirées qu'on passait pour cette compétition, ces championnats de bodybuilding. On rappelle bien, ça se passera donc au Mont d'Or, localisation, heure également.
15: Oui, et ben à 16h, comme d'habitude.
14: Au complexe.
15: On change pas les habitudes.
14: Et puis également le rendez-vous pour la pesée, ceux qui souhaitent venir en dabo, peut-être la veille.
15: Oui, c'est ça. Ça aura lieu au stade Nouma Dehlé, à la salle de musculation, à 14h.
14: Eh bien, en tout cas, voilà, on souhaite que le public répondra présent. Roland Chaudet, merci d'avoir accepté notre invitation ce midi.
15: Merci à RRB.
4: Et retour à présent sur les performances du week-end, Mickaël Juneski. Tout d'abord, hors du territoire, les Calédoniens ont décroché des médailles en triathlon au Test Event de Tahiti.
14: Oui, Nathalie Viratel qui a remporté la première épreuve individuelle féminine, 750 mètres de natation, 20 km de vélo, 5 km de course à pied. Chez les messieurs, Florian Barquette s'est classé 3e, suivi de très près par ses coéquipiers, notamment Mathieu Zalamacha au pied du podium, Timothée Héroux 5e. Des résultats très satisfaisants pour ce Test Event sur les terres des Tahitiens, à Moréa, là où se dérouleront justement les épreuves de triathlon lors des Jeux du Pacifique. C'est dans moins d'un an maintenant. Le président de la Ligue calédonienne, Éric Savignac, était avec eux. On l'écoute.
1: Le pays hôte est déjà sur les chapeaux de roue pour préparer cette épreuve. Donc, ils avaient à cœur de réaliser une compétition parfaite. Sans trop de pression et surtout pour repérer les lieux. Bah déjà, un superbe résultat de Nathalie Viratel qui met à plus de 3 minutes la seconde tahitienne et qui termine médaille d'or et première de cette épreuve, format S. Et ensuite, chez les garçons, bah une stratégie tahitienne qui a fait qu'ils ont repoussé nos garçons qui font 3, 4 et 5, et même 6. Donc à savoir Florian Barquette, médaille de bronze, derrière Mathieu Zalamacha, Timothée Héroux et Karine Laigle. Donc une médaille d'or, une médaille de bronze, c'est excellent. Ne connaissant pas évidemment les lieux, on viendra l'année prochaine avec une petite connaissance à la fois du terrain, des conditions, sens de vent, etc. Tous les à côté, toute la logistique qui fait qu'on réalise une bonne course.
14: Et j'ajoute que du côté de Tahiti, en marge de ce test event, d'autres épreuves étaient proposées et un autre Calédonien, David Esposito, s'est illustré sur un triathlon format M, 1500 mètres de natation, 60 km de vélo et 14 km de course à pied. Il a terminé en tête chez les Masters et troisième au classement scratch.
4: Alors Mickaël, il y a beaucoup de Calédoniens en déplacement hors du territoire avec de belles performances également en athlétisme.
14: Le lanceur de javelot Félicé Vaia-Sosaya, licencié au club Jules Garnier, participait aux Jeux méditerranéens. Ça se passait en Italie, dernier grand rendez-vous de la saison pour notre représentant. Il a décroché au sein de l'équipe de France une médaille de bronze, troisième derrière deux locaux, les Italiens Frattini et Fina. Notre représentant a réussi à atteindre une marque de 76,55 m pour monter une nouvelle fois, comme en 2022 où il avait déjà pris le bronze à Oran sur la troisième marche du podium. Un mot de voile avec le Calédonien Tom Picot et son équipage métropolitain qui ont remporté la 11e étape du World Match Racing Tour 2026, événement international pour la discipline. En tennis de table, les Calédoniens étaient en Australie pour les Oceania à Ballarat, a signalé la victoire de Jérémy Day dans le tournoi du Pacifique. En simple, Léa Laivan a décroché l'argent chez les féminines. Duva et des Calédoniens qui terminent les mondiaux de la discipline à Singapour avec un bilan de 6 médailles, 5 en bronze et une en argent. Les Tahitiens ont évidemment tout raflé dans ces mondiaux, pas moins de 87 médailles, dont 45 en or. Un mot de karting avec une belle performance encore pour notre jeune Raphaël Gilles. Il poursuit sa carrière en Australie et ce week-end lors de la Golden Series dans le Victoria, il a terminé premier de la course de pré-qualification, troisième de sa qualif, puis sur les trois manches de course, à deux fois deuxième, une fois quatrième, il se classe cinquième au général. Une Calédonienne était en métropole engagée, elle, sur l'UTMB, l'Ultra Trail du Mont Blanc. Les connaisseurs savent la difficulté de cette épreuve. Sandrine Frogier qui a terminé 1541e au scratch, 236e féminine, en plus de 44 heures d'épreuve. Allez, je vous rappelle que la course aura vu en plus cette année la victoire d'une Française au classement femmes, Blandine Lirondelle, 21h54 et 49 secondes d'effort. Et puis un mot de football hors du territoire, hein, toujours. La sélection calédonienne féminine des moins de 20 ans a subi une lourde défaite lors d'un match de préparation au prochain mondial en Pologne. Face à l'Angleterre, les footballeuses calédoniennes ont perdu sur le score sans appel de 11-0.
4: Retour à présent sur les résultats du week-end sur le territoire, Mickaël, avec tout d'abord du football, puisque les deux finalistes de la Coupe de Calédonie 2026 sont connus.
14: Oui, ce sera un choc entre l'AS Cougnier et Horizon Sport pour le trophée. L'équipe de Cougnier est la première à avoir décroché sa place pour la finale samedi. Le club de l'île des Pins l'a emporté face à Essor d'Imbéa sur le score de 2-0. La réaction de Kenji Vandegou, entraîneur de l'AS Cougnier.
2: C'est une énorme fierté pour tout le club, pour tout l'île des Pins. On s'est dit qu'on allait regarder cette équipe dans les yeux, parce que même s'il y a une division d'écart, ils ont montré que justement un match de coupe, ça se jouait à 50-50 et ils sont bien rentrés dans leur match. Voilà, après on a su reprendre le dessus, marquer, voilà, mettre un peu de rythme et être dans leur camp plus souvent qu'en première mi-temps. On a marqué deux buts. Voilà, on a fait le travail en première mi-temps et après la deuxième mi-temps, voilà, on a réussi un peu à gérer. On a eu un peu de chance parce qu'ils ont aussi loupé un penalty. Rien ne va être facile. Il va falloir aller chercher cette coupe si on veut la gagner. Il faudra vraiment être prêt le jour J et puis encore une fois regarder cet adversaire les yeux dans les yeux, parce que ça sera du 50-50 quoi qu'il arrive. Donc voilà, non, on s'est dit qu'on allait bien préparer pendant ces deux semaines sans pression et qu'on allait arriver prêt pour cette finale.
14: L'autre rencontre du dernier carré a vu Horizon Sport s'imposer sur le FC Belep Mondor 4-2 au terme d'une rencontre à rebondissement. La finale se disputera le 12 septembre prochain, toujours sur la pelouse du stade Noumadélé.
4: Du BMX avec l'avant-dernière manche de la Coupe Territoriale qui se déroulait sur le site de Tina.
14: Oui, des courses pour les riders de toutes les catégories. Les jeunes qui se sont lancés dans cette nouvelle compétition cette année, le BMX Race, sont fidèles au rendez-vous, à l'image de Rémi Ulrelrock du club VTT Passion, vainqueur dans la catégorie des moins de 17 ans.
17: C'était très bien, juste au début c'était un peu mouillé, donc c'était assez perturbant, mais après ça a séché, c'était bon. Il reste une manche et je suis plutôt bien classé, donc espérons le chercher un podium. Ça nous donne une idée de quel niveau on a et pourquoi pas Océania, voire plus grand, on verra après.
14: La dernière manche se déroulera à la fin du mois d'octobre, toujours sur le site de Tina, avec cette fois de nombreuses animations qui seront proposées pour une grande fête du BMX sur le site dédié à la discipline.
4: Et on termine, Mickaël, avec un coup d'œil au reste des résultats du week-end.
14: Oui, du cricket, on vous l'annonçait hier soir, les finales du championnat territorial.

0: Grujska chez les Dames de la Voile, la quatrième étape du challenge croiseur du CNC avec la victoire de Pulpito skippée par David Tréguier en temps réel comme en temps compensé. Enfin en boxe, les championnats territoriaux, ça se passait vendredi et samedi à Rivière-Salée. Des victoires notamment en senior 65-67 kg de Daryl Roland de Païta, en junior plus de 90 kg de Maël Toukoumouli de la S6e, en junior 75-80 kg de Sibril Simidjané de la S6e kilo. Maël Toukoumouli de la S6e s'est distingué pour le meilleur combat amateur et Kéla Pabou de la S6e pour la meilleure prestation en boxe éducative.
1: Et puis toujours dans l'actualité de la boxe, on a appris ce matin le décès de Tony Mundine à l'âge de 75 ans. Les nostalgiques de boxe se souviendront de ce pratiquant australien d'origine aborigène qui était venu à 3 reprises à Nouméa. Il a succombé à une crise cardiaque. Le puncher a été le premier australien à combattre dans 4 catégories de poids différentes. Il a également remporté 3 victoires par KO en Calédonie face au Jamaïcain Roy Lee en 1972, face au Fidjien Joe Fabiano en 1980 et enfin contre le Yougoslave Popovic, c'était en 1982. Son fils Anthony fut champion du monde également IBO et des poids moyens et puis WBA des super moyens. C'est donc la fin de ce journal. Merci à tous de l'avoir suivi. Le prochain point sur l'actualité, ce sera à 13h avec le Flash. En attendant, eh bien, c'est le Café Gourmand avec Pierre.
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4: Et on remercie bien entendu Nicolas Legrand et toute la rédaction d'RRB pour ce journal complet et ce magazine des sports. Du sport à retrouver aussi le lundi sur Radio Rythme Bleu. Et ce sera à 17h pour votre semaine Sport Midable. Le magazine des sports, c'est à midi. Nous, on continue notre lundi 31 août, bien entendu tout en musique, avec de la bonne humeur, avec du sourire, avec de la joie. C'est l'heure de votre café gourmand parce qu'on a bien travaillé ce matin, donc on peut se détendre un peu en début d'après-midi.
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Et il est 12h40 sur les ondes de Radio Rythme Bleu. Allez, aujourd'hui, un petit clin d'œil au calendrier. Un 31 août 1945, naissait à Belfast Van Morrison. Van Morrison, c'est un monsieur qui a passé sa carrière à mélanger soul, blues, folk, jazz et musique celtique. C'est un beau mélange, hein. Sans vraiment demander aussi la permission à personne, hein. Les artistes comme on les aime. Et quelque part, bah, c'est une bonne philosophie pour commencer franchement ce lundi, hein. Ne pas trop chercher dans quelle case on doit rentrer, juste trouver le bon rythme. Allez, on poursuit tranquillement sur Radio Rythme Bleu avec Van Morrison, Moondance.

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1: Et il est 1h moins le quart sur les ondes de Radio Rythme Bleu. On continue avec un peu de Trisha Yearwood de la country, l'histoire de bien commencer ce début d'après-midi. Juste après, on aura Asger et Don Henclay à 12h55. Les avis de décès et les rappels de titres, ce sera avec Nicolas Legrand à 13h.

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1: Les avis qui vont suivre concernent les décès de M. Gaggioli Gérard, Mme Taberi Paulette, épouse Mazac, M. Deplanque Pierre, M. Brunelet Alan, M. Moutouaig Louis, M. Derien Jean-Louis, M. Moimbourou Jean-Claude Diné Momont, Mme Maisonneuve Anne née Degan, Mme Wadjawan Dila née Namekoun, M. Juste Arsène Nanréamouin Kaoupa, M. Spiniez François. Nous avons la douleur et la tristesse de vous annoncer le décès de M. Gérard Gaggioli, survenu le 24 août dans sa 75e année. Une veillée aura lieu au centre funéraire de Nouméa le mardi 1er septembre de 10h à 13h, suivie d'un office religieux en l'église Saint-Jean-Baptiste de la Vallée des Colons le mardi 1er septembre à 14h. La crémation aura ensuite lieu à 15h au centre funéraire de Nouméa. Nous avons la douleur de vous faire part du décès de Madame Paulette Taberi, épouse Mazac, survenue le jeudi 27 août à l'âge de 82 ans. Une veillée se déroulera au centre funéraire du Pont des Français 188 rue de la Carrière le mardi 1er septembre de 16h à 19h et la cérémonie religieuse sera célébrée ce même jour à 17h30 suivie de la crémation en intimité. Dans le respect de ses volontés, ni fleurs ni couronne présente une corbeille à dons. Nous avons la douleur de vous faire part du décès de M. Deplanque Pierre, survenu le jeudi 27 août dans sa 92e année. Une veillée se déroulera au centre funéraire du Pont des Français 188 rue de la Carrière, aujourd'hui, en ce lundi 31 août de 16h à 19h, et la cérémonie religieuse sera célébrée ce même jour, le lundi 31 août à 17h30, suivie de la crémation, dans le respect de ses volontés, ni fleurs ni couronne. Nous avons la douleur de vous faire part du décès d'Alan Brunelet, survenu le mercredi 19 août à son domicile. Sa famille a suivi ses dernières volontés, Alan a été incinéré en toute intimité. Nous avons la douleur de vous faire part du décès de M. Moutouaig Louis, survenu le jeudi 27 août à l'âge de 83 ans. Les veillées se dérouleront au salon du centre funéraire de Nouméa demain, le mardi 1er septembre, de 10h à 20h, et le mercredi 2 septembre à partir de 8h. La cérémonie religieuse sera célébrée le mercredi 2 septembre à 11h, suivie de la crémation. On nous prie de vous faire part du décès de M. Derien Jean-Louis, survenu le 27 août. La veillée est en cours à la morgue municipale de Nouméa en ce lundi 31 août et elle sera suivie de la cérémonie religieuse à la chapelle du centre funéraire de Nouméa à 14h15, suivie de la crémation à 15h. Nous avons la douleur de vous faire part du décès de M. Moimbourou Jean-Claude Diné Momont, survenu le 29 août dans sa 75e année. Les détails concernant les obsèques vous seront communiqués ultérieurement. Nous avons la tristesse de vous annoncer le décès de Madame Anne Maisonneuve, née Degan, survenue le samedi 29 août à Nouméa. La date des obsèques vous sera communiquée ultérieurement. Nous avons la douleur et la tristesse de vous annoncer le décès de Madame Zila Wadjawan, née Namekoun, survenue le 29 août dans sa 64e année au Médipôle. La date des obsèques vous sera communiquée ultérieurement. Nous avons la douleur de vous faire part du décès de M. Kaoupa Juste Arsène Nanréamouin, survenu le samedi 29 août dans sa 62e année des suites d'une longue maladie. Le corps sera transféré à la maison commune de la tribu de Waoué à Bouraï ce lundi 31 août en milieu d'après-midi et l'enterrement aura lieu à 10h demain, le mardi 1er septembre, au cimetière de la tribu de Waoué à l'issue d'une cérémonie religieuse. La coutume se fera après l'enterrement avec les oncles utérins. Nous avons la douleur de vous faire part du décès de M. Spiniez François, survenu le vendredi 28 août. Une veillée se déroulera au centre funéraire du Pont des Français 188 rue de la Carrière, le mercredi 2 septembre de 16h à 19h. La cérémonie religieuse sera célébrée ce même jour à 17h30, suivie de la crémation au Pont des Français, dans le respect de ses volontés ni fleurs ni couronnes. C'était vos avis de décès.
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1: Et il est 13h, on retrouve tout de suite Nicolas Legrand pour le rappel des titres.
3: Bonjour à tous et à la une ce midi, les membres de la mission transpartisane qui sont à Paris. Ils y resteront jusqu'au 5 septembre avec pour objectif d'obtenir de l'État des aides supplémentaires face à une situation financière particulièrement tendue pour la Nouvelle-Calédonie. Il faut à la fois finir l'année 2026 et préparer le budget 2027. Autour du président du gouvernement, Milakoulo Tukumuli, 9 élus et parlementaires qui composent une délégation resserrée. Tous les partis sont représentés à l'exception de l'UCFL-NKS. Dès aujourd'hui, ils rencontreront les plus hautes autorités de l'État. Se dirige-t-on vers un blocage ou non de l'aérodrome de Wanaham aux avions d'Air Calédonie demain ? Le collectif opposé au déménagement de la compagnie à la Tontouta maintient le suspense à la veille d'une action qu'il avait annoncée la semaine dernière par voie de communiqué. Une nouvelle réunion doit se tenir cet après-midi pour décider de la suite à donner à ce mouvement. Tontouta est une opportunité, Magenta une nécessité. C'est le point de vue de la mairie de l'Île-des-Pins qui réaffirme sa position concernant la desserte aérienne. Dans un communiqué, elle présente la stratégie aérienne qui, selon elle, répond aux besoins de l'île. Tontouta qui permet de capter une clientèle touristique internationale et Magenta pour un outil de proximité. La mairie cible aussi le développement inter-île et régional. Elle souhaite se doter des infrastructures nécessaires pour accueillir les touristes de Fidji. Je suis candidat à la présidence de la République, une phrase qu'on entend régulièrement en ce moment. Et le dernier à l'avoir prononcé, c'est Olivier Faure ce matin. Il était l'invité du 20h de TF1. Le député PS et premier secrétaire du parti de 58 ans a expliqué qu'il veut porter une France plus juste et il promet de tout reconstruire et de tout réparer après 10 années d'un immense gâchis. Il rejoint les 4 autres candidats à la primaire de la gauche qui se tiendra le 11 octobre. La police suisse mobilisée pour tenter d'identifier et surtout de retrouver le ou les auteurs des tirs qui ont tué une jeune italienne de 22 ans et fait 5 blessés. Cette fusillade s'est déroulée lors d'une rave party près de Zurich. L'Islande refuse de rentrer dans l'Union européenne. Les 400 000 électeurs de l'île étaient invités à se prononcer par voie référendaire sur la reprise ou non des discussions pour une entrée dans l'UE. Eh bien, ils l'ont rejeté à 52,8%. Le sport, du tennis à la une de l'actualité sportive avec le premier tour de l'US Open. Arthur Hinderknecht et Lucas Vanhaeghe se sont qualifiés pour le deuxième tour. En revanche, ça ne passe pas pour Terence Sandman et Hugo Gaston. En football, la fin de la deuxième journée du championnat de France de Ligue 1 avec ce succès de Monaco sur l'Olympique de Marseille. Les Monégasques qui se sont imposés 2-0. Victoire également du Paris FC 3-0 sur Nice et de Rennes 3-2 sur Le Mans. Le sport côté calédonien en triathlon, de belles performances pour les représentants calédoniens au Test Event de Tahiti. Nathalie Viratel a remporté l'or chez les féminines au terme des 750 mètres de natation, 20 km de vélo et 5 km de course à pied. Tandis que chez les messieurs, Florian Barquette s'est classé 3e, suivi de près par ses coéquipiers Mathieu Zalamacha, 4e et Timothée Hérout, 5e. De bon augure évidemment avant les Jeux du Pacifique de 2027 qui se dérouleront sur le même site à Moorea. Dans le Mag des Sports, on a parlé également des championnats de Calédonie de bodybuilding puisque ce sera le grand retour dimanche prochain au Mont d'Or. On en a parlé avec Roland Chaudet, le président du comité de la discipline en Nouvelle-Calédonie. Il était notre invité. Évidemment, vous retrouvez cette interview sur notre site internet le www.rrb.nc. Le prochain rendez-vous avec la rédaction de Radio Rythme Bleu, ce sera à 16h, le Tout Info présenté par Léana Colombo.
4: Et on vous remercie Nicolas Legrand pour tous les rappels des titres et puis on vous souhaite une bonne après-midi.
3: Et bonne journée.
4: Bonne journée.
3: Et à demain.
4: À demain. Allez, 13h passées de 4 minutes, nous on va continuer bien entendu tout en détente. C'est l'heure de vos après-midi mélodies. Je vous laisse vous installer confortablement. Là, on va avoir en plus un beau thème aujourd'hui. C'est le thème de prendre son temps pour prendre les meilleures décisions. Ça va être un petit peu le fond du sujet de ce lundi pendant une heure, bien entendu, tout en détente et avec de l'élégance. Et on commence avec Dido et son titre No Freedom, et juste après un peu de country, Alan Jackson avec Daylight Blue.

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1: Allez, on va continuer notre mercredi, bah dis donc, j'avance dans la semaine moi. On continue notre lundi, bien entendu, ensoleillé, on est bien aujourd'hui. La semaine elle commence, alors on va éviter de vouloir tout régler avant ce soir et de passer déjà à mercredi. Hein. On prend le temps, on laisse les choses se mettre en place et on profite simplement de ce qui vient. Et donc après Dido et Alan Jackson, on continue avec Grayson Hugues et Talk It Over, comprenez ? Parlons-en. Et ça commence plutôt bien. Avant de courir dans tous les sens, parfois on peut juste s'asseoir, parler, écouter et laisser une situation trouver tranquillement sa place. Allez tout de suite, Grayson Hugues, Talk It Over.

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2: Et il est 13h20, on vient de retrouver Donovan juste avant avec son titre Mellow Yellow, avec toute cette nonchalance très 60s. Et maintenant forcément on retourne un petit peu sur terre avec ce Bernard Lavillier qui nous dit boss. Et oui, le contraste est assez formidable pour notre lundi. Mais chez Lavillier, bah, le travail n'est jamais seulement une histoire d'horaire ou de fiche de paye. Hein. Il parle aussi de ce que la vie demande de nous, de l'effort, du réel, de ce que l'on construit jour après jour. C'est quand même important. Alors on travaille bien entendu, mais sans oublier de regarder un petit peu le soleil de temps en temps. Un lundi, faut quand même rester souple. Allez, on continue. Bernard Lavillier avec Boss.

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2: Et juste avant, Soko nous ramenait avec son titre Diabolomante. Un petit clin d'œil au passage, hein. Cette chanson vient à l'origine de l'univers du film de Diane Curis avec Yves Simon. Hein. Rien que le titre nous rappelle déjà des souvenirs d'enfance. Et justement, on continue avec Michel Delpech et son titre « Quand j'étais chanteur ». Delpech, il s'amuse à imaginer le temps passé, hein, le chanteur qu'il pourrait devenir bien des années plus tard. Il y a de l'humour, un peu de nostalgie, mais surtout beaucoup de tendresse, hein, parce qu'en vieillissant, eh ben, on perd pas forcément nos belles années, non, elles changent simplement de place, elles deviennent des souvenirs. Michel Delpech, quand j'étais chanteur.

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1: Et on vient tout juste d'écouter Madeleine Pérou avec son titre « Don't wait too long ». Comprenez, n'attends pas trop longtemps. Et j'aime bien cette petite phrase pour aujourd'hui, hein. Prendre son temps, ce n'est pas remettre la vie à plus tard, c'est justement savoir reconnaître le bon moment quand il se présente. Et on continue avec Lokua Kanza, un artiste qui fait voyager les langues et les influences avec beaucoup de finesse. Afrique, soul, jazz, chez lui tout se rencontre sans jamais se bousculer. Allez, on change doucement d'horizon avec Lokua Kanza et son titre Salé.

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1: Et on vient tout juste d'entendre Janué de Lifou avec Méli Mélo. Et finalement, c'était peut-être ça le thème de ma programmation aujourd'hui. Hein. Un joli Méli Mélo de style, de souvenirs et de voyages. Et on continue avec Nacio Fontaine et Truth Will Reveal. La vérité se révélera. Et là encore, on retrouve notre idée du jour. Certaines réponses n'arrivent pas quand on les exige. Il faut parfois laisser le temps éclaircir les choses. Ce qui est vrai finit souvent par trouver son chemin. Allez, on poursuit avec un peu de reggae et Nacio Fontaine.

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1: Et on va continuer tout de suite notre après-midi mélodie, mais on va d'abord la refermer. On aura parlé de liberté, de travail, de souvenirs, de voyage, de vérité, et un vrai méli-melo finalement, mais avec une petite idée qui aura traversé toute cette heure, hein. Ne pas toujours vouloir précipiter les choses. Le temps fait aussi partie du travail, il transforme les souvenirs, il remet certaines choses à leur place, et parfois il nous apporte des réponses qu'on cherchait beaucoup trop fort. Alors, sous ce beau soleil, on garde confiance dans les semaines qui commencent et on profite de ce qui est déjà là. D'ici quelques instants, je vais laisser ma place à Jennifer avec sa chaleur et son sourire dans la voix pour vous accompagner pour la suite de l'après-midi. Prenez soin de vous, bien entendu, les amis. Prenez soin de vos proches aussi, c'est important. Et n'oubliez pas, ce n'est pas la destination qui compte, mais la musique que l'on écoute sur le chemin.

Et très bel après-midi à toutes et à tous, 14h pile sur le grand cadran du studio. On souffle un bon coup, on relâche les épaules. C'est le moment de couper, c'est lundi 31 août, ça y est, c'est la fin du mois, la première grosse vague de la semaine est franchie. Enfin, de la première journée du moins. C'est Jennifer pour vous accompagner. Très très heureuse d'être avec vous aujourd'hui. Jusqu'à 17h, on ferme les dossiers, on attend. Et on passe en mode immersion, du rythme, du relief pour ces deux bits de semaine. Une bonne dose d'énergie surtout pour recharger un petit peu les batteries. Hein, si vous avez fait les foufous cette semaine, enfin ce week-end. Au menu des réjouissances cet après-midi, la pause française. Et oui, elle revient, nous sommes lundi. Juste après l'histoire d'un tube. À 15h, le switch avec Mouna qui déboule dans les bonnes ondes. 15h30, Kalinda Boiscoup prend le relais avec ses dénichages culturels et ses bons plans dans Par ici les sorties. Soyez au rendez-vous. Nos plus jeunes dans Allons Enfants, bien entendu, suivi des images fortes de la planète dans le zapping info de Nicolas Legrand. La ligne droite du Tout Info à partir de 16h, l'essentiel de l'actualité, le biais d'humeur, vos réactions dans Opinion. Et bien sûr, un coup de chapeau aux initiatives d'ici dans un exploit calédonien. À 16h15, le jeu du totem, ça commence à en faire de la cagnotte, je vous le dis. On activera nos réflexes de déduction pour essayer de remporter la cagnotte des Bureaux Vallée. 25-46-46. Montez le volume, faites de la place autour de vous. Le direct démarre maintenant sur Radio Rythme Bleu. Et on commence très simplement et humblement avec une séquence francophone et une œuvre d'une intensité rare interprétée par l'une des personnalités les plus flamboyantes de la chanson. On parle de Dalida et de son titre « Mourir sur scène » cet après-midi qui est paru en 1983 sur l'album « Les petits mots ». Souvenez-vous-en, cette chanson par Jeff Barnell bien sûr et écrite par Michel Jouvaux ne devait être au départ qu'une simple face B, mais dès les premières prises de voix, Dalida y insuffle une gravité métaphysique théâtrale qui bouleverse totalement l'équipe en studio. À une époque où l'artiste affronte des blessures personnelles invisibles et le vertige d'une carrière tentaculaire, elle transforme ce texte en un pacte d'acier avec son public, apprivoisé la mort pour ne plus la subir, en exigeant d'exécuter son tout dernier tour de chant sous le projecteur central. Les arrangements symphoniques amples, mariés à ce rythme bien sûr, disco-pop incisif, créent ce contraste saisissant entre la tragédie des paroles et l'élan vital de la musique. Devenue l'hymne absolu de son testament artistique, la chanson traverse les décennies sans prendre une seule ride. Un peu d'émotion pour commencer à cette émission. Bel après-midi sur Radio Rythme Bleu.

La rubrique francophone du lundi. Vous êtes sur Radio Rythme Bleu, bienvenue dans l'histoire d'un tube. Quand une voix rocailleuse venue d'Atlanta décide de mélanger la soul à l'ancienne, le R&B moderne et la ferveur du gospel, le résultat fait l'effet d'une décharge électrique plongée immédiate dans la création du phénomène Loose Control de Teddy Swim. 2023, Jethan Dimsdale, alias Teddy Swim, compose ce morceau taillé pour les tripes. Après avoir passé des années à cumuler les reprises virales sur les réseaux sociaux, le chanteur américain cherche un son brut, capable de traduire le chaos d'une relation toxique et l'effet de dépendance affective qu'elle engendre. En studio, avec ses producteurs, Teddy pose cette ligne d'ouverture dévastatrice sur des accords de piano minimalistes avant que le morceau n'explose dans une tempête de guitare, d'orgue et de percussions lourdes. Sa prestation vocale, poussée jusqu'aux limites de la rupture, capture l'essence même de l'abandon de soi. C'est sorti en août 2023 comme extrait majeur de son premier album, le volume 1. Le titre connaît un parcours fulgurant. Il grimpe patiemment les échelons des classements mondiaux jusqu'à s'installer au sommet du Billboard Hot 100 au début de l'année 2024. Une déferlante d'intensité vocale devenue incontournable. Montée en tension pour ce début d'après-midi, on va le faire vibrer ensemble sur Radio Rythme Bleu.

Et quelle belle entrée en matière, Tones and I, pour notre plus grand plaisir, Fly Away, 14h17 sur la radio du rythme. J'espère que vous allez bien, que vous passez un bon début de semaine. En tout cas, on va tenter, je dis bien tenter, de vous mettre bien cet après-midi. Dire Straits, Tunnel of Love, pour suivre, ainsi que Meghan Trainor. On est parti en musique et on est parti pour un tour du monde, je vous préviens.

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0: 14h45 sur les ondes de Radio Rythme Bleu. Alain. On continue en musique avec un peu de country. Dans 15 minutes, votre top horaire de 15h et donc votre rendez-vous avec la belle Mouna et ses bonnes ondes. Aujourd'hui, on parle de prescription sociale. Ça risque d'être fort intéressant. Restez avec nous sur Radio Rythme Bleu.
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Et quel bel après-midi, regardez-moi, ces rayons de soleil à travers la vie. De courage pour cette première journée de la semaine, et surtout si vous êtes au travail, si vous êtes en repos. On continue en musique avec Strangers, Kenya Grace.

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2: 15h pile à notre cadran, vous êtes sur Radio Rythme Bleu, la journée avance et si vous sentez la paupière lourde ou la baisse d'énergie classique du milieu d'après-midi, on redresse la barre sans attendre, changez de posture, montez d'un cran le volume de la radio, laissez-nous redynamiser tout ça. On balaye les tracas dans un instant, c'est Mouna qui s'installe pour les bonnes ondes. 15h30, Kelinda Boku prend le relais avec Paris s'il est sorti, le franc-parler spontané de nos petits dans Allons Enfants, juste avant le condensé du zapping info de la semaine avec Nicolas Legrand. On terminera avec l'éphéméride, cette belle heure. La seconde partie est lancée, place à notre rendez-vous up d'idées neuves et d'énergie positive avec Mouna. C'est de l'énergie positive gratuite, hein, vous pouvez la prendre chaque lundi, alors profitez-en, vous pouvez aussi retrouver cette rubrique sur rrb.nc.
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3: Bang, je vais vous prescrire quelque chose. Une promenade en groupe une fois par semaine et un atelier de chant.
4: Non, votre médecin n'a pas perdu la tête. Cette scène est imaginaire, mais ce qu'elle décrit existe vraiment. Ça s'appelle la prescription sociale. Derrière ce nom un peu étrange, il y a une idée finalement assez simple. Parfois, ce qui affecte notre santé ne se soigne pas seulement dans une pharmacie. Prenons quelqu'un qui consulte régulièrement parce qu'il va mal. Cette personne est peut-être très isolée. Elle ne sort presque plus, elle a des problèmes d'argent, elle vient de perdre son emploi ou elle vit avec une maladie chronique et son quotidien s'est progressivement rétréci. Le problème est bien réel. Simplement, une partie de la réponse n'est pas forcément médicale. Au Royaume-Uni, le NHS a donc intégré un système dans lequel certains patients peuvent être orientés vers un professionnel qu'on appelle un link worker. Son rôle n'est pas de prescrire des médicaments, il commence par une question beaucoup plus large. Qu'est-ce qui compte pour vous et de quoi avez-vous réellement besoin aujourd'hui? À partir de là, les réponses peuvent être très différentes. Un groupe de marche, du jardinage, un atelier artistique, une activité sportive, du bénévolat, mais aussi, et c'est moins souvent raconté, une aide pour des problèmes de logement, de dette ou pour accéder à certains services sociaux. Autrement dit, il ne s'agit pas simplement d'envoyer tout le monde faire de la poterie pour aller mieux, la prescription est adaptée à ce qui pèse réellement sur la vie de la personne. Et le sujet est pris suffisamment au sérieux pour que l'Organisation mondiale de la santé ait publié un guide destiné aux pays qui souhaitent développer ce type de prise en charge. Alors, est-ce que ça fonctionne? Une grande étude britannique publiée en mars 2026 dans la revue scientifique Nature Health a suivi les données de plus de 14 000 personnes provenant de plus de 300 dispositifs de prescription sociale. Dans les mois suivant leur orientation, les chercheurs ont observé en moyenne une amélioration de plusieurs indicateurs, davantage de satisfaction dans la vie et de bien-être et moins d'anxiété. Mais attention, cette étude ne permet pas d'affirmer que c'est uniquement la prescription sociale qui a provoqué ces améliorations. Il n'y avait pas de groupe témoin permettant d'établir formellement un lien de cause à effet. La recherche est donc encourageante, mais elle continue. Et peut-être que l'idée la plus intéressante est finalement là. Reconnaître que notre santé ne se résume pas à ce qui se passe dans notre corps, elle se joue aussi dans nos journées, nos habitudes, dans nos liens, dans ce que l'on traverse et ce qui nous traverse, et parfois dans tout ce qui peu à peu nous éloigne des autres ou de nous-mêmes. La prescription sociale ne prétend pas tout résoudre, elle ne remplace ni un médecin ni un traitement lorsque celui-ci est nécessaire, mais elle ajoute une question essentielle à celle que l'on pose déjà. De quoi cette personne a-t-elle besoin pour réellement aller mieux? Et quelquefois, la réponse ne tient pas dans une boîte de médicaments. Elle peut prendre la forme d'un endroit où aller, d'une activité à retrouver, d'un lien à recréer, d'un quotidien qui recommence doucement à s'ouvrir. Parce qu'au fond, prendre soin de quelqu'un, ce n'est peut-être pas seulement l'aider à aller moins mal, c'est aussi lui rappeler qu'il est parfois possible de commencer à se sentir mieux avant même que tout soit réglé. En retrouvant une activité qu'on aimait, en recréant du lien, en permettant un peu de mouvement, de curiosité ou simplement de plaisir dans son quotidien, ça ne soigne pas tout. Et ça ne remplace évidemment pas les soins lorsqu'ils sont nécessaires, mais parfois aller mieux commence aussi comme ça, en retrouvant quelque chose qui nous fait du bien pendant que le reste se répare. C'était Mouna avec vous dans les bonnes ondes. Chaque semaine, on prend quelques minutes pour comprendre un peu mieux ce qui peut réellement faire du bien à notre quotidien. Si vous voulez tester quelque chose cette semaine, faites simple. Choisissez une activité que vous aimiez autrefois et que vous avez laissé disparaître avec le temps. Pas besoin d'en faire un nouveau projet ni une nouvelle obligation. Accordez-lui simplement 20 minutes et observez ce que ça change. On se retrouve la semaine prochaine pour de nouvelles bonnes ondes.
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2: Un grand, grand merci Mouna pour cette superbe rubrique à retrouver, je vous le rappelle, sur rrb.nc. 15h04, on a entamé notre deuxième heure. Gardez la fréquence. À tout de suite avec Asia from Fiji, Kabasi.

Mais quel magnifique retour en arrière avec Terry Moïse, les poèmes de Michel. Je sais que j'ai ouvert votre boîte à souvenirs cet après-midi, les amis. On poursuit cette belle émission tout en musique avant de retrouver notre très chère Kalinda Boicou pour son agenda de la semaine. Et quel agenda, elle vous promet. La suite avec Fanny Young Cannibals, Véronique Sanson pour un petit retour en France et bien sûr Jane, Nightheads. Le meilleur de la musique, c'est sur RRB. Vous faites bien d'avoir choisi notre fréquence aujourd'hui. Comme tous les jours d'ailleurs. Bel après-midi.

0: Presque 15h30 au compteur de Radio Rythme Bleu. Et si on ouvrait la fenêtre sur vos moments d'évasion à venir? Kélinda Boku prend place autour de la table de Radio Rythme Bleu avec son carnet d'adresses et ses pépites événementielles. Bonjour Kélinda. Quel rendez-vous et quelles escapades surtout avez-vous dénichées pour faire bouger notre semaine sur le caillou? On a envie de moments de détente, hein? On vous écoute. Bonjour Kélinda.
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2: Bonjour, aujourd'hui dans ce Paris C sorti, je vous emmène en direction de l'Auditorium de la Province Sud qui accueillera demain une conférence C-Nature. Les récifs coralliens sont en première ligne face au changement climatique. En Nouvelle-Calédonie, certains résistent, d'autres se dégradent. Pourquoi ces différences? C'est ce que les chercheurs tentent de comprendre en étudiant la capacité des récifs à se régénérer. Ils utilisent des outils innovants pour suivre leurs évolutions. Mieux comprendre ces mécanismes, c'est mieux protéger ces écosystèmes fragiles et notre beau lagon calédonien. La conférence C-Nature aura lieu demain à 18h à l'Auditorium de la Province Sud. L'entrée sera libre et gratuite. Le Centre d'art de la ville de Nouméa accueillera l'humoriste Marion Cash pour un seul en scène généreux au Théâtre de Poche du jeudi 3 au dimanche 6 septembre. Dans ce nouveau spectacle, Marion vous embarque avec une énergie débordante dans les coulisses de sa nouvelle vie d'humoriste. Entre émotions incontrôlables, famille envahissante, enfants, féminisme, chasse, belle-mère, politique et quête d'amour, elle raconte avec autodérision tout ce qu'elle aurait probablement dû garder pour elle. Un moment de partage hilarant où l'on rit autant de ses failles que des nôtres. Une bonne dose de rire garantie. Vos places sont à réserver directement au Centre d'art du Théâtre de Poche du mercredi au vendredi de midi à 16h30 ou sur ticket.nc pour plus de renseignements le 25 07 54 le 25 07 54. Du théâtre toujours, mais cette fois-ci, on va parler du spectacle Massacre à la Princesse de la compagnie Les Chats Butés. Ce sera sur les planches du théâtre de Lille à Nouville du jeudi 3 au dimanche 6 septembre. Vous êtes-vous déjà demandé à quoi ressembleraient les princesses si elles vivaient dans notre monde? Dans ce spectacle totalement rock'n'roll et déjanté, les princesses se sont fait virer de leur compte et essayent de vivre tant bien que mal dans la dure réalité de la vie. La Belle au Bois Dormant a enfermé son dragon dans la cuisine et a sombré dans la drogue. Cendrillon et la PDG de Pantoufles & Co. et Blanche-Neige s'est fait larguer par son prince. De quoi démystifier les beaux contes de notre enfance. Mais un serial killer rôde et cherche à massacrer toutes les princesses les unes après les autres. Mais qui veut la fin des princesses et pourquoi? Si vous voulez en savoir plus, rendez-vous donc à partir de ce jeudi 3 septembre jusqu'au dimanche 6 septembre sur les planches du Théâtre de Lille à Nouville. Les réservations se font sur ticket.nc. Le marché de Ducos se mettra au vert ce samedi 5 septembre de 5h à midi avec la Ligue des Plantes. Un espace spécialement dédié aux fleurs et aux plantes vous attendra avec plus d'une centaine de variétés. Plantes à fleurs, arbres fruitiers, plantes vertes, il y en aura pour tous les goûts et surtout pour toutes les couleurs. Et bien sûr, vos exposants habituels du samedi seront au rendez-vous sous la halle de Ducos avec leurs produits frais, locaux et de saison. C'est donc au marché de Ducos ce samedi 5 septembre à partir de 5h. La ville de Nouméa vous propose de faire du sport aquatique ce samedi 5 septembre à la piscine du Wentoro. Natation synchronisée, apnée ou encore hockey subaquatique. La ville de Nouméa organise un événement dédié au sport aquatique à la piscine du Wentoro pour vous faire découvrir les activités proposées dans les différentes piscines municipales. Plusieurs associations sportives aquatiques ainsi que des partenaires seront présents à la piscine du Wentoro pour la deuxième édition de l'opération Fête du sport aquatique. Cette journée permettra au public de s'informer auprès des services municipaux de ses partenaires et des associations sportives nouméennes, s'initier à différentes activités sportives se déroulant dans les piscines municipales ou encore s'inscrire directement sur place en apportant les justificatifs nécessaires ou à défaut la possibilité de prendre connaissance des modalités d'inscription. Le rendez-vous, c'est donc ce samedi 5 septembre de 8h à 13h à la piscine du Wentoro. et direction le Grand Nord avec la commune de Ouégoua qui vivra au rythme de la fête du Diaot 2026. L'occasion pour vous de célébrer le Diaot, le seul fleuve de Nouvelle-Calédonie. Ce sera ce samedi 5 septembre au terrain municipal de Ouégoua. Au programme de la journée, de 8h à 20h, un plateau musical, divers stands, notamment de l'artisanat, de la gastronomie locale ou encore diverses activités sur le fleuve de Ouégoua. Pour terminer ce Par ici est sorti, la ville de Nouméa vous propose son traditionnel grand vide-grenier. C'est sur la place des Cocotiers. Plus de 250 stands seront installés le dimanche 6 septembre de 7h à 12h30. L'occasion pour vous de chiner et de, pourquoi pas, faire de bonnes affaires. Le rendez-vous, c'est donc ce dimanche sur la place des Cocotiers. C'est terminé pour ce Par ici est sorti. Le prochain rendez-vous, c'est à 10h20 demain matin.
0: Un grand merci, Kélinda, à l'instant, pour votre Par ici les sorties. 15h34 et on avance très vite dans cette belle après-midi. Et vous l'entendez, c'est Mika qui débarque sur les ondes de Radio Rythme Bleu. À suivre, allons enfants de ce lundi 31 août. On parlera astronautes, apparemment.

0: 15h41, c'est le moment, comme promis, de laisser de côté les raisonnements trop sérieux. On tend le micro à nos petits, aux enfants du Caillou dans nos enfants. Zéro filtre, honnêteté désarmante et regard sur le monde qui secoue un peu nos certitudes. Écoute attentive aujourd'hui, dis-moi pourquoi les astronautes flottent dans leur navette. On les écoute ensemble.
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1: Les enfants, c'est à nous.
4: Dis-moi pourquoi les astronautes flottent dans leur navette spatiale.
5: Parce que déjà il n'y a pas d'air et il y a de la gravité dans le ciel.
6: Parce que la gravité dans la navette spatiale est haute.
7: Pas de gravité dans l'espace, mais sur la Terre, c'est la gravité de la Terre. Mais sauf que qu'on est trop loin de la Terre pour ressentir de la gravité.
6: Parce que le centre de la Terre nous attire et que dedans l'espace, il n'y a pas de centre qui les attire.
4: Dis-moi pourquoi les astronautes flottent dans leur navette spatiale.
5: Parce que la gravité sur la Lune, elle est moins douce que celle sur Terre.
8: Il y a de la gravité dans l'espace, donc il est à 9,60, alors que la Terre est à 9,2.
1: Moi, je pense que s'il flotte, c'est parce qu'il n'y a pas d'air.
4: Dans la navette spatiale, les astronautes, ils flottent. C'est pas à cause de la gravité, puisque quand vous êtes dans la navette spatiale ou quand vous êtes dans l'ISS, la gravité, elle est quand même de 8,9, alors que sur la Terre, la gravité, elle est de 9,81. D'accord ? Donc on est quand même soumis à la gravité, même à l'intérieur de l'ISS. S'ils flottent, c'est parce qu'ils sont en train de tomber autour de la Terre. Puisque pour que les satellites restent en orbite, on est obligé de les lancer, de leur donner une certaine vitesse. Et cette vitesse fait qu'ils tombent autour de la Terre, mais sans jamais l'atteindre. Et quand vous tombez, si jamais un jour, ce que je vous souhaite pas, vous êtes dans un ascenseur qui lâche et qui finit par tomber, vous allez flotter dans l'ascenseur. Et pourtant, vous serez soumis à la gravité terrestre.
1: Parce que quand le soleil tourne, du coup ça tourne et du coup tu voles.
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1: Et puis c'est tout.
0: Un grand merci aux enfants et aux enseignants et aux directeurs pour l'accueil chaleureux dans les écoles pour Allons enfants chaque semaine. 15h43 à suivre, bien entendu. Le zapping info de Nicolas Legrand de la semaine. Un peu de musique et on retrouvera Marion en fin d'heure avec l'éphéméride du 31 août. Et rendez-vous à 16h pour votre tout info.

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1: Une feuille de route pour 6 mois et une clause de revoyure. La déclaration de politique générale de Mila Kulotukumuli a été le temps fort du début de semaine dernière. Le président du 19e gouvernement s'est exprimé devant le Congrès. Pas de catalogue de mesures, mais une trajectoire. La situation est grave et il faudra réformer le territoire.
2: J'assume pleinement cet exercice en 2 temps. Quand une pirogue prend l'eau, on ne commence pas par dresser l'inventaire de ce qu'elle transporte. On commence par réparer la coque et redresser le cap. Le pays que je décris n'est pourtant pas un pays qui s'enfonce, c'est un pays qui a connu le pire et qui en sort. La différence est importante. On n'investit pas dans un pays qui coule, on investit dans un pays qui remonte. Le nôtre remonte lentement, difficilement, mais il remonte.
1: Et pour colmater la fuite de la pirogue Nouvelle-Calédonie, une mission transpartisane débute un séjour à Paris pour demander davantage de moyens à l'État. Tous les partis sont représentés, à l'exception du FLNKS qui boude ce rendez-vous qui a vocation à permettre de terminer l'année, mais aussi de boucler le budget 2027. Une décision expliquée la semaine dernière entre 2 menaces par le président du FLNKS, Christian Théin.
3: Contrairement au 13 mai, on n'a jamais annoncé les choses. Mais je dis à l'Alia où on continue à pousser les choses comme ça là. Je vous garantis qu'on va aller droit dans le mur. Il va falloir que la droite, ici, là, ils reviennent à d'autres façons de procéder. Parce que nos fautes dehors de la majorité au niveau du Congrès, de la première vice-présidence du gouvernement, ça va être compliqué pour nous d'avancer. Et c'est pour ces raisons-là que nous ne participerons pas à cette mission transpartisane. Parce qu'il faut arrêter de foutre de la gueule des populations de ces pays-là.
1: La mission transpartisane, elle, sera donc à Paris jusqu'à la fin de semaine. Dans l'actualité également, le Sénat coutumier a un nouveau président. Ce week-end, il réunissait le 26e congrès du pays kanak à Nouville. Ludovic Boula, sénateur de l'RGU, a passé la main à Richard Pouarahiriwa, sénateur de l'air Pachichemoui.
4: J'ai pas de priorité personnelle. C'est une continuité. Donc, c'est tous les dossiers qui sont en cours qu'on va essayer d'amener là. Le temps de la parole, c'est bon. On continue à se parler, mais maintenant, il faut passer à l'action.
1: Durant 2 jours, les 16 sénateurs, mais aussi les représentants d'institutions ont échangé autour de thématiques comme la jeunesse kanak, la cohésion sociale, le développement économique des aires coutumières ou encore le bilan de la mandature écoulée. Et enfin, un grand événement festif et sportif, le Mont d'Or a organisé la fête du sport samedi à Boulary. Un moment de cohésion pour découvrir les associations de la commune et mettre en avant le travail des bénévoles. Pour Nina Julier, maire du Mont d'Or et membre du gouvernement en charge du sport, il est essentiel de véhiculer les valeurs sportives.
5: L'objectif de tout ça, c'est de faire en sorte que nos jeunes soient bien, c'est de faire en sorte que nos jeunes participent à un projet de société, qu'ils se respectent les uns les autres, qu'on crée des moments d'unité, des moments de fierté collective. Et c'est en utilisant ces compétitions, ces champions, voilà, ces grandes figures du sport que finalement on amène toute la population vers l'excellence. Donc pour moi, c'est vraiment l'image d'une société.
1: Et rappelons qu'auparavant, la fête du sport au Mont d'Or était organisée le 14 juillet.
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1: Bonjour à tous, bienvenue dans l'éphéméride de ce lundi 31 août. En ce dernier jour du mois, c'est la Saint-Aristide, Aric, Gabriel au féminin et Jonas. Et c'est l'anniversaire du chanteur Vincent Delerme.

0: plein.
1: Il fête ses 50 ans aujourd'hui et se produit cette année dans une série de concerts acoustiques à travers la France. Un coup d'œil sur la grande histoire. Le 31 août 1939, l'armée allemande simule une attaque polonaise sur un émetteur radio frontalier. Cette fausse attaque servira de prétexte pour envahir la Pologne dès le lendemain matin, entraînant l'Europe puis le monde entier dans la Seconde Guerre mondiale. Elle fera entre 55 et 65 millions de morts dans le monde. Côté Calédonie, que retenons-nous? Un 31 août. En 1971, Jacques Yékaoué devient le premier chef d'administration mélanésien. Le jeune homme âgé de 24 ans est originaire de Tiga. Il est nommé secrétaire général de la Calédonie en 1988. En 1989, une étude tectonique de l'Orstom avec des chercheurs américains révèle que la plaque australienne, où se situe le territoire, glisse de 10 cm par an sous celle du Pacifique où se trouve le Vanuatu. 1991, Valérie-Anne Delrieux devient Miss Calédonie. 1991, l'élection a eu lieu à la fois. 1991 toujours, Léopold Jaurédier pose la première pierre du futur hôtel de la province Nord. On est en 1993, c'est Delphine Anty qui devient la première femme pilote d'hélicoptère du territoire. Enfin, en 2024, la fermeture de Cognan-Bonnickel, l'usine du Nord, n'est plus. La fin d'une épopée marquée par la SMSP, Falcon Bridge, Xstrata, Glencore, et qui aura fait battre le cœur économique du Nord durant plusieurs décennies. De la politique, de la science et du sport, voilà pour l'effet marquant des 31 août en Calédonie. Rendez-vous demain, rendez-vous en septembre. En attendant, une excellente journée à vous tous avec RRB.

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5: Bonjour à tous. L'aérodrome de Wanam va-t-il de nouveau être bloqué? Le collectif de l'IFU, opposé au transfert d'Air Calédonie vers la Tontouta, avait annoncé une action à partir de demain, 1er septembre. Le grand chef du district de Wetch s'oppose à une nouvelle fermeture de l'aérodrome. Le commissaire a lui aussi prévenu. Toute entrave à la liberté de circulation pourrait donner lieu à des poursuites. Le collectif de l'IFU doit se réunir cet après-midi pour décider de la suite à donner au mouvement. À ce stade, aucune décision définitive n'a encore été annoncée. Le déménagement d'Aircal vers Tontouta qui fait également réagir la mairie de l'Île-des-Pins. Dans son communiqué, Tontouta une opportunité, Magenta une nécessité. Elle présente la stratégie aérienne qui, selon elle, répond aux besoins de l'île. Tontouta permet de capter une clientèle touristique internationale, mais Magenta reste un outil de proximité à conserver. La municipalité souhaite aussi développer les liaisons inter-îles et régionales, notamment pour mieux accueillir les touristes en provenance des Fidji. La mission transpartisane calédonienne est à Paris jusqu'au 5 septembre. Autour du président du gouvernement, Milakulo Tukumuli, 9 élus et parlementaires vont tenter d'obtenir des aides supplémentaires de l'État alors que les finances du territoire sont particulièrement tendues. Objectif, boucler l'année 2026 et préparer le budget 2027. Les premières rencontres avec les autorités de l'État débutent dès aujourd'hui. La Chambre territoriale des comptes pointe les fragilités de la Sodil. Après avoir contrôlé les comptes et la gestion de la province des îles Loyauté et de la CN de développement des îles depuis 2020. La CTC estime que le modèle économique de la Sodil n'est pas viable et que sa gouvernance doit être sécurisée. Elle formule 3 recommandations et 8 rappels au droit. Le gouvernement appelle à la vigilance concernant les jouets de type squishy. Une alerte britannique concerne ces jouets très populaires chez les enfants et importés de Chine. Des cas de brûlures graves ont été signalés après l'éclatement de certains modèles remplis de gel ou de liquide. Des contrôles ont également révélé la présence de substances chimiques nocives. En cas d'urgence, il est recommandé d'appeler le 15. Le sport en triathlon, de belles performances pour nos représentants au Test Event de Tahiti. Nathalie Viratel a remporté l'or chez les féminines au terme des 750 mètres de natation, 20 km de vélo et 5 km de course à pied. Chez les messieurs, Florian Barquette s'est classé 3e, suivi de près par ses coéquipiers Mathieu Zalamacha 4e et Timothée Hérout 5e. De bon augure avant les Jeux du Pacifique 2027 qui se dérouleront sur le même site à Moréa. Dans le Mac des Sports, nous avons parlé des championnats de Calédonie de bodybuilding qui feront leur retour dimanche prochain au Mont d'Or. Pour en parler, nous recevions Roland Chaudet, le président du comité territorial de la discipline. Après 2 années où ce rendez-vous n'a pas pu se tenir, les organisateurs espèrent que le public répondra présent dimanche prochain dès 16h. Ce sera au centre culturel de Boulary. Il est 16h passé de 3 minutes. Retrouvez tout de suite la rediffusion de la chronique de la semaine écoulée d'Elisabeth Noir.
6: Une déclaration de politique générale atypique dans une période atypique et par un président atypique. Cette DPG était décidément placée sous le signe de l'originalité, mais aussi de l'urgence. 6 mois. Milakulo Tukumuli se donne 6 mois pour renverser la table et pour redresser la Nouvelle-Calédonie. Un pari ambitieux, mais le président du 19e gouvernement est formel. Il n'est pas là pour administrer l'impuissance, et si les moyens ne lui sont pas donnés, il jettera l'éponge et il laissera la place à celui ou celle qui viendra après lui. Qu'on se le dise, il n'est pas là pour faire de la figuration, mais pour remettre debout une Nouvelle-Calédonie exsangue, confrontée à d'immenses difficultés économiques, financières et sociales. Une dramatisation volontaire de la part du président du gouvernement qui veut ainsi mettre la pression sur l'État, sur les élus et sur la population calédonienne. sur l'État d'abord, et c'est l'objet de la mission transpartisane qui débute aujourd'hui à Paris. Un État qui a toujours été là, reconnaît Miracolo Tocumoli, et c'est d'ailleurs une réalité qu'il est bon de rappeler. Il déclare que la solidarité nationale n'a pas fait défaut, et encore plus depuis mai 2024. Les concours de l'État ont été massifs et ils ont évité l'effondrement de la Nouvelle-Calédonie. Sans cet appui, la Calédonie ne se serait pas relevée, rappelle le président du gouvernement. On notera à ce propos que c'est pourtant précisément contre l'État qu'ont été organisées les violences insurrectionnelles, par ceux qui ont tenté un coup de force politique, camouflé derrière une révolte sociale, pour obtenir l'indépendance. Ils ont échoué et ils tentent depuis de s'exonérer de cette responsabilité en évoquant une crise de 2024 qui aurait surgi d'on ne sait où. Mais face à ce déni, il est indispensable de rappeler la réalité des faits. Dans ce contexte, le président du gouvernement déclare qu'il ne veut pas demander la charité à l'État, mais solliciter les moyens et le temps nécessaires pour assumer pleinement nos responsabilités. Miracolo Tocumoli met aussi la pression sur les élus. C'est à eux, dans un premier temps, d'obtenir une aide de la part de l'État. Et c'est à eux qu'il reviendra, au final, de décider des indispensables réformes qui seront sans nul doute impopulaires. Il met enfin la pression sur les Calédoniens en déclarant qu'ils comptent sur leur maturité politique et en appelant à la rescousse le concours de toutes les forces vives. Un discours atypique parce que c'est surtout une déclaration d'intention, même si elle est volontariste, mais elle ne propose aucune réforme précise. Et c'est là que le bât blesse. Le reproche en a déjà été fait au président du gouvernement et il devra impérativement y répondre au retour de Paris, de la mission transpartisane. Une mission dont on n'imagine pas qu'elle revienne les mains vides, parce que justement la France est toujours là et qu'elle sera là une fois encore. Une mission transpartisane à laquelle il manque une composante, le FLNKS. Il boude, notamment parce qu'il n'a pas été associé à la déclaration de politique générale. Mais on découvre, autre originalité, que cette déclaration est un acte personnel du président du gouvernement, qu'il l'a écrit tout seul, en envoyant qu'une note synthétique aux autres membres de l'exécutif. Le FLNKS doit donc trouver un autre alibi à son absence, mais de toute façon, il fait partie du voyage, en pointillé, puisque le député Tchibaou fait partie de la mission. Le président de l'UC est à Paris, ce qui fait que l'UC FLNKS est là sans y être, mais on est désormais tellement habitué à ses caprices que ça ne change rien et que l'on n'y fait même plus attention.
4: Elisabeth Noir pour Radio Rythme Bleu, c'est l'heure d'opinion de votre Tout Info.
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4: Votre rendez-vous SMS. Notre question du jour, pensez-vous que la mission transpartisane va obtenir des aides financières de l'État suffisantes pour finir l'année 2026 et pour assurer l'année 2027? Si vous pensez que oui, vous tapez 1. Si vous pensez que non, vous tapez 2 et vous envoyez votre réponse au 3146. Merci de votre participation et rendez-vous bien sûr demain pour la réponse à notre question du jour. Il est temps de rejoindre et de mettre en lumière les réussites inspirantes du Caillou dans un exploit calédonien. Une véritable injection de motivation à cette fin d'après-midi. Si vous venez de nous rejoindre, bienvenue sur RRB.
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0: Patrick Vernet, l'inoxydable, le triathlète calédonien qui a décroché de nombreuses distinctions dans sa carrière, notamment sur des Ironman légendaires. À l'heure de se souvenir d'une performance notable, il se remémore d'une victoire en Allemagne. Au micro de Lionel Sabot, Patrick Vernet.
7: Le triathlon de Roth, vraiment un triathlon très très médiatique et le plus beau, on va dire, celui qui a accueilli des très très grands champions. Cette année-là, j'y étais allé, il y a les grands comme McCormack qui étaient là, tous les grands étaient au départ. Bon, je m'étais bien entraîné, j'étais super, super prêt. Seul problème négatif, c'est que on est arrivé la veille, il pleuvait des cordes. Le matin, c'était pareil. Et puis, on pensait que ça allait se lever, et puis non. Et puis, donc, on est parti. Et tout le temps, de la pluie, tout le temps, tous les 180 km de vélo sous la pluie. Et heureusement, en course à pied, le soleil est sorti. C'était assez fastidieux à vélo. J'étais en petite tenue. Il faisait chaud, froid. J'ai réalisé la plus belle course de ma vie en course à pied. Je suis parti avec 7 minutes de retard sur celui qui avait fait 3e à l'Ironman d'Hawaï l'année précédente. J'ai bouché mon retard. Il y avait Pete Jacobs aussi, qui a été champion du monde à plusieurs reprises ensuite, après moi sur l'Ironman d'Hawaï. Donc j'ai gagné devant lui aussi, et donc j'ai battu des grosses pointures, alors que je ne m'y attendais pas du tout, parce que je déteste la pluie en tant que calédonien. 180 km sous la pluie, c'était horrible. Comme quoi, quand on a la hargne, ça passe, et puis c'est passé, j'ai gagné, et c'était la plus belle épreuve de ma vie.
8: Et qu'est-ce qui se passe au moment de franchir la ligne d'arrivée quand on a fait toute la natation, les 180 bornes de vélo, le marathon sur la course à pied? Il se passe quoi dans la tête?
7: Ah ben, je vous cacherai pas que des frissons, on en a énormément. Ouais. Quoi. C'est des émotions que je revivrai sans doute jamais plus, mais qui vraiment, ça c'est des frissons partout. Le public qui vous acclame, parce qu'il y a vraiment énormément de monde. Et puis bon, on se rend pas compte, hein, parce qu'on a quand même passé, c'était, je crois que j'ai mis 8h02 d'effort quand même, dans des conditions vraiment dantesques, on va dire, et je pensais vraiment pas y arriver. Et puis finalement, quand on passe la ligne, c'est vraiment un sentiment de, c'est tous les sacrifices qui ont été réalisés avant, quoi, et ça a marché cette fois-ci, parce que ça marche pas tout le temps, malheureusement, des fois on se plante, hein, malheureusement. C'est l'histoire du sport.
8: Hormis cette victoire, le plus beau triathlon Ironman, j'allais dire, que vous ayez disputé, celui d'Hawaï, ça reste quand même quelque chose de particulier.
7: Oui, Hawaï, ben, j'y suis allé 9 fois. Ouais. Ouais. J'ai fait 15e, 12e, 10e, 6e. À Nice, quand j'ai gagné à Nice, c'était un Français qui gagnait à Nice. C'était quand même après Yves Cordier. Ça ne s'était pas fait depuis très très longtemps. Ouais. Et puis maintenant, on a des champions du monde à Hawaï. Hein. Donc le niveau français a nettement progressé. On a vraiment des équipes structurées avec les conseillers techniques nationaux avec qui j'ai couru auparavant. Ils sont des conseillers techniques maintenant. Ils emmènent des très très bons sur les formats olympiques. Et on a aussi des chances de médailles aux Jeux Olympiques maintenant, avec, c'est vraiment une équipe qui est très très forte, quoi.
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4: Merci beaucoup. 16h10 sur Radio Rythme Bleu, vous êtes dans le Tout Info, mais dans quelques minutes nous jouons au Totem pour une cagnotte avec Bureau Vallée à 13 000 francs. Alors n'hésitez pas à composer le 25 46 46 juste après la pub.

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6: Et j'espère que vous allez bien, sortez vos plus beaux réflexes. Il est 16h15 sur Radio Rythme Bleu. On affûte un peu son sens de l'observation et de l'écoute et on garde nos téléphones sous la main. 25 46 46 pour votre jeu du totem. Et une cagnotte à 13 000 francs comme promis avec Bureau Vallée, nos partenaires de choc. C'est le rendez-vous incontournable de votre fin d'après-midi. La cagnotte est donc prête, les esprits s'échauffent. Vous pouvez nous appeler au 25 46 46. L'objet mystère est encore bien planqué quand même. Hein. Prenez l'antenne avec moi, vous me posez des questions ciblées pour décrire cet objet mystère. Si je vous réponds par un oui, vous pourrez faire une proposition, les amis. Bonjour, bienvenue. Bonjour.
7: Bonjour Jennifer, c'est Dominique.
6: Bonjour Dominique, comment allez-vous?
7: Ça va, merci, ça va.
6: Ça va, vous avez enquêté ou pas?
7: J'ai loupé pas mal. J'ai essayé d'enquêter, mais j'ai loupé beaucoup. Mais bon, c'est pas grave, je reviens.
6: Est-ce que vous voulez que je vous dise un peu les derniers indices?
7: Oh, c'est très très gentil, merci.
6: Alors, ce totem a un lien avec le sport, en tout cas la personnalité a un lien avec le sport. Mmh. Il n'y a pas 5 couleurs sur ce totem. Cet objet est directement lié à cette personnalité. Pas de couleur dans l'intitulé.
7: Oui.
6: Cette personnalité n'est pas politique. Il n'a pas joué dans 8 films. La personne n'est pas décédée. La personnalité est un homme, ça on l'a compris. Pas du Vatican non plus. Et ce n'est pas une création de Coco Chanel. Voilà les derniers indices qu'on a eu depuis vendredi.
7: D'accord. Ouh, c'est pas facile. Bon, moi, je vais quand même essayer de faire avancer un peu les choses. Allez, est-ce que le totem appartient à un sportif?
6: Oui, je peux vous dire oui.
7: Oh, j'ai un oui pour commencer, c'est bien.
6: Mais le mot appartient me dérange un petit peu. Mais on peut dire qu'il a été
7: porté. Il porté a été... par un sportif.
6: Voilà, bon, c'est oui. Plus ça.
7: C'est mieux.
6: Oui.
7: Bon, j'avais pensé peut-être à la casquette RF de Roger Federer.
6: Très bonne question, mais mauvaise proposition, Dominique, aujourd'hui. Oh. Mais on avance.
7: Ben écoutez, Jennifer, je rappellerai.
6: Merci beaucoup.
7: Merci.
6: Et belle semaine, Dominique.
7: Oui, merci, Jennifer.
6: Au revoir. On précise donc, porté par un sportif, ce nouveau totem. Bonjour et bienvenue sur Radio Rythme Bleu.
8: Coucou Jennifer.
6: Et coucou Sonia.
8: Vous allez bien?
6: Ça a ravir. Comment ça se passe ce début de semaine, Sonia?
8: Oh, tranquille, à moi.
6: Tranquille, il fait beau, je suppose. Ouais. Et bien, vous savez quoi? Nous aussi, il fait beau. Enfin, du moins sur Nouméa. Je ne peux pas vous dire pour toutes les communes. Sonia, vous avez écouté du vent un petit peu?
8: Oui.
6: Est-ce que vous avez enquêté, Sonia?
8: Ah, pas du tout. J'étais en week-end.
6: Eh bien, c'est l'heure de se remettre au travail, Sonia. Je vous écoute.
8: Je voudrais savoir si le totem se porte sur le bas du corps.
6: Oui, le bas du corps.
8: J'avais pensé aux chaussettes de mon chéri qu'on perd tout le temps.
6: Alors, je ne connais pas ce sportif, mon chéri. C'est un grand sportif, il est connu?
8: Ah ouais, ouais.
6: Il fait quoi comme sport?
8: Non, c'est mon chéri à moi.
6: Mais oui, mais j'avais compris, mais qu'est-ce qu'il fait comme sport? Bah parce qu'on cherchait un sportif, alors je me suis dit...
8: Oui, mais c'est pas grave. Je savais pas qu'il se portait sur le bas du corps.
6: Merci beaucoup, on avance beaucoup Sonia avec votre question. Effectivement, le totem se porte sur le bas du corps. À demain Sonia.
8: Bisous, bonne soirée.
6: 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On attend vos appels au 25 46 46. Je vous rappelle la suite pour le programme. À 16h30, nous avons rendez-vous avec l'information internationale. Bah dis donc. Si vous êtes sur la route, on vous accompagne jusqu'à 17h dans cette émission avec grand plaisir. Bonjour et bienvenue sur RRB.
0: Bonjour Jennifer.
6: Bonjour Manu.
0: C'est Manu de Python.
6: Oui, bonjour Manu, vous allez bien?
0: Ça va.
6: Ça va.
0: La journée n'est pas encore finie, mais ça va.
6: Encore au travail, Manu?
0: Oui.
6: Ouais, je sais ce que c'est. Enfin, j'essaye. Je vous écoute, Manu, pour votre question.
0: Est-ce que le sport en lien avec le sportif, en lien avec le totem, serait la natation?
6: Non. Ce n'est pas le bon sport.
0: Non, c'est pas la natation, d'accord.
6: Ce n'est pas la natation. Bah, il va falloir tous les faire, Manu.
0: Oui. comme ça se porte sur le bas du corps, alors c'est un peu délicat. Alors, en restant en saut, je me suis dit, c'est le maillot de bain de Léon Marchand. Et non, c'est pas ça.
6: Non, ce n'est pas la natation. Merci beaucoup, Manu, en tout cas, pour votre appel.
0: Merci, je dis bien. Bonne soirée.
6: Et bon courage pour la suite du travail.
0: Merci.
6: Au revoir.
0: Salut, Tata.
6: Tata. On continue avec vos appels et il vous reste à peu près 5 belles minutes pour jouer avec nous cet après-midi.

0: Merci Gilbert,
1: bonne soirée,
0: belle semaine
1: au revoir,
0: à vous.
1: À bientôt.
0: Au revoir. Et à bientôt. Et sûrement le dernier appel pour cet après-midi. Bonjour.
2: Allô ?
0: Oui, allô, bonjour. Bienvenue dans votre totem.
2: Merci.
0: Quel est votre prénom ?
2: Christine.
0: Christine, je vous écoute Christine pour votre question.
2: Est-ce que le totem est porté par un boxeur, celui qui fait de la boxe ?
0: Je vous dis non Christine, pas de boxe non plus.
2: Ah. Merci.
0: Mais c'est moi qui vous remercie Christine et j'espère
2: allez,
0: à bientôt.
2: Au revoir.
0: Au revoir. C'est la fin de votre totem, les amis. Merci d'avoir joué avec nous en ce bel après-midi. La suite, l'information avec Europe 1. Mais en attendant, un peu de musique avec Blackbird sur les ondes RRB. 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La cagnotte monte demain dans Plus la peine de zapper à 14 000 francs et j'espère que vous serez au rendez-vous.
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8: Le Cornu cherche à faire des économies. Les règles seront durcies dès demain. C'est l'une des nouveautés du mois de septembre. La durée des arrêts sera désormais plafonnée. Les détails dans un instant. L'inquiétude des parents d'élèves face au scandale du périscolaire à la veille de la rentrée. Certains revoient leur organisation. Deux animateurs suspectés de violences sexuelles seront jugés aujourd'hui et demain à Paris. Et puis le grand test du nouveau service militaire volontaire. Les premières recrues seront accueillies aujourd'hui. Vous entendrez ce qui les attend en fin d'édition.
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8: Le journal de 7h30 sur Europe 1, Théo Grévin. Bonjour Théo.
10: Bonjour Dimitri, bonjour à tous. Près de 18 milliards d'euros, c'est le montant des indemnités versées pour les arrêts maladie en 2025, chiffre en constante augmentation ces dernières années. Concrètement, 30 000 arrêts sont prescrits chaque jour dans le pays. Alors face à cette situation, le gouvernement souhaite agir pour contrer les abus. De nouvelles règles entreront en vigueur dès demain. À quoi faut-il s'attendre, Barthélémy Philippe ?
11: Eh bien, c'est surtout la durée des arrêts maladie que l'administration veut encadrer. À partir de demain, la durée du premier arrêt prescrit ne pourra plus dépasser 31 jours, alors qu'il n'existait aucune limite jusqu'ici. Ce sera 62 jours maximum, soit 2 mois pleins pour chaque renouvellement. Médecins, sages-femmes, chirurgiens dentistes, tous les professionnels de santé habilités à délivrer des arrêts de travail devront se plier à ces nouvelles règles. Faute de quoi, l'assurance maladie pourra refuser le versement des indemnités journalières. Le décret prévoit malgré tout une possibilité de dérogation avec des arrêts plus longs, mais à la seule condition que le praticien motive sa décision auprès de la Sécurité sociale. Pour rappel, les arrêts maladie prescrits ou renouvelés à distance en téléconsultation ne peuvent, quant à eux, excéder une durée de 3 jours.
10: Barthélémy Philippe du service économie d'Europe 1. Les dépenses publiques, la question du déficit au menu d'un séminaire gouvernemental aujourd'hui. Sébastien Lecornu réunit tous ses ministres dans une aile de l'hôtel des Invalides. Réunion à huis clos, sans téléphone. Au programme donc la préparation du prochain budget à l'heure où l'équation s'annonce particulièrement difficile.
8: Près d'un Un an après les premières révélations concernant les violences dans le périscolaire, c'est une rentrée angoissante que s'apprêtent à vivre de nombreux parents.
10: Oui, inquiets à l'idée de devoir inscrire leurs enfants après les scandales récents. Certains ont donc prévu de revoir toute leur organisation. Cet été déjà à Paris, les centres aérés ont enregistré une chute de 13% du nombre d'inscriptions, alors qu'on apprenait en fin de semaine dernière qu'Anne Hidalgo et son adjoint Patrick Bloch étaient désormais visés par une plainte pour non-assistance à personne en danger. Plainte justifiée selon Inès de Raguenel, conseillère municipale de l'opposition et une des premières lanceuses d'alerte sur les violences dans le périscolaire parisien.
12: Les politiques étaient au courant. À partir de 2015, la ville de Paris a mis en place un comité de suivi où tous les élus étaient représentés par des membres de leur cabinet. Tous les signalements leur ont été remontés de façon mensuelle. Donc j'ai cette preuve-là, c'est très très éclairant et c'est la raison pour laquelle on va continuer avec acharnement à mener toutes les auditions jusqu'à la fin octobre. Anne Hidalgo a refusé pour l'instant. Ça veut dire quand même quelque chose. C'est un mensonge quand elle dit qu'elle n'avait pas connaissance, on le sait aujourd'hui. Et deuxièmement, elle continue à ne pas respecter ses familles, à avoir une absence de compassion totale. Enfin, c'est épouvantable sa manière de se comporter.
10: Inès de Raguenel, invitée d'Europe 1 Soir Week-end, nous rappelle que depuis janvier, 132 animateurs ont été suspendus à Paris, dont une cinquantaine quarantaine pour suspicion de violence sexuelle ou sexiste. Deux d'entre eux seront d'ailleurs jugés aujourd'hui et demain.
8: La rentrée scolaire, c'est donc demain pour les élèves. Les enseignants reprennent aujourd'hui le chemin de la classe.
10: Oui, 850 000 professeurs qui découvriront notamment leur emploi du temps, rentrée perturbée dans certaines académies après la cyberattaque survenue cet été et marquée par plusieurs nouveautés, à commencer par l'interdiction du téléphone portable au lycée, même si son application s'avère complexe, Laura Legault.
0: Oui, car la loi a été promulguée très tardivement le 24 août, à quelques jours de la rentrée. Les établissements n'ont donc pas pu se préparer avant les vacances scolaires, selon Maxime Repère, vice-président du syndicat national des lycées et collèges.
13: Ça laisse une dizaine de jours aux chefs d'établissement pour faire appliquer cette interdiction. Donc, ça va être extrêmement dur, si ce n'est même impossible, de faire appliquer cette interdiction dès le 1er septembre.
0: D'autant que pour appliquer l'interdiction, les lycées doivent modifier leur règlement intérieur, comme l'explique Lynn Neff, proviseure adjointe d'un lycée à Aubernay et membre du principal syndicat des chefs d'établissement.
14: La modification du règlement intérieur ne se décide pas uniquement par le chef d'établissement. Il va falloir en échanger avec les différents membres de la communauté éducative, les élèves, les parents, les personnels, et que ce soit voté en conseil d'administration. Donc ça prend du temps.
0: Les proviseurs s'inquiètent également du coût de cette mesure. Ils doivent s'équiper de pochettes individuelles pour ranger les téléphones portables des élèves, dont le prix s'élève à 15 euros l'unité.
10: Les précisions de Laura Legault pour Europe 1.
8: Et garde à vous, lui aussi fait sa rentrée, le nouveau service national.
10: 3000 jeunes âgés de 18 à 25 ans commenceront aujourd'hui cet engagement militaire volontaire d'une durée de 10 mois, Wilfried de Villers.
15: Oui, pour les recrues, le programme débute par un mois de formation militaire initiale. Apprentissage du maniement des armes, de la discipline, de la marche. Elles rejoindront ensuite leur unité de l'armée de terre, de l'air ou de la marine. Logées, nourries, avec un solde de 800 euros brut par mois et 21 jours de permission. Pour cette première incorporation, ce sont donc environ 3000 personnes qui ont répondu à l'appel, avec l'espoir d'une véritable montée en puissance. 4000 recrues l'année prochaine, 5000 en 2028 et jusqu'à 50 000 en 2035. Encore faut-il que les capacités d'accueil le permettent, alors que la professionnalisation de l'armée a considérablement réduit le nombre de casernes et le matériel disponible pour cet accueil massif. Et puis il y a une inconnue, le nombre de recrues qui répondront à l'appel dans les prochaines années et ce qu'elles feront après leur service. S'engager, intégrer la réserve opérationnelle ou bien reprendre la vie civile. Alors que l'objectif de ce nouveau service et de renforcer la défense de la France, il faudra démontrer qu'il permet bien un renforcement durable des effectifs militaires.
10: Wilfried de Villers, à l'étranger, des frappes américaines en Iran, les premières depuis un mois. Les États-Unis ont ciblé deux lanceurs iraniens situés dans le stratégique détroit d'Ormuz. Téhéran a riposté dans la nuit contre des cibles américaines en Jordanie.
8: Direction Lille, à présent, où la maison natale de Charles de Gaulle profite de l'effet cinéma.
10: Avec une hausse de 11% de la fréquentation depuis la sortie de la bataille de Gaulle. C'était il y a deux mois. Alors, située dans le Vieux-Lille, elle attire tous les jours davantage de visiteurs, comme a pu le constater le correspondant d'Europe 1, Maximilien Carlier.
16: Parquet qui grince, moulure au plafond, soldats de plomb et robe de baptême de Charles de Gaulle. Dans la maison natale du général, des visiteurs qui ont vu les deux films, La bataille de Gaulle.
17: Très beau, aussi bien la première que la deuxième partie. On a appris des choses sur le déroulement de la guerre, sur Charles de Gaulle. C'est aussi pour ça qu'on est là, suite au film en fait.
18: Compléter la découverte du général.
19: Le fait de venir ici, là où il est né, ça me touche profondément en tant que Français.
16: Et là on découvre le côté intime, on est chez lui, ajoute ce touriste. La sortie du diptyque en juin au cinéma a suscité un engouement particulier autour de la figure du général, selon Marie Lefebvre, directrice de la maison natale Charles de Gaulle.
20: Juillet, on a 19% d'augmentation. On a fait 4600 visiteurs, alors que l'année dernière, on n'en a fait que 3800, par exemple. On est agréablement surpris que les films puissent avoir un effet, effectivement, sur la fréquentation d'un lieu qui n'évoque pas la partie de la Seconde Guerre mondiale.
16: Car ici, on est en immersion dans l'enfance du général, dans l'histoire de la famille, conclut-elle. La maison natale Charles de Gaulle pourrait enregistrer un nouveau record de fréquentation après celui de 2025. À Lille, Maximilien Carlier, Europe.
10: Et on rappelle que les deux opus de la bataille de Gaulle viennent de dépasser les 5,2 millions d'entrées au box-office. C'est un vrai succès et ils sont encore en salle. Et puis un mot de tennis avec le coup d'envoi de l'US Open hier, le dernier grand chelem de l'année à New York, et une belle performance française à noter. Lucas Van Hacheux a éliminé le 29e mondial Cameron Norrie. On suivra aujourd'hui l'entrée en lice d'Arthur Fils, le numéro 1 tricolore. Il affrontera Stefano Tsitsipas.
8: Merci Théo Grévin, c'était votre journal.

Et merci à la rédaction d'Europe 1. Retour dans nos studios pour conclure cet après-midi ensemble et en musique. Si vous êtes sur la route ou autre, la suite des programmes arrive dans quelques instants. Mais pour l'heure, George Michael, Outside.

Il est 16h45 sur votre antenne. Merci d'avoir choisi Radio Rythme Bleu. Dernière ligne droite avant la suite de votre Tout Info, le mini-journal à partir de 17h. Une semaine sportmidable vous attend. Oui, nous sommes lundi. À l'instant, c'était Alexis Large, dis-moi à suivre Ed Sheeran, Héloïse et Calvin Harris avant de se dire au revoir pour ce soir. Belle fin d'après-midi sur RB.

Et ça y est, c'est la fin de cette émission. C'est ici que se conclut notre tranche de 3 heures pour ce premier rendez-vous de la semaine. Un bonheur d'avoir lancé ce lundi 31 août dans votre compagnie, d'un bout à l'autre du Caillou. Immense merci bien sûr pour votre fidélité, votre réactivité surtout. Si vous êtes dans les ralentissements de fin de journée, en sortant ou en allant au travail, restez zen, soyez patient au volant. Gardez vos distances de sécurité et laissez la musique vous accompagner tranquillement cette fin d'après-midi. Dans un instant, bien sûr, une semaine formidable avant de laisser la place à vos programmes nocturnes. C'est Ismaël qui prend la régie sous son commandement. De mon côté, je repose le micro. Je vous donne rendez-vous dès demain, mardi, 14h, pour de nouvelles aventures sur les ondes. Passez une excellente soirée, prenez soin de vous et à demain le Caillou. Gros bisous.

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6: Six mois après le déménagement d'Hercal de Magenta vers la Tontouta, le sujet continue de diviser. Le collectif de l'IFOU annonce une action de blocage de son aérodrome dès demain, tandis qu'à l'île des Pins, on mise sur une stratégie pour capter la clientèle touristique à l'international. Attention aux squishy dumplings, ces nouveaux jouets qui font fureur chez les plus jeunes peuvent être dangereux. Le gouvernement de la Nouvelle-Calédonie tire la sonnette d'alarme. Après 2 années d'absence, les championnats de Calédonie de bodybuilding font leur retour. Ils se dérouleront ce week-end à Boulari. Nous en avons parlé ce midi dans notre Mac des Sports. Bonjour à tous, et l'aérodrome de Wanaham va-t-il de nouveau être bloqué? Le collectif de l'IFOU, opposé au transfert d'Air Calédonie vers la Tontouta, avait annoncé une action à partir de demain, 1er septembre. Le grand chef du district de Wetch s'oppose à une nouvelle fermeture de l'aérodrome. Le commissaire a lui aussi prévenu, toute entrave à la liberté de circulation pourrait donner lieu à des poursuites. Le collectif de l'IFOU doit se réunir cet après-midi pour décider de la suite à donner au mouvement. À ce stade, aucune décision définitive n'a encore été annoncé. Le déménagement d'Hercal vers Tontouta qui fait également réagir la mairie de l'île des Pins. Dans son communiqué, Tontouta une opportunité, Magenta une nécessité. Elle présente la stratégie aérienne qui, selon elle, répond aux besoins de l'île. Tontouta permet de capter une clientèle touristique internationale, mais Magenta reste un outil de proximité à conserver. Lilian Morère, adjoint en charge du tourisme, de l'économie et de l'emploi, est à l'origine du communiqué.
7: Nous, on a essayé d'avoir une vision un peu plus globale sur le schéma global maillage du territoire, donc entre le bateau et l'avion. Donc ça commence effectivement avec les vols internationaux. Mais Magenta reste une nécessité pour la population, mais aussi pour le tourisme, parce que Nouméa est quand même un regroupement touristique local. Tontouta, pour nous, c'est une opportunité touristique. Pour les insulaires, Magenta reste une nécessité.
6: La municipalité souhaite aussi développer les liaisons inter-îles et régionales, notamment pour mieux accueillir les touristes en provenance de Fidji. La mission transpartisane calédonienne est à Paris jusqu'au 5 septembre. Autour du président du gouvernement, Mila Kulotukumuni, 9 élus et parlementaires vont tenter d'obtenir des aides supplémentaires de l'État, alors que les finances du territoire sont particulièrement tendues. Objectif, boucler l'année 2026 et préparer le budget 2027. Les premières rencontres avec les autorités de l'État débutent dès aujourd'hui. La Chambre territoriale des comptes pointe les fragilités de la Sodil. Après avoir contrôlé les comptes et la gestion de la province des îles Loyauté et de la SAEM du développement des îles depuis 2020, la CTC estime que le modèle économique de la Sodil n'est pas viable et que sa gouvernance doit être sécurisée. Elle formule 3 recommandations et 8 rappels au droit. Le gouvernement appelle à la vigilance concernant les jouets de type squishy. Une alerte britannique concerne ces jouets très populaires chez les enfants et importés de Chine. Des cas de brûlures graves ont été signalés après l'éclatement de certains modèles remplis de gel ou de liquide. Didier Lamiel, gérant de Jouet Club, rappelle certaines consignes de sécurité.
8: Sur les squishies, donc, il est bien noté qu'il ne faut pas les laisser par exemple dans la voiture au soleil. Il ne faut pas s'amuser à voir ce qu'on voit sur les réseaux sociaux tels que les mettre dans un micro-ondes ou dans un four ou alors les ouvrir volontairement. Il y a plein de produits différents qui sont fabriqués Il y en a en Chine, il y en a en Europe peut-être, ou en Amérique, je ne sais pas. Mais c'est vrai qu'il y a toujours des précautions à prendre, mais bah, il ne faut pas le manger, il ne faut pas croquer dedans, et puis surtout pas, je vais dire, regarder les réseaux sociaux et tenter de faire des expériences comme ce que certains enfants peuvent voir. Oui.
6: Des contrôles ont également révélé la présence de substances chimiques nocives. En cas d'urgence, il est recommandé d'appeler le 15. Le sport en triathlon, de belles performances pour nos représentants au Test Event de Tahiti. Nathalie Viratel a remporté l'or chez les féminines au terme des 750 mètres de natation, 20 km de vélo et 5 km de course à pied. Chez les messieurs, Florian Barquette s'est classé 3e, suivi de très près par ses coéquipiers Mathieu Zamalacha 4e et Timothée Hérout 5e. De bon augure avant les Jeux du Pacifique 2027 qui se dérouleront sur le même site à Moréa. Dans le Mac des Sports, nous avons parlé des championnats de Calédonie de bodybuilding qui feront leur retour dimanche prochain au Mont d'Or. Après 2 années où ce rendez-vous n'a pas pu se tenir, les organisateurs espèrent que le public répondra présent dimanche prochain dès 16h au Centre culturel de Boulary. Pour en parler, nous recevions ce midi Roland Chaudet, le président du comité territorial de la discipline.
0: Ils sont moins d'une dizaine, mais nous, la satisfaction qu'on a aujourd'hui, c'est de se rendre compte, on a eu une réunion avec eux, avec les athlètes, hein, pour leur expliquer comment ça allait se dérouler. Et la satisfaction, c'est qu'ils sont tous motivés. Ils ont envie, malgré tout, d'aller tous au bout. Et c'est l'objectif. Maintenant, c'est sûr que c'est compliqué, mais on a toujours eu des bons publics. Après, c'est voilà. Et puis il faut que ça redynamise comme ça le comité. Et puis on ne sait pas. C'est souvent le cas. C'est dans le public que les années qui suivent, ils ont passé le pas. Et puis, on les retrouve sur scène et c'est l'objectif aussi.
6: Les championnats de Nouvelle-Calédonie de bodybuilding qui sont donc à retrouver dimanche prochain dès 16h au Centre culturel de Boulary. En attendant, il est 17h, passé de 5 minutes. On retrouve tout de suite votre émission Sportmidable animée par Léo Fichou.
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9: Merci Léana et bonsoir à tous. Bienvenue dans une nouvelle semaine Sportmidable. Autour de la table avec moi, de la gauche vers la droite, Eric Figuer, bonsoir.
10: Bonsoir.
9: Ricardo Baroni, bonsoir.
11: Bonsoir.
9: Et Bastien Antoine, bonsoir.
12: Bonsoir.
9: Merci à tous les trois d'être avec nous ce soir. Un programme assez sympathique, du vélo, de la moto, du tennis, du foot, il y en a pour tout le monde. Et on va démarrer avec le cyclisme parce qu'il y a eu cette...
10: Tu as oublié le golf.
9: Et un peu de golf, effectivement, un peu de golf. Un tout petit peu ou un petit peu beaucoup?
10: Oui, un petit peu.
9: Un petit peu, allez, cette fois. Le cyclisme pour ouvrir cette semaine Sportmidable avec cette triste nouvelle sur la Vuelta, l'abandon de Tadej Pogacar et Ricardo Baroni. C'est le pire qui pouvait arriver sur cette Vuelta. On le disait déjà, le dernier des grands tours qui est un peu moins suivi que les autres. Le grand favori n'est plus là. Compliqué pour cette Vuelta.
11: Oui, triste nouvelle parce qu'il s'est fait très mal. Mais si on voit au niveau sportif, ça nous relance une Vuelta où la semaine dernière, on se demandait qui allait gagner ou qui allait plutôt faire deuxième, puisqu'il dominait vraiment au-dessus de la mêlée Tadej Pogacar. Là, il est tombé, donc il avait déjà plus de 3 minutes d'avance et il s'est vraiment bien amoché. Et ce qui est regrettable, c'est que pour sa fin de saison, ça va être compliqué et je pense qu'on ne le reverra plus d'ici la fin de saison. Ce qui nous permet de relancer le cyclisme pour toute cette fin de saison, que ce soit par exemple les championnats du monde qui ont lieu vers la fin du mois de septembre, voilà, dans un mois. Donc maintenant, ça donne plein d'ambition à des gens qui prenait le départ en se disant voilà, on a de fortes chances de faire deuxième.
9: On va y venir, parce que
11: quoi.
9: J'imagine que vous pensez à Paul Sexas dans tout ça. On en reparlera dans quelques instants. Avant ça, Eric Figuer, sur cet abandon de Tadej Pogacar, on l'avait vu tenter déjà dans une descente se faire peur, le lendemain devoir abandonner. Il est allé un peu trop loin.
13: Déjà, par rapport à ce que Ricardo a dit, c'est certain qu'on le... Enfin, c'est certain. On n'est jamais certain de rien, mais c'est très très probable qu'on ne le revoie plus et qu'il ne participe pas au championnat du monde. Donc sa saison est très certainement terminée. Il est aussi très probable, lui comme les autres, et même lui, aussi fort soit-il et aussi dominateur soit-il, la fatigue peut très bien lui avoir enlevé ce petit dixième de lucidité. Il a apparemment voulu éviter peut-être un caillou sur la route. On l'a vu faire un petit écart, toucher un de ses partenaires et puis faire un soleil et donc du coup se blesser assez gravement. Donc je pense que la fatigue finalement a fini par le rattraper. Il avait failli, comme tu l'as dit, tomber vraiment sévèrement dans une descente. On savait aussi, même si les spécialistes du cycliste ne voulaient pas trop le dire, que bah, sauf grosse blessure comme il est arrivé là, et ben, il serait vainqueur de la Vuelta 2026. Bah, ça relance évidemment cette course-là, et puis ça relance la fin de saison, ça relance le championnat du monde, ça relance beaucoup de choses, pas seulement pour Paul Sexas, mais pour tous les autres, puisque du coup, je pense que l'appétit va tout d'un coup devenir très important chez pas mal de coureurs, parce que il est tellement dominateur, hein, c'est le Eddy Merckx d'aujourd'hui, hein. Et donc pour le battre, ça paraît très très compliqué, même s'il y a 2-3 coureurs qui pouvaient prétendre à la victoire au championnat du monde, notamment pas sur la Vuelta, parce qu'il était pour moi quasi imbattable. Donc une belle fin de saison à venir. Malheureusement pour lui, ce sera ouais, son
9: comme souvent, le malheur des uns fait le bonheur des autres. Voilà. Sur cette Vuelta, désormais c'est l'Espagnol à domicile, Enric Mas, qui est en tête. Est-ce qu'on pouvait espérer s'attendre à le voir aussi bon, aussi performant, et voilà, comme on l'a vu sur le podium, ne pas vouloir célébrer, ne pas vouloir porter le maillot rouge le premier jour, le lendemain il remporte cette victoire, Ricardo Baroni, il est à sa place?
11: Oui, il est à sa place, puisque une ou deux étapes précédentes, Pogacar a attaqué dans une montée non goudronnée, en caillasse, comme on dit en Nouvelle-Calédonie. Il a attaqué et au sommet, Enric Mas est revenu sur lui et lui a même fait le Grand Prix de la Montagne en lui faisant signe de faire attention dans la descente. Comme vous l'avez dit, il a perdu le contrôle dans un virage, mais il n'a rien fait de grave. Il a pu se reprendre et aller gagner au sprint devant Enric Mas. Donc, c'est vrai, il n'a pas voulu, à l'arrivée, lors de cette chute de Tadej Pogacar, il n'a pas voulu mettre le maillot. Mais je pense qu'actuellement, il a en plus gagné cette nuit dans une étape avec beaucoup de dénivelé. Donc je pense que le maillot est mérité pour lui. Ce qui est bien, c'est que dans les 5 premiers, il n'y a qu'un écart d'environ 2 minutes et qu'on n'est qu'à la première semaine. Donc ça nous laisse encore du suspense pour la suite.
9: Ouais, alors juste derrière, Primoz Roglic, 1 minute 18, Félix Gall, 1:39, Oscar Hanley qui est le meilleur jeune et qui a terminé deuxième de cette étape à 2 minutes 20, derrière Richard Carapaz, Kelmos, Sepkus, des noms de haut niveau, de très haut niveau, même sur cette Vuelta, voilà, il y a du monde, il n'y a pas de Français malheureusement dans le top 10, Clément Berthet 11e. Mais Eric Figuer, sur ce top 10, tout peut changer encore.
13: Ricardo le dira encore mieux que moi, parce que c'est lui le spécialiste, mais ils sont quasiment d'un niveau équivalent, donc c'est très ouvert, et puis on voit justement les écarts, hein, même si Pogacar avait lui déjà fait un petit écart avec les suivants, mais derrière, bah, c'est finalement très serré. Aucun n'a la caisse pour prendre 3-4 minutes, alors je dis ça. On va voir encore un petit peu, hein. Mais aucun n'a la caisse de prendre 3-4 minutes et puis d'augmenter comme l'a fait Pogacar au Tour de France. Donc je pense qu'ils seront encore quelques-uns à pouvoir jouer la gagne, je pense, hein, Ricardo, je sais pas ce que tu en penses, mais au moins 3 ou 4 jusqu'à la fin, très
9: une
13: probablement.
9: Aujourd'hui c'est repos, il reprend le peloton,
11: ouais,
9: à partir
11: c'est
9: demain.
11: Repos. C'est ça, et ce qu'on va avoir aussi de bien cette année, 3 tours, 3 vainqueurs différents. Félix Gall a fait deuxième au Tour d'Italie derrière Vingegaard, qu'on n'oublie pas qu'il a dû abandonner aussi sur chute le Tour de France. Donc dans les favoris, c'est vrai qu'il n'y a pas un coureur qui est au-dessus du lot et qui va nous permettre de dire, ben voilà, je mise sur lui à 90%. Si ce n'est Roglic qui a gagné plusieurs fois la Vuelta,
9: justement,
11: par
9: j'allais
11: exemple.
9: Vous poser la question.
11: Voilà, il a gagné plusieurs fois la Vuelta. Donc il a de l'expérience sur une course de 3 semaines, il est toujours bien placé et donc je pense qu'on peut encore avoir une course avec du suspense. En plus, la course ne va pas être cadenassée comme faisait l'équipe à Pogacar, parce que lui il voulait gagner les étapes, donc la course était cadenassée. Là je pense qu'il y aura plus d'échappés qui iront jusqu'au bout et qui sait, on va peut-être voir un deuxième Français qui va gagner, parce après qu'à moi. Cause de cette chute, malheureusement, on n'a pas parlé du Français qui avait gagné l'étape le même jour, Coquart, et c'est Brian Coquart, et c'est un peu dommage pour lui, parce qu'il a vraiment gagné un joli sprint, et donc ça a un peu atténué sa victoire, mais ça fait plaisir de voir sur un tour comme la Vuelta, un Français qui gagne une étape.
13: Et première victoire pour Coquart sur un grand tour, hein, je crois, sans me tromper.
11: C'est ça.
13: Bon, ça c'est quand même une belle nouvelle, puis ça a toujours été un beau coureur,
9: qui a toujours été
13: toujours montré,
9: dans les
13: qui a
9: top
13: toujours
9: 10
13: été
9: sur les sprints,
13: voilà, qui a toujours montré son talent, donc c'est beau. Puis un bon trentenaire, me semble-t-il, aussi.
11: C'est d'autant mieux qu'il est dans une équipe française, Cofidis, et qu'ils étaient un petit peu, on va dire, en difficulté au niveau des résultats. Et donc, ça fait plaisir de voir un Français dans une équipe française qui gagne, quoi.
9: Justement, dernier mot sur les Français, sur cette Vuelta. Qu'est-ce qu'on peut en attendre? Est-ce que les Français 11e, 14e, 15e peuvent grappiller quelques places, s'installer dans le top 10, ou ça reste encore... Il y a une petite limite, un petit plafond de verre.
11: Je pense que dans les 5 premiers, ça va être difficile hein, de voir un Français. Moi, je fais énormément confiance à Léo Bisio, qui n'est pas dans les 10 premiers,
9: le 15e.
11: Même pas dans les 15e. Mais c'est un grimpeur, il vient de signer un long contrat dans son équipe. Son équipe lui fait confiance.
9: Chez Decathlon.
11: Voilà, tout à fait, chez Decathlon. Le problème, c'est qu'ils ont chez Decathlon un coureur qui est placé au général, Félix Gall. Et donc, l'équipe, dans les étapes, il court pour lui, pour mieux le placer. Et Léo Bisio, ben, il est un peu sacrifié pour ce genre de travail. Mais les étapes arrivant, peut-être que dans une échappée, il pourra se replacer après au classement général, un peu comme Carapaz a pu le faire durant le Tour de France. Il est rentré dans plusieurs échappées, ça lui a permis de se remettre dans les premiers, comme Martinez qui a fini 5e du Tour de France en allant dans des échappées, et que comme il était loin au général, on l'a laissé aller, il a profité pour grappiller du temps sur les adversaires.
13: 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CMA-CGM, son siège est dans quelle ville? Et pas à Paris, mais à Marseille. Voilà, un petit clin d'œil à l'OM.
9: Avant de parler football, bien évidemment, on prend déjà de l'avance sur les résultats du week-end. Il faut bien qu'il y ait quelques victoires du côté de Marseille. En cyclisme, il y avait aussi du VTT ce week-end, et une victoire d'un personnage qu'on connaît bien sur les routes du Tour de France, de la Vuelta, sur la route. Cette fois-ci, c'était en VTT, victoire de Tom Pidcock au championnat du monde, Ricardo Baroni.
11: Oui, tout à fait, mais on va commencer par un Français qui a gagné la short track. Hein.
9: Bien sûr.
11: Un Français qui a bien gagné cette course et qui était vraiment très belle. Donc, c'est le Français Adrien Boishy qui gagne cette short track. Après, il a fait donc la course, le cross-country, qui était cette nuit homme. Et donc, c'est Pidcock qui gagne. En partant très loin, mais comme la course elle dure environ 1h30, donc il a eu le temps de rattraper son retard et après de sélectionner ses adversaires et de attaquer sur le final. Il me semble que c'est l'avant-dernier tour qu'il attaque. Cette course, elle m'intéressait aussi puisqu'on avait un coureur qui nous a fait vraiment plaisir à la dernière étape du Tour de France, c'est Van Der Poel, qui participait aussi à ce VTT cross-country. Malheureusement pour lui, ça s'est pas passé.
9: 30e.
11: Voilà, 30e à plus de 4 minutes. Donc c'est un peu dommage. C'est un maillot qu'il souhaite pouvoir le porter un jour, ce maillot de champion du monde, et il s'y accroche. Le week-end précédent, comme vous l'avez dit hors antenne, il y avait les jets, et là il fait deuxième. Donc il espérait
9: derrière un Français.
11: Tout à fait, toujours le même Français, hein, Adrien Boishy. Donc il espérait au championnat du monde faire une meilleure place, mais on s'est rendu compte que le parcours est très différent. Et quand le parcours est différent, pour les spécialistes, ça se passe très bien. Pour lui, qui n'est pas vraiment un spécialiste de VTT, qui est plutôt un spécialiste de cyclocross, c'était plus compliqué pour lui. Donc il est arrivé un petit peu plus loin que ce qu'on avait prévu. Mais qu'on ait des têtes d'affiche de course sur route qui viennent comme ça participer au VTT cross-country, ça fait plaisir. Et Pidcock, il a été vraiment impressionnant et il a plus que mérité sa victoire.
9: Justement, comment on explique le fait que des cyclistes de ce niveau-là arrivent à performer, ou du moins arrivent à être présents sur des courses sur route, en VTT, en cross-country? On pense à Pidcock, à Van Der Poel. Voilà, il y en a qui aiment ça, qui aiment toutes les pistes, qui aiment toutes les différentes pistes. Mais est-ce que tous les cyclistes de haut niveau pourraient prétendre participer à ces courses-là?
11: Il ne faut pas oublier que ces deux coureurs, ce sont des coureurs qui courent l'hiver les cyclocross, donc ils ont l'habitude de travailler leur intensité. Après, il y a d'autres coureurs qui courent du cyclocross et qui ne viennent pas se mesurer au VTT, aux VTTistes. C'est pour ça que ces coureurs s'en sortent mieux, parce que la course, elle dure plus longtemps. Quand ça ne dure que 20 minutes, comme Adrien Boishy, qui est devenu champion du monde, quand la course est plus courte, c'est vraiment réservé aux spécialistes de VTT. Quand la course est plus longue, c'est quand même la condition physique qui en ressort, et donc ces coureurs qui font de la route et du cyclocross l'hiver s'en sortent sur ce genre de compétition assez bien, quoi.
9: Allez, on va rester sur les deux roues, mettre de côté le vélo, parler moto quelques secondes avec le Grand Prix d'Aragon ce week-end. Marc Marquez, une nouvelle fois, j'ai l'impression que les week-ends se suivent, se ressemblent, comme pour le cyclisme, malheureusement, en cyclisme...
13: Il avait atteint le plus haut niveau mondial depuis bien longtemps. Il avait écrit évidemment l'histoire, Marc Marquez. Et puis on était encore en train de se demander, parce qu'on aime les anciens coureurs, et Valentino Rossi en premier, puisque c'est le dernier des plus grands. Et le débat, je crois, existait en tous les cas, pour savoir qui était le plus grand des grands. Ben Marc Marquez, malheureusement pour les adorateurs de Valentino Rossi, comme moi d'ailleurs, on va être obligé d'accepter l'idée que Marc Marquez est le plus fort et le plus grand. Voilà, il gote, comme on dit aujourd'hui. Voilà.
9: Ouais, c'est devenu un grand champion, et c'est une histoire de famille aussi avec son petit frère.
13: Oui, et puis il a quand même, lui aussi a quand même eu des déboires, hein. Il a eu des blessures, de très importantes, il s'en est à chaque fois relevé, il a choisi à une époque, il n'y a pas très très longtemps, de rejoindre Ducati, ça n'a pas été facile du tout, et puis c'est le meilleur. Alors pour l'instant il est encore devancé par Jorge Martin, qui est encore devant pour quelques points, mais bon, ça ne durera probablement pas, parce que sauf à ce qu'il lui arrive malheureusement des déconvenus comme Pogacar sur la Vuelta, ça va être difficile de pas lui laisser le titre.
9: Ricardo Baroni, un Espagnol au-dessus d'un Italien Hall of Fame, c'est OK?
11: Oui, j'espérais quelque chose de différent, pour la simple raison que la pole, c'était un Italien, Bezzecchi, donc
9: troisième,
11: qui était en faisant la pole, je pensais qu'il allait combattre un petit peu plus avec Marc Marquez. Il y a eu un duel pendant la course, pas la course sprint, c'est la course sprint. Marc Marquez a aussi gagné la course sprint la veille. Sur la compétition MotoGP, il y a eu un défi entre Bezzecchi et Marc Marquez. Et Marc Marquez a été impressionnant pour lui montrer qui était le patron et tout. Et donc là, maintenant, au championnat, c'est là que ça devient intéressant, puisqu'au championnat, il y a très peu de points de différence, puisque Marc Marquez, il a 19 points, Bezzecchi, il est à 24 points. Donc Marc Marquez se trouve entouré par deux Aprilia, devant, derrière, et lui avec sa Ducati entre les deux. Donc je pense que ça nous permet un suspense jusqu'à la fin de saison, surtout qu'il reste quand même... 9 Grands Prix jusqu'à la fin de l'année.
9: Ça fait de nombreux points à distribuer.
13: Ce qui est extraordinaire, c'est de voir à quel point les écuries italiennes, et je ne dis pas ça pour faire plaisir à Ricardo, mais à quel point les écuries italiennes sont aujourd'hui ultra dominatrices. Les Japonais ont totalement disparu, même s'ils sont encore présents sur le plateau. Et les Italiens avec Ducati et Aprilia sont aujourd'hui tellement au-dessus du lot, c'en est vraiment impressionnant.
9: Ricardo ?
11: Oui, quand il parle des équipes japonaises, ça me fait penser à Quartararo, qui lui se retrouve vraiment en grosse difficulté, et je suis content qu'il change d'équipe en espérant que ça se passe mieux pour l'année prochaine, parce qu'un pilote comme lui se retrouver en grosse difficulté sur sa moto, pour pas citer la marque, c'est un peu dommage parce que c'est un grand pilote.
13: Et il s'en va chez Honda, et malheureusement Honda va un petit peu mieux qu'Yamaha, mais pas beaucoup plus, c'est un petit peu quand même, mais pas énorme. Et c'est dommage qu'il ne puisse pas rejoindre une des écuries justement italiennes qu'on vient de citer.
9: Au niveau auquel il était.
13: Voilà, parce que là, il est vraiment à la peine. Et je pense que même avec une bonne machine l'année prochaine, il va falloir qu'il fasse passer son mal de crâne. Et ça va pas être simple.
9: Alors qu'en revanche, Joan Zarco revient de blessure, 15e, il marque un point. Un bon retour ?
11: Oui, mais bon, je pense que Quartararo, s'il va chez Honda, c'est qu'ils lui ont promis un projet de longue durée, donc peut-être que dans l'immédiat, il n'y aura pas les résultats escomptés, mais moi j'y crois, un pilote de son envergure, il s'est déjà brûlé les ailes chez Yamaha, donc s'il va chez Honda, c'est qu'on lui a promis quand même certains résultats et d'arriver à rivaliser avec les motos italiennes.
13: Et surtout que ce qui est sûr, pour rebondir là-dessus, c'est que Quartararo est toujours aussi rapide, même si ses dernières courses, il ne le montre pas du tout malheureusement, mais on l'a vu avec une Yamaha vraiment à la peine.

0: on verra ce week-end. Moi, personnellement, j'aimerais bien une Ferrari. Voilà, Ferrari qui gagne et deuxième Kimi Antonelli, comme ça tout le monde est content, ça serait bien.
1: Quand vous dites Ferrari qui gagne, Hamilton ou Leclerc ?
0: Bah, Leclerc, puisqu'il est plus loin au général.
2: Et d'ailleurs, il y a un très beau reportage sur, Michael Schumacher en ce moment qui passe sur, Canal. Alors malheureusement, pas pour dire des choses qui sont très agréables, puisqu'il est toujours dans un état difficile. Mais voilà, puisqu'on parle de Ferrari, on ne peut pas ne pas parler de Michael Schumacher, Jean Todt et de cette histoire fabuleuse.
1: Ricardo ?
0: Oui, de Jean Todt. Jean Todt qui est quand même l'histoire de Ferrari qui a relancé Schumacher. Donc c'est vraiment les deux vont ensemble.
2: Quoi. Et qui est autant une légende que Michael d'ailleurs. Voilà, pour moi.
1: À suivre donc ce Grand Prix de Formule 1 le week-end prochain. Il y a une compétition, rien à voir avec les sports mécaniques, qui a démarré la nuit dernière pour nous. C'est du tennis, c'est le dernier tournoi du Grand Chelem de la saison, l'US Open. Parmi les favoris, pas de Jannik Sinner, Novak Djokovic
2: éliminé
1: au premier tour. C'est une grosse surprise, ça.
2: Ouais, on peut le dire, parce que même si on imaginait gagner avec difficulté, même s'il est, toujours en course pour son 25e titre du Grand Chelem, il est toujours, malgré tout, malgré son âge, 39 ans, il est toujours quasiment sur les tournois du Grand Chelem dans le dernier carré, ou dans les 8 derniers. Donc là, évidemment, être éliminé au premier tour, c'est là, personne ne s'y attendait. Alors manifestement, il était vraiment sur le court, pas bien en tous les cas. Il a vomi, Mais bon, c'est arrivé à d'autres. Sinner, hein. En a vécu la terrible expérience à Roland-Garros, je crois. Donc, 39 ans, quand les conditions sont difficiles, on se rend compte que voilà. Et puis les joueurs adverses, comme toujours dans ces cas-là, on finit par accepter, comprendre que ces joueurs-là indestructible et imbattable pendant 15 ans souvent, à un moment donné, ils sont plus imbattables. Et donc, ça rentre dans la tête de tous les adversaires et du coup, ils jouent différemment. Et là, il a quand même perdu en 5-7, hein, quand même.
1: Oui, c'est battu 5-7.
2: Voilà. Ça sent quand même, malheureusement pour lui, j'allais dire quelque chose de désagréable, mais ça sent la fin en tous les cas.
1: Et justement, Quelle place reste pour les autres? Alcaraz de retour de blessure, Arthur Fils en grande forme après sa victoire la semaine
2: Arthur
1: dernière.
2: Fils peut nous faire une belle belle surprise. Après Medvedev, n'oublions pas qu'il a sa seule victoire en Grand Chelem, c'est l'US Open. Il n'a pas montré quand même des choses extraordinaires ces derniers temps. Moi, je mettrais bien une petite pièce sur Arthur Fils, parce que gagner son premier Masters 1000, sa première finale de Masters 1000 comme ça, quasiment sans sourciller, avec une attitude vraiment au top, je vois pas ce qui pourrait l'empêcher, si tant est qu'il joue évidemment à ce niveau-là. C'est des matchs en 5-7, c'est différent, mais sauf à ce qu'Alcaraz retrouve la pleine possession de ses moyens, et là pour l'instant c'est une inconnue. Qui là pour le coup, s'il est en pleine possession de ses moyens, il reste quand même au-dessus du lot, mais on n'en sait rien, donc on va voir. Là aussi, avec des matchs en 5-7, c'est une grande inconnue pour Alcaraz, et moi je suis assez curieux là pour Arthur Fils
1: qui est dans la partie de tableau de Carlos Alcaraz et qui affrontera au premier tour le grec Stefanos Tsitsipas. C'est pas un cadeau non plus,
2: c'est pas
1: tour.
2: Un cadeau, mais aujourd'hui avec le niveau d'Arthur Fils, il n'y a pas de raison d'avoir peur. Alors bien sûr qu'il peut être battu par Tsitsipas, ça reste un très grand joueur, mais pour autant aujourd'hui Arthur Fils, il n'y a pas grand monde sur la forme de ces dernières semaines, il n'y a pas grand monde pour le battre facilement quoi.
1: Alors rendez-vous donc à l'US Open pour Arthur Fils, Carlos Alcaraz, Daniil Medvedev. On a compris les trois favoris de votre côté. On reste aux États-Unis pour parler de golf.
2: Ah ben on peut en parler deux minutes.
1: On peut en parler jusqu'à la pause.
2: Donc ça fait trois semaines qu'on en parle de ces fameux playoffs de la FedEx Cup. Donc ça y est, ils se sont achevés ce matin par le Tour Championship qui réunissait les 30 meilleurs joueurs de l'année. C'était que 29 parce qu'il y a eu une petite défection, mais les 30 meilleurs. Et je dirais que pour une fois, parce que comme je vous le répète souvent, c'est vraiment un sport où le meilleur mondial, sans discussion, perd plus souvent qu'il ne gagne. Et bien là, pour le coup, il a gagné. Numéro 1 mondial, vainqueur de la FedEx, numéro 1 de l'année. Alors il n'a pas gagné tournoi majeur cette année, ce qui devient de plus en plus rare chez lui. C'est donc Scottie Scheffler, bien entendu, on n'avait pas prononcé son nom. Voilà, une très très belle victoire. Il a été longtemps gêné par Victor Hovland, le Norvégien, qui était en course au moins jusqu'à...
1: Qui a craqué dans le dernier tour.
2: Sur les 9 derniers trous, ça a été moins bien. Et à la fin, il a lâché un petit

0: peu prise. Voilà, c'est une très très belle victoire. Même si ce n'est pas mon joueur favori, je reconnais que voilà, c'est le meilleur du monde. Et il l'a encore prouvé cette semaine et il le montrera encore pendant plusieurs années.
1: Ricardo ?
2: Oui, en début d'émission, on a parlé de la Vuelta, de l'abandon de Pogacar. Est-ce que, je voulais poser la question à Eric, est-ce qu'en golf, c'est possible ce genre de choses qui se passent, un abandon d'un joueur durant un tournoi ?
0: Alors ça arrive toutes les semaines. Voilà, toutes les semaines, il y a des joueurs qui se scratchent, comme on dit, la veille de l'épreuve. Et puis il y a aussi des joueurs qui démarrent le tournoi avec une blessure en général qui est là. Et ils espèrent effectivement pouvoir s'en sortir et en fait ça ne passe pas. Ça arrive plus rarement que la blessure se contracte pendant l'épreuve. Ça, c'est beaucoup plus rare. Voilà, parce que ces joueurs-là sont tellement bien physiquement, tellement bien échauffés. Il y a vraiment pas de souci à ce niveau-là. Alors, ça arrive, mais c'est vraiment rare. Mais les abandons en cours de premier tour ou en cours de deuxième tour, ça arrive assez régulièrement quand même.
3: C'est ce qui est arrivé donc pour Gigi.
0: Gigi Spawn, voilà, ancien vainqueur de l'US Open. Donc faisant partie des 30 meilleurs, donc un joueur de premier plan qui pouvait très bien prétendre lui aussi à la victoire finale, qui faisait partie des 15 joueurs voilà, à pouvoir tirer les épingles du jeu. Et puis, voilà, et puis bah, écoutez, physiquement, ça ne l'a pas fait.
3: Abandon après 5 trous donc, sur ce
0: voilà,
3: tour championship.
0: Donc, ça a obligé le joueur qui partageait sa partie à finir tout seul. Voilà, et à jouer beaucoup plus vite que d'habitude. Bon, il ne faut pas que ça arrive trop souvent non plus. En général, ils en jouent un petit peu et bon, ils font ça avec plaisir, mais bah, y a eu à chaque fois, à chaque tour, un joueur qui a joué seul la partie.
3: Allez, restez bien avec nous. Une semaine Sportbinable continue dans quelques instants, juste après la pause. On parlera bien évidemment football, cette deuxième journée de Ligue 1.
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3: La deuxième mi-temps d'une semaine Sportbinable. On parle football à présent, la deuxième journée de Ligue 1 qui s'est donc terminée ce matin par une défaite de Marseille sur la pelouse de Monaco, une victoire plutôt de Monaco face à Marseille. Les Monégasques dominateurs, Bastien Antoine, sur ce match-là, qu'est-ce qu'on pouvait attendre de plus des Marseillais ? C'est la victoire logique des Monégasques, on est
13: oui,
3: un peu surpris.
13: Je pense que Monaco a logiquement remporté la partie. Après, comme le disait le coach marseillais, cette année ça va être assez difficile pour l'Olympique de Marseille. Ils n'ont pas pu recruter de joueurs, ils ont dû faire sans leur ailier gauche Paixão, qui serait apparemment sur le départ. Donc c'est vrai qu'après la très belle victoire de la première journée, on était assez enthousiastes.
3: 4-0 contre Strasbourg, forcément on s'attendait à...
13: Strasbourg qui a battu Lens 2-1, donc ça montre que Strasbourg c'était pas une petite équipe, donc on était quand même assez enthousiastes pour l'Olympique de Marseille. Après voilà, je pense que Monaco c'est peut-être la seule équipe qui pourra gêner le Paris Saint-Germain cette année pour le titre. Même si malheureusement ils vont perdre leur milieu relayeur qui pour moi est un super joueur, Lamine Camara, qui devrait signer pour 50 ou 60 millions à Chelsea. Et sans ce joueur-là, je sais pas s'ils arriveront quand même à accrocher le Paris Saint-Germain, mais Monaco a un très bel effectif, il va jouer que la Ligue Europa. S'il y a une équipe qui pour moi peut gêner Paris sur le long terme, ce serait eux.
3: Éric Figuère, ce Monaco-Marseille.
0: Alors le match n'était pas si déséquilibré que ça. Hein. C'est vrai que Monaco a pu compter sur un très très bon joueur que je ne connaissais absolument pas, Brunner, un jeune Brunner. Allemand, voilà, qui manifestement est un très très bon joueur. Donc ça c'est une belle découverte. Marseille effectivement se déplace sans son joueur le plus dangereux, le plus percutant, qui est Paxao, qui va partir sans aucun doute. Maintenant quand on regarde la composition de l'équipe, il y avait quand même sur le terrain du côté de l'OM une équipe assez bien équilibrée, une belle petite équipe. Ça n'a pas suffi. Alors perdre à Monaco, c'est pas non plus scandaleux. Alors on était très fiers évidemment la semaine dernière avec Pierre de parler de l'OM en tête du championnat 4-0 évidemment, mais on savait très bien qu'il fallait pas s'enflammer. Genesio quand même commence à parler sérieusement des difficultés qu'il va rencontrer avec son équipe.
3: Alors qu'il n'y a que
0: des départs, il n'y aura aucune arrivée. Maintenant, il est assez compétent pour malgré tout faire tourner son équipe et je pense qu'il y aura encore de belles choses. Bon, voilà, c'est le deuxième match. Il n'y avait pas de raison de s'enflammer, même si on a fait un peu les marioles la semaine dernière. Mais voilà, il n'y a pas de raison de s'enflammer la semaine dernière. Il n'y a pas de raison de s'inquiéter non plus ce week-end. Tout comme il n'y a pas de raison de s'inquiéter pour Paris parce qu'ils ont fait deux matchs nuls. C'est pas...
3: Justement, on y vient, le Paris Saint-Germain qui est mené et qui revient à chaque fois.
0: Oui, qui est en rodage, mais qui montre quand même des valeurs maintenant bien établies jusqu'à la fin. Alors on peut toujours discuter de ce deuxième but qui est marqué au-delà du temps additionnel, du temps additionnel, du temps additionnel.
3: Temps additionnel, c'est 3 minutes minimum.
0: Voilà. Oui, mais c'est pas toujours. Alors je parle pas du tout parce que c'est Paris, hein, mais on l'a vu d'ailleurs en Coupe du Monde où les matchs duraient jusqu'à non plus finir. Et on ne sait jamais finalement quand ça va s'arrêter. Il a effectivement dit, comme il y avait eu un but, ça a relancé de 30 secondes. Bon, c'est un petit détail. Hein. Paris a vraiment maintenant suffisamment de métier, d'expérience et surtout un état d'esprit irréprochable pour régulièrement aller chercher des points à l'arrache. N'oublions pas qu'ils ont joué 2 fois à l'extérieur. Donc je pense que ça va très vite rentrer dans l'ordre avec leur prochain match à la maison. Et puis ensuite, voilà, comme il s'appelle Dembélé, il n'est pas encore tout à fait bien revenu. Voilà, l'intersaison, malgré tout, même si l'année dernière, ils avaient réussi un début de saison de bonne facture après cette Coupe du Monde des clubs, ce qui était là, pour le coup, une surprise. Les intersaisons sont toujours un peu compliquées. Il y a eu la Coupe du Monde. Voilà, faut pas s'inquiéter. Les joueurs sont là. Le recrutement a été bon.
3: Il y a donc quand même une défaite de match nul, défaite face à Lens en Coupe.
0: Oui, c'est pas du tout problématique. Maintenant, si dans 5 matchs, ils ont toujours pas gagné, on pourra légitimement, pour le coup, s'inquiéter pour eux.
3: On
0: peut faire maintenant. Avant, on pouvait s'inquiéter, on pouvait se poser des questions. Mais depuis 2 ans, Luis Enrique a montré qu'il savait faire. Donc il n'y a pas de raison de, là, tout d'un coup, avec un effectif toujours aussi riche, voilà, avec une mentalité indiscutable, voilà, de s'inquiéter.
3: Ricardo ?
2: La question que je me pose au sujet du PSG, c'est le départ de Barcola pour Liverpool. Est-ce que ça pénalise un peu le jeu en ce début de saison et qu'ils ont perdu certains automatismes ?
13: Moi, je ne pense pas forcément. J'ai vu les deux premiers matchs de championnat, je les ai vus. Je pense que Barcola, c'est un très bon joueur quand le Paris Saint-Germain doit jouer le contre. Là, Lille qui a ouvert le score en première mi-temps, jouait vraiment tous dans leur surface. Et je trouve ça assez extraordinaire ce que Paris a réussi à faire, parce que même s'ils ont encaissé un très joli deuxième but des Lillois, ils sont restés dans leur dynamique de jeu et dans leur habitude de jouer au sol, de redoubler les passes et sur leur qualité technique pour finalement mettre 2 très beaux buts en toute fin de match. C'est sûr que c'est l'avis d'un club. Moi personnellement, j'aurais préféré que Barcola y reste, même si je trouvais qu'il avait quand même beaucoup de déchets devant le but. Mais c'est l'avis d'un club, c'est là aussi l'avis de Barcola, voilà, qui va tenter une nouvelle aventure à Liverpool. Je pense que ça aurait été beaucoup plus simple pour lui de rester au PSG et de rester dans son cocon. À Liverpool, ça sera moins facile, il aura plus de concurrence. Et même s'il arrive pour un prix très élevé, c'est pas du tout dit qu'il soit titulaire, parce que il fait une bonne saison avec le Paris Saint-Germain, mais il n'était pas non plus titulaire au Paris Saint-Germain. Et pour finir sur le départ de Barcola, Paris a recruté un jeune joueur qui, je pense, peut devenir vraiment un très très grand joueur, Mika Götze, le Belge, qui a bizarrement pas été sélectionné pour la Coupe du Monde et qui jouait à l'Ajax Amsterdam et qui a l'air d'avoir des qualités, un potentiel vraiment assez hors normes. Donc on va voir s'il réussit à...
3: Il est rentré à l'heure de jeu. Hein,
13: ouais, il est rentré à l'heure de jeu deux fois, mais vraiment, joueur extraordinaire. Honnêtement, quand on regarde les vidéos des, de ses actions sur les saisons précédentes, c'est assez bluffant. C'est possiblement un très très grand joueur.
3: Jeune joueur extraordinaire. J'ai envie aussi de faire le parallèle avec ces anciens joueurs qui sont toujours extraordinaires. À Lille, deux buts, deux passes décisives de Giroud. Je n'en compte même plus l'âge, qui est toujours là. On a entendu son coach dire que c'était un joueur très important pour le groupe. On le comprend et ça se comprend que Giroud soit encore.
0: On parle de Giroud, mais on peut parler
3: de Thauvin, par exemple.
0: Oui, on peut parler de Thauvin aussi. Moi, j'ai envie de parler d'un autre joueur qui est pour le coup moins âgé, mais qui apparaît finalement au plus haut niveau sur le tard. C'est le Paul. L'attaquant, l'avant-centre de Rennes et qui a été meilleur buteur l'année dernière, faut pas l'oublier, qui cette année redémarre en trombe. Il postule pour l'équipe de France, donc ça c'est très intéressant. J'aime bien un petit peu ces profils entre ces anciens qui continuent à performer, tout simplement pourquoi ? Parce qu'ils ont une hygiène de vie irréprochable et puis surtout parce qu'ils aiment jouer au ballon avant tout. Voilà, c'est des créateurs, c'est des joueurs qui aiment leur sport, qui aiment le football et ça marche bien. Et Esteban Le Poll, on a hâte de le voir. Au plus haut niveau, ça va être très intéressant. Et puis parlons très rapidement de d'Auxerre qui est la seule équipe avec 0 points pour que le début de saison se passe très difficilement, et s'il ne se relève pas très rapidement vont vivre une année plus que galère. Absolument.
3: 8 buts encaissés en 2 matchs
0: et puis un beau démarrage du PFC. C'est pas mal avec Rosenior, l'entraîneur anglais qui va et vient entre la France et l'Angleterre, un coup ici, un coup là. C'est plutôt intéressant, mais ça semble plutôt bien fonctionner pour l'instant.
3: Il n'a pas encaissé de but depuis le début en 2 matchs, comme Monaco, les 2 seules équipes.
0: Intéressant, il y a un projet au PFC qui est plutôt sympa, qui est d'être bien mené, intelligemment. Donc, évidemment, c'est la deuxième journée, hein, attendons de voir, mais c'est intéressant. Et puis Lyon qui patine, qui avait montré de belles choses à l'intersaison et qui s'est pris les pieds dans le tapis pour la qualification à la Champions League et qui là redémarre le championnat vraiment péniblement.
3: Qui démarre péniblement, qui est tout de même à 4 points en deux matchs. Les Lyonnais vont se concentrer sur le championnat. Il y a quand même l'Europa League derrière, mais Ricardo, vous vouliez parler de Lyon.
2: Oui, je regrette que cette équipe en moins en Champions League parce que ils n'ont pas réussi à se qualifier 1-1 à l'extérieur et perdre chez soi. Donc c'est un peu dommage. Si on avait eu une équipe supplémentaire française en Champions League, ça aurait été quand même très sympathique et ça aurait été agréable de voir cette équipe de Lyon qui s'est toujours assez bien comportée en Champions League. Et donc c'est un peu dommage, mais c'est vrai que maintenant ils vont peut-être se concentrer plus sur le championnat. Et j'ai lu un article à ce sujet qu'ils espéraient 2 matchs 6 points et qu'ils regrettent d'avoir pas réussi à tenir au score pour faire 2 matchs 6 points et satisfaire leur public.
3: Un petit mot sur les Troyens aussi. Match nul pour commencer face au Paris FC. Victoire 2-1 sur Lorient. Les Troyens, ils vont faire leur petit bonhomme de chemin. On voit des anciens joueurs, Renaud Ripard, l'ancien Nîmois, qui était blessé, qui revient, qui marque.
0: C'est des clubs qui sont plutôt bien structurés, qui pratiquent un football qui est assez intéressant. Donc ils vont faire comme la plupart et comme tous les ans, un championnat intéressant avec avec des victoires, des défaites. Ils seront jamais tout à fait en haut de l'affiche, hein, ça va être très compliqué. Mais c'est des clubs qui sont intéressants à voir.
3: Allez, donc la 3e journée de Ligue 1, ce sera dès le week-end prochain, avec notamment Marseille-Paris FC à suivre, Lens-Lorient, PSG-Monaco aussi, Lyon-Auxerre, Toulouse-Lille. Ce sera donc le week-end prochain, 3e journée de Ligue 1. Déjà l'heure des coups de cœur, des coups de gueule. Ricardo Baroni, je me tourne vers vous pour commencer.
2: Alors, mon coup de cœur, il va être très simple. Je prends mon jeton, je le donne à Eric, parce que je crois qu'il a utilisé tout son quota lundi dernier.
0: C'est vrai que j'avais beaucoup parlé, mais tu aurais pu quand même. Moi, j'en ai parlé de la semaine dernière, de l'Open Hyundai Senior. Donc, un coup de cœur pour tous ces seniors qui font vivre le golf calédonien et qui participent à cette belle épreuve à la Wengi. Bon, là, qui s'est déroulée sur 3 parcours différents. Et puis, surtout, un éclairage sur ceux qui se sont distingués. Chez les filles, 2e et 3e, Muraille de la Terre, Marie-Claire Trintitane. Je parlerai des vainqueurs juste après, très rapidement. Et puis, chez les garçons, 2e, David et et troisième Olivier Pérez. Et puis donc les deux grands vainqueurs, des gens qui sont assez connus dans le milieu et dans le milieu du sport. Pour les dames, on va commencer par elle, c'est Pascale Bastien-Thierry, hein, qui est, souvenons-nous, la présidente du comité d'organisation de NC 2011 et qui donc gagne enfin l'Open Hyundai Senior. Et chez les garçons, c'est Jean-Marc Saturnin qui a battu le champion de Calédonie en titre sur une belle bataille en jouant très très bien les trois jours. Donc bravo à tous ces seniors et à ceux que je viens de citer en particulier.
3: Et félicitations à eux. Je me tourne vers vous pour terminer. Bastien Antoine, votre coup de cœur, il est sur le football local ?
13: Il est sur le football local et également sur, enfin, plutôt aujourd'hui, ça sera sur un événement.
3: Ouais.
13: Donc je profite de ma venue ici pour en parler. C'est la première fois qu'on en parle, c'est dans trois mois. On avait connu en janvier dernier la journée spéciale Brésil sur la plage de Lanzvata.
3: Et bien,
13: le deuxième épisode s'annonce, ça sera le 5 et 6 décembre. Et des associations nous ont rejoints, notamment une association de Capoeira et la Banda Momo, qui s'occupe de la fanfare brésilienne. Donc ça s'appellera le Festival Brésilien de Nouméa. Et donc on aura le temps d'en reparler un petit peu, mais du coup il y aura un tournoi de beach volley avec les vraies règles de beach volley qui sera organisé sur le samedi où on attend près de 100 joueurs. Le dimanche il y aura un tournoi de foot volley, notre spécialité, pareil, avec une centaine de joueurs. Et il y aura des initiations gratuites à la capoeira auxquelles le public pourra s'inscrire. Donc voilà, il y aura un très beau programme. On attend beaucoup de gens pour transformer la plage Lanzvata le temps d'un week-end en un petit Copacabana.
3: Eh bien, on vous invitera d'ici là pour lancer l'événement. Les dates, qu'on les note d'ores et déjà ?
13: C'est le 5 et 6 décembre.
3: Allez, c'est noté sur l'agenda de Radio Rythme Bleu. On sera présent 17h45, la fin de cette semaine sportive. Merci d'avoir été avec nous ce soir, messieurs.
0: Merci à tous.
3: Belle soirée.
0: Merci.
3: Et tout de suite, place à Léana Colombo pour Info Soir.
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14: Il est 17h45, on retrouve Léana Colombo dans Info Soir.
15: Six mois après le déménagement d'Hercal de Magenta vers la Tontouta, le sujet continue de diviser. Le collectif de l'IFO annonce une action de blocage de son aérodrome dès demain, tandis qu'à l'île des Pins, on mise sur une stratégie pour capter la clientèle touristique à l'international. La Chambre territoriale des comptes pointe les fragilités de la SODIL. La CTC estime que son modèle économique n'est pas viable et que sa gouvernance doit être sécurisée. Elle formule donc 3 recommandations et 8 rappels au droit. La mission transpartisane calédonienne est à Paris jusqu'au 5 septembre. Autour du président du gouvernement, Milakoulo Tukumuli, 9 élus et parlementaires vont tenter d'obtenir des aides supplémentaires de l'État. Attention aux squishy dumplings. Ces nouveaux jouets qui font fureur chez les plus jeunes peuvent être dangereux. Le gouvernement de la Nouvelle-Calédonie tire la sonnette d'alarme. Après 2 années d'absence, les championnats de Calédonie de bodybuilding font leur retour. Ils se dérouleront ce week-end à Boulari. Nous en avons parlé ce midi dans notre Mac des Sports. Bonsoir à tous et bienvenue dans ce journal que nous ouvrons avec cette question. Y aura-t-il ou non un nouveau blocage des avions d'Air Calédonie à l'aérodrome de Wanaham demain ? Le collectif de l'IFU, toujours opposé au déménagement de la compagnie à la Tontouta, maintient le suspense quant à ce possible blocage. Charlotte Coulson.
16: Le comité de coordination coutumière de Jeou avait annoncé une action à partir de ce 1er septembre, estimant que le dossier n'avançait pas malgré la visite du président du gouvernement, Milakoulo Tukumuli, sur place au mois d'août. Depuis, plusieurs instances ont exprimé leur position, le grand chef du district de Wetch qui est contre un nouveau blocage, mais aussi le haut commissaire qui a affirmé sa volonté de garantir la liberté de circuler, ou encore le procureur de la République qui a lui indiqué que toute action portant atteinte à la sécurité aéroportuaire et aérienne ferait l'objet d'une attention particulière. Guillaume Wamignat, le responsable du collectif de l'IFU, réaffirme que les revendications restent les mêmes. Le retour d'Air Calédonie sur l'aérodrome de Nouméa à Magenta.
17: On avait prévu déjà depuis une semaine de faire un blocage sur l'aérodrome de Wanaham demain. Et après, on a eu tous les communiqués du OCR et du procureur, tout ça, pour simplement nous mettre la pression. Mais régler tous les problèmes, c'est tout simplement ramener les avions sur Magenta. Ça va être décidé avec le bureau et les gens qui sont avec moi depuis 6 mois là-haut à Wanaham. Ça sera la surprise demain.
16: Et on rappelle que les liaisons d'Air Calédonie avec Ouvéa et Maré sont toujours suspendues depuis le 2 mars dernier, alors que les vols avaient repris à l'IFU le 3 juin. Le collectif de l'IFU, qui était réuni cet après-midi, a indiqué qu'il ne fera pas part de sa décision aujourd'hui en cas de nouveau blocage de l'aérodrome. Pour l'heure, une rotation Tontouta-Wanaham reste programmée par la compagnie demain matin à 7h, avec un vol de retour de l'IFU sur Nouméa prévu à 11h40.
15: À l'île des Pins, le nouveau maire Régis Vendégou venait tout juste d'être élu lorsque les rotations aériennes ont repris entre Tontouta et l'aérodrome de Moué. C'était à la fin du mois de mars. Aujourd'hui, l'équipe municipale souhaite réaffirmer sa position concernant la desserte aérienne de la commune, Charlotte.
16: Tontouta, une opportunité. Magenta, une nécessité. Les mots de la municipalité pour introduire ce long communiqué de 4 pages. Un courrier dans lequel elle revient sur le déménagement d'Air Calédonie à Tontouta, mais évoque plus globalement la stratégie de desserte aérienne qu'elle souhaite pour l'île. C'est Lilian Maurer, adjoint en charge du tourisme, de l'économie et de l'emploi, qui est à l'origine du communiqué.
18: Tontouta, pour nous, c'est une opportunité pour les acteurs touristiques, puisque c'est une évidence que quand les gens arrivent sur des vols internationaux, ils ont des correspondances directement à Tontouta pour venir à l'île des Pins. Mais Magenta reste une nécessité pour la population, mais aussi pour le tourisme, parce que Nouméa est quand même un regroupement touristique local. Au-delà de ça, on reste convaincu qu'il y a un gros marché de niche à prendre avec l'Interil, ne serait-ce que pour le monde associatif qui, tous les week-ends, se déplace pour des compétitions. Et la dernière réflexion qu'on a eue, elle est plus touristique. On considère que pour nous, Fidji, c'est vraiment le marché d'avenir. Fidji, c'est 1 million de touristes par an. Donc, si l'île des Pins capte 1% du tourisme de Fidji, donc 10 000 touristes par an, c'est à peu près 2-3 milliards de retombées économiques pour l'île des Pins. On a la compagnie aérienne, on a les avions, on a les compétences. Voilà, il faut retravailler à réouvrir Magenta, mais le voir de manière plus globale avec un maillage complet de la Calédonie.
16: Lilian Maurer qui ajoute que des échanges sont prévus dans les semaines à venir avec le gouvernement et les compagnies aériennes. Il devrait notamment parler de l'agrandissement de la piste de l'aérodrome prévue en 2027, des opportunités que cela offrirait à la commune, mais aussi d'autres perspectives évoquées dans le communiqué, comme l'acquisition d'avions de plus petite taille, mieux adaptés aux liaisons inter-îles, selon eux.
15: La Sodil a un modèle économique non viable et non évalué et une gouvernance à sécuriser. C'est en résumé ce que retient la Chambre territoriale des comptes dans son rapport d'observation. Elle a contrôlé les comptes et la gestion de la province des îles Loyauté et de la SAEM de développement des îles à compter de l'exercice 2020. Elisabeth Noir.
19: La Sodil a été créée en 1991 et elle compte une centaine d'entités pour porter le développement économique de la province des îles. Mais selon la Chambre des comptes, elle n'a jamais trouvé de modèle économique qui lui permette d'assurer durablement ses missions sans soutien financier récurrent. De plus, ses objectifs n'ont jamais été évalués. La CTC note aussi que le coût du soutien de la province à la Sodil est sous-estimé car elle ne tient pas compte des subventions en nature qui lui sont apportées, comme les bâtiments ou les personnels. Entre 2020 et 2024, la Sodil et ses filiales, hors secteur aérien et maritime, ont bénéficié de 880 millions de francs de subventions, présentant en tout ou partie un risque de non-conformité au regard de la loi organique. Cela fait courir un risque que la province des îles soit appelée à combler le passif de la Sodil. Des anomalies significatives ont par ailleurs été relevées par la Chambre dans les conditions de rémunération de la gouvernance de la Sodil. Elle note qu'un président du conseil d'administration élu à la province a bénéficié d'avantages en nature comme un logement de fonction et un véhicule. Des rémunérations ont été versées sans autorisation du conseil d'attribution et pour certaines sans fiche de paie. En conclusion, la Chambre territoriale des comptes propose une feuille de route qui comprend 3 recommandations et 8 rappels au droit.
15: Dans les îles toujours, une suspicion d'intoxication alimentaire au lycée des îles à Lifou. 24 élèves internes se sont plaints ce matin de douleurs au ventre. Les parents ont été prévenus et ont pu récupérer leurs enfants. Plusieurs élèves ont été pris en charge au centre médico-social. Certains ont pu retourner en cours. À ce stade, l'origine de ces troubles reste à confirmer. Des analyses devraient être effectuées. Les 9 membres de la mission transpartisane sont à pied d'œuvre à Paris, où ils vont passer 5 jours pour rencontrer les plus hautes autorités de l'État. L'objectif de ce déplacement, c'est d'obtenir l'aide financière de l'État pour finir l'année 2026, mais aussi, Elisabeth, pour préparer le budget 2027.
19: Les 9 alliés doivent notamment évoquer le versement de la 4e tranche du PGE, le prêt garanti par l'État, et les conditions qui sont attachées au versement de cette nouvelle somme de quelque 20 milliards CFP. La Nouvelle-Calédonie a aussi besoin d'une somme supplémentaire pour finir l'année 2026 et commencer 2027, notamment pour financer les retraites. Et puis il faudra enfin discuter de l'aide de l'État dans la loi de finances 2027, avec un besoin compris entre 50 et 60 milliards CFP pour équilibrer le budget 2027 de la Nouvelle-Calédonie. On rappelle que pour le gouvernement, la mission est composée du président Mila Kouloutou-Koumouli, de Christopher Gigès en charge de l'économie et de Billy Forrest en charge du secteur coutumier. Le congrès est représenté par sa présidente Virginie Ruffnac, par la présidente de la province sud Sonia Bakès et par Xavier Rossard, élu du Rassemblement. 3 parlementaires participent également à cette mission, les députés Nicolas Metzorf et Emmanuel Tchibaou et le sénateur Georges Naturel. Selon nos informations, la délégation a rendez-vous demain midi avec le président du Sénat Gérard Larcher et les présidents de groupe. Les élus calédoniens rencontreront ensuite en fin d'après-midi David Amiel, le ministre de la et des comptes publics. Mercredi matin, ils ont rendez-vous à Matignon avec le Premier ministre Sébastien Lecornu avant de se rendre à l'Assemblée nationale pour un entretien avec la présidente Yael Braun-Pivet et les présidents de groupe. Et jeudi, ils déjeuneront avec la ministre des Outre-mer Naïma Outchou. En marge de ces rendez-vous, les élus doivent également avoir d'autres entretiens pour aborder des sujets plus techniques ou plus politiques.
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15: C'est l'heure d'opinion, votre rendez-vous SMS sur Radio Rythme Bleu, notre question du jour. Pensez-vous que la mission transpartisane va obtenir des aides financières de l'État suffisantes pour finir l'année 2026 et pour assurer l'année 2027? Si vous pensez que oui, vous tapez 1. Si vous pensez que non, vous tapez 2. Et vous envoyez votre réponse au 3146. Merci pour votre participation et rendez-vous demain pour la réponse à notre question du jour. En bref, une centaine d'hectares partis en fumée aujourd'hui à Thio. Un feu d'origine inconnue a nécessité pendant plusieurs heures l'intervention des gendarmes et des pompiers près de la RP4 au niveau de la tribu de Saint-Nicolas. Aucune habitation n'a été menacée, mais par précaution, les enfants ont été confinés dans les écoles le temps de sécuriser la route et de permettre le passage des transports scolaires. Le feu est désormais maîtrisé. Les pompiers sont toujours sur place pour surveiller la zone. Et les prix des carburants changeront à partir de demain. L'essence va baisser de 40 centimes et sera affichée dans les stations-service à 179,40 francs le litre, soit une diminution de 0,2% par rapport au mois d'août. Le gazole, au contraire, va connaître une hausse de 10,10 francs, soit plus 5,9% en un mois, et sera affichée à 180,70 francs le litre. Il est 17h56, première pause dans ce journal avant de voir le reste de l'actualité sur le territoire. À tout de suite.
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15: L'ouverture l'ouverture aujourd'hui du Forum des îles du Pacifique qui se tient aux îles Palaos. Il devrait évoquer le changement climatique, mais il risque d'être dominé par les tensions entre Taïwan et la Chine, Elisabeth Noir.
19: Les îles Palaos, hôtes de ce sommet, font partie des trois derniers États de la région à reconnaître Taipei, ce qui déplaît fortement à Pékin, et cela a déjà donné lieu à quelques passes d'armes. La Chine a riposté à l'arrivée dimanche sur place du ministre taïwanais des Affaires étrangères, en déclarant que les îles Palaos étaient un lieu dangereux pour les voyageurs, alors que les touristes chinois y représentent la majorité des visiteurs. En réponse, l'ambassade des États-Unis a accusé la Chine de tenter de se servir du tourisme comme d'une arme pour faire pression sur les Palaos. Vous voyez l'ambiance. Le Pacifique n'est pas un théâtre de rivalité géopolitique, a déclaré pour sa part le président de Palaos pour tenter de calmer le jeu. Mais il est clair que les priorités des petits États du Pacifique, comme le changement climatique, la lutte contre le trafic de drogue et la sécurité alimentaire, risquent de passer au second plan. Un sommet des îles du Pacifique marqué en outre par plusieurs absences, dont celle du président du gouvernement de la Nouvelle-Calédonie, qui est actuellement à Paris. Le Vanuatu ne sera pas représenté par son Premier ministre. Les Samoa enverront une délégation conduite par le vice-premier ministre. Le chef d'État des Kiribati, qui sont proches de Pékin, sera lui absent du sommet, et le Premier ministre des îles Salomon a dû rester chez lui en raison d'une crise politique intérieure. À l'origine, l'essai de missiles balistiques mené par la Chine dans la région au mois de juillet devait être à l'ordre du jour du sommet, mais l'absence de plusieurs pays s'annonce comme un obstacle pour évoquer cette question très sensible. Un sommet qui ne devrait donc pas déboucher sur des décisions capitales.
15: Et la force navale en Nouvelle-Calédonie engagée au grand complet dans l'exercice Kagu. Les quatre bâtiments de la marine nationale basés à Nouméa ont conduit cet exercice du 24 au 27 août dans le lagon calédonien et au large, Léo Fichou.
3: Oui, une configuration inédite avec l'intégration dans le dispositif du patrouilleur d'outre-mer Jean Tranap, récemment livré à la marine nationale. Il est arrivé le 18 juin dernier en Nouvelle-Calédonie. Pendant 4 jours, la frégate de surveillance Vendémiaire, le bâtiment de soutien et d'assistance d'Entrecasteaux et les Pommes, Auguste Bénébigue et Jean Tranap, ont manœuvré ensemble dans un même exercice avec une dimension particulière, puisque ces derniers mois ont vu plusieurs relèves de commandement pour les bâtiments basés à Nouméa et pour la base navale. L'exercice Kagu était donc l'occasion d'intégrer les nouveaux embarqués à travers des exercices communs. Les équipages ont travaillé à une manœuvre de remorquage entre deux bâtiments. Ils ont également conduit des exercices de récupération d'hommes à la mer et de lutte contre l'incendie. Ils ont aussi effectué des appontages de l'hélicoptère Dauphin sur le Vendémiaire et ont mis en œuvre des drones destinés à élargir la portée de détection des bâtiments. Ils ont enfin réalisé des entraînements au ravitaillement à la mer, des opérations qui augmentent l'autonomie mais aussi l'endurance du dispositif sur une zone économique exclusive de près de 1,4 million de kilomètres carrés.
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15: Cette alerte qui devrait intéresser les parents après plusieurs accidents à l'étranger. Le gouvernement de la Nouvelle-Calédonie recommande la prudence concernant l'utilisation des jouets anti-stress squishy. Charlotte Coulson.
16: Ils sont très populaires auprès des enfants. Ces jouets souples se présentent sous différentes formes, comme des raviolis, des cubes ou encore des aliments, et contiennent un gel ou un liquide. Problème, utilisés de manière inappropriée, ils peuvent présenter de sérieux risques. Sur les réseaux sociaux, certaines vidéos encouragent notamment les enfants à les placer au micro-ondes afin de les rendre plus souples. Une pratique particulièrement dangereuse. Leur contenu peut devenir extrêmement chaud et provoquer de graves brûlures en cas de rupture du jouet. Il y a quelques semaines, un jeune garçon a notamment été blessé au visage en métropole. Le gouvernement de la Nouvelle-Calédonie recommande donc de ne surtout pas reproduire ces vidéos. Un appel à la vigilance également relayé par les magasins de jouets et Didier Lamiel est le gérant du magasin Jouet Club.
6: Comme tous les jouets, normalement, il y a des précautions à prendre. Donc là, sur les squishies, donc, il est bien noté qu'il faut pas les laisser, par exemple, dans la voiture, au soleil. Il faut pas s'amuser à voir ce qu'on voit sur les réseaux sociaux, tels que les mettre dans un micro-ondes, ou dans un four, ou alors les ouvrir volontairement. Mais il y a des choses qui ne dérangent pas. Là, on l'a ouvert, en l'occurrence, on met sur les doigts, ça brûle pas. Il faut se méfier entre le squishie ou les nidos. Il y en a d'autres qui sont en mousse. Il y a plein de produits différents qui sont fabriqués, il y en a en Chine, il y en a en Europe peut-être, ou en Amérique, je ne sais pas. Mais c'est vrai qu'il y a toujours des précautions à prendre, mais bah, il ne faut pas le manger, il ne faut pas croquer dedans, et puis surtout pas, je vais dire, regarder les réseaux sociaux et tenter de faire des expériences comme ce que certains enfants peuvent voir. Ouais.
16: Des contrôles ont par ailleurs révélé la présence à des concentrations importantes de substances chimiques nocives dans certains de ces jouets, notamment les Squeezy Dumplings. En Nouvelle-Calédonie, aucun accident n'a pour l'heure été signalé et malgré l'inquiétude exprimée par certains parents, les ventes de ces produits restent stables, explique Didier Lamiel.
6: Il y en a qui ont posé des questions, mais il n'y en a pas beaucoup. Il doit y avoir quoi? Je vais dire une dizaine de personnes sur tout ce qu'on a vendu, donc c'est rien. D'autres qui nous ont demandé pourquoi, est-ce que c'est vraiment dangereux ou pas? Donc c'est la question qui est un peu revenue, mais on va dire sur 1% de personnes. Les seuls retours qu'on a, c'est qu'il y en a qui a été percé, donc on a changé. On a dû avoir quoi? Allez, une dizaine, voire grand maximum 15 retours sur tout ce qu'on a vendu, qui était percé ou quand le gamin a joué avec, ben il a éclaté, donc on a changé. Mais c'est vrai que dans la majeure partie des cas, même après la diffusion du communiqué, je vais dire, nous, samedi, on en a vendu. Hier, dimanche aussi, comme on a ouvert, on en a vendu aussi. La majeure partie de nos consommateurs ou des parents savent très bien que ben, c'est un jouet qui est classique, c'est un jouet mode, mais bon, faut pas faire n'importe quoi avec non plus.
16: Tous les jouets de type squishy ne sont pas nécessairement concernés. Toutefois, en présence d'une forte odeur chimique, d'un défaut, d'une dégradation ou d'une fuite, il est recommandé de ne plus utiliser le jouet. En cas de contact avec la peau, il faut rincer abondamment à l'eau. Et en cas de problème ou de doute, il est conseillé de demander l'avis d'un professionnel. En situation d'urgence, composez le 15.
15: La Chambre de commerce et d'industrie cherche à redynamiser le commerce calédonien après les violences insurrectionnelles de 2024. Pour répondre à cette question, elle va mobiliser pendant 2 semaines les commerçants, les collectivités, des experts pour tenter de définir un plan d'action concret au service de la redynamisation commerciale et la reconstruction économique du territoire. Elle accueille pour cela David Sarrazin, le directeur associé du cabinet Aide Observatoire, qui est spécialisé dans l'analyse des dynamiques commerciales. David Sarrazin qui sera notre invité du matin demain à 7h30. Il sera interrogé sur sa mission et sur les solutions concrètes qui pourraient permettre la relance du commerce en Nouvelle-Calédonie. Les langues à l'honneur à l'Université de la Nouvelle-Calédonie durant 5 jours. Les campus de Nouville et de Bako vibrent depuis ce matin au rythme des langues du territoire, du Pacifique et du monde à l'occasion de la nouvelle édition de la Semaine des langues, un événement organisé par la Maison des langues et mobilités de l'UNC. Cette manifestation célèbre la richesse linguistique et culturelle du territoire. Les précisions de Tiphaine Méran de Chamisso, directrice de la Maison des langues et des mobilités.
2: Nous, notre objectif, c'est bien sûr de mettre d'abord en lumière les langues du territoire, mais aussi les langues du Pacifique et les langues du monde. C'est vraiment célébrer cette diversité linguistique. Il va y avoir plus d'une centaine de langues représentées de manière très, très différente. On a évidemment les langues du territoire qui seront représentées et mises à l'honneur avant tout, mais également des langues du Pacifique, comme par exemple le maori, avec un atelier d'initiation à la langue maori demain, ou des langues du monde, comme le pachtou et l'ourdou, aussi le fidjien, et les langues scandinaviques qui seront représentées à travers différents ateliers. Nous avons vraiment mis un point d'honneur à proposer une programmation très diversifiée, très ludique et très participative, puisqu'en fait, la langue va toujours de pair avec des pratiques culturelles. Par exemple, la musique, on a plusieurs concerts qui sont proposés, mais aussi des performances, des initiations au slam, des défis linguistiques, des compétitions, des jeux, des documentaires, des ateliers de tressage. Parce que voilà, les langues, c'est aussi nos identités et nos cultures qui s'incarnent à travers les langues. Donc on a vraiment mis ça en valeur.
15: La Semaine des langues se déroule à l'UNC jusqu'à ce vendredi 4 septembre sur les campus de Nouville et de Bako. L'entrée est gratuite. Et jusqu'au 20 septembre, la province sud organise sa 32e édition du mois du patrimoine. Pendant plusieurs semaines, habitants et visiteurs sont invités à partir à la rencontre de l'histoire calédonienne au travers d'expositions, de spectacles ou encore de visites guidées. Nous en parlerons demain dans le magazine Citoyen juste après notre édition de la mi-journée. Nous recevrons Laure Moreau, présidente de la commission de la culture de la province sud, Paul-Antoine Grandjon, directeur de la direction de la culture, de la jeunesse et des sports de la province sud, et Yves Mermoud, président de l'association Témoignages d'un passé. Il est 18h passé de 6 minutes, seconde pause avant d'ouvrir notre page sport.
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15: L'actualité sportive, on parle tout d'abord triathlon. Les Calédoniens ont décroché des médailles au Test Event de Tahiti. Un grand rendez-vous dans la perspective des Jeux du Pacifique, Léo.
3: Oui, Nathalie Viratel a remporté l'épreuve individuelle féminine avec 750 mètres de natation, 20 km de vélo et 5 km de course à pied. Tandis que chez les messieurs, c'est Florian Barquette qui est monté sur le podium. Il termine 3e, suivi de très près par ses coéquipiers. Mathieu Zalamacha 4e, Timothée Héroute 5e. Un résultat très satisfaisant sur les terres des Tahitiens à Moorea, là où se dérouleront les prochaines épreuves des Jeux du Pacifique, le triathlon dont dans moins d'un an, le président de la Ligue calédonienne, Éric Savignac, était avec eux.
1: Le pays hôte est déjà sur les chapeaux de roue pour préparer cette épreuve. Donc, ils avaient à cœur de réaliser une compétition parfaite. Sans trop de pression et surtout pour repérer les lieux. Bah déjà, un superbe résultat de Nathalie Viratel qui met à plus de 3 minutes la seconde tahitienne et qui termine médaille d'or et première de cette épreuve, format S. Et ensuite, chez les garçons, une stratégie tahitienne qui a fait qu'ils ont repoussé nos garçons, qui font 3, 4 et 5, et même 6. Donc à savoir Florian Barquette, médaille de bronze, derrière Mathieu Zalamacha, Timothée Héroux et Karine Laigle. Donc une médaille d'or, une médaille de bronze, c'est excellent. Ne connaissant pas évidemment les lieux, on viendra l'année prochaine avec une petite connaissance à la fois du terrain, des conditions, sens de vent, etc. Tous les à côté, toute la logistique qui fait qu'on réalise une bonne course.
3: Et en marge du Test Event, d'autres épreuves étaient proposées. Un autre Calédonien, David Esposito, s'est illustré sur un format M. 1500 mètres de natation, 60 km de vélo, 14 km de course à pied, toujours à Moorea. Il termine en tête chez les Masters, 3e au classement Scratch.
15: Autre performance notable en athlétisme en Italie.
3: Le lanceur de javelot Felice Vahi Sosaia, licencié au club Jules Garnier, a participé aux Jeux Méditerranéens pour le dernier grand rendez-vous de la saison. Il a décroché pour l'équipe de France une médaille de bronze, 3e donc derrière deux locaux, les Italiens Frattini et Fina. Le Calédonien a réussi à atteindre une marque de 76,55 m. Il monte donc une nouvelle fois sur le podium lors des Jeux Méditerranéens, comme en 2022, où là aussi il avait déjà pris le bronze, c'était du côté d'Oran.
15: Enfin, sur le territoire, on suivra dimanche prochain le retour des championnats de Calédonie de bodybuilding. La compétition se déroulera au Centre culturel du Mont d'Or, après 2 années d'absence. Roland Chaudet, le président du comité territorial de la discipline, était notre invité ce midi dans le Mac des Sports.
4: 2024 et 2025, malheureusement, pas de championnat de Nouvelle-Calédonie. Des athlètes qui se sont quand même préparés, mais qu'on a été obligé d'annuler la compétition parce qu'ils n'étaient pas assez nombreux. Et vis-à-vis du public, on ne peut pas se permettre de faire une compétition avec 2 ou 3 athlètes. Il faut un minimum de respect et pour les athlètes et pour le public.
11: À quoi s'attendre justement dimanche prochain?
4: Ils sont moins d'une dizaine, mais nous, la satisfaction qu'on a aujourd'hui, c'est de se rendre compte, on a eu une réunion avec eux, avec les athlètes, hein, pour leur expliquer comment ça allait se dérouler. Et la satisfaction, c'est qu'ils sont tous motivés. Ils ont envie, malgré tout, d'aller tous au bout.
15: Une dizaine d'athlètes seront engagés sur la scène du Mont d'Or à partir de 16h dimanche prochain dans les différentes catégories de concours. La compétition sera qualificative pour les mondiaux de la discipline au Laos. 18h passé de 11 minutes, on passe tout de suite à la météo.
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15: La météo, c'est avec vous Ismaël.
13: Et on ouvre ce bulletin avec aucune vigilance particulière. Ce soir, le ciel est bien étoilé avec quelques bémols sur les Loyautés, la pointe nord et le sud-est. Le vent de sud-est faiblit, souvent compris entre 10 à 15 nœuds sur les côtes ouest et est. Cependant, il persiste de 15 à 20 nœuds sur sur Ouvéa et l'extrémité nord de la Grande Terre. Les températures minimales gagnent 1 à 2 degrés et s'échelonnent de 16 à 19 degrés près des côtes et de 10 à 15 degrés dans l'intérieur et à marée. Demain matin, très rapidement, le ciel sera variable dans l'ensemble et sur une moitié nord, les éclaircies seront majoritaires et même belles, notamment sur le nord-ouest. La tendance s'inversera sur la moitié sud avec des nuages plus présents, occasionnant de faibles averses sur le sud-est et l'extrémité sud. Le vent de sud-est soufflera quant à lui autour de 15 nœuds en début de matinée, puis 15 à 20 nœuds par la suite. On termine avec les maximales. On parle des températures, bien évidemment. Elles seront souvent proches de 24 à 25 degrés.
15: Eh bien, merci beaucoup Ismaël. C'est pas foufou. Hein. J'espère que demain, vous m'annoncerez un peu de meilleures nouvelles. Hein.
13: Du mieux.
15: C'est ça, du mieux. Il est 18h, passé de 12 minutes. C'est la fin de cette édition. Merci à tous de l'avoir suivi. On se retrouve à 19h pour le rappel des titres. Et tout de suite, c'est le retour de votre émission politique, le grand rendez-vous Europe 1, CNews, Les Échos. Et cette semaine, l'invité est Benjamin Haddad, ministre délégué chargé de l'Europe.
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21: Bonjour à tous et bienvenue dans ce premier grand rendez-vous Europe 1 CNews Les Échos de cette saison importante, saison présidentielle bien sûr, qui aboutira sur l'élection en avril et en mai 2027. Bonjour Benjamin Haddad.
22: Bonjour.
21: Merci de vous accompagner pour ce premier grand rendez-vous de la saison. Vous êtes le ministre délégué à l'Europe auprès du ministre des Affaires étrangères. Vous affichez cette semaine votre soutien à Édouard Philippe, que vous pensez le mieux placé pour l'emporter, mais en tournant donc le dos à Gabriel Attal, votre chef de parti. Nous en parlerons dans ce week-end de rentrée très politique. En attendant, vous soutenez le Premier ministre, qui lui n'a pas l'intention de se présenter, mais qui veut un budget pour la France. Alors, quel budget, avec ou pas une dose d'austérité, on en parlera. Et puis nous évoquerons le sujet européen du moment, qui est l'immigration. Tandis que l'Europe vient de signer le règlement retour, l'Espagne semble faire fi de ses dispositions avec le chaos à Ceuta. Qu'en pense le ministre de l'Europe que vous êtes? Pour vous interroger ce matin, j'ai la joie de retrouver mes compagnons Domenico, Stéphane Dupont des Échos. Bonjour Stéphane.
23: Bonjour.
21: Et Mathieu Bocoté, bien sûr. Bonjour Mathieu.
24: Bonjour.
21: Il était fidèle tout entier et dans des temps où beaucoup pensent que l'inventaire vaut mieux que d'assumer bravement, il a assumé bravement. Les mots sont d'Emmanuel Macron et les mots du président ne sont jamais anodins, Benjamin Haddad. Et ce sont ceux qu'il a prononcés lors des obsèques de François Patria, fidèle de la première heure. Vous aurez noté la petite pique à ceux qui le désavouent, Gabriel Attal, votre chef de parti, et Édouard Philippe, le candidat que vous soutenez. Est-ce que le fauteuil de votre bureau au Quai d'Orsay est encore confortable ?
22: Bon, déjà, vous avez raison de le rappeler, je voudrais quand même le dire, c'est des propos qui ont été tenus lors des obsèques de François Patria, qui était un ami, qui était un compagnon de route dans notre famille politique, le président de notre groupe au Sénat, qui est un grand bourguignon, une figure politique de notre pays, et donc nous étions nombreux rassemblés effectivement pour lui rendre hommage cette semaine.
21: Et vous avez entendu donc cette phrase du président?
22: J'ai en effet entendu cette phrase du président. Écoutez, moi, j'ai toujours suivi mes convictions. Je suis un libéral, je suis un homme qui vient de la droite. Je refuse que mon pays se soumette à l'alternative mortifère entre la France insoumise et son désordre, son antisémitisme, sa politique du chaos, et le Rassemblement national, sa politique anti-européenne, son incompétence sur le plan économique. Et donc je souhaite que nous continuions à porter un message de réforme économique profonde, d'autorité sur le plan régalien, une voie ambitieuse sur la scène européenne internationale.
21: Est-ce que vous ne croyez pas que les propos du président de la République, c'était plutôt de dire, peu importe, bien sûr, il va y avoir une alternance, ça passera peut-être Édouard Philippe, ça sera peut-être Gabriel Attal, ça sera peut-être quelqu'un d'autre, mais le fait pour Édouard Philippe et de Gabriel Attal de marcher, de piétiner sur le bilan d'Emmanuel Macron, est-ce que ce n'est pas ça la raison pour laquelle il vous en veut?
22: Il nous en veut à qui?
21: À Édouard Philippe et à Gabriel Attal.
22: Non, mais moi je
21: c'est pour ça qu'il dit l'inventaire vaut mieux que d'assumer bravement.
22: Non, mais je n'ai pas lu ses propos de la même façon que vous. Je pense que ce que rappelle le président, à juste titre, c'est que nous avons un bilan, nous avons fait des choses. Ces dernières années, nous avons renforcé l'attractivité économique de notre pays, nous avons fait baisser le chômage beaucoup plus que nos prédécesseurs, à tel point qu'il était au plus bas depuis 40 ans. Nous avons porté une voie de transformation de l'Union européenne. Je suis sûr qu'on en parlera dans l'heure qui vient pour réarmer, pour nous défendre face à la pression commerciale, pour renforcer nos outils européens sur les questions migratoires et que...
21: Monsieur Haddad, évidemment,
22: tout n'est pas terminé, tout n'est pas parfait. C'est normal quand on prend des décisions politiques, mais que nous pouvons être fiers et assumer effectivement ce que nous avons fait. Et
21: moi, visiblement, il était courroucé.
22: Et moi, je ne suis pas de ceux qui n'assument pas d'où je viens, qui je suis et ce que nous avons fait.
5: Donc, c'est pas ça qui est en cause.
6: Quand on écoute Édouard Philippe cette semaine au MEDEF, je l'ai écouté, il explique jusqu'à 2020, formidable, on a fait des choses extraordinaires. Et puis depuis 2020, depuis qu'il est plus Premier ministre, tout part à volo. Tout a été défait, rien ne fonctionne. Vous êtes ministre d'un gouvernement, donc à l'écouter qui fait des choses qu'il ne faut pas faire.
22: Non mais écoutez, moi tout d'abord, je vous l'ai dit, moi je ne suis pas dans l'inventaire. Premièrement, j'assume tout ce que nous avons fait. Et puis par ailleurs, surtout, je suis membre d'un gouvernement, je suis dans l'action. Je suis dans l'action sur les questions européennes, je soutiens le gouvernement
5: qui va
22: déposer un budget qui sera fondamental pour financer les services publics et pour préparer l'avenir du pays. Et après, la question, puisque là, on mélange deux choses. On mélange le présent et l'avenir.
5: C'est vous qui avez mélangé.
22: Et après, sur la question de l'élection présidentielle qui se tiendra en avril et en mai 2027, moi, je souhaite effectivement que nous puissions déjà rassembler le plus large possible le centre et la droite de Gabriel Attal à Bruno Retailleau, que nous portions un message de transformation économique, d'autorité sur le plan régalien, une voix ambitieuse sur la scène européenne internationale. C'est pour ça que je pense qu'effectivement, Édouard Philippe est le mieux placé pour pouvoir incarner cette voix, pour pouvoir rassembler le centre et la droite, pour pouvoir l'emporter et qu'il a la stature dans un moment de pression internationale, dans un moment où nous avons Trump, la Chine, l'agression de la Russie contre l'Europe, des grands défis économiques et liés à la technologie et à l'intelligence artificielle, je pense que c'est lui qui a la stature, effectivement, pour pouvoir présider le pays.
19: Les choses correctement. Vous l'avez rappelé, vous êtes libéral, vous êtes un homme de, vous venez de la droite, vous y êtes encore, vous me direz. Est-ce que pour vous, Édouard Philippe, c'est le candidat de la droite ou c'est le candidat du Bloc central? C'est pas exactement la même chose aujourd'hui.
22: Bon, au fond, là, on est dans des étiquettes.
19: Parce que le Bloc central, mais ça va jusqu'à François Hollande.
22: Ce que je vous ai dit, c'est que je pense que nous devons unir les familles du centre et de la droite. Donc, c'est-à-dire...
19: Le centre, Raphaël et Glucksmann.
22: C'est plutôt notre famille politique actuelle, Renaissance, Horizon.
19: Gabriel Attal et
22: travailler, comme j'ai toujours plaidé en faveur de cela depuis 2022, quand j'ai été élu député, travailler aussi avec les Républicains. Chacun avec ses sensibilités, sa voix, ses différences. Vous savez, encore une fois, moi je voyage beaucoup en Europe, je constate que l'immense majorité des pays européens n'ont plus de majorité absolue, qu'ils ont des logiques aussi où ils sont capables de faire des coalitions, des compromis et de travailler ensemble. Moi je souhaite que nous puissions travailler avec les Républicains. Et après, effectivement... On verra s'il faut élargir au-delà avec tous les Républicains. Moi, ce que je vous dis, c'est une alliance du centre et de la droite.
6: Quand on regarde la campagne qui vient de commencer, là, il n'y a pas une journée où il y a des pics entre Gabriel Attal et Édouard Philippe. On se demande comment est-ce que vous allez rassembler ces gens-là. Même dans le Bloc central, ça paraît difficile. Alors, avec LR, n'en parlons même pas.
22: Bon, aujourd'hui, encore une fois, il y a des expressions, il y a les uns et les autres qui font campagne.
6: Ça va durer combien de temps comme
22: ça ? C'est normal, c'est naturel. Moi, j'espère que à l'automne, au début de l'hiver, on pourra effectivement se rassembler et se lancer après à aborder 2027 avec une candidature unique.
5: Mais automne-hiver, parce que par exemple, votre collègue, par exemple de Renaissance, Sylvain Maillard, juge que Édouard Philippe a dit de novembre à février pour rassembler. Février, c'est très très tard.
22: Oui, février, c'est tard. C'est pour ça que je vous dis plutôt, à mon avis, automne, début de l'hiver. Je pense que si on commence 2027 avec une candidature unique, je ne suis pas là pour vous parler ni des procédures, ni du calendrier. Fondamentalement, tout ça, c'est un peu
5: la tactique. Mais c'est le fond qui nous intéresse.
22: Exactement.
5: Et quand ça marque c'est le fond, pardonnez-moi.
22: Alors attendez, c'est le fond qui nous intéresse. Et donc, moi, ce qui m'intéresse, c'est qu'effectivement, on ait une candidature unique pour porter ce message. Je pense qu'Edouard Philippe est le mieux placé pour...
6: Sous quelle forme? Parce que François Bayrou, encore aujourd'hui, dit qu'il faut une primaire. Ça vous a botté un peu tard pour une primaire, mais comment est-ce qu'on va faire le départage? Parce que les sondages sont assez serrés entre Gabriel Attal et Édouard Philippe.
22: C'est ce que j'ai. Alors, moi, j'ai fait partie de ceux qui, à l'époque, avaient plutôt plaidé pour une primaire. Maintenant, je pense qu'effectivement, c'est assez tard. Et puis surtout, vous savez, le problème, c'est que quand vous avez une primaire, encore faut-il que chacun qui participe à la primaire dise qu'il est prêt à soutenir derrière le gagnant de la primaire. Bon. Et là, la question se pose, y compris de la part de ceux qui, aujourd'hui, disent qu'ils sont favorables à une primaire. Donc, moi, ce que je pense, c'est qu'il faut un moment que les différents candidats se mettent d'accord sur une façon de départager, sur un calendrier, et que nous puissions aborder tout cela avec une candidature unique. Parce qu'encore une fois, enfin, vous savez, là,
5: en fait, on voudrait savoir si, par exemple, vous suivrez Gabriel Attal, s'il s'avère que c'est lui qui est finalement le mieux placé.
22: Mais moi, ce que je vous dis simplement, c'est que là, on parle.
5: Vous avez vos questions, j'ai les réponses.
22: Là, on parle de tactique. on parle de tactique politique. Oui. On parle de sujets partisans qui fondamentalement n'intéressent pas grand monde.
5: On parle de rassemblement.
22: Moi, ce qui m'intéresse effectivement, c'est comment est-ce que on continue à à s'unir, à se battre pour porter notre message, et puis surtout à refuser l'alternative mortifère qui est en train de se dessiner, qui à mon avis n'est pas celle que sont les Français entre Jean-Luc Mélenchon et Marine Le Pen. Et moi, je m'engage en politique pour défendre des idées, mais aussi pour avoir une offre politique qui ne correspond pas aux extrêmes populistes.
19: Pour comprendre votre logique, encore une fois, François Hollande dit qu'il faut une union sacrée des démocrates. C'est ainsi qu'il présente l'union de demain. Est-ce que, de votre point de vue aussi, donc au-delà du bloc central élargi, qui varie de François Hollande jusqu'à Bruno Retailleau, un vaste bloc central, est-ce que les autres partis ne sont pas des démocrates pour vous, que ce soit le bloc LFI ou le bloc RN ?
22: Non, mais moi, j'aime pas donner des étiquettes. Ce sont
19: Vous avez dit populiste ou juste ?
22: Les populistes sont des démocrates ? D'accord, mais ce sont mes adversaires politiques. Moi, quand j'entends la France insoumise qui propose d'aller brûler 20% de la dette française, je pense que c'est totalement irresponsable et dangereux pour la crédibilité, la réputation, la note de notre pays. Quand j'entends la France insoumise attiser les braises de l'antisémitisme, ce sont des adversaires avec qui c'est irréconciliable. Okay. Il n'y a aucune espèce de coopération possible. Et de la même façon, le Rassemblement national, qui a fait campagne pendant très longtemps sur le Frexit, puis la sortie des textes européens, qui a proposé dans le dernier budget 35 milliards d'euros d'impôts supplémentaires.
19: Vous êtes pas mal.
22: Non. Mais attendez, le Rassemblement national, Marine Le Pen, elle n'a jamais croisé un impôt qu'elle ne voulait pas augmenter, une dépense qu'elle ne voulait pas augmenter. Et ça, c'est très simple, il suffit de regarder tout son historique de vote ces dernières années, à tous les tournants. Mais
19: l'augmentation de la dette significative depuis une dizaine d'années, c'est quand même pas le fruit de coupes budgétaires successives.
22: Mais si vous voulez, parlons de la dette. Tout d'abord, on a eu évidemment des crises. Et je pense notamment à la crise du

0: La retraite, elle vient d'annoncer 60 ans.
1: Un plan de...
0: Ça, c'est de la démagogie.
1: Elle vient d'annoncer un plan d'économie. Donc, on va voir ce qu'il y a dedans.
0: Elle nous explique.
1: On va voir ce qu'il y a dedans. Alors, déjà, c'est comme au poker.
0: Déjà, c'est, effectivement, elle n'a donné aucune mesure.
1: Moi, ce que je constate. Pour l'instant, on va voir.
0: Non, mais attendez, moi, je.
1: Attendez.
0: Moi, je vois ce que je vois.
1: Je vais vous couper, Benjamin. Vous savez pourquoi? Parce qu'on a une pause publicitaire. Et on va revenir sur votre explication juste après au grand rendez-vous Europe 1 CNews Les Échos. À tout de suite.
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1: Retour sur le plateau du grand rendez-vous avec notre invité ce dimanche, Benjamin Haddad, le ministre délégué à l'Europe. On parlait à l'instant d'économie. Il y en a une qui veut en faire, c'est Sarah Knafo, qui dénonce le casse du siècle, qui veut rendre l'argent aux Français. Comme on peut le lire ce matin dans le journal du dimanche, elle propose 130 milliards d'économies ligne par ligne. Vous pourrez vérifier si vous avez aidé toutes. En fait, si c'était de votre famille politique, Benjamin Haddad, si c'était du bloc central, vous applaudiriez. Mais comme c'est Sarah Knafo, du coup, évidemment, vous dites ça va être de la démagogie.
0: Non, mais écoutez, moi, je n'ai pas vu, le livre n'est pas encore sorti, donc je n'ai pas vu les propositions de Sarah Knafo.
1: Mais est-ce que vous n'avez pas regardé ?
0: Non, mais ben, moi, je regarde tout, j'écoute tout le monde, je respecte tout le monde. Ça, c'est pas le
1: vous
0: sujet.
1: Vous ne bougez pas le nez parce que c'est Reconquête.
0: Elle est dans l'opposition, dans le 16e arrondissement où je suis élu. Donc, bon. Mais en revanche, moi, je vais vous dire quelque chose de fondamental, parce que je veux reprendre quand même ce qu'on était en train de dire juste avant. Moi, j'avais vu le contre-budget qu'elle avait proposé l'an dernier, au moment du budget. Il n'y a rien, par exemple, sur la question des retraites. Il n'y a rien sur
1: la dépense
0: sociale.
1: Entier,
0: non, mais c'est pour ça que je ne sais pas ce qu'elle dit dans le livre. Ce que je vois, c'est le contre-budget de l'an dernier.
1: De 130 milliards d'euros,
0: de dire simplement, ça va être l'aide au développement, qui est quand même un outil de rayonnement de notre pays pour défendre nos intérêts aussi à l'échelle internationale.
1: Pendant quelques mois ou quelques années, l'aide au développement.
0: Moi, ce que je vous dis, c'est qu'à un moment, moi, je ne considère pas que la priorité, c'est d'aller sabrer dans les dépenses pour l'influence et le rayonnement international.
1: Il faudra bien sabrer quelque part. Vous serez d'accord avec moi, vous, le libéral Benjamin Haddad.
0: Bien sûr, mais de dire après, on va regarder les agences, etc. Tout ça, la vérité, c'est que politiquement, c'est en fait un peu facile. Et moi, ce que je suis en train de vous dire, c'est quelque chose qui est peut-être moins populaire, mais à mon avis plus important pour l'avenir du pays, c'est comment est-ce qu'on fait face à la démographie, face au changement démographique entre les retraités et les actifs.
1: Alors comment
3: Expliquez-nous où est-ce qu'on coupe.
0: Je vais vous le dire.
3: Quand Édouard Philippe il a baissé les APL de 5 euros, c'était déjà la révolution en France.
0: Fondamentalement, quand on se compare à nos voisins, nous travaillons moins et nous sommes proportionnellement moins nombreux à travailler. C'est-à-dire que nous avons un taux d'emploi et un taux d'activité qui est inférieur, en particulier chez les jeunes et chez les seniors. Donc nous devons effectivement collectivement travailler plus et travailler plus nombreux. Ça génère des recettes, ce qui génère après aussi des revenus pour pouvoir financer nos services publics.
3: Non, mais ça, c'est pas la réponse à la question.
4: Je retrouve le sarkozyste 2007 que vous étiez.
3: Mais fondamentalement, c'est où est-ce qu'on coupe ?
0: Mais fondamentalement, là, si on veut effectivement pouvoir financer notre retraite, notre santé, il faut travailler plus longtemps. Et après, effectivement,
3: ça, on est tous d'accord.
0: Et après, s'interroger sur la façon dont on peut maîtriser les dépenses.
1: Mais vous avez une idée quand même, parce que c'est dans pas longtemps la présidentielle.
0: Mais moi, je vais vous donner un exemple très concret. L'an dernier, lors du débat budgétaire, il y a eu un débat sur la désindexation des retraites, en particulier des retraites pour les plus aisés. Les seuls partis qui ont soutenu cette mesure, c'est notre famille politique. Tous les autres...
1: Bah, parlons-en.
0: Du Rassemblement National...
1: Est-ce qu'à 2 000 euros, on est un retraité
0: Non, mais après... Je ne suis pas là pour vous dire quel est...
1: Bah, si, vous êtes là pour me dire...
0: Quel est exactement...
1: Pardonnez-moi, vous êtes là pour me dire quel est
0: le seuil. Non, mais il faut regarder en fonction des retraites médianes qui sont les experts budgétaires qui peuvent nous le dire.
1: Il faut bien mettre un seuil.
0: Mais ce que je vous dis...
3: Ça ne fait pas des milliards d'économies, M. Haddad. Soyons sérieux, on est loin du compte, quand même.
0: Non, non, en l'occurrence, ça fait beaucoup d'économies.
3: Quelques milliards, mais...
0: Et ça, c'est quelque chose, typiquement, vous avez y compris ceux qui, aux Républicains, se disaient libéraux, qui se sont opposés à ce type de mesures.
1: Non, mais très bien. Donc là, on part sur le budget, puisqu'on en parlait tout à l'heure. C'est très important. Monsieur Lecornu a dit qu'il voulait un budget, qu'il ne voulait donc pas d'une année blanche. Là, vous êtes en train de me dire que oui, vous êtes pour l'indexation pour les retraités les plus aisés. C'est-à-dire que, du coup, à plus de 2000 euros, c'est le chiffre qui circule, y compris dans le bloc central, à 2000 euros, aujourd'hui, on est un retraité aisé, Benjamin Haddad ?
0: Moi, je vous dis, à titre personnel, que, effectivement, j'y suis favorable, j'y ai été favorable quand nous avons eu ce débat l'an dernier. Après, les arbitrages sont toujours en cours, vous le savez, pour le budget. C'est un débat important à avoir aujourd'hui et un débat important.

0: important à voir aussi pour l'an prochain. Et je souhaite effectivement que, si on veut parler du budget quand même une seconde, ce sera quand même un vrai rendez-vous de responsabilité pour
1: si
0: les
1: parlementaires.
0: Notre pays a besoin d'un budget pour...
1: Mais d'accord, mais vous avez trouvé le moyen d'esquiver un peu rapidement une question un peu importante, je crois. La question des agences, vous dites que ce n'est pas l'essentiel, c'est les retraites et le travail, d'accord. Mais la question des agences, c'est aussi le symbole de la suradministration du pays. Est-ce que, par exemple, vous accepteriez l'idée que, l'espèce de principe de gestionnaire aujourd'hui, on regarde une agence, si elle n'existait pas déjà, faudrait-il la créer? S'il ne fallait pas la créer, on l'abolit. Est-ce que vous acceptez cette idée qu'il est nécessaire de travailler dans la déconstruction de la suradministration, non pas au scalpel, mais à la hache?
0: Mais moi, je suis totalement favorable à ce qu'on regarde, effectivement, dans l'État. Par exemple, vous donnez l'exemple des agences, ce qui est efficace, ce qui fonctionne, ce qui ne fonctionne moins bien, ce qu'on doit pouvoir optimiser, mais naturellement.
1: Ou abolir,
0: naturellement. Et d'ailleurs, attendez, mais moi, je regarde le Premier ministre, Sébastien Lecornu, c'est celui qui a réduit le budget de communication de l'État. C'est celui qui a remis en question les avantages des anciens premiers ministres. C'est celui qui a poussé, même dans les cabinets ministériels.
1: Il n'y a pas beaucoup d'argent. Ce sont des pièces symboliques.
0: Vous avez raison. C'est pour ça que je vous parle de la dépense sociale, je vous parle des retraites qui sont qui représentent aujourd'hui la majorité aujourd'hui de la dépense, les retraites, la santé. Mais c'est vous qui m'interrogez là-dessus. En revanche, moi j'ai toujours été favorable, et je le vois, c'est ce que fait le Premier ministre, à l'exemplarité de l'État dans la tenue des dépenses publiques.
1: Mais dans la même logique, c'est-à-dire le rapport à l'argent. On a entendu Bruno Retailleau cette semaine dire qu'il aimerait réduire les frais de les droits de succession, c'est-à-dire l'impôt sur l'abord. Sarah Knafo dit qu'il faut l'abolir. Est-ce que vous, sur cette question, est-ce que vous avez l'impression que les Français, il est normal qu'il y ait cette taxe sur la mort, dont vous avez gagné de l'argent toute votre vie, vous avez déjà payé taxes et impôts, vous les transmettez à votre famille? Eh bien non, l'État met quand même la main dans la poche. Est-ce qu'il n'y a pas aussi un problème de base ici?
0: Alors, moi j'ai toujours soutenu la baisse des droits de succession.
1: La baisse ou l'abolition?
0: Pas l'abolition, parce que je pense que c'est aussi, il y a des principes d'équité, de redistribution, mais nous avons soutenu, et nous l'avons toujours fait d'ailleurs, puisque nous avons poussé la baisse de la fiscalité généralisée. Mais en revanche, je pense que ce qu'on devrait encore plus faciliter, c'est la transmission au cours de la vie. Parce que si vous regardez aujourd'hui, vous avez en France, d'ailleurs, comme chez beaucoup de nos voisins, une épargne un peu dormante qui parfois n'est pas investie, qui pourrait aller soutenir nos entreprises, nos PME, nos start-up. Donc la question, c'est comment est-ce qu'on fait pour pouvoir faire en sorte que cette épargne soit mieux fléchée et aille irriguer, soutenir notre économie. C'est la même raison d'ailleurs pour laquelle j'ai toujours soutenu la capitalisation, une part de capitalisation pour les retraites.
2: Comment vous financez cette mesure? Parce que là, la campagne est lancée, c'est les promesses.
0: Je veux juste terminer sur la capitalisation parce que c'est très important. Parce que sur la capitalisation, on en a souvent parlé pour dire, finalement, vous regardez, le revenu du capital a été très rentable ces dernières années, donc c'est ce qui permettrait aussi de mieux financer les retraites, en particulier à un moment où vous avez une baisse du taux d'actifs par rapport à celui de retraité. C'était 4 pour 1 dans les années 60, aujourd'hui c'est 1,7. Mais là où il faut aller plus loin sur la question de la capitalisation, c'est qu'en plus, c'est ce qui permettrait de financer notre économie. Je vous donne un exemple européen. Quand on va en Suède, la Suède dans les années 90 a fait une réforme où elle a dit le régime de base, c'est toujours un régime de répartition, de solidarité intergénérationnelle, comme chez nous. Donc à peu près 20% des cotisations vont au régime de répartition, mais vous avez 2% qui va dans un fonds qui est investi après dans l'économie suédoise. Et bien aujourd'hui, l'économie suédoise, c'est parmi, je pense, la plus capitalisée d'Europe, c'est celle où vous avez le plus d'entrées en bourse, et c'est ce qui fait qu'on soutient les entreprises. Donc ça, c'est un enjeu aussi de souveraineté et de compétitivité pour le pays. Ça, c'est un débat qui est extrêmement important à avoir, notamment pour l'an prochain.
2: Revenons deux secondes aux successions. Là, vous dites que vous êtes favorable à une baisse des droits de succession. Moi, je vous pose la question. Comment vous financez cette baisse? Aujourd'hui, les droits de succession, ça rapporte entre 16 et 20 milliards par an, ce qui est beaucoup d'argent. Vous voulez les baisser, pas les faire disparaître complètement, ou favoriser, vous avez expliqué, les donations. Comment, avec quoi vous financez cette mesure?
0: Tout d'abord, ça c'est...
2: Quand on voit aujourd'hui le déficit public et la dette publique.
0: Là, on s'éloigne un peu, parce que c'est un débat à avoir pour l'horizon de la présidentielle. Après, je vous ai esquissé des réformes notamment sur la dépense sociale, et je vous dis aussi que quand on crée des revenus, des richesses par la croissance, par le fait de pouvoir mobiliser l'épargne pour soutenir nos entreprises, c'est ce qui crée aussi justement des recettes fiscales pour pouvoir aller soutenir notre économie et nos services publics.
3: En tout cas, vous êtes aligné politiquement sur ce que dit Édouard Philippe et qu'il l'a encore redit hier. Jamais je ne voterai ni pour LFI ni pour le RN. J'entends souvent ni RFI, ni RFI, pardonnez-moi pour mes confrères, RFI, ni le RN, ni LFI. J'entends aussi jamais je ne voterai pour le RN. Mais j'entends peu, et notamment dans le Bloc central, jamais je ne voterai pour LFI, tout court. Alors que LFI, et vous l'avez dit maintes fois, est un parti, vous l'avez dit tout à l'heure, est un parti antisémite. LFI, dernièrement, veut mettre les préfets en prison, réduire les milliardaires à des nuisibles, considérer la famille traditionnelle comme un modèle pétainiste. Est-ce que vous mettez vraiment le RN et LFI sur la même étagère, si j'ose dire ?
0: Tout d'abord, vous en rappellerez peut-être, moi j'ai toujours dit que je ne mettrai jamais un bulletin LFI dans une urne. Et quand la question s'était posée en 2024 à l'élection législative, vous savez, il y a eu un débat, j'avais été d'ailleurs sur cette antenne, on m'avait interrogé, et j'avais répondu de façon très claire, pas une voix pour la France insoumise. Donc moi, j'ai toujours combattu la France insoumise.
3: Vous êtes un cas isolé, je refuse
0: cette alternative, puisque précisément, je me bats pour que mon pays n'ait pas à faire face à cette alternative entre le Rassemblement national et la France insoumise. Mais je combats. Regardez juste les dernières semaines, vous venez d'en faire l'inventaire à juste titre. La France insoumise a une fois de plus passé un été antisémite. On a menacé une DJ d'origine juive, Barbara Butch, y compris violemment, physiquement. On a menacé une agence, l'agence Gisèle, en lançant des appels au boycott. J'ai vu les universités d'été de la France insoumise où M. Salah Hamouri, qui est quand même quelqu'un qui avait plaidé coupable pour l'assassinat d'un rabbin en Israël, qui est venu attaquer le CRIF sur la tribune de la France Insoumise, un film d'apologie du terrorisme sur Georges Abdallah, qui a été un terroriste du FPLP, qui a été diffusé aux universités d'été de la France Insoumise.
3: Nous allons en parler dans un instant, Benjamin Haddad, si vous le voulez bien, à tout de suite.
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3: Suite du grand rendez-vous Europe 1 CNews Les Échos avec Benjamin Haddad, le ministre de l'Europe. On parlait à l'instant de la France insoumise et vous rappeliez à juste titre qu'à l'époque, en 2024, vous aviez été pratiquement à des soldes au Bloc central à dire jamais LFI. Je faisais l'inventaire des LFI, mettre les préfets en prison, réduire les milliardaires à des nuisibles, considérer la famille traditionnelle comme un modèle pétainiste sur cette dernière affirmation qui est celle de Clémence Guettet dans une interview à France Inter où elle dit que la famille traditionnelle, vous qui êtes bientôt père de famille, Benjamin Haddad, devez avoir quand même des frissons quand vous voyez que, en fait, quand vous avez un papa, une maman et des enfants, et ben en fait, elle dit, je vais quand même pas vous rappeler la devise pétainiste. Comment est-ce que vous réagissez? Qu'est-ce que vous répondez à Clémence Guettet?
0: Non, mais je vois une outrance de plus. Une outrance de plus. On parle de faire de la politique d'amitié. Bon. Pourquoi pas, on peut parler de l'amitié. Moi, je me méfie un petit peu quand l'État commence à s'immiscer vraiment, même d'ailleurs dans des domaines qui devraient être complètement indépendants, comme l'amitié. Mais à la rigueur, pourquoi pas, ouvrons le débat. Mais
3: elle voudrait un socle social au même titre que pour la famille.
1: Vous ouvrez le débat. Non, vous acceptez l'idée qu'il y a une régularisation juridique possible de l'État de l'amitié.
0: Non, mais ce n'est pas ce que je dis.
1: Est-ce qu'il ne faut pas stopper le débat dès maintenant?
0: Ce que je dis, c'est que moi, je veux bien qu'on parle d'amitié, mais...
3: On le juridique.
0: Effectivement pas pour donner un cadre juridique et pour le réguler naturellement. Qu'on arrive dans des dérives autoritaires où l'État se mêle de tout. Mais surtout, des attaques une fois de plus, gratuites, violentes, contre la famille, contre la natalité, contre ceux qui se marient, ceux qui veulent avoir des enfants. Non, ce n'est pas ma façon de faire de la politique. Et je l'ai vu, vous avez cité un autre exemple, utilisé le terme nuisible. Nuisible pour parler, je crois, des milliardaires, c'est-à-dire en fait de gens qui dirigent des groupes, des entreprises, qui créent des richesses dans notre pays.
3: Gabriel Attal a demandé à Jean-Luc Mélenchon de présenter ses excuses.
0: Mais nuisible, c'est un terme des années 30. C'est un terme de M. Doriot, c'est un terme antisémite, c'est un terme de M. Drummond. Et je crois que Manon Aubry, quand elle fait ça, c'est exactement ce qu'elle est en train de faire. Elle envoie exactement ce type de signal. Je vous ai rappelé la succession de dérapage une fois de plus antisémite que l'on a entendu de la part de la France insoumise et de ses alliés cet été. La France insoumise va une fois de plus faire du désordre et du chaos.
1: Mais ils vont plus loin, si je peux me permettre. Ils annoncent que si jamais le RN l'emportait, je comprends que vous ne le souhaitez pas du tout, mais si le RN l'emportait, Madame Tondelier, qui est alliée quand même dans cette gauche, dit qu'il serait légitime de contester le résultat des élections. On comprend qu'il y a une politique de la désobéissance et presque de l'insurrection qui se met en place. Est-ce que vous redoutez, imaginons que ce scénario que vous ne souhaitez pas arrive, le RN au pouvoir, est-ce que vous redoutez une gauche qui deviendrait insurrectionnelle? À tout le moins, elle l'a promis.
0: Mais regardez, vous savez, moi, j'ai même pas besoin de me projeter dans l'avenir, puisque je l'ai vu à chaque fois, Jean-Luc Mélenchon a contesté les résultats de toutes les élections. Il a contesté les élections du président de la République. En 2017, en 2022, quand il a dit « président mal élu », il a toujours voulu remettre en cause les élections quand il disait « au fond, c'était moi qui aurais dû être élu à quelques centaines de milliers de voix près ». On est là dans une dérive qui est effectivement une dérive antidémocratique. Et d'ailleurs, vous citez Madame Tondelier, moi je constate que quand M. Mélenchon faisait des jeux de mots sur le nom de famille d'Epstein ou de Raphaël Glucksmann, elle a dénoncé en disant « ça suffit, on ne peut jamais faire ce type de plaisanterie ». Et derrière, quelques mois plus tard, comme si de rien n'était, nous explique qu'au fond, on devra de toute façon faire l'alliance avec la France insoumise. Donc qu'est-ce que ça veut dire? Ça veut dire qu'on fait l'alliance avec la France insoumise malgré l'antisémitisme, malgré ce type de dérive, qu'au fond, c'est quelque chose qui serait assez secondaire quand on doit faire une alliance de gouvernement. Eh bien non, moi je crois qu'en République, il y a évidemment des lignes rouges infranchissables et qu'il est inacceptable de même envisager pouvoir s'allier avec ce type de parti.
3: Et
0: je crois, moi je ne suis pas de gauche, mais quand je vois les débats qu'il y aura au sein du Parti Socialiste, vous aurez peut-être certains, et je l'espère, moi je l'espère pour mon pays, je l'espère
3: le ton
0: pour
3: a été donné,
0: la République, qu'il y aura certains qui refuseront dans tous les cas de figure cette alliance, et on verra effectivement ce que feront les autres.
3: Vous avez vu le discours d'Olivier Faure hier, dire que le socialisme ne pouvait pas être une tiédeur, qu'il devait pas avoir une âme, qu'il devait avoir une âme révolutionnaire. Il a promis une gauche unie comme en 1980. Qu'est-ce qui fait le PS? Une alliance par précaution avec avec la France insoumise?
0: Ça, vous savez, c'est aux socialistes qu'il faut le demander. Moi,
3: mais qu'est-ce que vous constatez, appelez à un rassemblement aussi, avec peut-être quelques socialistes modérés qui pourraient rentrer dans le bloc central.
0: Ce que je constate, c'est qu'on a vu le PS, notamment lors des rendez-vous électoraux, qui avait fait le choix de s'allier avec la France insoumise. Et je pense
3: aux dernières municipales.
0: Aux dernières municipales, effectivement, avec
3: des alliances techniques.
0: Des alliances techniques, voilà, je cherchais le terme, vous avez raison. Des alliances techniques, il n'y a pas d'alliance technique, il n'y a aucune forme d'alliance possible avec un parti comme la France insoumise.
3: Stéphane Dupont.
2: Oui, je voulais revenir un petit peu sur le budget. L'INSEE a publié vendredi des chiffres qui sont très mauvais, une croissance quasiment nulle sur le premier semestre. L'été avec les canicules, ça ne va pas être très bon non plus. Donc l'objectif de croissance que vous étiez fixé pour l'année de 0,7%, semble-t-il, il est enterré, on va faire beaucoup moins. Et l'objectif de déficit qu'on s'était aussi fixé, ramener le déficit public sous la barre autour de 5%, est-ce que selon vous, c'est pareil, cet objectif est enterré? Et qu'est-ce qu'on va dire à nos partenaires européens à qui on avait promis qu'une fois de plus, on ramènerait le déficit, on le ferait baisser et on ne va pas y arriver, quoi.
0: Alors déjà, vous avez raison de rappeler le contexte. Il y a un contexte géopolitique avec la guerre en Iran, le détroit d'Ormuz qui a mené à une pression inflationniste et une pression sur les taux d'intérêt que l'on voit partout, que l'on voit aux États-Unis et en Europe. On a eu aussi effectivement les canicules et les incendies de cet été. Tout ça a un impact et tout ça rappelle une fois de plus la nécessité pour notre pays, parce que là on a parlé du calendrier électoral, mais l'urgence aujourd'hui, c'est d'adopter un budget. On ne peut pas se contenter d'une loi spéciale et donc de repousser ce débat budgétaire à l'après-campagne présidentielle. Il faut qu'on puisse réduire nos dépenses publiques. Le Premier ministre l'a dit de façon très claire, on ne fera pas ce budget par la hausse d'impôts, on le fera par un exercice responsable, ciblé, de baisse de la dépense publique. Et puis après, il y aura, comme on a su le faire l'an dernier, un budget qui, au mois d'octobre, sera déposé aux parlementaires. Et après, aux parlementaires de s'en emparer, de débattre, de l'amender et de l'adopter. Mais laissez-moi terminer parce que je veux vraiment souligner à quel point c'est un rendez-vous de responsabilité qui est fondamental. Moi, j'ai été élu comme parlementaire. Le rôle du parlementaire, c'est de voter le budget, c'est d'adopter la loi. Sinon, qu'est-ce qu'on dit? On prolonge l'été, on reste en vacances.
3: Le rôle du parlementaire, c'est aussi de mettre des amendements si vous n'êtes pas d'accord avec le budget.
0: Mais naturellement. Mais
3: regardez, il va y avoir combien d'amendements du côté de la gauche? 2000, 3000?
0: Regardez ce qui s'est passé l'an dernier.
2: Ils ont déjà annoncé qu'ils allaient voter contre, monsieur Haddad.
0: Ce qui s'est passé l'an dernier, c'est que nous avons su faire ce que nos voisins aussi savent faire. La France n'est pas une île, on peut regarder aussi ce qui se passe autour de nous, c'est des compromis par la voie parlementaire. Le PLFSS, donc le budget de la sécurité sociale, avait été adopté. Le PLF aussi, en tout cas, avait permis après de continuer à faire fonctionner. Regardez,
2: à quelques mois d'une présidentielle, vous pensez que le Parti socialiste va voler à votre secours et va voter? Ils ont déjà annoncé qu'ils allaient voter contre.
0: Mais attendez, c'est pas...
2: Alors comment vous allez faire si c'est pas une loi spéciale et qu'il n'y a pas de budget?
4: Et Jean-Luc Mélenchon a dit qu'il censurerait le gouvernement sur le budget.
0: Mais je vais vous dire quelque chose. Le sujet, c'est pas notre secours. Le sujet, c'est pas la censure du gouvernement. Le sujet, c'est la France. C'est les Français. La question, c'est comment est-ce qu'on finance les mesures d'urgence qui ont été prises pour les agriculteurs? Comment on finance la suite du réarmement du pays à un moment où nous avons la menace de la Russie, les États-Unis qui nous tournent le dos, un environnement géopolitique aussi tendu? Comment est-ce qu'on continue à financer nos services publics, l'investissement pour notre pays? C'est ça les questions fondamentales qui vont se poser. Si des partis décide de faire de la politique politicienne à un moment où le contexte, vous l'avez donné, une augmentation des taux d'intérêt, un contexte géopolitique, on fait de la politique politicienne sur le dos des Français, sur le dos de la souveraineté et de l'avenir des Français, je pense que c'est très grave. Et donc effectivement, c'est pour ça, encore une fois, le Premier ministre, il a toujours été extrêmement clair là-dessus, il ne dit pas « voilà la copie, c'est à prendre ou à laisser ». On a une proposition qui sera une proposition de baisse de la dépense publique, pas de hausse d'impôts, qui sera un budget responsable pour financer l'avenir du pays, après aux parlementaires, une fois, de s'en emparer, de l'amender, d'en débattre,
1: mais
0: il faut l'adopter.
1: Est-ce qu'il n'y a pas un problème beaucoup plus fondamental ici? C'est qu'auparavant, l'adoption du budget, c'était bon, c'est un moment politique important, mais ça allait de soi. Il allait de soi que le pouvoir était capable de faire adopter un budget. Maintenant, chaque année, on se demande est-ce que nous y parviendrons. Chaque année, on se demande est-ce qu'on réussira à avoir le budget ou non. Est-ce qu'il n'y a pas derrière ça un dysfonctionnement institutionnel majeur, une forme de panne politique à la grandeur du pays, un besoin de clarification de même? Est-ce qu'il n'y a pas fondamentalement quelque chose de brisé dans la Ve République aujourd'hui?
0: Non, mais je pense que c'est le sujet est différent, c'est qu'aujourd'hui nous n'avons pas de majorité absolue à l'Assemblée nationale. Et nous avons...
1: Ça fait un moment quand même.
0: Alors, c'était déjà le cas dès 2022, même si nous avions un groupe plus large. Puis après 2024, nous avons une Assemblée fragmentée. Mais c'est une Assemblée qui est à l'image de ce que les Français ont voulu. C'est le vote des Français qui a accouché de cette Assemblée nationale.
4: Avec quelques arrangements en 2024, si je puis me permettre, lors des législatives et de l'arc républicain.
0: Non, mais c'est le vote des Français. Les Français ont élu cette Assemblée nationale. Et je vais aller plus loin que ça. Moi, je crois que ce serait une erreur de penser que c'est juste un sujet franco-français. Vous regardez partout autour de nous, je le mentionnais tout à l'heure, vous avez en réalité très souvent des assemblées, des parlements qui sont fragmentés et donc...
1: Mais qui ont la culture de la coalition, à la différence de la France.
0: Mais parce qu'ils font ça depuis plus longtemps, effectivement. Ils font ça depuis plus longtemps, ils ont des cultures soit de coalition, soit de compromis. Mais encore une fois, mais pourquoi penser que nous aurions forcément une culture politique qui nous interdirait les compromis?
1: Si je peux me permettre, une culture de coalition, ça implique de cesser de traiter les gens d'extrême sans arrêt.
0: Mais regardez juste...
1: Madame Meloni, elle parle à tout le monde là-dedans.
0: Mais regardez l'an dernier. L'an dernier, nous y sommes parvenus. Nous avons réussi à passer...
2: En lâchant la réforme des retraites.
0: Mais encore une fois, moi...
4: Et je suis sûr que vous étiez contre.
0: Mais vous savez, moi j'étais porte-parole de mon groupe pendant la réforme des retraites. Et je vous ai parlé tout à l'heure de la nécessité de travailler plus. Moi, j'assume complètement d'avoir défendu cette réforme des retraites. Ce que je constate une fois de plus, c'est que quand nous étions à l'Assemblée nationale, nous avions une majorité absolue, le Rassemblement national et la gauche, qui étaient contre la réforme des retraites. Et donc la seule façon d'avoir de la stabilité politique, c'est important aussi, la stabilité, si
4: donc
0: on parle par exemple des taux d'intérêt...
4: pour le budget prochainement.
0: Moi je suis pas là pour vous parler de la procédure. La procédure, ça viendra après. Ce qui est important, c'est encore une fois, le budget qui sera présenté par le gouvernement, le débat, on va laisser du temps, comme on a toujours fait, respecter les parlementaires pour avoir un débat, pour s'approprier, pour amender, et pour, je l'espère, adopter ce budget. Mais encore une fois, il n'y a aucune fatalité à penser qu'on n'est pas capable de faire du compromis dans notre pays, puisque nous l'avons fait l'an dernier sur le PLFSS et le PLF sur le budget.
2: Il y a une autre arme institutionnelle dont on parle peu, c'est les ordonnances.
0: Non, mais encore une fois...
2: Est-ce que c'est complètement exclu?
0: Je ne suis pas du tout en train de vous parler là de procédure d'adoption. Je pense que ce n'est pas le débat du jour. Le débat du jour, c'est la nécessité, encore une fois, pour notre pays de se doter
4: Une nouvelle pause et Benjamin Haddad revient dans un instant au grand rendez-vous. À tout de suite.
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4: Dernière partie du grand rendez-vous Europe 1, CNews, Les Échos, avec le ministre délégué aux Affaires étrangères chargé de l'Europe, Benjamin Haddad. Et en tant que ministre de l'Europe, on apprend à l'instant que l'Islande dit non aux travaux préparatifs pour entrer dans l'Union européenne. Quelle est votre réaction?
0: Bon, c'était effectivement de toute façon ce que suggéraient les sondages, donc ce n'est pas vraiment une surprise. C'est le choix souverain de l'Islande. Je crois que c'est un débat qui a été aussi beaucoup dominé par des sujets très spécifiques liés à la pêche, à la chasse à la baleine, donc
6: des éléments assez spécifiques de la relation de l'Islande au continent européen. Mais de toute façon, vous le savez,
3: l'Islande... Donc l'Islande ne voulait pas rentrer dans le maelstrom bruxellois avec la tonne de règles qu'il y a pour bateau de pêcheur.
6: L'Islande fait déjà partie de l'espace économique, donc en fait, a déjà une relation qui est très approfondie avec les institutions...
3: Mais qui n'est pas une relation à temps plein.
6: Mais avec les institutions européennes.
2: C'est pas un bon signal.
6: Oh, vous savez, déjà, vous avez beaucoup de pays qui sont candidats à rentrer à l'Union européenne. Il y a plus de pays aujourd'hui qui sont candidats pour devenir le 28e État de l'Union européenne
3: comme
6: que le 51e État. Ah ben, vous avez les pays des Balkans occidentaux, vous avez l'Ukraine, la Moldavie, puis vous avez aussi, ce qui est très intéressant, c'est le débat qui est en cours au Royaume-Uni. Le Royaume-Uni qui, il y a 10 ans, a voté le Brexit. Aujourd'hui, vous avez une majorité absolue assez nette de Britanniques qui semblent regretter ce choix et qui ont élu des gouvernements, là c'est le cas du Premier ministre actuel, qui souhaite au contraire se rapprocher.
1: Mais avec
6: le
1: premier dans les sondages, Nigel Farage, qui était le héros du Brexit, avec son parti Reform UK, qui aujourd'hui est premier dans les sondages.
6: Vous avez aujourd'hui un Premier ministre et un gouvernement qui a une majorité très large à la Chambre des communes, qui souhaite se rapprocher et travailler avec l'Union européenne. Dans le contexte géopolitique, encore une fois, quand on est entre les États-Unis, avec la pression commerciale, avec les questions qui se posent sur l'avenir de la relation transatlantique, de la garantie de sécurité, quand vous avez la pression commerciale de la Chine aussi, les surcapacités subventionnées, industrielles, véhicules électriques, acier, qui se déversent chez nous, qui déstabilisent nos filières, la guerre d'agression de la Russie contre l'Ukraine, la question qui se pose, c'est est-ce qu'on est plus fort en étant seul, isolé, ou en travaillant ensemble? Et c'est pour ça aussi que nous travaillons avec les Britanniques, qui se rapprochent aujourd'hui de l'Union européenne, que nous avons d'ailleurs créé sous l'impulsion du président de la République la coalition des volontaires pour l'Ukraine avec le Royaume-Uni. Donc vous voyez aujourd'hui.
1: Mais vous comprenez le scepticisme de ceux qui n'applaudissent pas nécessairement l'Europe.
6: Beaucoup.
1: Il y a quand même en Europe, il y a des populations, il y a des partis, des gens qui expriment un certain scepticisme. Vous le comprenez ou pour vous c'est une forme de dérèglement psychologique et politique?
6: Mais vous savez, quand on est pro-européen, ça ne veut pas dire que on se satisfait de tout ce que fait l'Europe. Nous, au contraire, depuis 10 ans. Nous portons une exigence de transformation et de réforme pour l'Europe. Qu'elle se réarme, qu'elle cesse la naïveté commerciale, qu'elle se donne les moyens de défendre ses frontières, qu'elle soit capable d'assumer sa puissance. C'est facile de dire on s'oppose à tout. Moi, encore une fois, mon job, c'est de défendre les intérêts de mon pays. Et je pense que mon pays est plus fort, il est plus en sécurité lorsqu'il porte une voie ambitieuse pour l'Europe et lorsque l'Europe se donne les moyens de se défendre et d'assumer sa sécurité et sa puissance. Mais ça demande effectivement de transformer, comme nous le faisons depuis des années, de transformer notre Union européenne.
3: Puisque vous avez parlé des frontières, l'Europe s'est mise d'accord juste avant l'été sur le règlement retour, un massif pour lutter contre l'immigration débordante dans les pays européens. Et pourtant, Édouard Philippe, hier, a balayé la proposition de Gérald Darmanin de faire un moratoire sur l'immigration pendant 3 ans. Alors, vous qui soutenez Édouard Philippe, est-ce que vous soutenez Édouard Philippe avec la proposition de Gérald Darmanin ou vous soutenez Édouard Philippe sans la proposition de Gérald Darmanin?
6: Alors, déjà, tout d'abord, il a parlé moratoire sur l'immigration du travail. Et là, oui, effectivement, en ce qui concerne le travail, oui, nous avons des entreprises qui recrutent, qui ont des besoins parfois de faire venir de la main-d'œuvre étrangère. Et donc, moi, là, je suis favorable, effectivement, à ce qu'on ait une immigration choisie, voulue, qui répondent à nos besoins et à nos critères.
2: Pas moratoire, pas de moratoire sur l'immigration du travail, on est d'accord.
6: Pas sur l'immigration de travail. En revanche, qu'on soit beaucoup plus exigeant regardant, par exemple, sur les autres critères. Moi,
3: sur le regroupement familial, par exemple.
6: Typiquement sur le regroupement familial. Mais moi, je voudrais aller plus loin. Je pense que la question fondamentale, c'est comment est-ce qu'on se donne les moyens de faire entrer ceux qui répondent à nos critères, que ce soit nos critères humanitaires avec l'asile, nos besoins économiques, qui s'intègrent, qui respectent nos règles. Moi, je viens d'une famille qui s'est intégrée, qui a appris la langue. Mes grands-parents, quand ils sont arrivés, ils ont changer de prénom pour prendre des prénoms français pour s'assimiler. Et comment est-ce qu'on fait pour... Non, parce que moi, je ne suis pas pour l'immigration zéro. Moi, je ne suis pas pour...
1: Non, je parlais des prénoms.
3: Vous n'êtes pas pour la remigration, parce que c'est ce que propose Éric Zemmour.
1: Je parlais des prénoms, simplement.
6: Mais en revanche, ceux qui n'ont pas vocation à rester sur notre territoire, qui ne respectent pas nos règles, qui sont, a fortiori, des criminels, doivent pouvoir quitter le territoire. Et on doit se donner les moyens de faire respecter nos règles. C'est ce que nous faisons au niveau européen. Je voudrais vous le dire, puisque précisément... on y arrive, on obtient des résultats, puisque sur les 2 dernières années, les entrées irrégulières sur le continent européen ont diminué de moitié. On continue cette tendance, même encore plus de 40% de diminution des entrées irrégulières cette année. Il faut continuer parce que nous avons mis en place un certain nombre de mesures pour pouvoir renforcer le contrôle de nos frontières extérieures. Le pacte asile-immigration, qui vient d'entrer en vigueur, après des années de négociations qui avaient été très difficiles. On y était arrivé sous présidence française de l'Union européenne, qui permettra une première sélection des demandeurs d'asile à la frontière de l'Union européenne. Le règlement retour, sur lequel j'ai personnellement beaucoup travaillé, qui va nous permettre notamment de renforcer tout notre arsenal juridique pour pouvoir procéder aux expulsions.
3: Mais sans les hubs de retour, puisqu'Emmanuel Macron est contre.
6: Alors, vous savez que ce règlement retour permet de pouvoir... Alors, c'est un article sur 52, parce qu'il y a beaucoup d'autres choses.
1: C'est un article important.
6: C'est un article important, mais enfin, tout de même, vous avez le renforcement des critères pour les centres de rétention administrative.
3: Mais pourquoi, pourquoi avoir dit non aux hubs de retour?
6: Alors, ce que a dit le président de la République, c'est que pour l'instant, quand ces centres de retour ont été utilisés, que ce soit par exemple par le Royaume-Uni ou par l'Italie, ça n'a pas prouvé son efficacité. Que ce soit parce que c'est trop coûteux.
1: Ça a dû être bloqué par les tribunaux.
6: Non, mais attendez, parce que parfois c'est trop coûteux pour des raisons logistiques, etc.
2: Philippe va créer Mayotte, par contre.
6: Il a proposé effectivement pour Mayotte. Donc, mais moi, j'ai toujours dit, moi, je plaide pour l'efficacité. Je n'ai pas de tabou sur les instruments qu'on peut utiliser. Je n'ai pas de tabou sur les instruments
3: qu'on peut utiliser. Comme pour Mayotte, au cas
6: par cas. Je me réjouis qu'on ait fait adopter ce règlement retour. Encore une fois, j'ai beaucoup travaillé dessus. Vous avez le pacte asile-immigration, les partenariats avec les pays de transit ou de départ, le renforcement de Frontex, qui est l'agence de contrôle des frontières extérieures de l'Union européenne, et aussi, d'ailleurs, l'utilisation de tous les outils, que ce soit les visas, la conditionnalité de développement, la conditionnalité des accords commerciaux, pour pouvoir aussi assumer des rapports de force et donc collectivement défendre nos intérêts dans les politiques migratoires, c'est-à-dire mettre la pression sur les pays de transit et départ qui refusent de reprendre leur ressortissants.
1: Parlons frontières concrètement.
6: Excusez-moi, je suis un peu long, mais je voudrais vraiment vous dire que tout ça participe du renforcement de tout notre arsenal législatif institutionnel de l'Union européenne. Ça, c'est largement sous l'impulsion de la France ces dernières années que nous nous sommes donné les moyens de pouvoir maîtriser.
1: Parlons frontières concrètement. En l'instant, on a vu cet été ce qui s'est passé à Ceuta. C'était, au début, il y a eu beaucoup de déni. Non, c'est pas grand-chose, c'est quelques centaines. Finalement, c'était des dizaines de milliers. Devant ces scènes, votre première réaction, c'était quoi? Est-ce que vous aviez l'impression d'être devant une scène d'invasion?
6: Alors, mais attendez, il n'y a eu aucun déni, puisque vous voyez, au contraire, le gouvernement...
1: Non, je parle d'une partie de la presse qui disait...
6: Mais moi, je ne suis pas là pour faire le commentaire des autres. Moi, je vous dis ce que nous avons fait de nous et la façon dont nous avons réagi. Mais
1: est-ce que vous avez d'abord eu l'impression que c'est une invasion?
6: Non, mais attendez, moi, je vous dis ce que nous avons fait. Le ministre de l'Intérieur, tout de suite, a annoncé le renforcement des contrôles aux frontières pour notre pays. Après, nous avons des instruments européens qui, en l'occurrence ici, ont fonctionné et ont permis de faire en sorte que l'immense majorité des migrants qui sont arrivés à Ceuta ont pu partir. Et donc, encore une fois, le plus important, c'est l'efficacité. Moi, je ne suis pas là en train de vous faire des postures sur la question migratoire. Je vous dis comment est-ce que nous pouvons collectivement renforcer nos instruments pour, tout simplement, nous donner les moyens de décider qui rentre et qui sort.
1: Au même moment, l'Espagne, on sait, une politique de régularisation assez marquée. L'Espagne a cette politique de régularisation qui fait qu'elle est un peu le ventre mou du bouclier migratoire européen. Est-ce que vous avez l'impression que la France ou les autres pays vont payer le prix des décisions espagnoles? Et de ce point de vue, est-ce que l'Europe n'affaiblit pas la France?
6: Alors, non. Déjà, tout d'abord, moi, je vais vous le dire de façon très simple. La France renforce l'Europe, l'Europe renforce
1: par principe.
6: Nous, par principe, c'est ce que nous faisons concrètement.
1: Mais il n'y a pas le ventre mou espagnol dans les circonstances?
6: Nous donnons les moyens, précisément, d'avoir une Europe qui, sur des sujets sur lesquels on a besoin de coopérer, on a besoin de passer à l'échelle, on a besoin de mettre des moyens collectifs, la défense,
1: régularisation,
6: l'espace, la sécurité, y compris sur la question...
2: Est-ce que la France devrait être consultée, monsieur?
6: Vous savez, en Italie, Madame Meloni, quand elle est élue, est-ce qu'elle sort des textes européens? Est-ce qu'elle sort de l'Union européenne pour justement prendre des mesures de maîtrise de l'immigration? Non, au contraire, elle comprend que c'est avec les instruments, en les renforçant, avec les institutions européennes...
1: Quand l'Espagne régularise 500 000, est-ce que ça n'a pas des effets directs sur la France?
6: Moi, là-dessus, mes positions sont connues. Moi, j'ai toujours été contre les régularisations massives, et d'ailleurs, vous voyez bien que nous ne l'avons pas fait, nous, avec
1: ce
6: gouvernement. Il y a des gouvernements comme l'Italie ou l'Espagne qui l'ont fait. Je pense qu'effectivement, à l'avenir de l'Union européenne, nous devrions travailler à faire en sorte que si un pays souhaite prendre ce type de décision, il doit le faire en consultation avec les autres, parce que ça a un impact sur tous les autres.
3: Benjamin Haddad, une dernière question, puisque l'émission touche à sa fin, ou c'est plutôt une réaction. Au festival Rock en Seine, un groupe punk britannique a affiché, alors qu'ils étaient en train de chanter, fuck, en anglais, fuck Marine Le Pen. Aucune réaction à ce stade. On aurait aimé avoir une réaction de Mme Pégard, la ministre de la Culture, mais puisque vous représentez le gouvernement ce matin, une réaction du gouvernement, s'il vous plaît, sur cette attaque ad hominem à Marine Le Pen, qui est donc candidate à la présidence.
6: Bon, écoutez, c'est inélégant et vulgaire. Après, moi, je respecte la liberté d'opinion, la liberté d'expression
3: d'artiste,
6: mais je vous le dis.
3: C'est une opinion d'artiste, fuck Marine Le Pen.
6: Je vous dis naturellement que c'est naturellement vulgaire.
3: Merci beaucoup, Benjamin Haddad, d'avoir été le premier invité de cette saison passionnante qui nous attend, bien sûr, la saison présidentielle. Et à dimanche prochain pour un autre grand rendez-vous. Très bon dimanche.

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3: Il est 19h, on retrouve Liana Colombo pour le rappel des titres.
4: Bonsoir à tous. L'aérodrome de Wanam va-t-il de nouveau être bloqué? Le collectif de l'IFU opposé au transfert d'Air Calédonie vers la Tontouta avait annoncé une action à partir de demain 1er septembre. Le grand chef du district de Wetch s'oppose à une nouvelle fermeture de l'aérodrome. Le haut commissaire a lui aussi prévenu. Toute entrave à la liberté de circulation pourrait donner lieu à des poursuites. Le collectif de l'IFU devait se réunir cet après-midi pour décider de la suite à donner au mouvement. À ce stade, aucune décision définitive n'a encore été annoncée. Le déménagement d'Aircal vers Tontouta qui fait également réagir la mairie de l'île des Pins. Dans son communiqué, Tontouta une opportunité, Magenta une nécessité. Elle présente la stratégie aérienne qui, selon elle, répond aux besoins de l'île. Tontouta permet de capter une clientèle touristique internationale, mais Magenta reste un outil de proximité à conserver. La municipalité souhaite aussi développer les liaisons inter-îles et régionales, notamment pour mieux accueillir les touristes en provenance de Fidji. La mission transpartisane calédonienne est à Paris jusqu'au 5 septembre. Autour du président du gouvernement, Milakulo Tukumuli, 9 élus et parlementaires vont tenter d'obtenir des aides supplémentaires de l'État alors que les finances du territoire sont particulièrement tendues. Objectif, boucler l'année 2026 et préparer le budget 2027. Les premières rencontres avec les autorités de l'État ont débuté aujourd'hui. La Chambre territoriale des comptes pointe les fragilités de la Sodile après avoir contrôlé les comptes et la gestion de la province des îles Loyauté et de l'ASAEM de développement des îles depuis 2020. La CTC estime que le modèle économique de la Sodile n'est pas viable et que sa gouvernance doit être sécurisée. Elle formule 3 recommandations et 8 rappels au droit. Le gouvernement appelle à la vigilance concernant les jouets de type squishy. Une alerte britannique concerne ces jouets très populaires chez les enfants et importés de Chine. Des cas de brûlures graves ont été signalés après l'éclatement de certains modèles remplis de gel ou de liquide. Des contrôles ont également révélé la présence de substances chimiques nocives. En cas d'urgence, il est recommandé d'appeler le 15. Le sport en triathlon, de belles performances pour nos représentants au Test Event de Tahiti. Nathalie Viratel a remporté l'or chez les féminines au terme de 750 mètres de natation, 20 km de vélo et 5 km de course à pied. Chez les messieurs, Florian Barquette s'est classé 3e, suivi de près par ses coéquipiers Mathieu Zamalacha 4e et Timothée Hérout 5e. De bon augure avant les Jeux du Pacifique 2027 qui se dérouleront sur le même site à Moréa. Dans le Mac des Sports, nous avons parlé des championnats de Calédonie 2 bodybuilding qui feront leur retour dimanche prochain au Mont d'Or. Pour en parler, nous recevions Roland Chaudet, le président du comité territorial de la discipline. Après 2 années où ce rendez-vous n'a pas pu se tenir, les organisateurs espèrent que le public répondra présent. Ce sera dimanche prochain dès 16h au centre culturel de Boulary. 19h passé de 3 minutes, c'est la fin de ce flash et le retour de l'information. Ce sera demain dès 6h en compagnie de Nicolas Legrand et vous poursuivez la soirée avec Ismaël.
3: Merci beaucoup, Léana Colombo.
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3: Et bonsoir tout le monde. Ravi de vous retrouver en ce dernier jour du mois d'août. Ça y est, déjà le mois de septembre. Je pense qu'on s'est tous dit la même chose en se réveillant ce matin, que le temps passe vite à une vitesse absolument folle. Et nous, on est reparti pour une nouvelle semaine à vos côtés avec le grand retour. Vous l'attendiez très certainement depuis ce week-end de vos messages dédicaces et musique à la demande au 31 46 par SMS et le 25 46 46 par téléphone. On retrouvera à 19h 19h30, votre rubrique du lundi, la rubrique musique française. On parlera de Dalida, mourir sur scène. Voilà, comme ça, vous avez tout. Et 19h20, l'histoire du soir. Et évidemment, votre radioservice, lecture de vos avis de décès, ainsi que vos avis et communiqués qui vous seront lus ce soir par, comme tous les soirs d'ailleurs, par Eugénie. Voilà un petit peu pour le programme. Et à partir de 19h40, eh bien là, toute la place sera laissée aux auditeurs de Radio Rythme Bleu. Régulier, passager, si vous avez l'envie d'entendre une chanson parce que vous êtes sur la route et que vous vous dites tiens, là pour le mood, je pense que je partirai plutôt sur ça, et ben c'est le 31-46 ou le 25-46-46, les deux numéros à retenir. C'est parti, à 19h04, je vous propose de faire comme tous les soirs un point avec la météo.
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3: Et on ouvre ce bulletin avec aucune vigilance particulière. Et ce soir, le ciel est bien étoilé avec quelques bémols sur la loyauté, la pointe nord et le sud-est. Le vent s'établira de sud-est et faiblit, souvent compris entre 10 à 15 nœuds sur la côte ouest, sur les côtes ouest et est. Cependant, il persiste de 15 à 20 nœuds sur OVA et l'extrémité nord de la Grande Terre. Les températures minimales ce soir, elles gagnent 1 à 2 degrés et s'échelonnent de 16 à 19 degrés près des côtes et de 10 à 15 degrés dans l'intérieur et à marée. Demain matin, le ciel sera variable dans l'ensemble. Sur une moitié nord, les éclaircies seront majoritaires et même belles sur le nord-ouest. La tendance s'inversera sur la moitié sud avec des nuages plus présents, occasionnant de faibles averses sur le sud-est et l'extrémité sud. Le vent de sud-est soufflera autour de 15 nœuds en début de matinée, puis 15 à 20 nœuds par la suite. Pour l'après-midi, la couverture nuageuse aura tendance à gagner un petit peu le nord au fil des heures et des éclaircies résisteront sur le nord-est. Quelques averses faibles seront observées sur le sud-est et sur la chaîne. On termine avec les températures maximales qui seront souvent proches de 24 à 25 degrés. Vous avez la totale pour demain et le lancement de ce mois de septembre qui risque de faire plaisir à pas mal de monde. C'est parti, Dream As One, c'est Miley Cyrus que l'on retrouve et on se retrouvera juste après avec la lecture de vos avis de décès. Dans tous les cas, vous ne bougez pas, vous restez bien à l'écoute de Radio Rythme Bleu. On vous souhaite un excellent début de semaine et une très belle soirée.

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1: Les avis qui vont suivre concernent les décès de M. Gadjoli Gérard, Mme Tabéry-Paulette, épouse Mazax Massax, M. Brunelet Alan, M. Moutoueg Louis, M. Moinburu Jean-Claude dit Némonan, Mme Maisonneuve Anne née Dogan, Mme Wadrawan Zila née Namekouné, M. Kaoupa Juste Arsène Nochemouane, M. Spignez François, M. Fanéné Siolessio, Mme Sikora Raymond née Jahan, Mme Sekemelo Salia, épouse Falela Vaki, M. Paino Sosefo, Mme Boivaya Marie-Alphonsine dite Piou, M. Siti Maki, M. Tokotoko François Ichaina, Mme Nga Sifanan et Toufele Malia Mahanga. On nous prie de vous faire part du décès de M. Gérald Gadjoli, survenu le 24 août dans sa 75e année. Une veillée aura lieu au centre funéraire de Nouméa, demain, mardi 1er septembre, de 10h à 13h, suivi d'un office religieux en l'église Saint-Jean-Baptiste de la Vallée des Colons, demain à 14h. La crémation aura ensuite lieu à 15h au centre funéraire de Nouméa. On nous prie de vous faire part du décès de Mme Paulette Tabéry, épouse Mazax Massax, survenue le 27 août à l'âge de 82 ans. Une veillée se déroulera au centre funéraire du Pont des Français. Demain, mardi 1er septembre, de 16h à 19h, la cérémonie religieuse sera célébrée ce même jour à 17h30, suivie de la crémation dans la plus stricte intimité familiale, dans le respect de ses volontés, ni fleurs, ni couronnes. Notez tout de même la présence d'une corbeille à dents. On nous prie de vous faire part du décès de M. Alan Brunelet, survenu le 19 août à son domicile. Sa famille a suivi ses dernières volontés. Alan a été incinéré en toute intimité. On nous prie de vous faire part du décès de M. Moutoueg Louis, survenu le 27 août à l'âge de 83 ans. Les veillées se dérouleront au salon du centre funéraire de Nouméa demain, mardi 1er septembre de 10h à 20h et mercredi 2 à partir de 8h. La cérémonie religieuse sera célébrée mercredi à 11h, suivie de la crémation. On nous prie de vous faire part du décès de M. Moinburu Jean-Claude dit Némonan, survenu le 29 août dans sa 75e année. Les détails concernant les obsèques vous seront communiqués ultérieurement. On nous prie de vous faire part du décès de Mme Anne Maisonneuve, née Dogan, survenue le 29 août à Nouméa. L'inhumation se tiendra demain, mardi 1er septembre, au funérarium du 6e kilomètre. La veillée débutera à 8h, la bénédiction aura lieu à 11h15 et la crémation à midi, dans la plus stricte intimité familiale. On nous prie de vous faire part du décès de Mme Zila Wadrawan, née Namekouné, survenue le 29 août dans sa 64e année. La veillée est en cours à son domicile, au 6 rue Le Brigand, au FSH à Coutio. L'inhumation aura lieu mercredi 2 septembre, au cimetière de Katiramona à Dimbéa. Ce sera à 11h. On nous prie de vous faire part du décès de M. Kapua Kaoupa Juste Arsène Nochemouane, survenu le 29 août dans sa 62e année des suites d'une longue maladie. L'enterrement aura lieu à 10h demain, mardi 1er septembre, au cimetière de la tribu de Waoué, à l'issue d'une cérémonie religieuse. La coutume se fera après l'enterrement avec les oncles utérins. On nous prie de vous faire part du décès de M. Spignez François, survenu le 28 août. Une veillée se déroulera au centre funéraire du Pont des Français, mercredi 2 septembre, de 16h à 19h. La cérémonie religieuse sera célébrée ce même jour à 17h30, suivie de la crémation, toujours au Pont des Français. Dans le respect de ses volontés, ni fleurs, ni couronnes. On nous prie de vous faire part du décès de M. Siolessio Fanéné, survenu le 28 août dans sa 60e année. La veillée aura lieu au centre funéraire de Nouméa mercredi 2 septembre de 12h à 20h et reprendra jeudi 3 de 8h à 13h. Un office religieux sera célébré en la chapelle du centre funéraire ce même jour à 14h15, suivi de la crémation à 15h. On nous prie de vous faire part du décès de Mme Raymond Sikoran et Jahan Jean, survenu le 29 août à l'âge de 80 ans. Une veillée se déroulera au centre funéraire du Pont des Français, jeudi 3 septembre de 16h à 19h. Dans le respect de ses volontés, la crémation se fera dans la plus stricte intimité familiale. ni fleurs, ni couronne. Notez tout de même la présence d'une corbeille à dents et il est demandé à chacune et chacun d'arborer une tenue colorée. On nous prie de vous faire part du décès de Madame Losalia Sekeme, épouse Falela Vaki, survenue le 30 août dans sa 83e année. La veillée aura lieu au centre funéraire de Nouméa demain, mardi 1er septembre de 12h à 20h et reprendra mercredi 2 de 7h à 11h30. Un office religieux sera célébré en la chapelle du centre funéraire ce même jour à 12h15, suivi de son inhumation au cimetière du 5e kilomètre. La famille tient à s'excuser auprès des familles qui n'ont pas pu être prévenues plus tôt. On nous prie de vous faire part du décès de M. Paino Sosefo, survenu le 30 août. La veillée aura lieu à la morgue municipale de Nouméa demain, mardi 1er septembre de 12h30 à 20h et reprendra mercredi 2 de 7h à la levée du corps. La cérémonie religieuse sera célébrée à la chapelle du centre funéraire de Nouméa mercredi à 8h15, suivie de la crémation prévue à 9h. On nous prie de vous faire part du décès de Madame Boivaya Marie-Alphonsine, dite Piou, survenue le 30 août à l'âge de 89 ans. Sa veillée est en cours chez Monsieur Boivaya Christophe à Bandé et l'enterrement se fera à 9h au cimetière de Bandé. On nous prie de vous faire part du décès de Monsieur Siti Maki, survenu aujourd'hui, lundi 31 août, dans sa 83e année. La veillée aura lieu au centre funéraire de Nouméa demain, mardi 1er septembre de 8h à 20h, puis mercredi 2 de 7h à la levée du corps. Un office religieux sera célébré en la chapelle du centre funéraire mercredi à 10h15, suivi de l'inhumation au cimetière du 5e kilomètre. On nous prie de vous faire part du décès et de Monsieur Tokotoko François Ichaina, survenu à l'âge de 86 ans, le dimanche 30 août au Médipôle. Les détails concernant les obsèques vous seront communiqués ultérieurement. On nous prie de vous faire part du décès de Madame Malia Mahanga Ngaasifina Netoufele, survenue le 28 août. Un dernier hommage lui sera rendu à la morgue de Païta, où aura lieu une veillée mercredi 2 septembre de 10h à 13h. Une célébration religieuse sera célébrée le même jour à 13h15, suivie de son inhumation à 14h au cimetière de Païta. Et voici qui met un terme à vos avis de décès.
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1: 19h16, la suite de votre radioservice à lecture de vos avis et communiqués avec Eugénie.
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2: La direction de l'enseignement, de la formation, de l'insertion et de la jeunesse informe les parents d'élèves des écoles publiques, primaires et maternelles de la province Nord que la campagne officielle d'inscription en école primaire publique 2027 s'étendra du 6 août au 25 septembre. Le directeur de l'enseignement insiste sur l'importance de respecter ce délai afin de préparer au mieux la rentrée. Les demandes d'inscription se feront dans les écoles auprès des directeurs. Les heures d'accueil pour les inscriptions seront communiquées aux parents par les directeurs d'école par voie d'affichage et ou via les cahiers de liaison. Pour les nouvelles inscriptions, il est demandé aux parents de fournir un certificat médical de première admission scolaire, une attestation de résidence de l'enfant, une fiche d'état civil ou copie du livret de famille, une copie des couvertures sociales à jour, le livret scolaire de l'élève, un certificat de radiation. Au-delà du 25 septembre 2026, les directeurs d'école ne prendront plus d'inscription. Concernant la commune de Conné, les inscriptions scolaires se feront à la mairie au service enseignement. La Défige informe les parents que les secteurs de scolarité communaux doivent être impérativement respectés.
3: L'Assemblée générale de la Caisse des écoles de la ville de Nouméa se déroulera mercredi 9 septembre à 17h30 en salle du conseil municipal au rez-de-chaussée de l'hôtel de ville de Nouméa. À l'ordre du jour, rapport moral et financier de l'année 2025. Seuls les membres à jour de leur cotisation 2026 peuvent prendre part à cette assemblée. Pour y participer et pour des raisons d'organisation, ils sont invités à s'inscrire auprès de la Caisse des écoles avant le 2 septembre en contactant le 27 07 85.
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2: Le lycée Michel Rocard de Pointe-Boutte vous ouvre ses portes ce samedi 19 septembre de 8h30 à 16h au programme accueilli par les personnels de l'établissement et visite guidée du lycée, des installations techniques, de l'internat, des plateaux sportifs et de l'exploitation agricole. Présentation des filières générales, professionnelles et technologiques du CAP au BTS relevant de l'enseignement agricole et de l'éducation nationale. Vente des produits de leur exploitation agricole et de
3: produits confectionnés par les élèves. Démonstration, jeux, bingo, restauration sur place, marché de producteurs et artisanat. Informations sur les modalités d'inscription et les bourses avec la présence de la maison de l'étudiant. Venez découvrir le lycée Michel Rocard, ses formations, ses équipes, ses élèves et son exploitation agricole.
2: La société Elaine Djehou, gestionnaire de la déchetterie provinciale de Pignip à Lifou, informe la population et les professionnels de la commune de Lifou que les catégories de déchets REP, type déchets d'équipement électrique et électronique, tels que gros électroménagers, froid, congélateur, réfrigérateur, gros électroménagers hors froid, four, machine à laver, téléviseurs, équipements informatiques, seront de nouveau acceptés sur le site à partir du 1er septembre. Pour plus d'informations, merci de contacter la déchetterie au 45 75 00 ou bien au 75 24 56.
1: Merci beaucoup Eugénie. Il est 19h, quasiment 19h20, l'heure de retrouver l'histoire du soir avec Mouna.
4: Dis Mouna, raconte-moi une histoire.
5: Bonsoir les enfants, l'histoire de ce soir a pour titre « Le petit chevalier de la nuit ». Ce soir, la chambre d'Arthur est vraiment bizarre. Bah, Arthur a peur qu'une méchante bête ne vienne lui chatouiller les pieds. Soudain, il sursaute. Il a entendu un drôle de bruit. Vite, Arthur se cache sous sa couette et crie « Papa, viens vite, il y a un monstre sous mon lit !» Papa allume la lumière et le serre dans ses bras. Quand j'étais petit comme toi, j'avais peur du noir moi aussi. Alors mon papa m'a donné une petite lampe magique qui chasse les ombres, les formes bizarres et même les petits cauchemars. Tiens, la voilà, petit chevalier de la nuit. Arthur est tout content d'avoir la belle lampe de papa. Il lance de gros éclairs. Psst, psst. Papa confirme. Pour faire partir les monstres, il faut aussi connaître une chanson. Écoute bien. Papa se racle la gorge et entonne. Vous les fantômes, tous les monstres de la nuit, prenez garde à moi. Si vous venez m'embêter, vous terminerez en purée. Arthur rit, serre la main de papa et chante. Vous finirez ratatinés, morts et enterrés. Papa éteint presque toutes les lumières. La lumière du couloir, celle de la salle de bain. Dans la chambre d'Arthur, il laisse juste la petite veilleuse briller. Avant de partir, papa dit. Appelle-moi si tu as peur de quelque chose. C'est le grand silence tout noir. Arthur ne bouge plus d'un pouce. Mais soudain, il sursaute. Il a entendu du bruit dans le coffre à jouets. Arthur a peur, très peur. Il appelle « Papa !» Papa arrive, lui serre la main et lui dit « Allez, courage grand garçon, prends ta lampe magique et n'oublie pas ta chanson. » Sa lampe de poche à la main, Arthur se précipite vers le coffre à jouets. Il l'ouvre et envoie des éclairs de lumière. « Sortez d'ici, les monstres de la nuit! Si vous revenez m'embêter, vous terminerez en purée !» Papa serre son fiston dans ses bras. « Bravo, petit chevalier! Tu pourras te débrouiller sans moi la prochaine fois. » Bonne nuit. Dans son lit, Arthur serre sa petite lampe et s'endort. Soudain, au milieu de la nuit, il se réveille en sursaut. Il a entendu un bruit bizarre. Arthur a la gorge toute nouée. Il va crier « Papa, viens vite !» Mais soudain, il se souvient qu'il est un vrai petit chevalier de la nuit. Alors il se dit que ce n'est pas la peine de réveiller son papa. Il allume la lampe de poche, se lève et marche à tâtons dans le noir. Il demande d'une grosse voix « Qui fait du bruit ici ?» Et il voit l'un de ses doudous tout peureux au bas du lit. « Oh, c'est toi, éléphant ? Mais tu pleures ?» « Qu'est-ce qui t'arrive ?» Arthur attrape son gros éléphant en peluche et le serre dans ses bras. « Il ne faut pas avoir peur du noir. Regarde, j'ai ma petite lampe de chevalier. Tu peux dormir sur tes deux oreilles. Personne ne viendra nous attaquer. » Bonne nuit, les enfants.
1: Et merci beaucoup, Mouna. On continue en musique, Newton Faulkner, If This Is It et Zaz, si jamais j'oublie. Avant 19h30, et votre rubrique musique française, Dalida, Mourir sur scène. Voilà pour la suite du programme sur Radio Rythme Bleu. Prenez bien soin de vous, prudence si vous êtes sur la route. Bonne soirée tout le monde.

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2: Il est 19h30, l'heure de retrouver votre rubrique musique française. Le 18 juin 1983, sur le plateau de Champs-Élysées, Dalida apparaît face au projecteur et chante Mourir sur scène devant Michel Drucker, un titre que personne n'imagine encore devenir l'un des plus emblématiques de son répertoire. À l'origine, Michel Jouvaux pensait son texte pour Johnny Hallyday ou Michel Sardou. Jeff Barnell le fait adapter pour Dalida et le morceau se retrouve en face B du 45 tours Les Petits Mots. Sur le papier, ça ressemble à un second choix. À l'écoute, c'est tout de suite une évidence, car Dalida ne supplie pas la mort. Elle la convoque, elle lui impose l'heure, le lieu et les lumières. Après sa disparition en 87, on parlera de chansons prémonitoires, mais mourir sur scène dit surtout autre chose. Pour Dalida, chanter n'était pas seulement un métier, c'était l'endroit où elle se sentait la plus vivante. 19h31, on l'écoute, Dalida, mourir sur scène.

Et c'était Dalida à l'instant, Mourir sur scène, magnifique chanson. C'est l'heure pour vos messages dédicaces et musique à la demande jusqu'à 21h. 1h25 devant vous puisqu'il vient d'être à peine 19h35. Donc n'hésitez surtout pas, 3146 par SMS et le 25 46 46 pour faire l'ensemble de vos demandes. C'est jusqu'à, on le rappelle, 21h. On commence avec Alison Krauss et Union State, Lay My Burden Down, suivi de Johnny Hallyday. Quelque chose de Tennessee, de la douceur. Hein. On commence doucement cette semaine et vous verrez. On se dit, ouais, non, mais si. Vous allez voir, ça fait énormément de bien, un petit peu de douceur. Avec le tumulte du lundi qu'on connaît, c'est plutôt pas mal pour commencer, croyez-moi. Allez, on vous laisse apprécier. Vous écoutez évidemment Radio Rythme Bleu. Bonne soirée tout le monde.

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Il est tout juste 20h et on continue avec vos messages dédicaces et musique à la demande au 3146 par SMS et le 25 46 46 pour cette première session de la semaine. Et on rappelle, hein, c'est du lundi au jeudi entre 19h40 et 21h. Et on a Lily Joe qui nous a appelé et qui souhaitait avoir une chanson de Johnny Hallyday, le chanteur abandonné. Et elle nous donne aussi un petit conseil, bien écouter les paroles puisque ça donne à réfléchir. C'est doux comme tout, c'est tout ce qu'il faut. C'est du Johnny Hallyday. On vous souhaite une excellente soirée à l'écoute de Radio Rythme Bleu.

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Il est 20h passé de 13 minutes. On continue avec vos messages dédicaces et musique à la demande. On a une fidèle auditrice de Radio Rythme Bleu, Darlène, qui souhaite une bonne soirée à toute la Calédonie. Et elle souhaite un joyeux anniversaire à Benoît Simine, qui a fêté ses 36 ans aujourd'hui. Ilaï Yahweh, si Benoît Simine nous écoute, eh bien, joyeux anniversaire. Et elle souhaitait avoir la chanson Madame Malo, voilà, qui était aussi la chanson de l'ouverture du bal de son mariage. Voyez, on partage un petit peu des moments comme ça, un petit peu de votre histoire. Merci beaucoup de la confiance. Ça nous fait extrêmement plaisir. Eh bien, c'est parti, Natural Gang, Madame Malo, ça risque de faire danser une grande partie de la Calédonie, hein. C'est devenu un classique parmi les classiques. Il est entré au panthéon de la musique calédonienne. Natural Gang, c'est parti. Madame Malo, pour tous les amoureux aussi ce soir. On continue, on reste un petit peu dans la même veine que Darlène. Merci beaucoup Darlène d'avoir pensé à nous. Et on vous souhaite aussi une excellente soirée. À l'écoute d'RRB, il est 20h14.

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1: Il est 20h passé de 53 minutes. C'est la fin de cette première session dédicace qui lance cette semaine en votre compagnie. C'est jusqu'à jeudi au 31 46 et au 25 46 46. On se donne rendez-vous demain à partir de 19h40. On se laisse avec Camaro, Femme Like You et Yannick Noah et son titre Frontière sur l'antenne et la fréquence de Radio Rythme Bleu. Demain matin, l'animation, vous retrouverez évidemment Thierry et pour l'information, Nicolas Legrand. C'est Europe 1 qui prend la suite à partir de 21h. Je vous souhaite une excellente soirée, une très belle semaine. Et puis je vous remercie de votre fidélité. À demain tout le monde.

0: Bonjour à tous. Sébastien Lecornu convoque ses ministres pour un séminaire gouvernemental consacré au budget. L'objectif, définir les contours du projet de loi de finances 2027 qui doit être présenté au Parlement le 7 octobre au plus tard. Un budget crucial tant la France s'enfonce dans une impasse économique et financière. Barthélémy Philippe.
1: Oui, le tonnerre gronde sur l'économie française. La croissance est en panne sèche, 0% au deuxième trimestre selon les données corrigées de l'INSEE. Et c'est dans ce contexte que le gouvernement doit infléchir la trajectoire catastrophique des finances publiques. 3 500 milliards d'euros de dette publique, plus de 117% du PIB, une charge des intérêts de la dette qui galope, plus de 70 milliards d'euros cette année, et un État littéralement asphyxié que les marchés financiers méfiants contraignent à emprunter à un taux de plus de 4%. Le déficit public semble hors de contrôle, au point que l'objectif déjà très insuffisant de le ramener à 5% du PIB en 2026 semble inatteignable. Face à une assemblée fracturée et à quelques mois de la présidentielle, le gouvernement implore les parlementaires de voter un budget pour éviter une troisième loi spéciale très coûteuse pour les finances publiques. Il devra édulcorer ses propositions d'ajustement budgétaire, laissant au successeur d'Emmanuel Macron un pays au bord de la crise financière.
0: Barthélémy Philippe du service économie d'Europe 1. J-1 avant la rentrée scolaire. Pour les élèves, en tout cas, les enseignants ont repris aujourd'hui une rentrée marquée par l'interdiction des téléphones portables au lycée. Un questionnaire sur les violences sexistes et sexuelles sera par ailleurs diffusé aux élèves de la grande section à la terminale. Malgré les scandales, allez-vous inscrire votre enfant au périscolaire? C'est la question du jour sur le site et l'application Europe 1. Un animateur de l'école Vigée-Lebrun à Paris est jugé aujourd'hui pour agression sexuelle. Depuis janvier, 132 animateurs ont été suspendus dans la capitale, une cinquantaine pour suspicion de violences sexuelles et sexistes. Le président des centristes prévient, si Édouard Philippe refuse de participer à une primaire de la droite et du centre, il portera une lourde responsabilité. Hervé Morin estime sur Europe 1 et CNews que l'ancien Premier ministre n'est pas une évidence, même s'il est le mieux placé dans les sondages à quelques mois de la présidentielle. À gauche, Olivier Faure se lance dans la course à l'Élysée. Le premier secrétaire du Parti Socialiste est officiellement candidat à la primaire de la gauche. Il dit vouloir défendre une France plus juste après, je cite, 10 années d'un immense gâchis. L'Élysée évoque une nouvelle étape pour renforcer la défense européenne et celle de l'OTAN. Emmanuel Macron se rend en Suède aujourd'hui pour signer l'achat de 4 frégates à l'entreprise française Naval Group, montant du contrat 4,3 milliards d'euros. Le premier exemplaire de ces 4 frégates sera livré en 2030. Les Émirats arabes unis qualifient l'attaque de drones iraniennes d'escalade dangereuse. Téhéran explique avoir visé des bases utilisées par les États-Unis en Jordanie et aux Émirats en riposte aux nouvelles attaques américaines, les premières en un mois. Au moins une personne est morte et 15 autres sont portés disparus après la crue soudaine qui a frappé le Grand Canyon, l'un des sites les plus prisés des touristes dans l'ouest des États-Unis. Les inondations ont par ailleurs causé d'importants dégâts. La Trans Canyon Waterline, une canalisation d'eau essentielle pour le parc national, a été endommagée. Et puis du tennis avec l'US Open, l'ex numéro 1 mondial Novak Djokovic a été éliminé dès le premier tour. Il a été battu en 5-7 par l'Argentin Mariano Navone, 49e mondial. Novak Djokovic explique avoir souffert une nouvelle fois d'un mal mystérieux qui l'a frappé à chaque match cette année.
2: Merci Émilie. Prochain point sur l'actualité à 12h30 sur Europe 1.
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2: Il est 12h04 sur Europe 1. Quel plaisir d'être avec vous de 11h à 13h tous les jours avec Gabriel Cluzel, Géraldine Amoin et toute
4: toujours
2: l'équipe.
4: Là.
2: Oui, dans un instant, nous aborderons le service national. Doit-on demander davantage à la jeunesse au nom de la nation, puisque 3000 jeunes aujourd'hui vont en commencer leur service militaire volontaire. Est-ce que vous avez envie que vos enfants partent face le service militaire volontaire aujourd'hui? Peut-être pas demain. On se posera toutes les questions dans un instant. Vers 12h40. On abordera aussi l'école. Faut-il reconstruire du commun par les règles, les interdictions et les symboles. Et puis, on abordera la présidentielle. Maintenant, on en parle. Quel candidat sera incarné l'autorité, le collectif dans une France politiquement fragmentée? C'est la question qu'on se pose maintenant.
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2: Gabriel Cluzel, comment réagissez-vous à ce que vient de dire Arthur de Vatrigan, qui dit, voilà, lorsqu'on voit cette mise en scène entre Gérald Darmanin et Édouard Philippe, il dit que Gérald Darmanin a revendiqué le bilan d'Emmanuel Macron. C'est fort quand même de dire ça.
5: Oui, c'est surtout assez kamikaze. Moi, j'ai été frappée de voir que Monsieur Philippe avait dit « Je veux m'entourer des meilleurs, donc je vais prendre Gérald Darmanin ». Bon, je reste à savoir si les Français vont être convaincus par cette phrase. C'est vrai qu'il y a un certain nombre de casseroles aujourd'hui hein, qui traînent derrière Édouard Philippe, derrière Gérald Darmanin. Je ne peux que souscrire à ce qu'a dit Arthur de Vatrigan. C'est-à-dire qu'autrefois, quand on faisait partie de ceux qui avaient gouverné, on avait une prime de compétences. Les Français se disaient « Ah bah lui, il connaît les dossiers. » Aujourd'hui, eh bien, c'est tout l'inverse. Il y a une prime à celui qui n'a pas encore essayé. Voilà, on se dit, on va essayer, puisqu'au moins les autres nous ayant déçus, on va voir ce qu'ils sont capables de donner. Édouard Philippe, mais nous le répétons souvent, mais c'est la gestion quand même très erratique hein, du Covid-19, avec notamment des mesures extrêmement dures. Il dit aujourd'hui que ça l'empêche parfois de dormir, mais enfin, c'est un fait, ça s'est passé ainsi. Moi, encore des
2: pas
5: personnes.
2: Faire des frites.
5: Voilà, il y a les frites, mais il n'y a pas que ça. Certaines personnes me disent, moi, mon grand-père a été enterré pendant la crise sanitaire, j'ai même pas pu le voir une dernière fois. Enfin, tout ça, ça a profondément marqué. Il y a eu les 80 km/h. Enfin, bon, il y a eu toutes ces mesures, les errances sur le nucléaire, etc., qui sont restées profondément ancrées au cœur de beaucoup de Français. Gérald Darmanin, on l'a dit, Kevin et Matteo, les supporters anglais, etc., etc. Donc, c'est vrai que ça va être difficile. Je ne sais pas si la somme de plusieurs boulets, si j'ose dire, de plusieurs handicaps, ça fait une force. Voilà.
2: Mais est-ce qu'il y a vraiment quelqu'un qui sortira du lot? On se posera la question. Françoise, vous nous appelez de Vendée et vous pensez que Bruno Retailleau est le candidat qui pourrait répondre à nos préoccupations. Dites-nous pourquoi, ma chère Françoise.
6: Nous sommes toujours... Beaucoup parlent d'Attal, Philippe, on sait très bien leur bilan, c'est même pas la peine de le rappeler tous les jours, on le connaît par cœur. Moi, ce qui me dérange particulièrement, c'est que beaucoup de médias et Europe, ce matin, je n'ai pas encore entendu une seule fois citer M. Retailleau. On ne dit jamais son programme, parce qu'effectivement, il a beaucoup, beaucoup de réponses sur tous ces sujets-là, et jamais, jamais on ne les entend. Et moi, je suis vendéenne, hein, donc je sais très bien ce qu'a fait M. Retailleau, oui. Qui était un grand ami quand même de Philippe de Villiers. Ils ont travaillé ensemble, et on sait très bien de ce quoi ils sont capables. Oui. Et on sait très bien que Retailleau a travaillé dans beaucoup d'endroits, donc c'est pas quelqu'un qui a été fonctionnaire toute sa vie. Et là, ça me dérange. Jamais, jamais on entend parler de lui.
2: Et comment vous expliquez le fait qu'on n'entende pas parler de lui? Vous pensez que c'est volontaire qu'on veut effacer il manque de charisme ou
6: non,
2: il manque de personnalité
6: pas,
2: ou bien,
6: par exemple,
2: dites-moi.
6: Je ne pense pas, par exemple, sur Europe 1 que ce soit volontaire. Mais, par exemple, Attal et Philippe, ils font tellement le buzz. Un jour, ils disent oui, un jour, ils disent non, que tout le monde est toujours là-dessus. Qu'est-ce qu'ils vont faire? Et en fait, on passe son temps à voir
2: commenter
6: quels
2: le
6: sont
2: buzz.
6: Les désaccords qu'ils ont entre les deux. Là. Alors, c'est très bien leur bilan, c'est vraiment très fatigant. Mais on n'essaie pas d'aller voir quels sont ceux qui sont à peu près susceptibles. Est-ce qu'on pourrait pas les mettre un petit peu en avant pour voir un petit peu, en critiquant évidemment ce qu'ils veulent faire, ça pose aucun problème. Mais on ne les met même pas en avant. On ne dit même pas ce qu'ils veulent faire. Sur le voile, par exemple, est-ce que quelqu'un a parlé de M. Retailleau pour le voile? Jamais. Est-ce que quelqu'un a parlé de M. Retailleau sur l'immigration? Est-ce que quelqu'un a parlé de Retailleau pour l'héritage? Est-ce que quelqu'un a parlé de Retailleau, par exemple, pour les 35 heures des entreprises?
2: Arthur de Vatrigan vous répond sur Europe 1, ma chère Françoise qui nous appelle de Vendée.
7: Le problème de Bruno Retailleau, ce ne sont pas ses qualités, qui sont peut-être nombreuses, et c'est sûrement un homme de conviction. Le problème, c'est sa biographie, c'est qu'il est président du Parti Les Républicains, qui est un parti qui est en chute libre, mais qui se croit encore dominant. Et il a été ministre de l'Intérieur d'Emmanuel Macron. Donc le problème, c'est ça, c'est que c'est le côté
2: pire,
7: LR et le côté Macron
2: pas
7: le marquent.
2: Il n'est pas, si vous permettez l'expression, qu'Edouard Philippe ou bien Gérald Darmanin.
7: Je ne dis pas pire, simplement
2: la
7: ensuite.
2: Revendication du bilan
7: après, la question, c'est est-ce que Dans les sondages, et les sondages donnent quand même une cartographie, même si elle ne se révèle pas forcément vraie dans 8 mois, aujourd'hui elle est bonne, bah, Édouard Philippe ou Gabriel Attal font 2 fois le score de Bruno Retailleau. Donc la question, c'est est-ce que Bruno Retailleau va enfin prendre en compte le fait que le parti dominant dans ce qu'on va appeler le camp national en général, c'est le Rassemblement National. On a quand même le sentiment à chaque fois que tout ce qui vient des LR se pense encore dominant, ce qui n'est plus le cas aujourd'hui. Donc, faire une campagne sans prendre en compte la possibilité que le Rassemblement National soit au deuxième tour, puisse même gagner une présidentielle et donc envisager ou non de travailler avec ce parti, bah, c'est se tirer une balle dans le pied.
2: Comment vous réagissez, Françoise ?
6: Le LR, ce sont eux qui ont les plus d'adhérents. Et ça, personne ne le dit. On dit toujours que les LR sont en décrépitude, mais ce sont eux qui ont le plus d'adhérents. Et M. Retailleau prend en compte les adhérents. Et c'est ça qui est drôlement important, parce que tous les sondages que vous faites, vous n'en savez rien de ce que les gens pensent. Et là, on ne met jamais en avant que le LR, finalement, ils ont beaucoup d'adhérents, et que M. Retailleau, en tant que chef des LR, suit ses adhérents.
2: Ben alors, ma chère Françoise, pas plus que le RN. Ils ont beaucoup d'adhérents, le LR, mais pas plus que le Rassemblement National.
6: Ah si, si, si, vous vérifierez.
2: Ah ben, on va vérifier. On va demander à William Torzek, notre rédacteur en chef, de vérifier les nombres d'adhérents du RN et le nombre d'adhérents de LR.
6: Oui,
2: en tout cas, merci Françoise pour ce coup de gueule à propos de Bruno Retailleau. C'est intéressant, puisque c'est vrai qu'on a vu, merci infiniment de nous avoir appelé sur Europe 1, qu'on a vu comment...
6: Merci à vous.
2: Merci beaucoup ce ticket, Gérald Darmanin, Édouard Philippe. On a vu cette communication autour des frites. On a entendu Dominique de Villepin sur le référendum, etc. Immigration. On a entendu Olivier Faure qui se lance dans la campagne pour la présidentielle. Et puis c'est vrai que Bruno Retailleau peut porter certaines idées. Et peut-être qu'on le laisse un peu pour compte. On marque une pause, on revient avec Gabriel Cluzel qui va un peu réagir à Bruno Retailleau, un peu peut-être à la candidature aussi d'Olivier Faure. Est-ce que c'est une candidature de plus? Est-ce que c'est une candidature de trop? Est-ce qu'il apporte quelque chose au débat? Est-ce qu'on ne passe pas à côté des réalités, des préoccupations des Français? On marque une pause, on revient tout de suite sur Europe 1.
0: 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Il est 12h12, à tout de suite sur Europe 1.
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0: La suite à 12h16 sur Europe 1 avant de parler de l'école puisque c'est la rentrée scolaire aujourd'hui pour les enseignants et demain pour les élèves. Nous continuons d'aborder ce week-end politique avec vos chroniqueurs, chère Christine, Arthur de Vatrigan et Gabriel Cluzel.
2: Ah oui, on avait notre auditrice tout à l'heure qui parlait de Bruno Retailleau et qui dit voilà qu'il n'est pas suffisamment mis en avant. Alors je voulais rectifier un peu les chiffres. Elle disait que c'est le premier le parti qui a le plus d'adhérents. Alors LR a moins de 80 000 adhérents, RN à 100 à 150 000 adhérents. Bon, peu importe. L'essentiel surtout, c'est qu'elle n'a pas tort non plus sur le fond, sur le fait qu'effectivement, il faut mettre en avant les propositions de chacun. Quel est votre regard, Gabriel Cluzel?
20: Oui, parce que c'est vrai qu'il y a une forme d'injustice à l'endroit des candidats qui, parfois, défendent des points de vue très proches, mais certains restent dans l'ombre et d'autres sont dans la lumière. Mais c'est qu'en fait, c'est pas une élection à deux tours, c'est une élection à trois tours. Le premier tour, c'est les sondages. Les sondages font que les têtes de gondole et et comme on sait que c'est entre ces têtes de gondole où on prévoit, parce que les sondages se plantent aussi, hein, disons-le, que c'est entre ces têtes de gondole que les choses vont se jouer, eh bien ce sont ces têtes de gondole que l'on regarde. Je pense la question migratoire, moi beaucoup de militants de Reconquête me disent on entend peu parler de Reconquête, etc. Mais c'est vrai que le RN qui a
2: labouré
20: ce sujet-là, pardon ?
2: Les sondages font la loi en ce moment,
20: exactement,
2: c'est ce que
20: vous dites. Élaborer le sujet de l'immigration. Donc aujourd'hui, c'est lui, c'est comme les marques, vous savez, frigo, c'est devenu un nom pour et la réfrigération. Et ben le RN, c'est devenu la marque pour la question migratoire. Donc parfois, c'est frustrant, et je le conçois, pour les militants, qu'ils soient ceux du LR attachés à Retailleau ou ceux de Reconquête. Mais c'est la loi du genre.
2: Les professeurs font leur rentrée, mais c'est peut-être surtout l'autorité qui veut faire la sienne. Téléphone désormais interdit au lycée, débat sur les symboles républicains, drapeau marseillaise, discipline notamment à Nice. Derrière toutes ces mesures, une interrogation dépasse largement les programmes scolaires. Demande-t-on à nouveau à l'école de fabriquer du commun autant que de transmettre des savoirs? Question, faut-il remettre davantage d'autorité et de symboles républicains à l'école dans le sud d'Europe? Joachim Le Floquimade, enseignant et essayiste, auteur de Main basse sur l'éducation nationale, enquête sur un suicide assisté aux éditions du CERF et dans le sud d'Europe 1. Je mets tout de suite sur la table cette enquête IFOP pour l'excellence ruralité publiée hier par le JDD, qui est extrêmement riche. 88% des Français considèrent l'éducation comme l'un des chantiers prioritaires du prochain président. Joachim Le Floquimade.
28: Ce que montre ce sondage, c'est que les Français, qui disaient des enfants ou non d'ailleurs, ont pris conscience de l'effondrement protéiforme qui frappe notre école. Effondrement du niveau d'abord, puisqu'on avait une école que le monde entier admirait, voire imitait, et qui aujourd'hui, en mathématiques par exemple, c'est Teams qui le montre, se situe derrière l'Albanie et l'Azerbaïdjan. Effondrement de l'autorité ensuite, le troisième pire climat scolaire de l'OCDE selon PISA, 100 000 professeurs menacés ou agressés chaque année, et un cinquième du temps scolaire qui est consacré aux problèmes de discipline. Effondrement enfin de l'éducation nationale comme institution, puisqu'un autre sondage montre que seuls 0,3% des personnels sont optimistes pour l'avenir du système éducatif, et qu'il faut rappeler par ailleurs, puisque c'est la rentrée des professeurs aujourd'hui, qu'il y a une augmentation des démissions de 679% en 15 ans. Donc tout ça dessine une situation absolument cataclysmique pour notre école. Donc je ne peux que comprendre les Français qui sont inquiets. Maintenant, ce que je veux leur dire aussi, c'est qu'il n'y a pas de fatalité à l'effondrement de notre école. Et que si on en est arrivé là, c'est aussi parce qu'il y a des choix politiques absolument délétères qui ont été faits ces 50 dernières années. Parce qu'il y a une prise en otage de l'école par un État profond. Et je crois que si on s'y prend avec du courage, avec de la méthode, avec des politiques publiques pertinentes, on peut inverser cette lame de fond. Et je crois que de toute manière, on n'a pas le choix, puisque la crise de l'école, en réalité, c'est pas une crise parmi d'autres, c'est une bombe à retardement pour la nation tout entière. Et que si en 2027, on n'est pas capable de passer du diagnostic à la thérapeutique, alors il en sera fini de la France telle qu'on la connaît, il en sera fini de la France telle qu'on l'aime.
1: Joachim Le Floch-Imad, en direct sur Europe 1, enseignant et essayiste, Gabriel Cluzel.
20: Alors bien sûr, l'école, c'est la mère des batailles. C'est Gabriel Attal qui le disait avant de quitter, d'ailleurs, très vite le ministère dédié. Mais une fois qu'on a dit ça, on voit bien que depuis des dizaines d'années, en réalité, l'école ne bouge pas. Parfois même des ministres qu'on disait de bonne volonté sont même stockholmisés. Pardon, mais je pense à Monsieur Blanquer, qui est fort sympathique, qui avait donné des fables de La Fontaine aux élèves de CM2, je crois. À la fin, ce qui est saillant, ce qui est resté saillant, c'est la circulaire sur l'accueil des enfants réputés trans. Bon, voilà, est-ce que c'était tout à fait cela qu'on attendait de lui ? C'est pas évident. Donc, si vous voulez, il y a aujourd'hui, c'est devenu une citadelle qui est complètement verrouillée par l'extrême gauche. J'ose le dire, c'est pas l'école publique, c'est l'école idéologique. Et je ne vois pas comment un ministre, même de bonne volonté, peut arriver à entamer ça. On comprend la fuite des parents vers l'école privée. On la comprend, même le privé sous contrat, même le privé hors contrat, parce qu'on sait que le privé sous contrat est largement ficelé. Évidemment, ils ont envie d'autre chose, même si ça leur coûte cher. Il faut le comprendre. Moi, j'entends dire, ah oui, quand on ferme des écoles du public, c'est pas normal, on devrait en même temps fermer des écoles du privé. Ben non, les gars, si vous avez échoué, ben vous pouvez pas empêcher d'autres de réussir à là où vous avez échoué. Donc, je crois qu'il faut vraiment remettre à plat tout ça. Je ne sais pas qui en aura le courage.
1: Gabriel Cluzel sur Europe 1. Dans un instant, on aura Gérald qui nous appelle d'Occitanie, Arthur de Vatrigan pour réagir à ces sujets sur l'école. Faut-il remettre davantage d'autorité et de symboles républicains à l'école ? Écoutez d'abord ce sujet de Laura Legault sur Europe 1.
3: Oui, à commencer par l'interdiction du téléphone portable au lycée. L'an dernier, seules les écoles primaires et collèges étaient concernées. Mais dans les lycées, cette mesure ne sera pas forcément applicable dès la rentrée. Les proviseurs doivent d'abord modifier le règlement intérieur, ce qui peut prendre du temps. Quant aux examens du baccalauréat et du brevet, ils se tiendront le matin pour mieux protéger les élèves des fortes chaleurs. Plus question de faire de fautes d'orthographe, le ministre de l'Éducation a acté l'instauration d'un barème.
8: Des éléments de correction sur les épreuves du brevet et du baccalauréat seront rendus publics, notamment un barème précis sur le niveau de langue par discipline et le nombre de points qu'une absence de maîtrise suffisante de la langue induira en termes de perte sur la note finale.
3: Édouard Geoffrey veut aussi mieux prévenir et détecter les violences sexuelles sur les enfants grâce à un questionnaire.
8: Tous les élèves de la grande section de maternelle à la terminale rempliront un questionnaire sur les violences sexuelles dont ils auraient pu être victimes. En grande section, on aura un questionnaire adapté, peut-être avec des smileys. Pour les grands, bien sûr, ce sont des questions qui seront plus littérales.
3: Enfin, à partir de cette année, tous les élèves dès le CM1 participeront à une commémoration du 11 novembre. Objectif du gouvernement, mieux construire l'unité nationale.
1: Mieux construire l'unité nationale. Arthur de Vatrigan, direct sur Europe 1.
9: Je pense que le diagnostic a été fait par beaucoup de gens. Tout le monde a compris les causes principales, la prise en otage idéologique du système éducatif français depuis de trop nombreuses décennies. Concernant le remède, moi j'en vois qu'un seul, c'est l'autonomie des directeurs d'établissement et le libre choix des parents de choisir l'école. Vous allez voir que si un directeur d'école choisit ses professeurs, choisit les règles qu'il souhaite mettre en place, et que les parents ont la liberté de choisir, parce qu'il faut supprimer la carte scolaire, toutes ces bêtises qui permettent à des gens avec beaucoup de morale d'appliquer une morale dont ils ne vont pas subir les conséquences. Exemple, Émeric Caron qui vote pour ça mais qui va foutre ses gamins dans le privé. Et ça, toute la gauche est comme ça. Vous demandez à quelqu'un de gauche qui est pour la carte scolaire où est-ce qu'il a mis ses enfants, c'est toujours très drôle la réponse. Bref, vous donnez l'autonomie du directeur d'établissement et aux parents le choix de choisir l'école. Vous allez voir que bizarrement, tout ce qui est idéologie woke, tout ce qui est idéologie gauchiste, tout ce qui est un niveau très très bas, tout ce qui est téléphone portable, bizarrement, il n'y a pas un parent qui va choisir cette école-là. Redonner la liberté aux parents et aux directeurs.
1: On va voir si Gérald, qui nous appelle d'Occitanie, est d'accord avec vous, puisqu'il dit qu'il a une fille de 8 ans et il a peur. Dites-nous pourquoi, Gérald.
10: Oui, bonjour à tous. Vous avez tous raison. Je vous rejoins entièrement sur ce que vous venez de dire. Et en quelque sorte, nous, ma fille est en primaire actuellement. Elle va rentrer au collège, évidemment, dans peut-être 2 ans. Et on a l'intention, en fait, tout simplement de déménager de notre village actuel parce que le collège dans lequel nous sommes rattachés, nous ne voulons pas mettre notre fille là-dedans.

0: est-ce que les directeurs, les directrices d'école, est-ce que les enseignants ont été préparés à l'accueil de ces enfants qui portent des séquelles très lourdes? Voilà, c'est une vraie question pour les familles, une grande inquiétude.
1: Bien sûr que c'est une vraie question pour les familles, il y a cette angoisse. Alors il y a aussi la question des responsabilités, vous l'avez tous deux évoqué, Yvan Rioufol et Thomas Bonnet, sachant qu'il y a plusieurs choses hein, au niveau des pour essayer de déterminer les responsabilités. Il y a une commission d'enquête au Sénat, et puis il y a eu, là on l'a appris en fin de semaine dernière, des plaintes cette fois-ci directes contre l'ancienne maire de Paris, Anne Hidalgo, son ancien premier adjoint Patrick Bloch aussi, qui sont mis en cause par des familles d'enfants victimes d'agressions sexuelles. Sur le temps périscolaire, c'était à l'école Saint-Dominique. Là, ils sont directement visés par 3 plaintes pour non-assistance à personne en danger.
2: Il est temps que l'équipe municipale précédente rende des comptes, c'est évident. C'est-à-dire que des alertes ont été lancées dès 2013-2015.
1: 15, surtout, on s'en souvient.
2: Surtout 2015 ouais. Au Conseil de Paris, et ça n'a jamais conduit à des remises en question profondes de la façon avec laquelle c'était organisé à Paris. Donc effectivement, il y a des comptes à rendre. La commission d'enquête sénatoriale, c'est très bien. Agnès Evren, je pense, fera un excellent travail. Mais la justice, c'est encore autre chose, parce que là, on parle vraiment de poursuites pour ces individus-là. Mais en fait, plus généralement, et je rejoins totalement ce que disait Yvan, c'est la faillite de l'État à protéger, à assurer la sécurité de l'ensemble des citoyens, des enfants, là, en l'occurrence, donc c'est encore pire. Mais on pourrait citer beaucoup d'exemples. C'est-à-dire qu'on est le pays au monde quasiment avec le taux de prélèvement obligatoire le plus important, mais derrière, ça ne suit pas. Il y a le périscolaire, on voit un nombre de défaillances qui le rendent systémique. Vous avez cité les chiffres. 52 animateurs, rien qu'à Paris, inquiétés pour agression sexuelle. C'est un système qu'on n'a pas voulu voir. Il n'y a aucune autre explication. Ça se produit également dans d'autres villes. On pourrait citer l'insécurité galopante dans nos rues où on n'est plus en mesure d'assurer la sécurité des concitoyens. On pourrait parler des incendies où on découvre que malgré là encore des prélèvements énormes, on n'a pas les moyens visiblement de lutter contre les incendies. Je pourrais énumérer les faillites, les piratages, les failles de sécurité pour le système des impôts. Bref, partout où l'État doit assurer la sécurité, quelle qu'elle soit, malheureusement, l'État n'est pas au rendez-vous.
1: Yvan Rioufol.
3: Oui, on assiste là encore à un phénomène un peu plus général, qui est celui de la révolte de tous ces Français qui ont été trahis dans la confiance, en tout cas qu'ils accordaient à un pouvoir censé les protéger. Il y a eu un abus de confiance. Il y a eu des procédures qui ont été lancées pour inaction sécuritaire et inaction écologique de la part des écologistes ou de la part de parents de victimes vis-à-vis de l'État. Aujourd'hui, il est normal, me semble-t-il, en effet, que la société civile, cette société trahie, demande des comptes également aux édiles, aux élus qui avaient prétention, effectivement, à donner, à garantir un service public de qualité. Et je trouve normal que l'on intente des actions en justice pour non-assistance à personne en danger. Je crois que c'est le qualificatif qui a été retenu concernant Madame Hidalgo. Les juges verront, bien sûr, ce qu'il faudra en tirer, mais je pense que c'est très symbolique de la sourde révolte, de la révolte qui est de moins en moins sourde, d'ailleurs, de toute une partie de cette population française que j'ai appelée la population des oubliés, qui aujourd'hui tape sur la table et qui va ébranler ce système qui ne fonctionne plus.
1: Yvan Rioufol, Thomas Bonnet dans Europe 1 Info. Le Rassemblement National met la question du port du voile dans la campagne en voulant le sanctionner, ça fait débat. On en parle juste après le journal permanent d'une heure et demie sur Europe 1.
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3: 13h31 sur Europe 1, toute l'actualité, Clélie Mathias.
4: Maud Bréjon appelle les socialistes à la responsabilité. La porte-parole du gouvernement juge inconcevable et irresponsable de commencer 2027 sans budget. Le Parti socialiste menace pourtant de censurer le projet qui doit être présenté fin septembre. Le budget, justement, au cœur du séminaire gouvernemental organisé aujourd'hui. Une réunion à huis clos, sans téléphone portable. Sébastien Lecornu veut aussi freiner les dépenses sociales au programme. Réforme des arrêts maladie, des remboursements de certains médicaments jugés anciens et des indexations des retraites sous l'inflation, sauf pour les petites pensions. Rentrée scolaire pour quelques 850 000 enseignants, un jour avant leur élève aujourd'hui. Une rentrée perturbée dans plusieurs académies après la cyberattaque de cet été. Parmi les nouveautés, l'interdiction du téléphone portable au lycée et un questionnaire sur les violences sexistes et sexuelles de la grande section à la terminale. La politique à droite, Hervé Morin, appelle à une primaire pour départager les candidats à la présidentielle. Il estime que celui qui la refusera aura une grande responsabilité, une critique visant notamment Édouard Philippe. En Grande-Bretagne, les gardes-côtes interrompent leurs recherches pour retrouver deux pêcheurs français portés disparus après le naufrage d'un chalutier au large de Plymouth. Trois des cinq marins ont été secourus. L'Espagne poursuit ses investigations après l'afflux massif de migrants à Ceuta. Environ 70 000 personnes ont franchi la frontière cet été depuis le Maroc. Enfin, la reprise des bombardements entre l'Iran et les États-Unis. Téhéran invoque la légitime défense et affirme avoir visé des bases américaines dans la région. Et puis au Népal, le bilan s'alourdit encore après les catastrophes. Il est désormais de 903 morts et plus de 4 200 disparus.
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3: Europe 1 Info se poursuit à 13h33 sur Europe 1 avec vous, Clélie Mathias, et vos deux chroniqueurs, Thomas Bonnet, Yvan Rioufol.
4: Allez, la campagne présidentielle, écoutez cette proposition du Rassemblement National, Jean-Philippe Tanguy, député RN de la Somme.
5: Comme Jordan Bardella, d'ailleurs, j'ai grandi en banlieue parisienne, moi à Bure-sur-Yvette, à côté des Ulysses. Et c'est vrai que quand je retourne dans les quartiers de mon enfance, je ne reconnais plus ces quartiers. Non pas parce que il n'y avait pas de personnes d'origine immigrée ou de musulmans pratiquants. Il y avait, quand j'étais jeune, évidemment, beaucoup de personnes d'origine immigrée ou de musulmans pratiquants. Mais les femmes n'étaient pas voilées. Donc on voit bien
6: vous étiez
5: que
6: contre l'interdiction,
5: le voile est devenu malheureusement contre, hors contrôle et le témoin d'une idéologie qui n'est pas compatible avec la liberté des femmes en France. Nous allons évidemment combattre l'idéologie islamiste et nous sanctionnerons le port du voile aussi en solidarité avec toutes les femmes à travers le monde qui sont forcées à le porter et qui meurent pour avoir cette liberté.
4: Voilà le Rassemblement National qui promet de sanctionner le port du voile islamique dans l'espace public par une amende en cas de victoire, bien sûr, de Marine Le Pen à la présidentielle. Écoutez la réponse de Maud Bréjon, la porte-parole du gouvernement, ministre déléguée à l'énergie, qui a réagi tout à l'heure à cette proposition. Elle prenait la parole lors du compte-rendu du Conseil des ministres.
7: La position du gouvernement, elle est connue. D'abord, il y a des réserves évidentes sur tant la constitutionnalité que l'applicabilité d'une telle mesure. Sur la constitutionnalité, on en a déjà parlé, j'ai déjà eu l'occasion de m'exprimer dessus, et sur l'applicabilité de la mise en œuvre de cette interdiction et d'une une amende qui irait avec. Par ailleurs, si la question devait être posée, elle devrait se poser pour l'ensemble des signes religieux visibles dans l'espace public, pas uniquement pour le voile.
4: Thomas Bonnet, expliquez-nous, parce qu'effectivement, d'un point de vue constitutionnel et même pratique, cette proposition nous paraît assez largement inapplicable. Et pourtant, le RN donc la met là, comme ça, sur la table. On est le 31 août, même pas en septembre, j'allais dire septembre, mais c'est le début de la campagne présidentielle. Il crante certains sujets, c'est comme ça qu'il faut l'analyser.
8: Je pense peut-être que Jean-Philippe Tanguy a parlé un peu vite. Je vois désormais des élus du RN essayer de faire le service après-vente de cette proposition parce que ça suscite énormément de réactions. Je vois qu'il n'y a pas de rétropédalage, je n'irai pas jusque-là, mais en tout cas une forme d'explication parce que, à mon sens, je dis bien à mon sens, cette proposition passe à côté du sujet. Et d'ailleurs, la réponse de Maud Bréjon aussi, c'est-à-dire que penser qu'on va mettre fin au port du voile dans l'espace public par des contraventions, à mon avis, c'est se tromper totalement de combat. De la même manière, réfuter cet argument, cette proposition en l'occurrence, en disant qu'elle est inconstitutionnelle ou inapplicable, on passe là aussi à côté du combat. Il faut qu'on se pose la question collectivement, est-ce qu'en France, on doit admettre le port du voile dans l'espace public. Ça, c'est une question importante. Dès lors, si on a une réponse qui est négative, alors on imagine les moyens de parvenir à une interdiction. Je crois pas que c'est en dressant des contraventions dans la rue, avec toutes les difficultés que ça peut poser en effet, qu'on va résoudre le problème. On voit par exemple dans le sondage de l'IFOP qui est paru il y a quelques mois, que les jeunes musulmanes portent davantage le voile que leurs aînés. Donc il y a une réislamisation, visiblement un repli religieux, repli identitaire de la nouvelle génération. C'est à ça qu'on devrait s'attaquer, c'est ça qui devrait nous inquiéter. Par exemple, interdisons le voile pour les mineurs. Pourquoi pas, pour commencer, parce que j'ai du mal à comprendre comment le RN va vraiment mettre en œuvre une telle mesure. Alors c'est effectivement un signal politique envoyé pour cette rentrée. Je pense pour ma part, là encore, ça ne m'engage que moi, que c'est une erreur politique. Le RN qui est en phase de conquête du pouvoir, qui vise un second tour, il va falloir séduire au-delà de sa base. À mon avis, c'est le genre de proposition qui va éloigner des sympathisants possibles ou des électeurs possibles, comme l'avait été, rappelez-vous, la proposition sur la binationalité lors de l'élection législative.
4: Yvan Réaufol, quelle est votre lecture de cette proposition ?
6: Je pense que c'est une décision malgré tout courageuse. On reviendra sur les modes d'application et là je vous rejoindrai. Mais cela répond, pour l'instant, la campagne qui démarre laisse à comprendre que seule la dette et les questions budgétaires focaliseraient les grands débats. Et on voit qu'on ne parle que de sous et de bilan. Et on oublie l'enjeu civilisationnel. Je vous rappelle qu'il y a un sondage de la Fondapol qui vient de paraître, qui montre que 78% des Français sont inquiets pour la préservation de leur mode de vie. Or là, le Rassemblement National a le courage effectivement d'affronter toutes les critiques qu'il va affronter en disant qu'il va stigmatiser les musulmans, qu'il est islamophobe, etc. Ce n'est pas, d'après ce que je comprends, ce que disent les représentants du Front National, ce n'est pas une mesure contre les musulmans, naturellement. C'est une mesure contre une idéologie totalitaire, l'idéologie islamiste. Et il me semble que là, il devrait le parti prend, d'abord, montre à quel point la France insoumise qui va hurler naturellement
4: à l'islamophobie. Fait, hein. Thomas Porte, député LFI de Seine-Saint-Denis. Oui. Si l'extrême droite arrive au pouvoir, je cite, l'islamophobie d'État menacera la vie de millions de personnes en France. Les musulmans seront ciblés, chassés dans les rues du pays.
6: Voilà, c'est ça.
4: Thomas Porte, il y en a d'autres pour démontrer que LFI,
6: en effet, est soumise à cette idéologie totalitaire qui en effet, soumet les femmes qui ne désirent pas, a priori, porter le voile ou qui le portent comme un confort, dans le fond, dans des cités qui deviennent de plus en plus perméables à la charia. Une charia non officielle, mais une charia tout de même. Effectivement, et les filles montrent sa soumission. Moi, je trouve que donc le Rassemblement National est courageux. D'ailleurs, il rejoint ce qu'a dit Trump également très récemment, qui lui veut interdire carrément la charia. Il dit que dans un système politique, il n'y a pas de place pour deux systèmes. La charia, c'est la loi islamique qui est en contradiction avec la loi de la République. Et donc, la charia n'est certes pas appliquée en France actuellement. Elle l'est parfois dans les mœurs, mais elle l'est parfois en Grande-Bretagne, où il y a déjà des tribunaux islamiques qui, eux, sont autorisés. Donc, il y a un moment, il va falloir se poser la question de savoir jusqu'où la République autorise. Alors,
4: oui, mais là, pour reprendre ce que disait Thomas Bonnet, est-ce que c'est en ciblant le port du voile qui peut être fait justement
6: si on décide d'une loi qui interdise le voile, il faut que cette loi soit appliquée. Je ne vois pas très bien comment une loi pourra être appliquée pour interdire un voile. On ne va pas décréter à une police du vêtement, une police des mœurs. Cela me paraîtrait effectivement saugrenu. Et donc, il y a sans doute une maladresse de la part du Rassemblement National qui aurait dû réduire sa prétention pour l'instant, dans un premier temps, à interdire le voile porté par des jeunes filles, par des fillettes, par des mineurs, des fillettes de 15 ans ou plus, jusqu'à 18 ans. Je pense que là, ça aurait été davantage audible, si je puis dire. Mais il n'empêche que je trouve que intéressant de replacer aujourd'hui le débat sur le plan civilisationnel, parce que c'est le plan civilisationnel qui aujourd'hui tente d'être étouffé par tous ceux qui nous disent qu'il n'y a que l'économie qui compte, alors que je suis désolé de constater qu'au contraire, les Français ont bien compris qu'il y avait une grave crise existentielle et que la France était menacée par une submersion intérieure d'une autre civilisation.
4: Thomas Bonnet.
8: Alors le RN explique aussi que ça fera partie d'un grand projet de loi qui sera censé lutter contre l'islamisme, l'islam politique, etc. Donc, il faut aussi comprendre que ce n'est pas une mesure prise de manière isolée qui va être comme ça sortie du chapeau de la part du RN. Ils disent aussi que ce sera via un référendum. Donc, ça lève un certain nombre de verrous constitutionnels, encore qu'il pourrait y avoir des réserves. Mais moi, je trouve dommage qu'on s'attaque aux conséquences et pas aux causes. C'est-à-dire pourquoi le port du voile se développe en France. Attaquons-nous peut-être au récit qui, visiblement, ne trouve moins d'écho. Le récit, le roman national français, etc. Je sais que le RN y est attaché, mais à mon avis, c'est là l'enjeu. Parlons aussi de l'immigration, parce que c'est souvent par l'immigration qu'arrivent des femmes qui ensuite portent le voile. Donc voilà, c'est ça aussi les sujets auxquels il faudrait s'attaquer. Parce que je vais vous le dire très concrètement, cette mesure, si vous la mettez en place, en termes d'opinion, et on peut imaginer que beaucoup de Français sont attachés à la défense de leur identité, mais quand vous allez avoir des policiers qui, par la force des choses, vont contrôler une vieille dame qui porte le voile, l'image, elle va être déplorable. Et le RN ne pourra pas assumer cette image-là auprès de l'opinion.
4: La présidentielle, autre sujet de débat, vous avez peut-être entendu Hervé Morin qui était l'invité de CNews et d'Europe 1 ce matin, le président de la Normandie et des centristes aussi, a plaidé pour une charte de la primaire de la droite et du centre. Il insiste, oui, il faut une primaire à droite et au centre.
9: La primaire, ça va permettre à 5, 6, 7 millions de Français de venir voter, d'écouter tous ces candidats qui sont dans cet arc et de se dire, tiens, celui-ci, il a un projet, mais plus que ça. Il a un caractère, un caractère. Il a une personnalité, il a la densité, parce que dans l'état où est le pays, il va falloir quand même quelqu'un qui soit solide. Hein.
4: Alors, la primaire, machine à perdre ou machine à gagner ? Yvan Rioufol.
6: Moi, chez l'alliance avec le centre, qui est une machine à perdre, je pense que, de mon point de vue, que le centre, enfin, le bloc central, l'extrême centre, la Macronie, pour être plus clair, est devenu radioactif dans la mesure où aujourd'hui les Français constatent l'échec de 10 ans, de 9 ans de macronisme et donc l'échec de tous ceux qui se sont réclamés, même s'ils l'oublient maintenant, du macronisme. Je veux parler notamment des deux anciens ministres, Attal et Philippe. Et donc je trouve que la droite, et là il y a une ambiguïté de la part de Bruno Retailleau, qui par ailleurs dit des choses tout à fait sensées, que la droite pour l'instant n'a pas pris la mesure effectivement de la faillite du centrisme. On essaie de nous faire croire que la dualité gauche-droite a disparu au profit de ce centre-là. Je pense exactement à l'inverse. Je pense qu'on retrouve les grandes fractures entre la droite et la gauche, que le centrisme est en train de disparaître. Et on voudrait, j'ai entendu Morin ce matin nous dire à nouveau qu'il n'y aurait pas d'autre alternative. C'est toujours la même chose chez eux. Il n'y a pas d'autre alternative que leur certitude. Or, il y a d'autres alternatives qui sont démontrées par la puissance maintenant de la France insoumise et la puissance du Rassemblement national. Ce sont deux constatations qu'il faut faire. Et il me semble que Retailleau devrait d'ailleurs en tirer les conséquences et cesser de laisser à comprendre qu'il pourrait rejoindre la Macronie tout en disant qu'il n'est pas soluble dans la Macronie. Il y a là une incohérence.
4: Thomas Bonnet.
8: La primaire, c'est trop tard. Enfin, personne ne croit réellement qu'il y aura une primaire avant l'élection présidentielle. Je pense que ceux qui portent aujourd'hui l'idée d'une primaire.
4: À droite,
8: sont...
4: en tout cas. Hein.
8: Oui, mais oui, parce qu'à gauche,
4: il y en a une.
8: Ceux à droite ou au centre qui portent l'idée d'une primaire sont ceux qui, par définition, n'ont aucune chance d'être candidats s'il n'y avait pas de primaire. Donc, je pense qu'il faut prendre ça avec un peu de distance. Par ailleurs, ça montre une chose, bon, on le constatait déjà, hein, mais qu'il n'y a pas de leader incontestable dans la plupart des familles politiques. Et c'est d'ailleurs à souligner, c'est-à-dire qu'au Rassemblement National, non seulement il y a Marine Le Pen qui est leader de son parti, mais en plus il y avait un second qui aurait pu prendre le relais si jamais elle avait été empêchée. Je pourrais dire la même chose du côté de la France Insoumise. Jean-Luc Mélenchon est incontestable au sein de la France Insoumise. Alors ça se fait à la faveur de purges, etc. Mais en tout cas, il n'est pas contesté en interne. Tout ce qu'il y a au milieu, personne n'émerge vraiment de manière indéniable, de manière incontestable, même Édouard Philippe. Édouard Philippe, à chaque fois qu'il enregistre un ralliement, et on l'a entendu encore hier, c'est pourquoi on le rallie, pourquoi les gens le rallient ? Parce que c'est le mieux placé dans les sondages. Jamais ils disent, Édouard Philippe a un talent fou, il va être un super président.
4: Bon, écoutez Gérald Darmanin, alors, qui a officialisé son soutien à Édouard Philippe hier.
10: Édouard, je peux vous assurer que son honnêteté, sa droiture et ses qualités d'homme font que ce sera pas un bon, mais un très grand président de la République. Je suis très fier de te dire, Édouard, que je te soutiens. Et on s'est dit qu'un marin, pas un marin de dos, hein, pas un marin de la deule, hein, un vrai marin. On s'est dit qu'un marin, un grand capitaine de bateau comme toi, allait nous amener au bon port. Alors on est très fier d'être ton équipage et je serai heureux d'être ton premier matelot.
4: Eh bien, voyez, Thomas Bonnet, il n'a pas parlé des sondages.
8: Il en a parlé aussi. Et d'ailleurs, Gérald Darmanin a attendu quand même un certain temps avant d'apporter son soutien à Édouard Philippe.
4: Oh, il le laissait entendre cet été.
8: Il a compris une fois qu'il y a eu l'affaire Liana, qu'il n'avait plus aucune chance de pouvoir concourir. Et donc, il a rejoint Édouard Philippe, qui est le mieux placé dans les sondages, et avec qui il a aussi une relation, à mon avis, plus proche qu'avec Gabriel Attal. Mais voilà, Édouard Philippe agrège autour de lui ceux qui disent, bon, c'est un peu le candidat par défaut, c'est le mieux placé dans les sondages, celui qui nous offre peut-être le plus de chances d'avoir ensuite un poste, voire un siège de député. Je trouve que c'est un peu faible comme pouvoir d'attraction. Et Édouard Philippe, d'ailleurs, il ne dit pas grand-chose. Gérald Darmanin essaye de l'emmener sur ses sujets sociaux, sujets de l'immigration, moratoire de l'immigration. Édouard Philippe ne veut pas entendre parler de ça. Donc, à un moment donné, il va falloir aussi qu'il donne un cap et un élan à sa candidature. Pour l'instant, c'est un peu le candidat par défaut. C'est un peu fade, malgré le fait qu'il ait préparé des frites pleines de sel.
4: Oui.
6: Oui, justement, et avec ce spectacle d'une proximité avec le peuple qui en fait est une proximité tout à fait fictive, parce que Philippe est bien celui qui avait mis dans la rue les gilets jaunes notamment, et donc il a une difficulté d'abord à sortir de ses certitudes, à sortir effectivement du fait que l'immigration devient un problème, et il n'a cessé de dire que il ne voulait pas de moratoire sur l'immigration. Donc moi, pour moi, Philippe et tous ceux qui vont le rejoindre, qui le rejoindront, font partie de ce que j'estime être l'ancien régime. Je pense que la population, une grande partie de l'opinion française a déjà compris que ce régime centriste, ce bloc central-là, n'avait rien compris précisément aux exigences urgentes qui ne se réduisent pas, encore une fois, à l'endettement du pays, même que ceci est un vrai sujet, mais également à des enjeux civilisationnels. Et visiblement, Philippe, en tout cas, n'y comprend rien à ce point qu'il est en train de récuser les quelques avancées qu'avait fait Darmanin pour dire qu'il fallait un moratoire sur l'immigration, ce qui était bien la moindre des choses. Et donc, il retombe effectivement dans ces tabous idéologiques qui, de mon point de vue, vont le faire aller à sa perte.
4: L'Union européenne se fera sans les Islandais. Non, hier, au référendum. Pourquoi ce refus? Qu'est-ce que cela dit? Ce sera juste avant le flash de 14h sur Europe 1.
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3: 13h49 sur Europe 1, vous écoutez Clélie Mathias et ses deux chroniqueurs, le journaliste politique à CNews Thomas Bonnet et le journaliste Yvan Rioufol, Clélie.
4: On va parler de l'Islande qui a dit non à l'Union Européenne. Juste avant, quand même, je reviens sur la campagne présidentielle. Je voudrais vous faire écouter la réaction de Jordan Bardella parce que face à une éventuelle victoire de Marine Le Pen à la présidentielle, LFI, notamment Mathilde Panot, assume l'idée de résister de toutes les manières qu'il faut, je cite, si donc le RN arrive au pouvoir. Elle défend notamment la l'idée de désobéissance civile et les grèves aussi comme forme de mobilisation démocratique. Écoutez la réaction de Jordan Bardella.
23: Il est un aveu de faiblesse de la part de la gauche qui déteste la démocratie, qui remet en cause les grands principes de l'état de droit et du fonctionnement électoral d'ores et déjà. Et c'est un aveu de faiblesse, ça veut dire qu'ils ont déjà perdu cette élection. L'attitude de la France insoumise en ce début de campagne est une attitude profondément inquiétante qui vise d'ores et déjà à remettre en cause la paix civile dans notre pays. Mais la France insoumise et M. Mélenchon ne veulent pas gagner cette élection présidentielle. Ils ne veulent pas protéger les institutions, ils veulent les détruire. Et je m'inquiète sur les intentions réelles de Jean-Luc Mélenchon.
4: Yvan Rioufol, vous y voyez-vous aussi un aveu de faiblesse ou au contraire, on peut dire que LFI est dans sa ligne, parce que ce n'est pas la première fois qu'ils le disent et que c'est peut-être aussi le propre d'un parti révolutionnaire.
6: Je pense que LFI poursuit effectivement sa dérive stalinienne, sa dérive fasciste, fascistoïde. C'est une dérive qui ne supporte pas la contradiction et qui, à travers l'insulte et à travers la violence, parce que maintenant ce sont des propos violents, amène à faire comprendre que même en cas d'échec de la France insoumise au second tour ou au premier tour, la France insoumise n'acceptera pas le verdict des urnes. Alors naturellement, on peut très bien comprendre, et on n'interdira pas à la France insoumise de manifester, si c'est cela, la désobéissance civique, c'est tout à fait plausible, mais si cela va au-delà, et si c'était un refus effectivement d'accepter les règles qui ont été votées par l'ensemble des Français, on tombe là dans une dérive factieuse, dans une dérive fasciste, en effet. Et donc on continue à penser, on continue à voir ce qu'est devenue la France insoumise dans la mesure où elle ne veut entendre que ses propres certitudes.
4: Thomas Bonnet.
8: Oui, en plus de tout ce qu'a dit Yvan, avec lequel je suis d'accord, je trouve que c'est assez sidérant de voir aussi le peu de retentissement qu'ont à chaque fois les déclarations de la France insoumise, de Marine Tondelier aussi, qui a été un peu dans le même sens.
4: Qui a dit la même chose à peu près.
8: Ça passe. Imaginez juste un instant qu'un élu du RN dise, écoutez, demain, si on perd les élections, nous, on va pas accepter le verdict. Je peux vous dire qu'on est en breaking news, en alerte info sur toutes les chaînes pendant plusieurs jours. Donc, je constate ce deux poids deux mesures. Je constate aussi que ça installe un peu cette idée dans l'esprit de beaucoup. C'est-à-dire que, ça ne peut être que des menaces, peut-être qu'ils ne passeront pas à l'action. En tout cas, cette idée, désormais, elle existe dans l'esprit d'un certain nombre d'électeurs. Et au moment de voter, est-ce que certains ne vont pas se poser la question de se dire « Attendez, si je vote pour le RN, par exemple, ce qui serait leur choix, je risque demain d'être confronté au chaos, aux grèves, à que sais-je ?» Donc, effectivement, je n'aime pas du tout cette idée parce qu'on a un processus démocratique qui est ancien, qui est bien ancré dans nos traditions en France, mais qui est fragile. Et je crois que remettre en cause le verdict des urnes, comme le fait l'extrême gauche, c'est extrêmement dangereux parce que ça veut dire que demain on peut avoir des élections contestées et là on basculerait dans autre chose. On serait plus du tout dans la démocratie telle qu'on la connaît.
4: Oui, l'objectif, alors je vais le dire de manière grossière, mais ce serait de bordéliser pour faire peur avant le choix dans les urnes, en fait.
8: Et ça ne profite pas seulement à l'extrême gauche, ça profite aussi à l'extrême centre, parce que l'extrême centre, évidemment, condamne du bout des lèvres dès qu'on leur donne l'opportunité, mais ils devraient s'ériger contre ce qui est dit par l'extrême gauche. Mais d'un certain côté, ils vont peut-être en profiter. Le calme, moi ou le chaos, on connaît cet argument malheureusement répété à l'envi par le président.
6: Oui, c'est tout à fait juste. Et moi, je suis effaré de voir l'apathie des lanceurs d'alerte face à la dérive totalitaire qui se voit d'abord à travers l'idéologie islamiste, mais qui se voit à travers les comportements de la France insoumise qui soutient effectivement cette idéologie-là, mais qui se voit également à travers ce que j'ai appelé l'extrême centre, qui devient lui aussi de plus en plus intolérant et qui, par différents biais, est en train de faire comprendre que lui seul a la vérité révélée, si je puis dire, et qu'il n'y a pas d'autre alternative, encore une fois, là je me répète, que les certitudes de ce bloc central. Et donc cette dérive totalitaire devrait alerter tout le monde, et c'est en cela que je me réjouis d'ailleurs de voir que le Rassemblement National, quand il aborde les questions économiques, on dit du Rassemblement National qu'il est socialiste, où je vois au contraire que la ligne libérale, qui me semble être l'antidote au totalitarisme, commence à imprégner doucement à travers Bardella, à travers Ciotti, etc., à travers Marine Le Pen, qui parle même de règle d'or. Donc, c'est quand même pas du socialisme. Et donc, je trouve que l'antidote du libéralisme est ce qui pourrait nous sauver de cette dérive totalitaire.
4: En tout cas, je note que cette expression extrême-centre vous plaît et vous l'utilisez tous les deux, d'ailleurs,
6: Elle répond, me semble-t-il, à un sectarisme qui est apparu très récemment, enfin, qui est apparu dans la Macronie.
8: Pourquoi c'est important d'employer cette expression, à mon avis? C'est parce que, justement, au sein du bloc central, du centre, on essaie de se faire passer comme nuancé, modéré, adepte de la nuance partout, où les extrêmes seraient dans la radicalité. Or, dans le projet porté par l'extrême centre, il y a une forme de radicalité dans la volonté de museler, de censurer, de réduire à zéro la parole de certains. Et ça, c'est, à mon avis, qu'on peut qualifier d'extrême.
4: On va terminer notre débat par l'Islande. Écoutez Kristinn Frostadottir, la première ministre islandaise, qui a réagi hier au non lors de ce référendum qui a été organisé sur l'adhésion du pays à l'Union européenne.
0: Je pense que le plus important, c'est que nous en sortions unis. Nous respectons ces résultats et une grande leçon pour moi, ainsi que pour le gouvernement, c'est que les citoyens sont satisfaits des relations actuelles avec l'Union européenne. Je ne considère donc pas cela comme un revers, je vois cela comme une victoire pour la démocratie. Plus de 80% de la population a participé sur un sujet comme celui-ci. Nous pensons qu'il est crucial aujourd'hui de faire le point. Nous devons décider de ce que nous faisons concrètement de la proposition ou de la candidature à ce stade. Mais je tiens à être tout à fait clair. Ce gouvernement ne poursuivra pas les négociations d'adhésion au cours de cette législature.
4: La question est enterrée, donc pour un avenir proche en tout cas. 52,8% contre, 47,2% pour. Le constat est plutôt clair. Est-ce que ça signifie évidemment que l'Union européenne aujourd'hui ne fait plus rêver, alors qu'on pourrait dire que le contexte sécuritaire international aurait pu, un certain donc aussi, aurait pu pousser les Islandais justement à se raccrocher à l'Union européenne.
8: Je crois savoir que le gouvernement emmené par la première ministre, donc peut-être vous pouvez nous rappeler le nom, cher Kelly. Mais je crois que ce gouvernement est plutôt pro adhésion à l'Union européenne et je la trouve relativement fair-play justement de souligner le fait que la démocratie l'a emporté. Bon, il y a des raisons, je crois, très locales de l'ordre des questions de pêche qui ont beaucoup pesé dans le scrutin.
4: Plus justement que la géopolitique internationale.
8: Peut-être plus en effet, mais ça montre aussi en effet peut-être un manque de voilà l'Union européenne n'attire plus comme avant. C'est une
4: éventualité. Surtout, déjà.
8: Ouais, certains vous diraient peut-être que c'est pas triste. Ça dépend aussi ce qu'on leur propose. Qu'est-ce que les Islandais avaient à gagner à une adhésion à l'Union européenne? Est-ce qu'aujourd'hui c'est vraiment si avantageux que ça? Pas certain.
4: Yvan Rioufol.
1: Est-ce que l'Union européenne a jamais attiré les peuples? Je vous rappelle qu'en France, en 2005, nous avions voté à 55% contre la Constitution Absolument. Européenne, qui nous a été malgré tout imposée. Je pense que quand on demande au peuple lui-même qu'est-ce qui est bon pour son avenir et comment il voit la maîtrise de son destin, il réclame la souveraineté. Or, la souveraineté est incompatible avec la construction de l'Union européenne telle qu'elle est aujourd'hui, qui est une union supranationale qui dénigre et aux peuples et aux nations d'avoir leur mot à dire. Et donc, les Islandais, mais vous auriez posé la question aux Français, ils auraient a priori répondu la même chose, les Islandais disent effectivement que nous voulons d'abord préserver prioritairement notre souveraineté, notre libre arbitre et non pas tomber sous les fourches caudines d'une Union européenne qui est maintenant a perdu de vue et le peuple et les nations et les frontières et qui est devenu une sorte de ventre mou ouvert qui applaudit à la société ouverte à ses ennemis en l'occurrence et qui ne voit rien de la grande fragilité civilisationnelle de l'Europe elle-même. Donc ça me paraît être encore un aveu d'échec. Ce qui est amusant, c'est de voir les propos très dépités de ceux des européistes. Je voyais Jacques Attali par exemple qui a fait un tweet en disant oui, le tweet de Madame Le Pen a sûrement été dicté par Poutine. On retombe dans le complotisme de ce bloc central qui devient complètement idiot d'ailleurs entre parenthèses. Et donc voilà, je me réjouis de cette décision.
8: Ça paraît aussi totalement anachronique de vouloir continuer à faire entrer de nouveaux États membres, alors même que le fonctionnement à 27, justement, atteint ses limites. Et c'est pas moi qui le dis, c'est Bruno Le Maire qui dit lui-même, l'Europe à 27, c'est fini, c'est son expression, il veut, une Europe à 6 ou 7. Mais force est de constater que 28 États membres, 27 États membres, voire 30 demain, ça ne fonctionne pas. On peut pas avoir des consensus sur tous les sujets d'importance quand on est autant. Et surtout, ça se fait, en plus, c'est vrai, avec la dilution de la souveraineté de chacun des États qui doit laisser aux mains de l'Union européenne des décisions qui le concernent très directement. Donc je pense que c'est totalement anachronique de toute façon. Donc merci aux Islandais et merci à Madame la Première ministre.
4: Non Thomas, je ne reprononcerai pas son nom. Faudrait poser la question aux Britanniques, savoir s'ils regrettent ou pas leur décision de quitter l'Union européenne finalement. C'est peut-être eux qui ont la réponse. Merci à tous les deux, Thomas Bonnet et Yvan Rioufol. Tout de suite, c'est Romain Desarbres et Marie-Estelle Dupont sur Europe 1 pour Et si on en parlait. Et moi je vous dis rendez-vous demain dès 13h. Merci Géraldine Amon.
3: Merci Clélie, c'était Clélie Mathias. Excellent après-midi sur Europe 1.
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30: 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Le
9: flash, les toutes dernières informations avec vous, Émilie Dès. Bonjour Émilie.
10: Bonjour Romain, bonjour à tous. Le gouvernement réunit aux Invalides aujourd'hui pour un séminaire consacré au budget 2027. Une réunion à huis clos et sans téléphone portable. Sébastien Lecornu entend freiner les dépenses sociales avec une vraie réforme des arrêts maladie, le déremboursement de certains médicaments anciens et dépassés et surtout une désindexation des retraites en dessous de l'inflation, exception faite des petites pensions. Avant les élèves, demain, les enseignants ont fait leur rentrée. Aujourd'hui, parmi les principales nouveautés cette année, l'interdiction des téléphones portables au lycée. Un questionnaire sur les violences sexistes et sexuelles sera également diffusé aux élèves de la grande section à la terminale. C'est aujourd'hui que s'ouvre à Paris le procès d'un animateur périscolaire jugé pour agression sexuelle. Il travaillait au sein de l'école Vigée-Lebrun dans la capitale. Depuis janvier, 132 animateurs ont été suspendus à Paris, une cinquantaine pour suspicion de violence sexuelle ou sexiste. Hervé Morin lance un avertissement à Édouard Philippe, invité sur Europe 1 et CNews. Le président des centristes estime qu'il portera une lourde responsabilité s'il refuse de participer à une primaire de la droite et du centre. Aujourd'hui, personne ne peut considérer qu'il est une évidence, selon Hervé Morin. Édouard Philippe, qui est toutefois le candidat de la droite et du centre le mieux placé dans les sondages à quelques mois de la présidentielle. À gauche, Olivier Faure se lance dans la course à l'Élysée. Le premier secrétaire du Parti Socialiste est officiellement candidat à la primaire. Il dit vouloir défendre une France plus juste après, je cite, 10 années d'un immense gâchis. Emmanuel Macron est à Stockholm. La Suède a annoncé en mai dernier l'achat de 4 frégates à l'entreprise française Naval Group. Montant du contrat, 4,3 milliards d'euros. C'est une nouvelle étape qui va contribuer à renforcer la défense européenne comme celle de l'OTAN, estime l'Élysée. Reprise des hostilités au Moyen-Orient, l'Iran dit avoir riposté en légitime défense aux nouvelles attaques américaines, les premières en un mois. Téhéran a visé des bases utilisées par les États-Unis dans la région, en Jordanie et aux Émirats. Une quinzaine de personnes sont toujours activement recherchées 2 jours après une crue soudaine dans le Grand Canyon. Une crue qui a fait 1 mort. Presque toutes les passerelles piétonnes qui franchissent le Bright Angel Creek ont été détruites, ce qui empêche les randonneurs de le traverser. Le Grand Canyon est l'un des sites les plus prisés des touristes dans l'ouest des États-Unis. L'an dernier, plus de 4,4 millions de touristes l'ont visité. Et puis du tennis avec l'US Open. L'ex numéro 1 mondial Novak Djokovic a été éliminé dès le premier tour. Novak Djokovic explique avoir souffert une nouvelle fois d'un mal mystérieux qui l'a frappé à chaque match cette année.
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10: Il est 14h03 sur Europe 1, et si on en parlait, c'est tout de suite.
9: Merci beaucoup Émilie Dès. On vous retrouve dans une demi-heure pour un autre point sur l'actualité. À tout à l'heure.
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9: Bonjour à tous, bienvenue sur Europe 1 pour Et si on en parlait avec vous, Marie-Estelle Dupont. Bonjour Marie-Estelle.
13: Bonjour Romain.
9: Votre regard de psychologue clinicienne sur l'actualité et sur les choses de la vie à retrouver chaque jour entre 14h et 15h en cette rentrée et en podcast sur l'application Europe 1. J'insiste sur l'horaire parce qu'il a changé par rapport à l'année dernière. Vous pouvez d'ores et déjà nous appeler 01 80 20 39 21. C'est le numéro du standard d'Europe 1. Aujourd'hui, le thème de l'émission va intéresser toutes les familles, pas que les familles.
13: Toutes les générations.
9: Toutes les générations de 7 à 77 ans, comme on dit, et au-delà de même de 77 ans. Marie-Estelle Dupont, vous allez nous parler aujourd'hui des réseaux sociaux.
13: Mais oui, parce qu'on avait fait une émission l'année dernière dans le cadre de ce projet de loi qui avait été présenté d'interdire les réseaux sociaux aux moins de 15 ans. Et puis, il s'est passé des choses pendant l'été. En juillet dernier, donc, l'Assemblée nationale avait voté ce projet de loi qui aurait fait de la France le deuxième pays, après l'Australie qui les a interdits aux moins de 16 ans début décembre, à légiférer de manière aussi stricte. Mais le Conseil constitutionnel, contre toute attente, a censuré le 14 août cette interdiction. Les sages jugeant cette mesure trop large, incertaine quant à son efficacité, ce que j'avais dit d'ailleurs au micro d'Europe 1 l'année dernière, et coûteuse quant à la liberté d'expression et la vie privée. Alors, je me réjouis que le Conseil constitutionnel ait demandé à l'Assemblée nationale de revoir sa copie, parce qu'effectivement, je craignais certaines dérives. Et en effet, pour que cette interdiction ne soit pas seulement un message symbolique, mais qu'elle soit contraignante, un système de vérification d'identité devait être mise en place pour toute la population. Évidemment, l'IA et les réseaux constituent de toute évidence un virage anthropologique dont on ne mesure pas l'ampleur. Nos structures cérébrales, notre mémoire, notre manière d'être en relation, nos opinions, nos comportements, nos professions sont impactés. Et je suis la première à encourager les parents qui m'interrogent à lutter pied et main pour limiter, restreindre, contrôler l'usage des écrans et des réseaux sociaux pour leurs enfants. Évidemment, la zombification de l'humanité n'est plus à craindre, elle est là. Et les enjeux ne sont pas seulement de santé mentale et physique, mais également démocratiques. Toutefois, la question de l'interdit en pose immédiatement une deuxième. Qui pose l'interdit et est-ce à l'État de le faire? On sait combien l'argument du bien et de la santé est le fauné du contrôle social. Et il me semble très pertinent d'interdire les téléphones au sein des établissements scolaires sans pour autant utiliser l'argument de la santé mentale pour imposer un contrôle numérique absolu de la population qui manquerait le but affiché en encourageant la création de faux profils tout en remettant en cause les libertés fondamentales de notre contrat social. Alors oui, les réseaux sont un outil dangereux, inflammable, mais cette révolution technologique a eu lieu, on ne peut pas revenir en arrière. En revanche, on peut considérer que le droit s'applique aussi aux empires qui profitent d'être à la fois nulle part et partout. Et je pense que contraindre le citoyen est la solution de facilité. Tenir le bras de fer avec des lobbies est beaucoup plus difficile, mais nos impôts ne doivent pas se retourner contre nous. Ceux qui dirigent ne peuvent pas fuir les combats difficiles. C'est vrai pour les parents, les chefs d'entreprise, mais c'est aussi vrai pour les responsables politiques qui ont brigué les fonctions qu'ils occupent.
9: Nos impôts ne peuvent pas se retourner contre nous. Ça, c'est,
13: enfin, ils ne sont pas supposés, cas.
9: Je retiens. Je retiens également la zombification de l'humanité qui n'est plus à craindre. Elle est là. Mais effectivement, en préparant l'émission, on se disait, mais on est tous des zombies. Hein. On n'est pas là pour donner des leçons à qui que ce soit. Parce qu'on utilise nos réseaux sociaux dans la rue. On regarde nos téléphones parce qu'on a des notifications dans la rue. Et du coup, on n'est plus en contact avec les autres. On est en train de devenir des zombies. C'est ça l'enjeu.
13: Avec les autres et même avec nos cinq sens. Vous voyez, parce qu'on a plein de petits messages WhatsApp. On range pas le téléphone dans le sac et du coup on regarde pas le ciel bleu de la fin de l'été et les jolis immeubles dans la rue où on est et on ne se sourit plus, on se sourit beaucoup moins. Donc oui, bien sûr qu'il y a une domestication et une servitude volontaire. Hein. On a tous un espèce de travail de discernement à faire parce qu'on est très très vite sous l'emprise de ces notifications et de cette tentation de la rapidité, de l'instantanéité.
9: Après, vous allez développer tout ça. Mais c'est ce qu'on se disait également en préparant l'émission. Les réseaux sociaux, le téléphone portable, c'est un outil. Hein, comme un couteau
13: comme
9: un outil. Mais un couteau, c'est très pratique pour couper la viande. En revanche, il faut faire attention. Ça peut tuer. Voilà. Donc, là, c'est exactement la même chose. On ne va pas dire pendant une heure que les réseaux sociaux, c'est qu'un danger. Ça peut être sympathique, ça peut servir. Par exemple, les applications comme WhatsApp, on crée des groupes familiaux, on se tient au courant. Voilà. Il peut y avoir du bon. Mais c'est un outil qui peut s'avérer dangereux. C'est ça.
13: Oui, c'est-à-dire que je pense que, comme vous le dites, la révolution, elle est là, comme il y a eu la révolution industrielle, etc. Donc, de toute façon, l'idée, c'est pas d'être obscurantiste et de dire on va faire totalement sans. L'idée, c'est que je crois qu'il faut sortir de cette première phase qu'on a eue d'enthousiasme excessif et de trop grand optimisme technologique, dont parle d'ailleurs Jonathan Haidt dans Génération anxieuse, où on a cru qu'il n'y avait que du bon, il y a toujours un revers à une médaille. Et aujourd'hui, on voit évidemment les dégâts de la digitalisation de l'existence, de l'omniprésence des écrans dans nos vies. Et aux dégâts des écrans s'ajoutent les dégâts spécifiques des réseaux sociaux, notamment sur l'image du corps des jeunes filles. On y reviendra et on en a déjà parlé ici. Bien évidemment, et donc c'est des outils sur lesquels il faut beaucoup, je pense, d'éducation pour les jeunes générations et beaucoup de prise de conscience et d'explication de l'impact neurologique que ça a sur notre cerveau, sur notre santé métabolique aussi, parce qu'on bouge moins, que tout le temps qui est finalement passé dans la vie virtuelle, c'est du temps qui n'est pas passé à tisser des vrais liens, à faire du sport, à dessiner pour un petit enfant, etc. Donc c'est toute notre sensorialité, toute notre motricité, et donc notre humeur, et nos relations avec les autres, et notre relation à nous-mêmes, et nos désirs, et nos comportements, qui, petit à petit, subissent un glissement, et on ne se rend pas forcément compte. Vous me disiez tout à l'heure, moi j'aime bien, parce que quand je vais sur Instagram, j'y vais pour un truc, et puis en fait on me présente plein d'autres trucs, et je trouve ça vachement sympa. Et moi, je vous disais... je trouve ça insupportable. J'ai l'impression qu'on me confisque mon temps, donc je rame à contre-courant et ça m'énerve. Donc effectivement, il y a ce y a ce paradoxe dans lequel on est. On parlait des sirènes dans l'Odyssée la semaine dernière. Il y a un peu ce chant des sirènes. On a très envie de se laisser tenter, mais en même temps, à long terme, il y a quand même des effets délétères.
9: Oui. Non, je vous disais, oui, faut regarder les choses comme elles sont. C'est du plaisir et on vous envoie des vidéos qui vous font plaisir. J'adore le tennis. Je vois des vidéos de tennis, je vois des vidéos de bateaux, je vois des vidéos de restaurants et hop, et je reste. Et voilà. C'est du plaisir à court terme, mais bon, on a une heure pour en parler. La loi du 24 août 2026, donc c'est une version modifiée de celle de juillet votée par l'Assemblée nationale. Il y a eu entre-temps la décision du Conseil constitutionnel.
13: Des sages, voilà, hein. Qui a dit, écoutez, les moins de 15 ans, c'est pas possible de leur interdire parce que ça va demander des moyens beaucoup trop importants pour contrôler toute la population. Et de toute façon, le résultat est incertain parce qu'il y a le Dark Knight, parce qu'il y a les faux profils, etc. Donc l'Assemblée nationale a retravaillé le texte. Pour l'instant, on est arrivé à un texte où il y a une interdiction des réseaux sociaux avant 15 ans qui est retirée. Un texte final qui interdit l'usage des téléphones portables dans les lycées pendant les cours. C'était déjà le cas dans les écoles et les collèges. Et ça, c'est génial parce que là, on voit bien que là, il y a un travail main dans la main de l'école et des parents. C'est-à-dire que si les parents bataillent à la maison, mais qu'à l'école, le téléphone est autorisé, c'est plus difficile. Si l'école et les parents vont dans la même direction, c'est-à-dire que les parents luttent à la maison, et à l'école, de toute façon, tu n'y as pas droit. Donc, soit c'est dans un casier fermé à clé, comme dans certaines écoles privées, c'est déjà le cas, soit c'est rangé au fond du sac, et si c'est sorti, bah, le prof le voit, et le prof a le droit de le confisquer. Moi, je trouve ça très bien, parce que c'est vraiment un moyen extraordinairement simple et de bon sens d'aider nos enfants à se concentrer et de ne pas les inciter à se disperser, à se harceler, à tricher, etc. Quand on travaille, on est concentré sur son travail et on regarde pas son téléphone et point final. Et il y a d'autres moyens d'accéder à du savoir, des connaissances, etc. Donc le gouvernement doit réécrire le projet et donc. Moi, je pense qu'on est sur un sujet qui est essentiel parce que d'un côté, on a bien vu la condamnation de Meta l'année dernière aux États-Unis, on a bien vu les plaintes qui ont été portées contre TikTok par des mères de famille dont les enfants, dont elles considèrent que leurs enfants ont été entraînés dans les spirales des troubles alimentaires ou des idées suicidaires parce que TikTok présentait des contenus de très morbides. Et donc, de toute évidence, moi, ça fait partie de mes combats privilégiés à la maison, les écrans, les réseaux sociaux, etc. Je pense que c'est vraiment essentiel qu'aujourd'hui il n'y ait plus aucune minimisation et aucun déni de l'impact que ça peut avoir sur la santé physique et mentale. En revanche, je pense qu'il y a deux écueils. Le premier, c'est de dire de ne pas faire notre mea culpa sur pourquoi les jeunes vont mal et de sortir finalement les réseaux sociaux comme le grand méchant loup qui expliquerait toutes les dépressions, tous les troubles anxieux, tous les TDAH, etc., comme si c'était les réseaux sociaux qui avaient créé le malaise des jeunes aujourd'hui, alors que je pense qu'on a une responsabilité depuis 40 ans à l'échelle collective dans la destruction de tous les cadres qui aidaient aussi les jeunes à se socialiser et à se construire et à avoir des repères et des supports identificatoires inspirants autres que des influenceurs. Il y a un autre point, c'est que il y avait ce risque pour moi du contrôle social où finalement, au nom du bien, au nom de la santé, au nom de oh, mon Dieu, il y a le feu, il faut vite protéger les moins de 15 ans, bah, en réalité on avance dans le contrôle numérique dont on sait que l'Union Européenne travaille beaucoup dessus, hein, mais c'est un contrôle numérique, c'est un crédit social à la chinoise et c'est une dérive évidemment pour moi totalitaire qui a montré d'ailleurs son vrai visage pendant le Covid. Et on a tous plus ou moins accepté docilement de se soumettre au QR code, etc. pendant les JO. Mais voilà, qu'est-ce que ça dit aussi du contrat social et de notre démocratie que de prendre cette direction ?
9: Rappel, c'est important en ce début d'émission et début d'année, rappel des dégâts des réseaux sociaux que provoquent les réseaux sociaux, Marie-Estelle Dupont-Court, pour que dans les familles et ailleurs d'ailleurs, on prenne de bonnes habitudes dès la rentrée.
13: Oui,
9: qu'est-ce que vous pouvez nous en dire ?
13: Je pense que c'est super important de le répéter, en fait, même si ça va paraître évident aux auditeurs. Parfois, de se le répéter à soi-même, ça nous aide à lutter contre la tentation. D'abord, il y a les effets des écrans. Les effets des écrans, c'est la désynchronisation des hormones cérébrales, donc nos rythmes, la mélatonine et la sérotonine, qui sont les hormones qui permettent de réguler veille-sommeil, sont évidemment déréglées par les écrans et les lumières artificielles. Il y a une plus grande sédentarité, donc ça crée aussi des troubles métaboliques. Qui dit trouble du sommeil, de toute façon, dit trouble métabolique. Mais qui dit sédentarité, dit aussi trouble métabolique. Dérégulation de l'appétit, quand on mange derrière un écran, on n'est pas connecté à ces sensations de faim ou de satiété. Donc évidemment, on a bien vu pendant le Covid où les jeunes étaient assignés derrière des écrans 20 heures sur 24 qu'il y a eu des problèmes alimentaires, des problèmes de poids, des problèmes parce que en fait cette vie complètement digitalisée et passive est extrêmement mauvaise pour la santé physique. C'est évidemment très mauvais parce que les algorithmes captent notre attention et que donc il y a des difficultés de concentration, des difficultés d'attention. Je donnais une conférence à Budapest sur le fait que, selon moi, il fallait pas mettre d'écran entre les mains d'un enfant qui ne sait pas encore écrire, avec sa psychomotricité fine, pour lui laisser le temps de développer sa psychomotricité fine. Et j'avais un professeur de Cambridge avec moi qui donnait une conférence et qui me disait « J'ai dû revoir la manière dont je fais mes cours à des étudiants en deuxième année en études supérieures d'histoire. Ils ne sont plus capables de se concentrer. Je ne peux plus leur faire des cours qui durent une heure et demie. C'est impossible. » Et on voit bien qu'il y a des études aux États-Unis qui montrent que les salariés n'arrivent plus à se concentrer de la même manière, qui sont sans arrêt stimulés par les notifications. Donc
2: Étudiants sont les étudiants de Cambridge, donc une excellente université.
13: Oui. Ce qu'il me disait était assez effrayant en fait. Ouais. Il y a un déclin du sommeil et puis. Il y a aussi un autoconfinement, c'est-à-dire que quand vous êtes derrière des écrans, vous êtes moins en plein air et tout le temps que vous consacrez aux écrans, c'est du temps que vous ne consacrez pas à des choses qui sont bonnes pour la santé. Faire du sport, être dehors, s'exposer à la lumière naturelle, bouger, parler avec des gens, rire avec des gens, sourire. Les fous rires, c'est quand même plus sympa en chair et en os qu'avec des smileys. Donc, bien évidemment, ça rend morose à long terme. Il y a une surcharge d'informations aussi qui nous maintient en hypervigilance. Et qu'est-ce que ça fait, cette technologie qui est conçue pour nous distraire? Elle nous coupe de nos états de rêverie. Nos états dans lesquels on va être dans l'imaginaire, on n'est pas particulièrement concentré sur une tâche. Vous savez, c'est cet état dans lequel vous êtes quand vous n'êtes pas exactement concentré sur votre fil conducteur de votre matinale, mais vous n'êtes pas non plus complètement passif intellectuellement. Vous êtes dans un espèce d'état de rêverie où vous associez, et c'est là que les idées vous viennent. L'état dans lequel vous êtes, quand vous nagez, par exemple, quand vous marchez. Et finalement, les écrans, ils nous volent ça, parce qu'ils nous présentent des contenus tout faits. Et du coup, notre état de rêverie, de créativité, d'imagination, dans lequel on va puiser des idées pour être ensuite efficace au travail, pertinent avec nos enfants, etc., ça nous prive, en fait, ça réduit notre imaginaire. Et ça, je pense que c'est très important. Et que quand on voit que quand on fait des petits ateliers avec des enfants hospitalisés, on leur dit on va inventer une histoire, le réflexe de l'enfant maintenant, c'est de vous dire je vais demander à ChatGPT de me trouver le nom de mon héros. On se dit mais quelle tristesse, cet enfant pense que ce qu'il a à l'intérieur de lui n'a pas de valeur. Il pense que ChatGPT va avoir une meilleure idée que lui, alors que son histoire ne sera singulière et intéressante que parce qu'elle vient de lui. Et ça, je crois que c'est vrai pour les mineurs particulièrement, mais c'est vrai aussi pour nous les adultes. On ne doit pas se départir de notre subjectivité.
2: Mais vous avez raison. Mais en vous écoutant, je me dis mais comment on va faire? Est-ce qu'on va vraiment reculer? Est-ce que ChatGPT va fermer? Non. Donc ils vont demander à ChatGPT. On vit dans ce monde et on peut pas reculer. C'est
13: on
2: ça.
13: On peut pas reculer. Mais attendez, Romain Desarbres, l'alcool existe. Vous buvez pas.
2: Oui.
13: Donc si vous voulez, quand on a bien expliqué à un enfant que l'intelligence artificielle peut être merveilleuse pour compléter une information sur quelque chose qu'il sait déjà, mais il veut un détail précis, il veut vérifier quelque chose, là c'est super. En revanche, l'intelligence artificielle n'est pas là pour faire la dissertation à sa place, parce que le but de la dissertation, c'est de construire son esprit critique, si tant est qu'il en fasse encore, parce que c'est un exercice qui a été éliminé pour... on lui a fait un procès en élitisme, comme l'a dicté. C'est pas du tout la même chose. Encore une fois, les couteaux de cuisine, vous les mettez pas entre les mains d'un enfant de 3 ans, et vous lui expliquez que voilà, ça peut servir à couper la nourriture, puis ça peut tuer. Donc je crois qu'on doit simplement être encore plus exigeant sur la notion de discernement. Voilà. Quand est-ce que c'est pas l'outil qui te possède, c'est toi qui possèdes l'outil. C'est pas un problème d'avoir des outils très performants, mais c'est à quel moment je suis engloutie et mon intelligence devient nulle. Elle est pas nulle parce que elle est plus lente. D'abord, c'est pas parce que l'intelligence artificielle, dont je n'aime pas le nom puisque pour moi l'intelligence est une caractéristique du vivant, brasse très vite beaucoup de données, qu'elle est intelligente. C'est des systèmes cognitifs artificiels. mais votre intelligence, votre idée, votre intuition, votre sixième sens qui fait que vous allez prendre plutôt cette direction que cette direction, eh ben, pour la matinale, et que paf, pendant la nuit, il se passe un événement qui confirme que vous avez raison de faire ce choix, l'intelligence artificielle ne pourra pas vous remplacer. Vous voyez ce que je veux dire? Oui. Donc on doit renforcer le discernement, renforcer l'intuition.
2: On est avec Olivier. Olivier qui a 46 ans et qui nous appelle de l'Hérault. Bonjour Olivier.
13: Bonjour Olivier.
14: Bonjour à tous.
2: Vous êtes papa, hein?
14: Oui, tout à fait. Ouais. Je suis papa de deux garçons de 18 ans et 20 ans.
2: Et vous vouliez réagir sur les réseaux sociaux. Qu'est-ce que vous en pensez?
14: Tout à fait.
2: Comment ça se passe dans votre famille?
14: Bah écoutez, ça s'est très bien passé à l'adolescence parce que d'une part, j'avais encadré strictement l'usage du téléphone portable. En fait, moi, si vous préférez, ce que j'ai fait, c'est que mes enfants avaient un téléphone portable pour aller au collège parce qu'ils y allaient seuls. Par contre, ils avaient un logiciel dessus de contrôle parental qui les empêchait d'aller sur les réseaux sociaux parce que je ne voulais pas qu'ils y aillent. Voilà. Après, c'est vrai qu'on a été, enfin, ça commençait déjà à l'époque. Bon, c'est pas si vieux que ça, mais où les enfants se côtoyaient sur les groupes, vous savez, Snapchat et tout ça, pour échanger sur la classe, sur les devoirs et tout ça. Donc là, il a bien fallu effectivement passer par cette étape-là. Mais une fois de plus, je regardais ce qui se passait sur les discussions. C'était pas du voyeurisme, mais c'était faire attention à ce que mon enfant faisait sur les réseaux sociaux. Maintenant, je peux comprendre ce projet de loi, l'interdiction pour les moins de 15 ans. Si les parents n'arrivent pas à gérer, je trouve ça normal. Parce que les enfants de moins de 15 ans n'ont pas du tout besoin d'aller, à mon sens, sur les réseaux sociaux. S'il peut y avoir des dérives qui sont affolantes, comme on voit tous les cas de harcèlement. Maintenant, on se pose la question, clairement, du contrôle de l'identité. Alors moi, personnellement, j'ai jamais rien à me reprocher. On peut savoir que c'est moi sur les réseaux, ça ne me dérange absolument pas. Maintenant, effectivement, on peut se poser la question de qu'est-ce que ça va devenir, comment ça va être fait. Voilà, ça c'est important. Et après, on peut envisager une solution sur long terme. Mais je pense qu'il faut d'abord voir le comment, remettre le rôle des parents au centre. Ça me paraît très important. Et ensuite, bien sûr, la légiférer, parce que il faut aussi penser malgré tout. Il y a le rôle de l'État pour protéger nos enfants, quoi.
13: Oui. Alors, effectivement, moi, je pense que là, on est sur quelque chose de, on est sur un fil, et que en réalité, il faudrait pas que ce soit le fauné du contrôle social. C'est-à-dire que l'État, il a des combats à mener qui sont bien plus difficiles. C'est facile de contraindre le citoyen lambda. Comme vous dites, moi, je veux bien m'y soumettre. J'ai rien à me reprocher. Mais le jour où il y a un gouvernement qui est agressif sur une catégorie de la population, qui juge que vos contenus ne sont pas dans la ligne dominante, ça peut avoir des conséquences. Et donc, cette atteinte à la vie privée et à l'anonymat, il est pas très subtil. Il est dangereux, je pense, pour la démocratie, alors que l'État a des chantiers très importants à mener contre les lobbies pornographiques, contre le harcèlement en ligne, contre le darknet, etc., etc. Parce qu'en réalité, les adolescents, ils vont utiliser l'IA pour contourner l'IA, c'est-à-dire qu'ils vont se créer des faux profils et ils arriveront quand même à se connecter aux réseaux sociaux s'ils le veulent. Je crois qu'il ne faut pas être naïf. En revanche, qu'il y ait une vraie éducation, même à l'école, un permis internet, qu'on leur explique les dérives, qu'on leur explique les dangers, et puis surtout que peut-être on comprenne qu'en ayant tout détruit pendant 40 ans en disant il est interdit d'interdire, finalement en sapant complètement l'image de l'autorité parentale, les parents sont très démunis, ils sont très intimidés. Et moi, au contraire, j'ai envie de dire aux parents, n'ayez aucune peur à la maison. Vos combats sont ceux que vous choisissez en conscience. Et faites-vous traiter de fasciste s'il faut par vos ados, mais menez la guerre au réseau à la maison. Mais je pense que c'est à la famille de poser l'interdit et que l'État, il doit informer. Il doit aider les établissements scolaires en enlevant notamment les téléphones dans l'enceinte des collèges, des lycées. Mais je crois aussi qu'il faut revenir sur le collège numérique, qui est une vaste blague et une grande hypocrisie. Mais par contre, je crois que l'État n'a pas à être aussi intrusif avec l'intimité. Moi, j'ai très peur des dérives du contrôle social, parce que quand même, l'Europe se cache pas trop d'en avoir envie.
14: Si je peux me permettre de vous répondre, justement, ce qui est intéressant, c'est que l'État a un rôle malgré tout à jouer dedans, parce que l'État doit protéger la population. Les enfants font partie de notre population, c'est même les plus fragiles, et c'est pour moi important qu'ils puissent intervenir là-dedans, parce qu'on constate cette dérive, que les parents n'arrivent pas à juguler d'eux-mêmes. Il faut effectivement sensibiliser les parents et sensibiliser les enfants dès l'école. Maintenant, si l'État vient légiférer, je pense que c'est aussi peut-être par obligation, parce que on aperçoit que cette dérive, quand vous prenez tous les cas de harcèlement scolaire qui se passe maintenant en dehors des établissements scolaires à cause des réseaux sociaux, je pense que déjà, il y aura toujours quelque chose d'autre. Il y aura toujours des dérives, il y aura toujours un moyen de contourner. Mais je pense que si c'est marqué d'un moment assez fort où ben, l'État aura pris sa part du travail dans la prévention pour les enfants de moins de 15 ans, maintenant, effectivement, la question du comment contrôler, qui va contrôler, mais si on obligeait justement peut-être le rôle des parents, remettre les parents au centre, avec cette obligation de faire la déclaration pour leurs enfants, il faudrait que ce soit les parents, par exemple, la pièce d'identité des parents, on va dire, voilà, parce que les parents n'ont pas à se reprocher, que ce soit des données ensuite qui soient anonymisées, parce qu'une fois que la déclaration soit faite, elle n'a pas à rester,
13: à l'état d'éternel, à disponibilité dans les serveurs. Peuvent être volées.
2: En fait, c'est ça, voilà. Faut trouver la formule qui ne soit pas liberticide.
13: Bah oui.
2: Voilà, faut trouver la formule. Tout le monde est d'accord sur l'objectif, mais il faut trouver la formule qui ne soit pas liberticide. Merci beaucoup, Olivier.
13: Merci, Olivier.
2: D'avoir témoigné dans Et si on en parlait sur Europe 1. Tous les jours, entre 14h et 15h, on va vous le répéter, cet horaire, parce que vous savez, il a changé. Depuis la rentrée, vous avez entendu la petite musique, on va se retrouver dans un instant. On parle aujourd'hui des réseaux sociaux. Ça, c'est un gros sujet. On va continuer à en parler, évidemment, tout au long de l'année avec vous, Marie-Estelle Dupont. 01 80 20 39 21, c'est le numéro du standard d'Europe 1. Restez bien avec nous sur Europe 1. À tout de suite.
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10: Et si on en parlait sur Europe 1 tous les jours entre 14h et 15h avec Marie-Estelle Dupont, aujourd'hui on parle des réseaux sociaux. 01 80 20 39 21 si vous voulez joindre le standard d'Europe 1. A tout de suite sur Europe 1.
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19: Maud Bréjon appelle à la responsabilité. Il serait inconcevable et irresponsable de commencer l'année 2027 sans budget pour le pays, assure la porte-parole du gouvernement. Le premier secrétaire du PS a laissé entendre que le projet de budget qui sera présenté fin septembre serait censuré. Jordan Bardella assure à l'instant ne rien exclure. Le budget est au menu du séminaire gouvernemental qui se tient aujourd'hui. Sébastien Lecornu entend freiner les dépenses sociales avec une vraie réforme des arrêts maladie, le déremboursement de certains médicaments anciens et dépassés et surtout une désindexation des retraites en dessous de l'inflation à l'exception des petites pensions. Quelques 850 000 professeurs ont repris ce matin le chemin de l'école. Ils font leur rentrée un jour avant leurs élèves, une rentrée perturbée dans certaines académies par la cyberattaque de cet été. Plusieurs accès à des outils numériques ont dû être suspendus à titre préventif. Parmi les nouveautés cette année, l'interdiction des téléphones portables au lycée. Un questionnaire sur les violences sexistes et sexuelles sera également diffusé aux élèves de la grande section à la terminale. Celui qui refusera une primaire de la droite et du centre aura une grande responsabilité. C'est le sentiment du président centriste Hervé Morin, invité ce matin sur Europe 1 et CNews. Dans son viseur, Édouard Philippe, le candidat

0: à la présidentielle refuse de participer à une primaire, contrairement à David Lisnard, Bruno Retailleau ou encore Gabriel Attal. L'Espagne continue à enquêter sur les causes de l'afflux de migrants à Ceuta. Il y a un mois, quelques 70 000 migrants ont traversé cet été la frontière entre le Maroc et le territoire espagnol situé en Afrique du Sud. 5 000 sont encore présents. Pedro Sanchez écarte toute responsabilité d'une manière ou d'une autre des autorités marocaines. Reprise des bombardements entre l'Iran et les États-Unis. Téhéran parle de légitime défense en réponse aux nouvelles attaques américaines, les premières en un mois. L'Iran a visé des bases utilisées par les États-Unis dans la région, en Jordanie et aux Émirats. Le bilan s'alourdit au Népal. Il est désormais de 903 morts et 4247 disparus, parmi eux 592 étrangers. Les autorités népalaises sont toujours sans nouvelles de 933 employés de centrales hydroélectriques qui travaillaient sur des chantiers de barrages. Et puis, chapeau de paille, lunettes, chemise de nuit, 285 objets ayant appartenu à Brigitte Bardot vont être mis aux enchères le 21 septembre à Paris. Ils seront d'abord exposés une semaine en accès libre à l'hôtel Drouot à Paris. Ces lots sont estimés entre 20 et 10 000 euros.
1: Merci beaucoup, Émilie Dèze. On vous retrouve dans une demi-heure pour un autre point sur l'actualité. À tout à l'heure.
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1: Et si on en parlait sur Europe 1, 14h, 15h tous les jours ? Avec vous, Marie-Estelle Dupont, on parle aujourd'hui des réseaux sociaux. C'est ce qu'on disait au début de l'émission, hein, ça touche tout le monde, hein, les réseaux sociaux. Tout le monde en a, hein, de 7 à 97 ans, j'allais dire. Peut-être même plus. Bon, les réseaux sociaux, Marie-Estelle Dupont, on dit que c'est très dangereux pour nos jeunes. Est-ce que les réseaux sociaux sont pas en train de devenir le coupable pratique ? Est-ce qu'en réalité, le mal-être des jeunes n'est pas provoqué par d'autres facteurs ?
4: Ce que je trouve assez intéressant quand on regarde un peu l'arrivée des réseaux sociaux qui vraiment ont été omniprésents à partir d'à peu près 2010, c'est que les personnes qui, à l'époque, disaient « c'est extraordinaire, c'est génial », qui se sont précipitées sur l'intelligence artificielle en se disant « je vais aller beaucoup plus vite, je vais être beaucoup plus efficace », c'est exactement cela qui aujourd'hui vous disent « il faut complètement interdire, c'est hyper dangereux, c'est hyper pervers, etc. » Alors que, quand on leur disait au début « non mais attends, prends pas les vessies pour des lanternes, ça a du bon parce que c'est nouveau et que ça apporte certaines choses, mais ça remplacera jamais les vrais liens, ça remplacera pas l'activité sportive, ça remplacera pas », on passait un peu pour des rabat-joie. Par contre, aujourd'hui, quand on dit « bah oui, mais on peut pas avoir été le pyromane et ensuite jouer les pompiers, c'est-à-dire avoir dit « c'est formidable » et puis maintenant dire « c'est une catastrophe, c'est la raison de tout le mal de l'humanité », c'est des postures, en fait, qui sont complètement binaires, pour moi, et finalement bourrées d'illusions. Parce que le mal-être des jeunes n'est pas explicable par la présence des réseaux sociaux. Les réseaux sociaux sont des amplificateurs. Ils ne sont pas la cause première du mal. La nature humaine, elle n'a pas changé. Et donc, les besoins d'un être humain pour se construire et aller bien, ils n'ont pas changé. Ils ont besoin de vrais liens avec leur génération, avec les générations du dessus. Ils ont besoin d'activité physique. Ils ont besoin de temps dehors. Ils ont besoin de savoir des choses pour avoir confiance en eux. On peut pas s'aimer, on peut pas se faire confiance si on ne sait rien. Quand on est ignorant, on devient brutal et agressif parce que, au fond de soi, on ne s'estime pas. Donc, ils ont besoin aussi qu'on reconnaisse que on a notre responsabilité. C'est trop facile d'accuser les réseaux sociaux. Les réseaux sociaux sont un amplificateur. Ils sont la compensation. Ils sont la couverture. Ils sont l'addiction qui recouvre un mal-être plus profond et qui a de multiples causes. Et dans ces multiples causes, pour moi, il y a entre autres la baisse du niveau de l'instruction à l'école, hein, la fabrique du crétin digital de Desmurger. Finalement, je trouve que ça, c'est aussi une continuité du livre de Brighelli sur la fabrique du crétin à l'école. Donc je pense que les causes de mal-être des jeunes, elles sont multiples. C'est le fait qu'on est dans une société très individualiste qui met l'individu avant le lien. Donc il y a une épidémie de solitude. On croit qu'il faut être autonome et performant le plus vite possible, alors qu'en fait, l'être humain ne se développe que par et dans les liens affectifs, les liens sociaux, les liens dans l'imaginaire. L'instruction, c'est ce qui permet d'avoir confiance en soi, quelles que soient les difficultés qu'on traverse dans l'existence. Quand on sait des choses, c'est une ressource fondamentale. On prend un peu la voie de la facilité en disant les réseaux sociaux sont la cause de tous les maux. Encore une fois, ils vont aggraver l'anxiété. Je suis la première à le dire parce que je suis la première à l'interdire à la maison. Ils vont aggraver la dépression, ils vont aggraver la sédentarité, mais ils prennent aussi la place de tout ce qu'on a retiré aux jeunes. Notre présence, des vraies discussions les yeux dans les yeux, du temps de jeu avec eux, avec des petits. Quand dans une soirée de vacances, tout le monde pose son portable et qu'on fait un jeu de société, il se passe des choses, il y a des fous rires et ça fait du bien et ça rapproche et c'est de la complicité et c'est de la confiance qui se construit, vous voyez ce que je veux dire ? Donc, il faut lutter évidemment pied à pied contre les réseaux sociaux parce que bah, là où on se faisait harceler jusqu'à 16h30 avec les réseaux sociaux, maintenant un enfant il est harcelé jour et nuit et puis les parents ne voient pas, c'est dissimulé, donc ils ne voient pas forcément que l'enfant est harcelé. Et puis, ils voient pas non plus que leur enfant est en train de devenir un harceleur, dans certains cas. Parce que nos enfants peuvent aussi être du côté des harceleurs. On y pense moins, mais les harceleurs ont des parents. Donc, je pense que oui, il faut les interdire, mais il faut pas... D'abord, je pense pas que ce soit à l'État de les interdire directement. Je pense que l'État a des combats beaucoup plus durs à mener, notamment le bras de fer avec le lobby de la pornographie. Et ensuite, il faudrait pas trop être hypocrite en disant « Oui, mais les familles font pas le boulot », alors que ça fait 40 ans qu'on dit aux familles que l'autorité parentale, c'est pas bien, c'est trop strict et qu'il est interdit d'interdire et qu'il faut jouir sans entrave. Les réseaux sociaux, ils sont l'aboutissement et la conséquence d'une société matérialiste et individualiste.
1: Les réseaux sociaux qui devaient nous réunir, hein, c'est comme ça que c'était vendu, hein. Et en réalité, ça nous sépare, c'est ce que vous nous dites.
4: Oui, on pourrait.
1: Ça nous divise.
4: Pour prendre une formule un peu laconique, on pourrait dire plus on communique et moins on communie. Mmh. En fait, finalement, on n'est plus ensemble, on est les uns à côté des autres. Je vois des jeunes couples au restaurant, ils sont probablement à leur premier rendez-vous, ils ont 20-25 ans. Oui. Et si ça se trouve, ils sont en train de liker la story de l'autre, mais ils se parlent pas. Ils se regardent pas dans les yeux. Comment on se séduit quand on se regarde pas? Mais ouais. Posez le téléphone, regardez-vous dans les yeux sans parler pendant une minute, vous allez tomber amoureux. Enfin, je simplifie un peu. Mais il se passe des choses sensorielles. Et donc après, on voit cette perte de libido, mais elle se joue aussi avec les écrans, la perte de libido.
1: Il y a des jeunes qui n'osent pas téléphoner. Qui n'osent
4: Bien sûr.
1: Pas téléphoner parce que téléphoner, ça veut dire...
4: C'est du vrai contact.
1: C'est du vrai contact. Ça veut dire se frotter à l'autre, se confronter à l'autre.
4: Bien sûr. Et à cet âge, on a tellement peur du rejet. Bah, finalement, les réseaux sociaux et les écrans nourrissent aussi le mal qu'ils prétendent guérir. Parce que du coup, si vous pouvez vous planquer derrière des conversations virtuelles, vous risquez pas le rejet de la petite amie parce que finalement vous ne la voyez jamais. Maintenant, on a un phénomène nouveau, c'est qu'on a des jeunes en consultation qui nous parlent d'une petite amie ou d'un petit copain et on leur dit mais tu l'as vu quand ? Ben je l'ai pas vu, je l'ai jamais vu. Et donc on est en train de se désincarner et moi cette désincarnation, elle me fait évidemment très très peur. C'est pour ça que je trouve que c'est un débat vraiment intéressant parce que nous sommes sur un fil entre la tentation totalitaire, avancer encore plus dans le contrôle numérique, ce qui est un objectif affiché de l'Union européenne, en se parant du masque, évidemment, de la vertu et du bien et de la santé mentale des jeunes, c'est pas oui. possible, ils vont très très mal. Oui, alors quand je le disais il y a 5 ans, on me traitait d'alarmiste et de complotiste, donc voilà, merci de s'en rendre compte aujourd'hui. D'un autre côté, évidemment qu'il faut que les parents n'aient aucune crainte d'interdire et qu'eux-mêmes s'interdisent les téléphones à table, les réseaux sociaux toute la journée, Twitter qui entretient l'anxiété, etc. Mais encore une fois, je crois que nos responsables politiques ne doivent pas faire des grandes campagnes de com sur le fait qu'ils sont les grands sauveurs de la jeunesse et qu'ils pensent au mal-être des jeunes parce qu'ils vont interdire les réseaux sociaux, alors que entre 2021 où on avait une vague pédopsychiatrique sans précédent et aujourd'hui 2026, le nombre de pédopsychiatres en France qui aurait dû tripler, il est passé d'environ 1200 à moins de 500, d'accord ? Et on ferme encore des lits d'hospitalisation, donc on continue d'abîmer la psychiatrie, on ne forme pas, il n'y a pas d'infirmière scolaire, donc un jeune qui ne va pas bien, il va chercher la réponse sur ChatGPT au lieu de prendre rendez-vous avec la dame et de lui parler de manière confidentielle, voilà, à quelqu'un de plus âgé, de plus expérimenté et qui ne répétera pas tout à ses parents s'il a peur de parler à sa famille. On a besoin d'êtres humains, c'est pas les portiques de sécurité, les QR codes et les caméras de vidéosurveillance qui vont rendre les mineurs moins violents, c'est du lien humain avec des aînés qui sont verticaux, qui sont inspirants, qui sont exemplaires. Et donc je pense que on pourrait être tenté de se rassurer en se précipitant sur l'idée que voilà, c'est les réseaux sociaux le grand méchant loup, il faut tout interdire. Encore une fois, ils sont interdits chez moi. J'ai 3 fils qui n'ont pas accès aux réseaux sociaux. Et qui auront accès à ça progressivement. Voilà. Et avec beaucoup de pédagogie, petit à petit. Mais encore une fois,
1: même
4: il y a
1: grand,
4: l'instruction.
1: Même le grand, il ne vous demande pas.
4: Le grand, il rentre en première. Et au début, il comprenait pas pourquoi j'étais si farouchement opposée et si stricte là-dessus. Mmh. Et il m'a remercié à 14 ans. Il m'a dit, mais moi, en fait, mes copains qui sont sur TikTok, ils deviennent débiles, maman. Et je suis le seul. L'année dernière, il me dit, je suis un des seuls de ma classe à lire. Et donc, en fait, il a confiance en lui parce qu'il a de la culture générale, donc il est drôle. Il a des conversations qui sont drôles parce qu'il a des références culturelles. Vous voyez, ça veut pas dire qu'on regarde pas un film ensemble en famille. Ça veut dire que, voilà, on fait attention à ce que ce soit pas trop l'outil qui nous possède. Et bien sûr qu'il nous possède. Enfin, je veux dire, j'ai mon portable avec moi, malheureusement, toute la journée. Mais, voilà, mes petits m'ont dit, on voudrait acheter un réveil matin. Et j'étais super contente parce que je me suis dit, c'est un réveil matin, c'est le vrai objet qui va les réveiller. C'est pas un téléphone. Donc je crois qu'on ne doit pas réduire le mal-être des jeunes à ça, et que le fait d'être moins présent, le fait que dans la cité il y ait moins de liens, que l'instruction est baissée à l'école, qu'ils lisent moins, qu'il n'y ait pas assez de sport dans le système scolaire. Là, ils font pas du tout assez de sport. En France, c'est incroyable. Je veux dire, en Allemagne, en Angleterre, ils font du sport, les enfants. C'est aussi une source de manque de confiance en soi et donc une source de violence, parce que quand vous ne savez rien et que vous avez 3 mots de vocabulaire, vous ne pouvez pas élaborer vos émotions. Et vos pulsions deviennent des impulsions, et donc vous passez à l'acte. Donc la violence des mineurs, elle est amplifiée par les phénomènes de meute qu'il y a sur les réseaux. Bien sûr que ça les dissocie de leur corps et qu'ils sont en perte d'empathie faramineuse. Mais il y a aussi toute la nourriture intellectuelle et spirituelle et humaine qu'on ne leur offre plus. Donc ça, il suffira pas d'interdire les réseaux pour qu'ils aillent bien. Il y a du bon qu'ils n'ont pas. Et ces carences-là, à l'échelle collective, elles font aussi beaucoup de dégâts.
1: Donc, pour résumer, vous êtes d'accord avec l'objectif de cette loi qui est d'interdire le réseau social ou les réseaux sociaux aux moins de 15 ans.
4: Qu'ils n'y aient pas accès.
1: Voilà, qu'ils n'y aient pas accès.
4: Mais vous voyez, ça peut passer par déjà interdire les téléphones dans l'enceinte des collèges et des lycées. Du coup, ils n'y ont pas accès. Oui. Après, c'est aux parents de vérifier que l'enfant ne se crée pas un compte. C'est pas à l'État de fliquer l'identité de tout le monde. Parce que si les données sont hackées, comme ça a été le cas il n'y a pas longtemps pour des sites du gouvernement, c'est un peu compliqué.
1: Parce qu'en fait, il y a toujours un prix à payer. Par exemple, pour la sécurité, on met des caméras, mais plus il y a de caméras, moins il y a de liberté, parce que vous êtes filmé partout, vous pouvez pas faire ce que vous voulez. Alors vous dites, oui, moi j'ai rien à me reprocher, ça c'est sûr. Mais si un jour il y a un dictateur, un horrible dictateur qui
4: dit que parce que vous êtes blond, vous avez quelque chose à vous reprocher.
1: Oui, voilà. Bah, là il y aura un petit souci. Et là les caméras seront là.
4: Et voyez, c'est intéressant. C'est ça. Il est là le virage anthropologique dans notre contrat social. C'est-à-dire qu'on est passé d'une société où il était communément admis que la sécurité était une des conditions de la liberté, et que donc pour qu'il y ait une liberté des femmes égale à celle des hommes, il fallait qu'il y ait une certaine sécurité dans l'espace public. Or, on a eu 67% d'augmentation des agressions dans le métro en 10 ans. Donc finalement, parce qu'elles ne sont plus en sécurité, les femmes sont en train de perdre en liberté. Et on est en train de passer à un régime d'autorisation et d'exception où il faudrait sacrifier notre liberté sur l'autel de la sécurité. Et donc, c'est les honnêtes gens qui, face à la violence, vont d'eux-mêmes réclamer un régime de contrôle social qui est finalement complètement antidémocratique et qui ressemble au système chinois.
1: Et puis les réseaux sociaux, Marie-Estelle Dupont, et ça vous vouliez en parler, ça a des conséquences sur l'imaginaire et sur la motivation des jeunes. Est-ce que vous pouvez nous expliquer ?
4: Oui, alors, sur l'imaginaire, c'est très important parce que, effectivement, le fait d'être en permanence assailli d'images et de contenus, qu'est-ce que ça fait ? Ça fait que votre cerveau est dans un état passif où il réceptionne des contenus extérieurs. Or, la santé mentale, c'est de créer des images mentales. C'est la rêverie. C'est pouvoir avoir des représentations associées à nos émotions. C'est pouvoir, à un moment où on est triste, avoir une métaphore, une image, quelque chose qu'on puisse associer à ce ressenti. C'est associer des affects à des représentations. Mais la subjectivité, c'est qu'on crée nous-mêmes nos représentations à partir de notre histoire, notre culture, nos goûts personnels, etc., etc. Par exemple, une jeune fille qui fait de la danse classique, peut-être qu'elle va créer une chorégraphie qui ne sera pas la même selon son humeur. Alors que quand vous êtes en permanence assailli par des contenus et des images externes, c'est la grande différence entre regarder un film ou un dessin animé et lire un livre, c'est plus vous qui créez les images. Les images arrivent tout cuit dans votre bouche, enfin dans votre cerveau, et vous n'êtes plus dans l'imaginaire. Et cette perte de l'imaginaire, cette difficulté à associer, à faire des liens, c'est aussi une des caractéristiques de la dépression. C'est-à-dire qu'en fait, en appauvrissant cette activité représentationnelle, cette activité d'imaginaire, de symbolisation, de trouver des métaphores, etc., finalement, les enfants se désubjectivent, on devient tous un peu normés dans nos comportements, normés dans notre monde intérieur, donc il y a beaucoup moins de richesse de l'imaginaire. Et évidemment, que vous avez moins confiance en vous. Quand vous êtes capable, après une fâcherie avec un ami, on sait à quel point, quand on est jeune, les amitiés déçues, c'est des grandes sources de chagrin et de douleur, d'écrire une petite nouvelle, d'inventer une histoire, peut-être de faire une bande dessinée, etc., etc., vous avez une ressource intérieure. Vous allez vous rassurer en vous cherchant des followers et des likes, vous rentrez dans une boucle très addictive. Et finalement, on nourrit plus, par exemple, les vraies amitiés. On va se chercher des followers, on va vivre à travers les likes. Mais c'est quoi les likes, en fait? On va vivre à travers le regard de gens qu'on n'a jamais vus et qui projettent sur nous ce qu'ils ne sont pas et qui donc vont tour à tour nous suridéaliser ou nous diaboliser et nous voir comme le mal absolu parce que on a peut-être l'air d'avoir réussi quelque chose qu'ils ne se sont pas donné les moyens d'avoir. Donc c'est aussi très dangereux pour l'estime de soi. Et c'est très démotivant, parce que quand sur des contenus très courts vous voyez un résultat, vous ne voyez pas tous les efforts qu'il y a derrière ce résultat. Donc il vaut mieux, par exemple, avoir une relation avec une prof de danse qui vous raconte toutes les années où elle a galéré quand elle était petit rat de l'opéra à Paris et pourquoi elle a surmonté ses moments de découragement, que de voir juste une vidéo de quelqu'un qui fait une pirouette et que vous connaissez pas super bien et où vous vous dites, quand vous êtes jeune, ah bah de toute façon j'y arriverai jamais, et où vous vous dépréciez. Vous voyez ce que je veux dire? En fait, la confiance en soi, elle se construit en faisant et en étant en lien avec des personnes réel. Et donc la virtualisation des liens, la recherche du like et du followers, ça nous désincarne et ça nous démotive en réalité. Peut-être que sur des choses très précises, encore une fois, quand on choisit ce qu'on va chercher, vous me disiez le tennis. Je suis d'accord que quand on joue déjà au tennis et qu'on est adulte, aller voir une petite vidéo de Roger Federer, ça donne un petit coup de boost. Aller voir une petite vidéo de natation, on se dit, ouais, ça me donne encore plus envie d'aller à mon entraînement, même s'il est 7h du matin et qu'il neige. Mais pour des jeunes en construction de leur identité, de leur image d'eux-mêmes, ça peut être dangereux parce qu'ils sont vraiment fragiles. Je crois qu'on a un peu oublié à quel point un adolescent, c'est pas un adulte, et à quel point ils sont fragiles dans leur estime d'eux-mêmes.
1: Vous avez bien parlé de l'imaginaire et la motivation des mineurs, ça les démotive, c'est ça, hein,
4: Mais ça peut les démotiver parce que ça peut les rendre agressifs et découragés si les résultats ne sont pas là très vite. Or, les grandes choses ne se font pas vite. Oui. Les relations profondes ne se construisent pas vite, la confiance ne se construit pas vite, la culture générale ne se construit pas vite, les choses se construisent par la récurrence de tout petits pas et pas par des grands moments extraordinaires. En fait, on arrive au sommet de la montagne parce qu'on a fait plein de petits pas et que parfois on a accepté des moments où on n'avançait plus pour se mettre à l'abri dans la tempête. Et puis voilà, c'est pas d'un coup l'ascension. Et les réseaux sociaux, ça vend cette illusion très vite exceptionnel. Donc ça nourrit aussi une blessure narcissique en nous.
1: Que dire de la pression dont vous parliez, hein, des stats, des statistiques, la pression du like, c'est-à-dire que j'envoie une vidéo, j'envoie un message et j'ai envie que tout le monde trouve ça formidable.
4: Ah bah ça
1: vous
4: peut...
1: me disiez, vous en fichez totalement.
4: Mais moi, c'est ma community manager qui m'a montré comment on regardait. En fait, je savais même pas, parce que en fait, ça m'intéresse. Ça fait pas partie de mes hobbies. J'ai pas de plaisir en fait sur les réseaux sociaux. Donc du coup, je suis heureuse de pouvoir échanger avec des auditeurs qui me donnent des sujets d'émission en tant qu'outil. Et si vous voulez, pour moi, c'est juste un outil. C'est pas quelque chose qui me procure du plaisir comme le fait d'écrire ou de faire la cuisine ou de nager. Donc je suis pas très douée avec. Et je remercie ma community manager au passage. Mais pour des jeunes en construction, si par exemple ils ont posté quelque chose avant un déjeuner de famille, imaginez, et qu'au lieu de profiter du déjeuner pour avoir une discussion intéressante où ils vont pas être d'accord avec leur oncle ou avec leur sœur, mais ils vont discuter, ils vont apposer des points de vue, etc. Ils vont essayer de gérer la conflictualité, la frustration. Et toutes les 10 minutes, ils vont se lever pour regarder sur leur portable si le nombre de likes a monté, si un tel a regardé la story, parce qu'ils ont mis une story en public pour qu'une seule personne en réalité voit la story, à savoir la personne qui les a quittés la semaine d'avant, qui les a ghostés, je crois on dit. C'est très déprimant, c'est-à-dire ça brise le lien, c'est des vampires aussi les réseaux sociaux du vrai lien familial.
1: Marie-Estelle Dupont, est-ce que vous voyez des qualités aux réseaux sociaux? C'est-à-dire que des points positifs vis-à-vis des jeunes ou vis-à-vis des moins jeunes. Alors j'inclus dans les réseaux sociaux, alors je sais pas si c'est vraiment
4: Mais vous social, mettez WhatsApp. Moi je mets pas du tout WhatsApp. Oui, pour moi WhatsApp c'est des SMS gratuits en fait.
1: Oui, c'est ça. Ouais.
4: Et puis les groupes de WhatsApp de copines et de copains. Faudrait qu'un éditeur publie le contenu des groupes WhatsApp des copines.
1: Il y en a peut-être un petit peu trop, parce qu'effectivement, parfois...
4: Parce que ça peut être très drôle.
1: Oui. On a tous la famille et les amis, on a besoin de tout savoir tout le temps, à n'importe quelle heure. Bon, ça, on peut en débattre.
4: Mais oui, c'est, mais on a tous un groupe WhatsApp avec un nom bizarre, où on raconte absolument n'importe quoi, et où c'est très très drôle de relire la conversation. Oui, bien sûr, il y a des côtés, comme tous les outils, il y a des bons côtés. Il y a des bons côtés, notamment de parler de sujets et de faire passer des informations que les grands médias ne traitent pas parce qu'ils traitent une autre actualité.
1: C'est vrai.
4: Ça permet de regarder les choses du dessous sur certaines choses. Et notamment, pendant le Covid, on a eu aussi des gens qui ont pu dire « Mais attention, là, il y a tel problème, là, il y a tel problème. » Et les grands médias voyaient les choses peut-être par surplomb du dessus. Et ça a permis aussi de faire circuler des informations. Après l'énorme problème qu'on a, c'est la question de la vérité et du mensonge dont parlait déjà Bernanos alors que les réseaux sociaux n'existaient pas après la Seconde Guerre mondiale. C'est qu'avec l'IA, il est d'une facilité déconcertante de reprendre des voix, de coller des images et de faire de la propagande et de créer des fake news. Et il devient très difficile de savoir si la citation ou les chiffres ou l'étude qu'on sort sont vraies et n'ont pas encore été montrées, où ils sont complètement faux.
1: Oui.
4: C'est la vérification de l'information et de l'exactitude est très difficile avec l'IA. Et ça, j'en ai déjà parlé, mais c'est vrai en histoire, c'est vrai en biologie avec les études médicales, c'est vrai avec les citations littéraires. Maintenant, il y a des phrases auxquelles on met des guillemets, on les attribue à Victor Hugo ou Nikola Tesla, et quand vous avez un tout petit peu de culture générale et que vous dites « Non mais, à son époque, on ne parlait pas comme ça. » Donc je vais vérifier, vous apercevez qu'ils n'ont pas du tout dit ça. Et que donc... il y a vraiment cette question de la vérité et du mensonge que moi je trouve assez peut-être la plus vertigineuse et la plus inquiétante.
1: Donc c'est ce qu'on disait en début d'émission, pour maîtriser cet outil qui peut être formidable qu'est l'intelligence artificielle, que sont les réseaux sociaux, il faut se cultiver, il faut ingurgiter de la connaissance.
4: Il faut ingurgiter de la connaissance, il faut un énorme niveau de prudence, de vigilance, de tempérance, parce que c'est aussi les lieux de la radicalisation en ligne, du narcotrafic, de la prostitution de mineurs, de la pédopornographie, du harcèlement. C'est-à-dire qu'en fait, ce sont des amplificateurs. Donc ça va amplifier le mal, mais ça peut aussi amplifier le bien. Quand vous faites une cagnotte parce qu'il y a quelqu'un de malade dans le village et que hop, vous lancez un appel sur les réseaux de cette femme de plus de 80 ans dont la maison était squattée par des locataires, ben voilà, là ça a des bons côtés, la mise en lien. Mais je pense que la question cruciale, c'est la question aussi de la vérité et du mensonge.
1: Les réseaux sociaux vont changer l'humanité. On va être modifiés dans nos rapports.
4: Les structures cérébrales, elles sont modifiées. On voit bien que des enfants, c'est pour ça que Boris Cyrulnik, etc., on est tous très très opposés au fait que des enfants de moins de 3 ans et plutôt de moins de 6 ans soient exposés à des écrans et du contenu digital, parce qu'au niveau de leur développement sensorimoteur, c'est absolument catastrophique, et puis ils sont complètement hypnotisés. Mais oui, les structures cérébrales changent. À partir du moment où les structures cérébrales changent, notre traitement de l'information, notre traitement des émotions et donc notre rapport à l'autre change. Donc, il y a un virage anthropologique beaucoup plus grand qu'on l'imagine. C'est pas juste l'IA va accélérer tel développement, l'IA va changer la profession d'avocat. C'est pas en fait une addition de petites choses. C'est véritablement un changement anthropologique profond. Encore une fois, l'idée c'est pas d'en avoir peur, il est là. En revanche, faut vraiment pas se bercer d'illusions. Ça peut être aussi le lieu de la propagande, le lieu de l'isolement, le lieu de l'épidémie de solitude. Et encore une fois, l'être humain, pour aller bien, il a avant tout besoin de vrais liens.
1: 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Bonne rentrée à tous.
4: Mais oui, bonne rentrée à tous, petits et grands. Oui. On fait des gros bisous aux mamans qui ont leur petit dernier qui rentre en maternelle et qui sépare du bébé.
1: Et dans un instant, c'est Coé, Sébastien Coé, pour Il y en aura pour tout le monde. Bon après-midi sur Europe 1.
4: Bon après-midi.
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1: Europe 1, il est 15h. Le journal, Émilie Dès, bonjour Émilie.
0: Bonjour Coé, bonjour à tous. Jordan Bardella promet un référendum sur l'interdiction du port du voile si le RN accède au pouvoir en 2027. Son port dans l'espace public serait sanctionné d'une amende. Le gouvernement émet des doutes sur la constitutionnalité et l'applicabilité de cette promesse. Jean-Luc Mélenchon dénonce une mesure ignoble. Sébastien Lecornu réunit ses ministres aujourd'hui pour un séminaire gouvernemental consacré au budget. L'objectif, définir les contours du projet de loi de finances 2027 qui doit être présenté au Parlement le 7 octobre au plus tard. Le gouvernement qui promet que les aides au carburant seront reconduites, notamment pour les entreprises les plus en difficulté. L'ampleur et la durée de cette prolongation seront détaillées dans les jours à venir. J-1 avant la rentrée scolaire pour les élèves. En tout cas, les enseignants ont repris aujourd'hui aujourd'hui. Une rentrée marquée par l'interdiction des téléphones portables au lycée. Un questionnaire sur les violences sexistes et sexuelles sera par ailleurs diffusé aux élèves de la grande section à la terminale. Malgré les scandales, allez-vous inscrire votre enfant au périscolaire? C'est la question du jour sur le site et l'application Europe 1. Un animateur de l'école Vigée-Lebrun à Paris est jugé aujourd'hui pour agression sexuelle. Depuis janvier, 132 animateurs ont été suspendus dans la capitale, une cinquantaine pour suspicion de violences sexuelles ou sexistes. Le président des centristes prévient, si Édouard Philippe refuse de participer à une primaire de la droite et du centre, il portera une lourde responsabilité. Hervé Morin estime sur Europe 1 et CNews que l'ancien Premier ministre n'est pas une évidence, même s'il est le mieux placé dans les sondages à quelques mois de la présidentielle. L'auteur présumé de la fusillade qui a fait un mort et cinq blessés en Suisse a été arrêté. La police pense qu'il a agi seul. Elle n'a pas précisé où le suspect avait été interpellé. Une jeune Italienne a été tuée dans la nuit de samedi à dimanche lors d'une rave party près de Zurich. Les Émirats arabes unis qualifient l'attaque de drones iraniennes d'escalade dangereuse. Téhéran explique avoir visé des bases utilisées par les États-Unis en Jordanie et aux Émirats. En riposte aux nouvelles attaques américaines, les premières en un mois. L'Élysée évoque une nouvelle étape pour renforcer la défense européenne et celle de l'OTAN. Emmanuel Macron est en Suède aujourd'hui pour signer l'achat de 4 frégates à l'entreprise française Naval Group, montant du contrat 4,3 milliards d'euros. Le premier exemplaire de ces 4 frégates sera livré en 2030. Et puis du tennis avec l'US Open, l'ex numéro 1 mondial Novak Djokovic a été éliminé dès le premier tour. Il a été battu en 5-7 par l'Argentin Mariano Navone, 49e mondial. Novak Djokovic explique avoir souffert une nouvelle fois d'un mal mystérieux qui l'a frappé à chaque match cette année.
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0: Il est 15h03 sur Europe 1 et il y en aura pour tout le monde tout de suite.
4: Ah oui, j'aime bien parce qu'elle met toujours, il y a toujours un petit moment de stress où elle dit le titre et elle me regarde et elle dit ça va là, j'ai bon,
1: j'ai bon,
4: j'ai bon. Est-ce que vous revenez à 15h30?
0: Je reviens à 15h30.
4: C'est promis?
0: C'est promis.
4: À tout à l'heure.
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4: Oui. Bonjour à tous, bonjour à toutes, bienvenue sur Europe 1, merci d'être avec nous aujourd'hui, c'est lundi, c'est une grande journée, déjà parce que nous sommes la dernière journée du mois d'août, symbolique, vous allez me dire, ouais. Mais ça veut dire qu'il y en a encore qui traînent un petit peu. Ils avaient annoncé des péages cet après-midi, des bouchons historiques au BH de Saint-Arnoult, ce qui veut donc dire qu'il y a des gens qui rentrent au dernier moment.
1: Ouais, c'est plus
4: on
1: qu'au
4: gratte,
1: dernier moment,
4: on gratte, on gratte, on essaie de rester plus longtemps. Une équipe de choc aujourd'hui, enfin choc pour les fringues de Gauthier Lebret, c'est magnifique.
1: Ah, merci.
4: Et on est plus Daily Choc pour la partie des amis du goûter.
1: C'est t'es le petit chouchou, toi.
4: Ouais. Ah, non, Pietre, excusez-moi, c'est deux salles de ambiance.
6: Et vous avez vu, il y a une petite chaîne, là, une petite coquetterie, il y a une petite chaîne à la boutonnière.
4: Je vais vous dire un truc, si on était dans une concession automobile, Gauthier Lebret, il vend le neuf et lui, il vend l'occasion.
1: Ouais, wow, j'ai les mains dans le moteur. Moi.
4: Monsieur Pietre, bienvenue. Bonjour. Bienvenue, magnifique, bonjour. Comme d'habitude. Le,
6: ouais. Merci beaucoup.
4: Le petit foulard sur le côté, une hôtesse d'Air France.
1: Oui.
6: On fait ce qu'on peut.
4: Incroyable, bienvenue. Est-ce que le week-end était bon pour tout le monde?
1: Excellent.
4: Très bon.
1: Mouvementé.
4: Mouvementé, je ne veux pas savoir, on n'a pas envie de savoir.
6: Préparation de la rentrée scolaire.
4: Évidemment.
6: Eh bien,
4: nous en parlerons en deuxième partie d'émission de la préparation de la rentrée scolaire. Une angoisse pour beaucoup d'enfants. Peut-être la libération pour beaucoup de parents.
6: Je te confirme.
4: Qui bénissent,
1: ouais. Enfin.
4: Qui bénissent Charlemagne d'avoir inventé ça il y a une tripotée d'années, ouais. En se disant enfin ils vont partir. Et qui vont prendre la photo, vous savez, parce que demain, de vos réseaux sociaux vont être inondés
1: d'enfants de dos avec, voilà, le cartable.
4: D'enfants de dos avec le cartable, avec ces petites phrases en dessous.
1: Bon débarras.
4: Non. Non. Généralement,
6: si on pouvait, oui.
4: Généralement, il est écrit.
1: Adieu.
4: Non plus. Il est écrit nos petites merveilles s'en vont vers la culture. Soit courageux ou soit courageuse, alors qu'effectivement tout le monde pense bon vent, nous en parlerons tout à l'heure. Qu'est-ce qu'on fait quand on est en stress? Aussi bien quand on est d'ailleurs un adulte qui reprend, parce que parfois on peut être stressé de retrouver les collègues au bureau, ou un enfant. Nous aurons Brigitte Millot, on l'aime bien, on l'aime bien beaucoup.
1: On l'adore.
4: Moi, dès que je lui parle, je vais mieux, de toute façon. Tout va bien dès que je lui parle, je suis heureux.
1: Allez, ça fait des séances gratuites pour
4: en
1: nous,
4: plus,
1: c'est bien.
4: Je n'ai pas à payer, nous ne creusons pas le trou de la sécu. Je voudrais remercier l'équipe qui prépare cette émission, puisqu'il y a William qui la prépare et Jérémy qui est à la réalisation. Et vous le savez, c'est notre troisième émission sur Europe 1. Et il y a un petit truc que vous ne savez pas, c'est qu'on me donne une petite feuille, vous savez, avec le nom de la journaliste, pour pas que je me trompe, avec l'horaire de l'émission, le standard 01 80 20 39 21, 01 80 20 39 21, en me signalant que c'est un appel non surtaxé. Mm-hmm. Ça veut donc dire que si vous appelez, c'est dans votre forfait classique.
6: Tout à fait.
4: Et je remercie Jérémy de m'avoir dit à quel moment dans le carillon Europe 1, je devais dire 15h sur Europe 1. Vous allez me dire, jusque-là, rien d'exceptionnel. Mm. Si, parce qu'il me l'a détaillé. Il y a écrit Carillon. Là, il m'a mis Dong, Dong, Dong. Dire 15h sur Europe 1.
7: J'adore.
4: Dong, Dong, Dong.
7: Mais il a raison.
4: Je ne l'invente pas. Il m'a mis Dong,
7: mais
4: Dong,
7: c'est
4: Dong.
7: C'est clair, comme ça, tu as très bien compris.
4: Il a dû dire écoutez, ce garçon est peut-être limité. S'il ne sait pas ce qu'est un carillon.
8: Il s'est levé tôt tout le week-end. Il a fait la braderie du Touquet sous la pluie tout le week-end. Il est peut-être fatigué.
4: Non, j'en peux plus. J'en veux plus. J'ai fait ça. J'ai aidé ma chérie. J'ai fait partie des hommes faibles qui, lorsque leur femme leur dit s'il te plaît, mon amour, est-ce que tu voudrais bien aider à porter les caisses. J'ai dit oui. Ouais. Je me suis engagé il y a de cela deux mois et j'ai pas pu me désengager.
8: Puisque vous faites la grâce pas toute la semaine en plus.
4: C'est ce que, absolument. Donc, il est 15h06, le sommaire de l'émission. Je vous le disais, Brigitte Millot, d'ici un petit peu plus d'un quart d'heure, nous aurons d'ici quelques minutes un point sur les candidats qui se lancent dans la course à la présidentielle avec les plus belles déclarations. Chaque jour qui passe, il y en a un nouveau. Des nouveaux, des nouvelles. Nous ferons le point dans un instant avec Gauthier. Je embrasse les plombiers qui nous écoutent puisque ça y est, enfin une nouveauté concernant les plombiers.
8: D'accord.
4: Non, je vous le dis tout de suite, ça ne sera pas quelque chose de très technique, même si ils en auront besoin s'ils nous écoutent en train de bosser avec Europe 1. Peut-être que ça les soulagera, je vous expliquerai tout ça tout à l'heure. Je vous parlerai d'un conseil municipal allemand très à l'aise. Nous allons dépasser les frontières, nous allons aller beaucoup plus loin. Vous verrez, quand je vous dis très à l'aise, c'est très à l'aise. Les robots sont très à la mode. Oui. En ce moment, ça cartonne, nous reviendrons sur les Robo Games à Pékin. Qui font parfois des choses qui font absolument peur, puisque clairement ils sont supérieurs sur pas mal de performances à l'être humain. Il n'y a qu'à voir ChatGPT, qui est ne serait-ce que l'intelligence artificielle. Et ensuite vous posez la même question à vos ados et vous verrez la différence. qui répondent plus juste que l'autre. Et puis nous reviendrons, si on a le temps dans l'émission tout à l'heure, sur cette info, qui est une info que vous n'entendez trop peu sur Europe 1, mais que vous entendrez chez nous. Pourquoi des naturistes espagnols ont-ils fait une chaîne humaine ce week-end? Je sais, Gauthier a beaucoup de questions là-dessus. Nous en parlerons d'ici quelques minutes.
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4: Bon, plein de choses aujourd'hui. Il y en aura pour tout le monde. Je vous fais le menu, je vais vous le faire d'ailleurs. Mais ce soir, télé. TBT9, reviens, Cyril Hanouna, vous regarderez?
8: Bien sûr.
4: On va regarder, c'est le grand retour des chaînes de télé. Nous, c'était à la radio, on était un petit peu en avance sur tout le monde. Ce soir, on regardera, comme c'est toujours les premières, on lui souhaite bon courage, on lui fait des bisous, c'est reparti, ça y est.
11: Oui, et puis surtout, tu parlais des robots tout à l'heure, ce soir, normalement, il doit y avoir la grande bagarre contre les robots. Il l'avait annoncé avec un ring et tout.
4: Oui, enfin, j'espère qu'ils les ont pas réglés trop fort, parce que
11: c'est ça, s'il prend
4: une patate et qu'il fait pas la saison, c'est quand même dommage. Donc, allez-y doucement sur le réglage. Et puis, showbiz, quand même, parlons deux secondes, Céline Dion. Est-ce qu'on a des nouvelles de Céline Dion, Royal Monceau?
8: Est-ce qu'on a Bertrand Descartes au téléphone?
7: Je crois pas.
4: Je vais être honnête avec vous. Vous savez qu'on se dit tout dans cette émission. Je me suis rendu compte que Bertrand Descartes en avait absolument rien à foutre de Céline Dion. Et ne s'y connaissait absolument pas. La seule raison pour laquelle il était passé dans l'émission, c'était pour parler du décès du roi de Norvège.
8: C'est ça.
4: Donc, le reste.
11: Il y a des nouvelles du roi de Norvège?
4: Malheureusement, très peu d'évolution concernant le roi de Norvège. Mais Céline Dion, est-ce que vous avez vu cette image? Moi, il y a une image qui m'a choqué, que j'ai vue ce week-end. On commence là-dessus et après, on partira sur la politique. Dans Il y en aura pour tout le monde. Mais elle est devant le Royal Monceau.
8: Oui.
4: Il y a les gens qui sont là, qui disent Céline, Céline, Céline. Et elle ne les touche pas. Vous avez vu ça ou pas?
8: Elle fait des checks.
4: Elle
8: est allée jusqu'au check.
4: Alors, je crois que c'était l'extrême, parce que moi, je l'ai vu bras croisés, à 1m20 de distance, en disant aux gens,
13: je suis désolée, je peux pas te toucher. Non. Je suis désolée.
11: Oui, mais elle est fragile.
4: Les gens tendent les cadeaux. Elle dit à son garde du corps,
13: elle cherchait ce qu'elle peut toucher. Sans pas un bon.
7: Elle doit chanter. Si y en a un qui a un rhume ou quoi, elle, ça va attaquer ses cordes vocales. Ouais. Donc, faut pas non plus chercher.
4: Mais c'est quand même très étonnant. Moi, j'ai l'impression que Céline Dion, on lui pardonne tout. Parce que Michel Sardou, croyez-moi qu'il aurait pas voulu resserrer une paire de mains. On aurait dit, regardez Michel. Ouais. Regardez Michel. Céline, elle veut pas toucher les gens. Elle est en retrait comme ça, on dit. C'est normal.
11: Mais c'est parce qu'elle est sa fragilité.
8: Oui, elle est fragile,
11: en fait. C'est ça.
8: Exactement.
11: Ouais. Mais Michel Sardou, il
7: est fou. Mais ça te choque vraiment?
4: Ben oui.
7: Ah bon?
4: Bah ouais, moi je trouve que tes fans ils sont là. Oui, t'es pas obligé de les prendre dans tes bras.
7: Elle se montre, elle va peut-être pas jusqu'au contact physique, mais elle se montre, c'est important.
4: Je l'adore, mais on lui pardonne tout. J'ai l'impression que Céline Dion, elle pourrait rouler sur quelqu'un, on dirait allez, c'est les suspensions.
7: Oui, bah c'est Céline quoi.
4: C'est pas grave.
8: Parce qu'elle est sur une période très compliquée, où elle était très malade.
4: Bon, ça va aller alors.
7: On peut pas
4: ça va aller. En tout cas, si elle ne se produit pas le premier jour, ça ne sera pas de la faute des fans.
7: Voilà.
4: Ce sera pas de leur faute. Nous allons parler politique ce week-end. Ça n'a pas arrêté.
8: Pas arrêté.
4: Monsieur Gauthier, je vous écoute, Gauthier Lebray. Alors si on faisait un petit résumé, après j'aurai quelques sons et quelques extraits à vous faire écouter.
8: Un petit résumé, Jordan Bardella a été à la foire de Chalon, tandis qu'Edouard Philippe et Gérald Darmanin mangeaient des frites saucisses à Tourcoing. Et pour terminer, Olivier Faure a trouvé le plateau du 20h de TF1, mais n'a pas trouvé le nom de la présentatrice.
4: Eh ben, on va tout
8: pour se déclarer candidat.
4: Eh bien, on va tout faire dans l'ordre. On va tout faire dans l'ordre. Alors, on va commencer par un dicton. Vous savez, il y avait Arnaud Montebourg qui avait sorti cette phrase. C'est à la fin de la foire qu'on compte les bouses.
8: Absolument.
4: Et même moi, j'avais trouvé la forme. Je dis, c'est joli. Je m'en étais même servi pour 2-3 réunions. Je trouvais ça très bien. Eh bien, Dominique de Villepin, alors là, il a surpris tout le monde. C'était sur BFM, l'ancien Premier ministre. Il était interrogé. On lui demandait de choisir entre Bernard Arnault et Manon Aubry. Il choisit. Et alors, écoutez, il est venu dans l'émission, mais il est venu avec son expression.
10: J'ai pas mis ce matin ma petite culotte de chou pour me faire botter le derrière par les petits lapins.
11: Oh là là là là là là.
8: Je la connaissais pas.
11: Moi non plus.
8: Alors, petite culotte de chou.
4: Soyons honnêtes, les gens qui nous écoutent à 15h11, qui sont en voiture, le savent. Généralement, la phrase exacte, c'est brouter le cul par les lapins. Mais on sent que Dominique de Villepin, il est à la télé, il nous a fait la version. Alors, on va la réécouter parce qu'on pourrait presque faire étudier les jeunes dessus.
10: J'ai pas mis ce matin ma petite culotte de chou pour me faire botter le derrière par les petits lapins.
4: C'est mignon, non ?
8: Ah oui, c'est mignon.
4: On était presque. Faire brouter les derrière par les petits lapins. Et puis, il y avait effectivement celui qui a décidé de se présenter, Olivier Faure. Ça se disait qu'il allait se présenter ou pas ?
8: Oui, c'était un secret pour personne. Alors, il se présente pas directement à la présidentielle, il se présente à la primaire qui aura lieu en octobre des socialistes, à laquelle François Hollande ne se présente pas parce qu'il attend de désigner le gagnant qui se prenne une tôle
7: pour
8: en décembre.
7: Pour aller à sa place.
8: Pour aller à sa place.
11: C'est ça la technique.
8: Oui, bien sûr, c'est la technique de Hollande. C'est tellement gros que c'est l'éléphant au milieu de la pièce.
4: On parle pas du poids. Hein.
8: Non, je ne permettrai pas. Non, c'est la technique.
4: Évidemment. Et alors,
8: la ficelle.
4: Et alors, il est très étonnant parce qu'Olivier Faure, parce que vous savez, quand on démarre une annonce, il faut y aller d'un coup. Faut pas se foirer.
8: Voilà.
4: Faut pas, on le sait, il faut pas se bafouiller. Non, ouais. Il faut y aller direct. Il ne faut pas faire d'erreur. Il est avec Anne-Claire Coudray, il est là, droit dans les yeux, il a toutes ses fiches, tout est prêt. Bon, sauf...
12: Bonsoir Olivier Faure.
14: Bonsoir Anne-Claire Coudray.
12: Anne-Claire Coudray.
14: Anne-Claire, voilà.
7: Belle entrée en matière. Non,
8: si t'as un doute, tu dis Madame Coudray. Ouais. Bonsoir oui. Madame Coudray.
11: Ou machine.
4: Ah oui. il est plus là Jean-Bernard Pernaut. Non. Bon, j'irai chez Pascal Boulot, c'est pas grave.
14: On est d'accord, dès le début.
8: C'était arrivé à Valérie Ayer, souvenez-vous. Alors si vous l'avez déjà oublié, c'est normal.
7: J'ai oublié,
8: Elle était de liste aux Européennes Renaissance, elle avait appelé Gilles Boulot, Gilles Boyer.
7: D'accord.
8: Voilà. Première seconde. Merci, au revoir. Tu sais que t'as perdu. C'est déjà terminé. Rideau. Vous
4: savez qu'on s'est amusé avec l'équipe à aller refaire un tour dans les lapsus. Il y en a plein dans les lapsus de politique. Il y avait, par exemple, en février 2012, le petit lapsus rapide que vous avez déjà entendu. Mais on se le reconsomme. On est lundi, veille de la rentrée. C'était Rachida Dati. Écoutez, ça va très vite.
16: Et de plus en plus, ces fonds d'investissement étrangers, donc pour seul objectif, la rentabilité financière, à des taux excessifs. Moi, quand je vois certains qui demandent des rentabilités à 20-25% avec une inflation quasi nulle, et en particulier en période de crise, ça veut dire qu'on casse des entreprises.
11: Ce n'est pas une fellation quasi nulle.
4: Les gens sont devant la télé, font une fellation quasi nulle.
7: C'est ça qui est horrible, personne ne la reprend.
8: Si le présentateur la reprend, non, madame, pas la fellation, l'inflation.
7: Non, mais c'est juste l'inflation. Tu vois, pour lui montrer.
4: Et je pense que dans sa tête, elle dit pourvu qu'on ne me reprenne pas, pourvu qu'on ne me reprenne pas. Et puis il y avait Pierre Urmic, attention, je demande au génie de cette équipe, qui était Pierre Urmic ?
8: L'ancien maire de Bordeaux.
4: Eh bien, mais voilà, il sait tout. Au Trivial Poursuite, ce garçon, il a des camemberts, il repart avec tous les camemberts.
8: Alors, je vais pas insulter Pierre Urmic, mais je pense qu'il n'est pas encore intégré le Trivial Poursuite. Et qu'il n'est pas prêt de l'intégrer.
4: C'est le dernier petit lapsus, celui-là il m'a fait rire. Il accueille Brigitte Macron. Vous savez, c'était pour l'opération piège jaune. C'est mignon, c'est beau. Ah oui, bon, il y avait jaune, mais il n'y avait pas la suite.
17: Je tiens à vous dire que Bordeaux est fier. Fier d'accueillir aujourd'hui le départ de cette opération des Gilets jaunes. Nous savons que depuis des pièces jaunes.
8: Aïe. C'est où devant Brigitte Macron ?
4: Et c'est vrai que Brigitte Macron a très très peu donné le départ des Gilets jaunes. On est d'accord là-dessus. Non, ouais. Et puis alors hier, vous le disiez, Édouard Philippe a fait des frites avec Gérald Darmanin.
8: Ouais.
4: C'était où ?
8: C'était à Tourcoing pour la rentrée politique du ministre de la Justice, Gérald Darmanin qui soutient Édouard Philippe. Donc les deux hommes se sont affichés ensemble. Et effectivement, ils étaient dans une baraque à frites. Alors visiblement, il n'a pas la cuisson des frites, Édouard Philippe.
4: C'est très compliqué la cuisson des frites. Mm-hmm. Vous savez, je peux vous dire, c'est très particulier. Il faut pas se tromper.
11: Mais il n'était pas assez généreux sur les doses.
8: Et le sel aussi.
4: On a le son. Écoutez, parce qu'il y a une dame, elle est pas contente.
18: Attention, on en prend un peu, on va trop. Sois généreux.
19: Un peu plus généreux. Et le prix,
18: j'ai voulu moins partager. Voilà quoi je tiens dans cette campagne. Alors, on continue.
19: Allez, personne suivante.
4: Allez, suivant. On distribue. Ils ont fait payer ou pas?
19: J'espère pas.
4: Ah, c'était distribué. Il n'en a pas mis beaucoup. Hein.
19: Non, mais, en tout cas, j'espère qu'Edouard Philippe est pas reparti avec l'argent de la friterie.
4: Et puis, ce week-end, alors on ne l'attendait pas. Moi, je ne l'attendais pas. Ils vont être nombreux à se déclarer. Il y a des gens, mais on ne les attend pas. On ne les attend plus. Et puis, à un moment donné, ils arrivent.
19: Vous parlez de Ségolène Royal?
4: Évidemment.
20: Parce que j'ai été sollicité par beaucoup de personnes qui m'ont dit, mais dans ce chaos que l'on voit à la tête de l'État, dans ce dysfonctionnement, vous rendez compte qu'il y a même des fuites du côté du ministère de l'Économie et des Finances sur les listings fiscaux. C'est quand même invraisemblable. Vous avez déjà fait vos preuves, vous avez pris des décisions, vous avez obtenu des résultats.
4: Donc,
20: on a besoin de personnes expérimentées.
4: Donc,
20: alors je suis disponible, pour moi-même, mais je suis disponible pour le peuple français.
4: Appelez-moi, Odéon 12-12, je suis joignable.
20: Je suis disponible.
4: 24h/24.
19: C'est une pépite, Ségolène Royal. Elle a osé dire, après la semaine dernière, le débat au MEDEF, que des chefs d'entreprise du monde entier l'avait appelé parce qu'il ne comprenait pas son absence.
20: Quoi ?
19: Au débat du MEDEF.
4: Elle a dit exactement qu'elle avait été appelée par des journalistes de la presse également internationale.
20: Oh. Mais on s'en fout un peu, non,
4: qu'il
20: en
4: ne
20: fait.
4: Il ne comprenait pas.
19: Non mais c'est incroyable.
4: Alors,
19: c'est elle qui disait, quand il y a des gamins qui font des rodéos urbains, c'est pour être cascadeur à Hollywood. Il faudrait créer des écoles de cascadeurs pour ceux qui font des rodéos urbains.
4: Elle disait qu'il ne fallait pas confisquer les motos parce qu'ils avaient une passion. Et que quand il y a une passion, c'est pas bien d'enlever la passion.
20: De toute façon, depuis qu'elle m'a enlevé le club de Roté à l'époque, moi c'est terminé, j'ai fait une croix dessus, je ne veux plus en entendre parler.
4: Sauf là-dessus, n'est pas très politique, elle est restée bloquée sur la fin du club de Roté. Vous restez avec nous, demain, rentrée scolaire. Aujourd'hui, 850 000 profs rentrés déjà aujourd'hui lundi. Demain, c'est le tour des élèves. Vous êtes stressés les parents, vous êtes stressés les enfants. Brigitte Millot sera là dans un instant, on aura encore quelques perles du zapping de ce week-end. A tout de suite, c'est Europe 1, ne bougez pas.
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4: Nouveau rendez-vous sur Europe 1. Tous les jours, si vous nous écoutez en voiture, si vous êtes à la maison, si vous êtes au travail, n'avez qu'une chose en tête. Vous avez eu vos enfants pendant plus de 2 mois, peut-être, dans les pattes. Et vous vous dites... Mais ils partent quand? Mais ils vont me laisser tranquille quand? Eh bien, soyez heureux, puisque demain, c'est la rentrée scolaire pour... Alors demain, mais il n'y a pas que demain, je crois, sauf qu'il y a des enfants. Quel âge les enfants?
20: 15 ans et 5 ans. Et celui qui a 15 ans, c'est demain après-midi, et celui qui a 5 ans, c'est jeudi.
4: Et pourquoi c'est jeudi?
20: C'est l'école qui a décidé,
19: mais pourtant,
20: c'est comme ça.
19: Ils ne sont pas dans la même classe?
20: Non, ils sont pas dans la même classe. Mais t'as des écoles qui font aussi en décalé. Tu as les sixièmes qui vont faire le matin, et puis ceux qui sont un peu plus, encore un peu plus grands l'après-midi, ça dépend.
4: Alors, une pensée. Pour ceux qui reprennent demain, les adultes comme les enfants, est-ce que la rentrée, finalement, est-ce que ça amène un stress, la rentrée? Est-ce que le retour au travail ou le retour à l'école, c'est un petit peu compliqué quand on a passé 2 mois de vacances? Nous avons la somptueuse Brigitte Millot qui est en ligne avec nous. C'est fou.
19: On adore.
4: Dès qu'on dit Brigitte, tout le monde fait ah.
19: Tout le monde sourit.
4: C'est incroyable. C'est fou. Comment ça va, Brigitte? Bonjour, docteur.
33: Ça va bien. Bonjour tout le monde.
4: Ça va bien. Personne n'est nu sur la table en attendant une auscultation, j'espère.
0: Non, parce que je fais quand même le plus beau métier du monde. Je connais à peine quelqu'un et je peux le faire se déshabiller en 5 minutes.
11: C'est bon, ça.
4: Et en plus, il ne paye pas. C'est ça qui est fort. Brigitte, je rappelle que Brigitte est quand même... Parce qu'il faut quand même le rappeler, parce que souvent, quand on voit des gens en télévision ou qu'on entend des gens à la radio, on a du mal à s'imaginer qu'ils continuent leur métier de médecin. C'est vrai que parfois, il y a eu souvent des médecins de radio, des médecins de télé qui n'avaient plus vu un stéthoscope depuis très longtemps.
11: Oui.
4: Brigitte continue. Brigitte, à tous les jours.
0: Mais moi, je sais à quel point la télé est fragile.
4: Elle garde un petit truc de côté. Brigitte, comment on fait quand on est stressé?
0: Déjà, juste pour vous dire qu'il y en a qui ont déjà repris l'école.
7: Les profs.
0: La semaine dernière, pour ceux qui font la semaine des 4 jours, il y en a certains qui ont déjà repris l'école.
4: Ah mais moi, je pense
11: dont certains en pleurant.
4: Non, oui.
11: Non, je vais pas y aller.
4: Toujours.
0: En fait, ceux qui le font en pleurant, parfois ça arrive. Ils arrivent, ils pleurent, mais maman, et 5 minutes après, ils ont oublié qu'ils avaient une mère.
4: Évidemment. Hein. On a vécu ça. Brigitte, on va faire en deux équipes. Faisons l'équipe enfant, faisons l'équipe parent. Dans l'équipe enfant, pour les gens qui nous écoutent, qui ont des enfants, qui vont reprendre le chemin de l'école demain ou après-demain, qu'est-ce qu'on peut faire pour les préparer pour qu'ils soient en forme?
0: Alors, déjà, quand on s'y prend au dernier moment, c'est un peu le sprint. Et il faudrait que ce soit plutôt un marathon, la rentrée, qu'un sprint. Ce qu'il ne faut surtout pas, c'est que vous soyez, vous, angoissés, les parents. Parce qu'un enfant, c'est une éponge. Donc, s'il sent que vous êtes stressé, ça va être une catastrophe. Oui. Donc, c'est pas grave si on oublie des choses, si on oublie des fournitures, même si on oublie le cartable. Il faut pas vouloir être parfait. Il faut pas vouloir faire une rentrée parfaite.
4: J'ai jamais été stressé pour la rentrée de mes enfants, moi.
7: Ça me stresse, moi.
4: Écoute, ce soir, papa t'embrasse très fort. Mais papa, il est 6h. Eh bien, d'accord.
0: Mais il faut comprendre que c'est stressant. C'est des nouveaux camarades, c'est parfois un nouvel établissement. La nouveauté, c'est toujours stressant.
4: Brigitte, la légende qui dit que quelques jours avant la rentrée, il faut les lever tôt. Pour reprendre le rythme. C'est vrai ou pas?
0: Oui, parce qu'on est tous réglés par une horloge biologique et passer de la plage à l'école, de se lever quand on veut, de se coucher quand on veut, à tout à coup. Ça s'appelle une horloge biologique qui rythme toutes vos fonctions, mais c'est pas comme une horloge, on peut pas remettre les aiguilles à l'heure comme ça.
4: Qu'est-ce qu'on leur fait à manger le soir? S'ils ont la rentrée demain, le soir.
0: Vous n'avez pas de la lumière, c'est essentiel. C'est la lumière. En fait, quand vous les réveillez, faut pas les laisser dans le lit. Faut tirer les rideaux.
4: Faut jouer du clairon, bien sûr.
0: Mais non, mais c'est la lumière du jour qui va bloquer la mélatonine, l'hormone du sommeil, qui va stimuler la sécrétion des hormones de l'éveil. Donc oui, c'est horrible, c'est pas sympa, mais il faut quand même.
4: Bien sûr, puis on leur fait faire des pompes. Enfin, voilà quoi. Et alors donc.
0: Non, la lumière, je vous dis.
4: J'ai compris, Brigitte. Et ce soir, par exemple, est-ce qu'il faut faire un repas léger pour que les gamins, nos enfants, dorment bien et soient nickel le lendemain, ou au contraire, un bon plat de frites?
0: Il faut arrêter de les stresser. La rentrée, c'est pas non plus. Faut parler d'autre chose. Si vous parlez que de la rentrée, ça va les stresser. Il faut essayer de parler d'autre chose. Discuter avec eux, doit être des vacances, justement.
11: Les prochaines vacances,
4: les impôts qui vont arriver. Voilà.
11: La taxe foncière.
0: Les prochaines vacances. Je sais pas qui a parlé là, mais c'est une très bonne idée. Ça fait du bien, Pierre, de parler des prochaines vacances, justement.
4: Et les adultes, s'il y a des adultes qui nous écoutent, là, qui demain, justement, eux aussi, on ne sait jamais, là, ils ont leur rentrée cette semaine, ils reviennent de vacances, et ils sont stressés. Ça se gère comment, les adultes?
0: C'est pareil, hein, c'est exactement la même chose. Mais ce qu'il ne faut surtout pas, c'est vouloir tout faire le premier jour. Il faut y aller doucement. Ceux qui arrivent et qui veulent déjà tout rattraper, tous les belles de tout l'été et tout, non. On y va tranquillement. Voilà. Et puis, faut vraiment arrêter de se stresser. Et puis, il faut accepter de ne pas aimer la rentrée, quoi. C'est quoi ce truc qu'il faut absolument aimer? C'est pénible quand même. On passe d'un truc hyper sympa.
4: Merci beaucoup.
0: Tout se passe bien. C'est pas une maladie de faire une rentrée scolaire.
4: Merci, Brigitte.
0: Et puis, surtout, ce qui serait bien, c'est qu'on arrête de parler de la rentrée, quoi. D'accord?
4: Bon, c'est quand même. Pour moi, c'est demain, d'accord? Si vous voulez, je veux bien arrêter d'en parler, mais c'est quand même demain, hein, ça ne va pas changer grand-chose. Bisous, Brigitte.
0: Mais qui ça gêne, là, autour de la table?
4: Ah non, alors Gauthier. Non, mais Gauthier, il est très détendu. Gauthier, il est
19: très détendu, Brigitte.
4: Tout le monde est très détendu autour de cette table.
11: Moi, ce qui me gêne le plus, c'est justement le réveil, la fenêtre, la lumière est plein phare, son bachéry, je ne suis pas sûr
4: que ça soit. C'est son côté militaire, ça, Brigitte. Attention, le réveil sonne, il faut se lever.
0: Mais c'est la seule chose qui va faire sécréter les hormones de l'éveil qui fera que vous serez.
4: Prise de température, elle arrive et tout. Attention, ça rigole pas avec Brigitte.
0: Si vous avez la chance d'avoir un petit balcon ou un petit jardin, vous allez prendre votre petit déjeuner dehors, ça vous mettra en éveil, en pleine forme pour la journée.
4: Bisous, Brigitte. Merci beaucoup.
0: J'ai une autre idée. Allez à la brocante.
4: Foutez-moi la paix, Pierre Robin. Je t'en supplie.
8: Sous la régie, c'est possible.
4: Mais foutez-moi
8: là,
4: la paix. Je n'en peux plus. Je n'en peux plus. Merci beaucoup. Merci. Vous savez, je vous embrasse, Brigitte. Vous savez que j'ai rencontré à cette brocante. J'ai fait une brocante avec ma chérie. Je le dis pour les gens qui viennent d'arriver sur Europe 1. J'ai rencontré des gens extraordinaires. J'ai rencontré, vous savez, ce qu'on appelle le vrai public, les gens vrais, les gens qui nous écoutent dans leur camion, les infirmières, les gens qui nous écoutent le matin, l'après-midi. Il y a un monsieur qui est venu me voir. Il me dit, je vous écoute 7h, 11h, Europe 2, Europe 1. Je suis à 15h dessus. Ensuite, j'enchaîne 16h, Europe 2. J'ai découvert des gens qui connaissaient plus mon emploi du temps que c'est moi. Ça.
11: Même que le contenu de tes émissions.
4: Ouais. Oui, presque. C'était incroyable. Dans un instant, je vous parlerai d'un étrange pyromane. On a beaucoup parlé de ça cet été. Combien, lui, il a tous les chiffres de tête. Combien de personnes ont été arrêtées?
19: Il y avait une quarantaine de pyromanes qui ont été arrêtés.
11: Des volontaires.
19: Bien sûr.
4: Très peu d'accidents, hein, je crois.
19: Et, par exemple, je vais vous donner un exemple. En Algérie, il y a eu également des pyromanes. Le président algérien veut remettre la peine de mort pour les pyromanes.
7: Ah oui,
19: pour te dire à quel point c'est un problème.
4: N'est-ce pas exagéré?
7: Même
4: si je suis pour qu'on sévisse un petit peu, est-ce qu'on n'est pas allé trop loin?
19: Aujourd'hui, il y a un phénomène.
4: C'est comme Kim Jong-un avec son beau-frère qui s'était endormi, il l'a passé au fusil mitrailleur. N'est-ce pas exagéré?
19: Non, c'est évidemment que c'est exagéré. Je défends pas tes bouts, pas du tout, loin de là. Mais juste pour vous dire que c'est devenu un phénomène mondial où on a des incendiaires qui passent maintenant leur été à mettre le feu partout.
11: Mais c'est une maladie ou un vice?
4: Alors, les deux, je crois. Je crois qu'il y a un peu les deux. Puis il y a aussi ceux qui veulent faire les malins.

0: c'est le cadeau, c'est la surprise. On l'a en cours, écoutez.
1: On a des beaux caleçons de Roi Merlin, le devant, le derrière, et sur le mannequin, ça donne ça. Ce qui fait que quand on se penche, on est au chaud, à l'abri. La coupe est différente en fait, un caleçon classique ça arrive là, et le fait que celui-ci remonte un peu plus haut dans le dos et le devant, ce qui fait que ça nous protège vraiment toute la partie quand on se laisse sur le chantier.
0: Vous ne rêvez pas. C'est terminé le sourire du plombier.
2: L'arrêt du plombier.
0: C'est terminé la fameuse raie du plombier quand il est en train de travailler. À partir de maintenant, tout va être très haut, ça aura disparu.
2: Oh, on va plus c'est un peu déceptif, je trouve. c'est ce que j'attends de voir.
3: Tout se fait.
0: C'est pas la fin d'une tradition.
2: Ah oui,
0: on n'arrivera plus à les reconnaître. En tout cas, on les embrasse dans un instant. Et si une députée qui veut l'augmentation du SMIC ne se souvenait plus du tarif du SMIC? Et s'il y avait une dame qui disait merci à notre président Macron? Tout ça, vous l'entendrez dans un instant. Plus un incendie qui a été déclenché, pas par un homme. C'est Europe 1. Vous ne bougez pas. Ce sera juste après le journal. A tout de suite.
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0: Le journal permanent à 15h30. Émilie Dez, rebonjour Émilie.
16: Rebonjour Coé, bonjour à tous. La rentrée s'annonce perturbée demain dans certaines académies, notamment à Nantes et Toulouse. En cause, la cyberattaque de cet été. Plusieurs accès à des outils numériques ont dû être suspendus à titre préventif. Le planning des cours sera donc remis aux élèves en version papier. Ce matin, quelques 850 000 professeurs ont repris le chemin de l'école. Parmi les nouveautés cette année, l'interdiction des téléphones portables au lycée. Un questionnaire sur les violences sexistes et sexuelle sera également diffusée aux élèves de la grande section à la terminale. Le budget au cœur du séminaire gouvernemental qui se tient aujourd'hui aux Invalides, une réunion à huis clos. Olivier Faure, le premier secrétaire du PS, a déjà laissé entendre que le projet de loi de finances serait censuré. Il serait inconcevable et irresponsable de commencer l'année 2027 sans budget pour le pays, déplore la porte-parole du gouvernement. Maud Bréjon appelle les socialistes à la responsabilité. Le gouvernement émet des doutes sur la constitutionnalité et l'applicabilité de la promesse du RN sur le voile islamique. Le parti de Marine Le Pen a promis de sanctionner le port du voile dans l'espace public par une amende. Jordan Bardella promet un référendum sur le sujet si le RN accède au pouvoir. Édouard Philippe est le seul à pouvoir se qualifier au second tour et gagner l'élection présidentielle. C'est le sentiment de la porte-parole du gouvernement Maud Bréjon, alors que les appels à une primaire de la droite et du centre se multiplient. Celui qui refusera aura une grande responsabilité, estime Hervé Morin, invité ce matin sur Europe 1 et CNews. Aujourd'hui, personne ne peut considérer qu'Édouard Philippe est une évidence, assure le président des centristes. La fin de l'accalmie au Moyen-Orient, l'Iran dit avoir riposté en légitime défense aux nouvelles attaques américaines.

0: américaines. Les premières en un mois, Téhéran a visé des bases utilisées par les États-Unis dans la région, en Jordanie et aux Émirats. Donald Trump promet une réponse. Les opérations de secours sont difficiles au Népal où le bilan de la crue s'alourdit. Il est désormais de 903 morts et 4247 disparus, parmi eux 592 étrangers. Les autorités népalaises sont toujours sans nouvelles de 933 employés de centrales hydroélectriques qui travaillaient sur des chantiers de barrages. Et puis c'est désormais officiel, Bradley Barcola quitte le PSG pour Liverpool. Selon une source proche du club parisien, le montant de ce transfert atteint 145 millions d'euros, bonus compris.
1: Un beau transfert.
2: Europe 1. Très beau transfert. Bon, merci, mais vous n'avez pas fait de brocante, vous, ce week-end ?
0: Non, pas de brocante.
2: Il reste encore des vêtements à vendre, si vous voulez. Je peux vous gérer ça.
0: Okay.
2: Gérer la couleur préférée, ce qui vous va. J'ai encore 2-3 cartons
0: marche.
2: À la maison. Merci beaucoup, à tout à l'heure.
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2: Il y en aura pour tout le monde sur Europe 1. Merci à vous tous d'être là. Merci de nous rejoindre. Merci pour vos gentils messages d'ailleurs. Ça me touche énormément que vous me laissez sur mes réseaux sociaux, Coé officiel et tout au standard d'Europe 1. 01 80 20 39 21. Tiens, demain, on essaiera de prendre du monde avec nous. Vous savez que ça n'est que la troisième émission, donc on dose encore, etc. Mais demain ou peut-être mercredi. Enfin, peut-être mercredi. On prendra mercredi. Mmh. 01 80 20 39 21 pour savoir tout simplement si la rentrée se passe bien.
0: Prendre la température.
2: Si les enfants vont bien ou si des fois la rentrée s'est mal passée. Ça peut arriver aussi.
4: Bah, bien sûr.
2: C'est arrivé. On a tout préparé.
4: T'as pas tes amis dans ta classe, t'as une prof que t'aimais pas.
2: Ton prof principal qui est le plus dur. Moi, je me souviens de ça quand on découvrait le nom au tableau. On faisait « Oh, je l'ai, lui
4: oui, !» Bien sûr, évidemment.
2: Je l'ai. Bon, et puis si vous êtes un prof et que vous ne supportez
4: c'est
2: plus...
4: L'inverse, moi j'ai vécu à l'inverse.
2: Non mais, je voudrais lancer ce message, qu'aujourd'hui, il y a des profs qui rentrent, qui font leur première rentrée sans les élèves. Si vous avez une appréhension de vos élèves, si vous ne supportez plus que le « wesh », soit devenu le point d'exclamation à la fin de chaque phrase et que vous ne pouvez pas forcément leur dire faites-vous plaisir, appelez-nous et comme ça demain nous pourrons en discuter. 01 4 je pense que le blues du prof il existe vraiment.
5: Mais oui, je l'ai vécu moi ça une fois mon prof de physique qui faisait l'appel puis d'un seul coup il arrive à mon nom, il penche la tête, il fait
2: encore vous.
0: Mais qu'est-ce que tu leur as fait?
5: Je sais pas.
2: Non mais je pense que
5: j'étais très mauvais.
2: Non mais je pense que j'étais très mauvais, pénible monsieur Pietre.
5: C'est
2: et,
5: ça.
2: Et alors que de l'autre côté. Moi je vois bien. Alors Gauthier, non, dites rien. Moi Gauthier, je le vois bien. Je vois pas le garçon qui a 20 sur 20. Je vois le garçon qui a un 15-16 qui fait une scolarité brillante qui je le vois bien et puis surtout des bonnes notes, participe en classe. Je vois bien ce genre d'annotation.
4: Non mais parce que quand on a échangé avec Coé, je lui ai dit ne t'inquiète pas, j'ai l'air premier de la classe comme ça mais je ne l'ai jamais été. Donc, voilà.
2: Alors que moi c'est l'inverse. Les gens me prennent très alors, je suis un peu moins con que ce que je
0: Et on le savait pas mais tu étais en Belgique du coup pour
4: absolument,
0: l'école.
4: Absolument. Non moi le jour où ça s'est terminé, j'ai vécu ça comme une libération, je me souviens toute ma vie. Terminé.
2: Moi je parlais des notes. La scolarité, on les a traversées à combien ?
4: J'étais un garçon très inégal. C'est-à-dire que j'étais très très bon en français, en histoire, et lamentable en sciences et en maths. Voilà, très très.
2: Et lamentable à combien ?
4: Ah, lamentable. Maths, ça pouvait descendre très très bas. Maths, j'ai eu des 5, voilà.
2: Voyez les jeunes, vous écoutez cette émission.
0: Oui.
2: Vous pensez que parce que vous avez des mauvaises notes, vos parents disent on fera rien de vous plus tard. Mais
0: peut-être,
2: regardez si.
0: Peut-être mauvais en cours, mais il a rencontré sa chérie à l'école aussi.
4: Absolument. Bah, donc, t'as toute ma vie.
2: Alors, j'étais même pas au courant.
0: Bah voilà, moi je suis au courant.
4: Bien sûr, effectivement, on était dans la même classe en première.
2: Elle était prof ?
4: Non. Très drôle. Elle est aujourd'hui prof. Elle est devenue.
5: C'est déjà arrivé ça.
4: Oui, c'est déjà arrivé. Dans l'histoire de France, c'est déjà arrivé des histoires comme ça. De la République, hein, c'est pas mal.
2: Non, c'est déjà arrivé. Donc, c'est le vrai amour d'école.
4: Ah, bien sûr, c'est le vrai amour d'école. Que t'as rencontré.
2: Je l'ai rencontrée, elle est magnifique, elle est adorable, elle est très gentille. Le vrai amour d'école, c'est beau.
4: Et elle m'a suivi en plus après à Paris, puisqu'elle était belge de Bruxelles.
2: Très bien.
4: Voilà.
2: Très bien.
4: Absolument. Elle ne parle pas comme ça. Hein.
2: Non.
0: Elle a pas l'accent.
2: Je lui dis bonjour madame. Elle m'a dit bon, ça va, me fait plaisir. Vous allez travailler avec mon mari. Je suis vraiment heureuse. Hein. Vraiment. Et j'ai dit à Gauthier, effectivement, elle n'a pas d'accent. Parlons deux secondes, tiens, d'autrement autre chose. Alors que je sais que vous êtes très nombreux à vouloir répondre à cette question. Pourquoi des naturistes espagnols ont-ils fait une chaîne humaine ce week-end ? Il va falloir attendre un petit peu. La réponse arrivera sur Europe 1 dans quelques minutes.
4: Comment ils ont fait ?
2: Vous laissez imaginer, vous faites tous les dessins et les schémas que vous pouvez. Réponse dans 5 minutes, mais puisqu'on faisait un petit zapping de ce qui s'est passé à la télévision. Saluons Daniel Obono. Daniel Obono, quel parti ?
4: LFI.
2: Voilà, LFI, en gros, veut le SMIC, j'ai entendu la dernière fois au MEDEF.
4: 25 000 euros par mois.
2: Non, ce serait vraiment en cas de prime. 1 700. C'est ça, à 1 700. Et alors, effectivement...
0: On parle en net.
2: D'accord. Daniel Obono fait... Alors vous savez, pour les gens qui nous écoutent, ils le savent bien. Enfin, surtout les gens qui ont une petite entreprise, ils le savent. Pour que quelqu'un touche en net, quand vous rajoutez en brut, évidemment, les gens qui passent du brut au net, de toute façon, c'est simple, vous regardez la somme en haut, vous descendez tout en bas de votre fiche de paie, vous avez l'impression que.
6: Et alors, il y a de l'argent qui
5: est. Deuxième page.
2: Et les patrons le savent, pour passer de 1007 en net à en brut, il faut rajouter toutes les charges derrière.
4: C'est le double.
2: C'est le double. C'est le double. On fait clair, c'est le double. Et alors là, écoutez, évidemment, est arrivée la question qui n'était pas prévue.
7: Madame Baudot, je vous demandais, parce que je pense que c'est important que les entreprises en aient conscience. Vous savez à combien est le SMIC aujourd'hui?
8: Oui.
7: À combien?
8: C'est à 1000. 1400.
7: Non,
8: 1400.
2: 1477.
8: Voilà.
2: Oui, voilà.
5: Oui, 1000 et quelques.
2: Est-ce qu'on peut réécouter jusqu'à. Est-ce que vous connaissez le prix? Elle dit oui. Écoutez bien le oui.
7: Madame Baudot, je vous demandais, parce que je pense que c'est important que les entreprises en aient conscience. Vous savez à combien est le SMIC aujourd'hui?
8: Oui.
2: Voilà. Vous avez entendu vous avez entendu le oui comme il part sur le côté. C'était moi quand on me disait Sébastien, vous avez révisé pour le. Oui. Écoutez le oui. Il est.
7: Madame Baudot, je vous demandais parce que je pense que c'est important que les entreprises en aient conscience. Vous savez à combien est le SMIC aujourd'hui?
8: Oui.
5: Tu passes dedans.
8: C'est vrai.
2: C'est le oui de non. Hein, évidemment. Vous l'aurez tous compris. Et puis, on va terminer la politique là-dessus aujourd'hui. J'ai rencontré cette dame que évidemment je ne connais pas sur les réseaux sociaux. Vous savez que évidemment quand un président s'en va. Alors j'ai l'impression que surtout c'est notre président-là cumule beaucoup de choses. Les gens lui en veulent de beaucoup de choses. Au fil du temps, en plus il est resté plus longtemps que certains.
4: Oui, il s'en va pas, il met du temps à s'en aller.
2: Donc il y a beaucoup de choses qui lui sont reprochées. Eh bien cette dame, elle lui dit merci parce qu'est arrivée l'allocation de rentrée.
5: Oui, voilà. Pour aider les enfants à payer les écoles, les fournitures
2: scolaires. Cette dame fait une petite vidéo, elle est devant sa télé.
9: Voilà, avec un film de rentrée scolaire, regardez la putain de télé là. On dit quoi? Merci Manu. Hein? Ça sert quand même la prime de rentrée scolaire.
4: Ah oui, d'accord.
9: Bah, je vous le dis. Voilà, encore une fois. Merci Manu.
2: Bon, écoutez.
4: Elle vient de donner le meilleur argument pour supprimer la prime de rentrée scolaire. C'est-à-dire, ça s'appelle le détournement. C'est fait pour acheter des fournitures scolaires à ses enfants, pas une
10: télé. Et des vêtements aussi.
5: Il n'y a pas moyen de maîtriser cette dépense.
4: Bah non. Et justement, à chaque fois, c'est dans le débat. Il y a des politiques qui voudraient que ça se transforme en chèque.
10: Voilà,
4: où tu ne peux acheter que des fournitures scolaires ou des vêtements pour la rentrée de tes enfants et plus pouvoir aller chez Darty ou une autre surface.
5: Moi, je me suis acheté une super canne à pêche, d'ailleurs.
10: Non, t'es sérieux?
4: Ça fait longtemps que t'as pas fait de rentrée scolaire.
2: Ça fait très longtemps.
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2: Alors, il y a quelque chose qui vient d'arriver. Nous allons parler pyromane. L'été est terminé. Et quoique, il y a encore des endroits, on ne sait jamais.
5: La chaleur qui revient, là.
2: Vous savez que, en France métropolitaine, 9 sur 10, effectivement, à quelques jours peut-être d'une reprise des températures, sont d'origine humaine. L'unique cause naturelle, jusque-là, était la foudre. Eh bien, vendredi 21, c'est un incendie un petit peu particulier qui a eu lieu dans un petit village de Chassenon. Chassenon qui est en Charente, comme tout le monde le sait.
5: Oui, bien sûr.
2: Selon un témoin, l'incendie a été provoqué par un animal.
5: Oh, un animal.
2: D'après vous,
10: non.
2: Lequel?
5: Un oiseau peut-être? Non, ou un.
10: Bah si, un oiseau qui a lâché quelque chose. Il a peut-être pris quelque chose.
2: Je dis un oiseau, je fais oui de la tête et toi tu pars sur autre chose.
5: Non, parce que j'étais parti sur un autre truc qui aurait fait tomber un poteau électrique et le poteau en tombant.
2: Mais en fait, c'est moi, monsieur le maire.
5: Un oiseau qui est capable de faire ça, c'est chaud.
2: Monsieur le maire s'appelle Jean-Marie Le Barbier, il est maire de la ville. Bonjour, monsieur le maire. Bienvenue sur Europe 1, comment ça va?
12: Ah bah écoutez, très bien, merci.
2: Bah écoutez, nous aussi.
12: Je pensais pas passer sur Europe 1 aujourd'hui, mais voyez.
2: Mais vous savez, je vais vous dire, moi il y a 4 jours, j'imaginais pas être sur Europe 1 non plus. Donc vous voyez, à nous deux, on est très étonnés. C'est une année 2026 surprenante. Qu'est-ce qui était à l'origine de cet incendie exactement, monsieur le maire?
12: Un canard sauvage.
2: Mais avec des allumettes.
12: Un canard sauvage.
2: Et un petit briquet
12: qui a voulu voler en pleine nuit et qui n'a pas vu les fils électriques. Et qui donc, par son envergure, a fait toucher deux fils l'un avec l'autre. Et ça a créé une micro-coupure et un canard enflammé tombé au sol. Il a mis le feu, voilà.
5: Bah, ce que j'allais dire, le canard, oui.
2: Donc on résume, pour ceux qui ne savent pas, évidemment, c'est pas le canard avec des allumettes qui a mis le feu. Ou alors, c'est un canard impressionnant. Donc le canard touche les fils électriques, ce qui est donc assez rare. Pauvre bête, il s'enflamme.
12: Oui. Voilà.
2: Et en tombant, il déclenche l'incendie. Bon, je vais demander pour la forme, hein, mais évidemment le canard.
12: Bon. Eh ben, comment dirais-je, il était plumé quoi après.
2: Oui,
12: hein.
2: On est d'accord. Et alors l'incendie, ça a donné quoi? Vous avez réussi à le maîtriser? Vous faisiez quoi pendant ce temps-là?
12: Alors moi pendant ce temps-là, j'étais à une séance de cinéma en plein air, vous voyez, donc pas du tout ça. Et quand on est maire, on a régulièrement un coup de téléphone des pompiers quand il se passe quelque chose. Et là, un coup de téléphone un peu exceptionnel, quoi, voilà. Donc en disant voilà ce qui se passait. Et donc je suis revenu rapidement, j'étais pas très loin. Et donc voilà, on a constaté, alors il a brûlé 50 mètres carrés, c'était pas bien méchant parce que c'est un champ qui avait été entretenu et propre.
2: Oui, mais bon.
12: Voilà.
2: Oui, mais bon.
12: Ça serait arrivé en pleine nuit, ça, il y aurait pu y avoir plus de conséquences.
2: Oui, parce que pas loin de chez vous, en Gironde, il y a eu des énormes dégâts cet été, donc en Charente, c'est pas très loin, ça aurait pu être la même chose. Non.
12: On a vu la fumée de la Gironde jusque chez nous, mais bon, voilà.
2: Monsieur le maire, si par exemple on va à Chasseneau en Charente ce week-end, qu'est-ce qu'il y a de beau à faire?
12: Chasseneau en Charente. On a un très beau site gallo-romain qui date du IIe siècle, qui est candidat aussi au site touristique préféré des Français pour le mois de septembre. Là aussi, c'est un élément. On a fait un week-end exceptionnel une semaine et demie maintenant, voilà, où il y a eu plus de 2000 personnes qui sont venues pour des journées de reconstitution gallo-romaine. Voilà.
2: Très bien.
12: Très très beau site.
2: Je me lance parce que je suis un peu là-dedans en ce moment. Vous n'avez pas de brocante dans les jours qui viennent, une braderie, un truc comme ça, non?
12: Non, la brocante, pour nous, c'est début mai, tous les ans, premier week-end de mai. Donc, il faudra attendre l'année prochaine.
2: Je serai là, je l'ai fait toute maintenant.
12: mais prenez-moi l'avance quand même, pour te visiter.
2: Évidemment, on ira à la chasse au canard.
5: Il y aura un canard à manger.
2: D'ici à ce qu'il y aura au moins un canard.
12: Vous voyez, c'est une blague que mon collègue maire d'à côté m'a dit, mais c'est dommage qu'on n'était pas au-dessus d'une orangerie, sinon on aurait fait un canard à l'orange.
2: Oui, mais ça, c'est rare, ça. Chasse-nous, combien d'habitants? Comment?
4: Ils se font des bonnes blagues.
12: 900 habitants, une commune de Charente-Limousine, à la limite de la Haute-Vienne. Avec une rentrée scolaire, avec 65 enfants à l'école demain, voilà.
2: Qui va bien se passer. Évidemment, vous serez à l'entrée de l'école, monsieur le maire?
12: Bien sûr, comme tous les ans, bien sûr. Voilà, rencontrer les enfants, les parents, les nouveaux enfants qui arrivent et les parents angoissés de laisser leur enfant pour la première fois à l'école.
2: Eh bien, à très bientôt, monsieur le maire. C'était un plaisir.
12: Le plaisir est pour moi. Merci de votre amitié.
2: Merci beaucoup. À bientôt sur Europe 1. Vous restez là dans un instant. Si on a le temps, il y en aura pour tout le monde. Les robots qui font de plus en plus peur et qui se font des compétitions sportives. Et puis surtout, puisqu'il est impatient depuis tout à l'heure, il trépigne. Gauthier aura sa réponse. Mais pourquoi les naturistes espagnols ont-ils fait une chaîne humaine ce week-end?
4: Ça peut trépigner.
2: Et surtout, comment? Il a l'image en tête. Il m'a fait un schéma pour l'instant. Rien ne va. Restez avec nous sur Europe 1 avant 16h. Et avant Pascal Praud, vous saurez tout.
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2: Merci madame. J'embrasse également ceux qui nous écoutent peut-être en décalé en podcast. Vous savez que ça se fait souvent d'écouter la radio en décalé à l'heure que l'on veut. Les podcasts sont trouvables partout et sur le site internet. Ceux qui nous regardent aussi sur Europe 1 TV, puisqu'il y a donc la retransmission de ce studio de 850 mètres carrés. Donc vous pouvez nous voir sur les bouquets, sur vos chaînes de télé. Gauthier Lebret est avec nous. Monsieur Gauthier, va bien?
4: Très bien. Il est très content d'être là depuis 3 jours maintenant.
2: Je suis ravi. Ça fait que trois jours. Mais la route va être longue. Et on va être heureux.
4: J'espère.
2: Allez voir. Ma petite souffle va bien.
10: Je suis très contente. On se quitte plus.
2: On se quitte plus depuis très longtemps. Très longtemps. Monsieur Pietre.
21: Je suis toujours étonné d'être là. Moi,
2: je me permets de dire un truc, mais est-ce que tu as appelé papa pour dire que tu étais sur Europe 1? Parce que.
21: Oui, il m'a pas cru. Il m'a dit c'est pas possible.
2: Rappelons l'âge de ton papa.
21: Ouais, 91 ans.
2: On l'embrasse très fort. Et ouais. Il a dû.
21: Mais il m'a dit c'est moi qui t'ai fait, je t'ai vu grandir, c'est pas possible. Tu peux pas être sur Europe 1.
2: C'est pas possible. Les robots, je sais pas si vous suivez un petit peu. Ça vous inquiète, ces histoires de robots, les humanoïdes, qu'on voit de plus en plus? Et là, la Chine, je vous le dis tout de suite, va prendre. Alors, il y a les Américains qui sont dessus, mais alors les Chinois, à mon avis, ils vont arriver, ça va déferler sur le monde. Ça vous fait peur ou ça vous amuse, Pietre?
21: D'un point de vue purement cérébral, ils sont largement au-dessus de nous, mais physiquement.
4: Au-dessus de toi, peut-être.
21: Physiquement, tu sens qu'ils
2: au-dessus
21: sont.
2: Au-dessus de toi, oui, au-dessus de Gauthier. Moi, j'amènerais bien un robot pour faire des trucs, pour essayer.
21: C'est ceux qui font courir, des fois, c'est à mourir de rire, qui font courir ou danser une fois sur deux, ils sont par terre, les mecs qui courent sur les salles, ils finissent dans la buvette.
10: Oui, mais ils ont de la force, ils ont l'air d'avoir de la force quand même.
2: Oui, mais à l'édition l'inauguration des World Humanoid Robot Games à Pékin. La machine qui a fait le record, elle a battu le record d'Usain Bolt. Vous avez vu ça?
4: Oui.
2: Des 100 mètres. Le Jamaïcain avait fait en 9,58. Le robot l'a fait en 9,39. Voilà. Alors,
21: il était dopé.
2: Alors effectivement, oui, mais... effectivement, il était. Je ne sais pas si vous avez vu l'image. Il est parti.
21: Il s'est pas arrêté.
2: Mais il s'est pas arrêté.
10: Il faut voir comment il a terminé aussi. Hein.
2: C'est-à-dire que le robot, ils ont.
21: Il arrive à Limoges là, en ce moment-là.
10: Plus de bras, plus de jambes.
2: Non mais il a terminé dans le mur. Effectivement, il est fort repartir sur des civières. Ça c'est assez drôle. Alors, les robots ont un avantage sur nous. Évidemment, ils n'ont pas de fatigue musculaire. Ils peuvent courir longtemps. Oui. Autre exploit. Vous avez vu l'humanoïde qui fait un saut vertical de 3,40 m. Pour l'instant, on sourit parce que c'est rigolo, on les fait courir. Demain, vous les armez et vous les mettez au milieu d'un conflit militaire.
21: Ça arrivera forcément.
2: Bien sûr que ça va arriver. Ils vont pas les faire courir contre Usain Bolt, tout ça n'a aucun intérêt. Ni les faire faire des petits matchs de boxe.
4: Au fond, ça a déjà un peu commencé avec les drones. Hein. Les drones, qu'est-ce que c'est?
2: Oui.
4: C'est exactement ça. Ça permet de. Ouais. Le soldat, il est à Washington, mais il peut aller bombarder à l'autre bout du monde.
2: Hein. Ouais. Mais là, ça va être un peu plus flippant, parce que quand même, ça va être...
21: C'est le vrai film de science-fiction qui commence.
10: Mais ça veut dire quoi? Qu'ils vont avoir une espèce d'intelligence artificielle où ils pourront réfléchir d'eux-mêmes, prendre des décisions d'eux-mêmes?
21: Non,
10: est-ce que c'est possible,
21: non,
10: ça?
21: Non,
10: jusqu'où on va aller, en fait? Mais ça fait flipper.
4: Ça, c'est un film de science-fiction, tu perds le contrôle des robots.
10: C'est ça.
4: Là, le film commence. Voilà, t'as une armée de robots dont tu perds le contrôle.
2: En avril 2026, il y a un robot humanoïde, il s'appelle Lightning. Il a fait un semi-marathon à Pékin, il a couru 50 minutes 26 secondes. Elle est belle quand même, non? Bon, alors après, il y a les robots qui marchent pas. Parce que là, je vous ai dit tous ceux qui marchent.
21: Oui, voilà.
2: Bon, alors il y a un robot qui a pris feu après 100 mètres. Il y en a qui marchent pas du tout et ils disent que jusque-là, il y aurait des robots qui vont avoir bientôt des épreuves de la vraie vie. Ils devront faire un lit, empiler des livres, livrer des colis, utiliser des outils, planter des clous, etc., etc. Mais pour l'instant, ils n'arrivent pas à planter des clous, il paraît. Voilà.
4: Ouais, c'est trop... tout ça.
2: Je rêve d'en avoir un.
4: Ah oui.
2: Ah mais je vous le dis
21: aussi par contre.
2: Dès qu'il y en a un à vendre, à mon avis, ça va coûter une fortune. C'était comme les écrans plats à la télé quand on avait ça. Au début, les gens qui avaient des grandes télé écrans plats, ça coûtait une fortune. Mais les premiers qui vont sortir vont être très chers, mais je vous jure.
10: Mais t'en ferais quoi?
2: Je sais pas.
10: Ils vont t'aider à charger ta voiture pour la braderie?
4: Un chroniqueur.
21: C'est ça? C'est lui qui ira monter le stand de ta chérie à la braderie?
2: Mais tout, regardez ce qu'il fait. Il passe l'aspirateur, regardez ce que ça va.
10: Ah, t'as des petits robots, ça, pour ça, maintenant. Pas besoin d'un grand robot qui fasse.
4: Tu vois, un petit robot aspirateur,
10: c'est très bien.
2: Oui, mais là, c'est. Ouais, j'aime bien. J'aime tout ça. J'ai envie d'essayer. Bon, il y a deux infos qui viennent d'arriver. En plus, je vous mens pas, elles viennent vraiment d'arriver. Alors. J'ai deux infos, on ne les entend rarement sur Europe 1, mais pourtant il est peut-être temps d'en parler dans cette émission, il y en aura pour tout le monde. En Catalogne, ça je vais vous le faire après. Parce qu'on a un correspondant. On a un correspondant après dans un instant? On a un correspondant? Très bien. Alors je le prends après, le correspondant. Je le prends après. Vraiment, cette info des naturistes, je la garde.
4: C'est pas qu'il y a un reportage qui est allé sur place.
2: Il nous expliquera dans un instant. Mais puisqu'on est dans le même genre, c'est fait. Un conseil municipal de la ville de Mannheim, qui se trouve
4: en Allemagne.
2: Excellent. Qui souhaite organiser. Alors c'est le conseiller municipal de cette ville qui souhaite organiser. C'est une info qui est sortie ce week-end. Des soirées échangistes à l'hôtel de ville. Et il veut transformer la cité allemande en petite sœur du Cap d'Agde, ce qui n'est pas une blague, qui se dit en allemand das kleine du Cap d'Agde, avec l'ambition d'attirer les adeptes du nudisme et du libertinage à Mannheim.
10: Pourquoi la mairie? Pourquoi faire ça à la mairie?
21: Parce qu'il veut faire de la ville l'espèce de capitale allemande, mais à la mairie, oui, c'est quand même l'autorité, c'est un élu, le maire.
10: C'est glauque.
2: Excusez-moi, c'est pas le même climat. Hein. Le Cap d'Agde aujourd'hui fait 34 degrés.
21: Mais c'est pour ça qu'il faut qu'il rentre dans la mairie.
2: Je pense que vous êtes à Mannheim. Si c'est pas à l'intérieur de la mairie, dehors, vous tenez pas.
4: Hein. Il faut encore que la mairie soit chauffée. T'as beaucoup de mairies qui ne sont pas chauffées.
21: Et t'as une affiche dans le bureau, vos testicules.
10: Voilà.
21: Papa, j'arrive.
2: Attends, je vais appeler ton père. Je vais donc appeler ton père pour lui dire que finalement, tu n'as fait que 3 jours.
21: Trois jours, c'est déjà bien.
2: Non, mais 3 jours, c'était déjà énorme. Trois jours, c'est beaucoup. Direction l'Espagne, c'est ça? Avec il est là notre correspondant ou pas encore?
1: Eh oui, il est là, si, il est là, bien sûr.
2: Nico Salvado, bonjour Nico. Ah.
1: Tout à fait, bonjour Coé, Stouf, Jean-Pierre, bonjour. Gauthier, salut tout le monde.
2: Voilà, tout le monde, Nico Salvado.
1: Salut Nico Salvado.
2: Je
1: suis très content d'être là chez toi, Coé, parce que d'habitude je suis le matin sur Europe 1 pour annoncer des catastrophes. Il y a un drame en Espagne, j'arrive, et là c'est pour annoncer une bonne nouvelle.
2: C'est vrai.
4: Ah oui, une bonne nouvelle.
2: Il a un petit peu raison. C'est le principe, c'est un peu la dureté de l'envoyé spécial et du correspondant.
4: Oui, c'est le cas de le dire. La dureté,
2: c'est que le correspondant, on le sort jamais pour est-ce que ça va, est-ce qu'il fait beau. Souvent, il arrive avec une mauvaise nouvelle. Là, pour une fois, parlons d'autre chose. Nous allons en Catalogne. La Catalogne, de tête, c'est Barcelone.
1: C'est Barcelone. Ouais, c'est ça. Tu connais ta géographie. Quoi,
0: oui,
1: c'est
0: bah,
1: bien.
0: C'est là que je m'en mis à peu près. Les naturistes se mobilisent pour sauver leur plage historique face à l'arrivée massive des touristes en maillot de bain.
21: Ah, les textiles, comme on dit.
0: Les textiles.
1: Exactement.
0: Eh oui. Donc, exactement. Ce week-end à Calella, c'est où Calella?
1: Calella, c'est allez, tu peux y aller en train, tu as 20 minutes de Barcelone à tout casser.
0: D'accord, bah faut déjà à Barcelone,
1: la grande couronne.
0: Très bien, donc des dizaines de naturistes ont formé une chaîne humaine. Et ça fait quand même, je dis depuis tout à l'heure, il a une seule question, Gauthier, depuis tout à l'heure.
4: Ils se sont enchaînés par quoi ?
0: Non, mais attends, on va la mettre en valeur, cette question. Donc, ils ont fait une chaîne humaine entièrement nue sur la plage pour défendre leur territoire. Et donc, voici la question de Gauthier.
4: Comment se sont-ils enchaînés ?
0: À quoi ressemblait cette chaîne humaine ?
1: Voilà. Je peux répondre, moi, ou pas ?
0: Allez, bien sûr.
10: Oui.
1: Parce que moi, je fais un peu de télé des fois le matin avec Gauthier sur CNews. Et c'est vrai qu'il est habillé comme un prince tout le temps, super cravate, super costume et tout. Et moi, je me suis dit, est-ce que Gauthier, il ferait pas du nudisme avec une cravate, tout nu, et il a que la cravate.
4: Et parce qu'il se tient par la cravate.
1: Et donc il se tiendrait par la cravate. Les
4: ah
1: gens,
4: oui, d'accord.
1: En fait.
4: Oui.
0: Il se tenait par la cravate.
1: Ah ouais, cravate.
4: Il se tenait par la cravate.
21: Et pas par les mains.
1: Mais non, je rigole. Non, il se tenait par la main.
4: Mais en fait, c'est un mot code, la cravate.
0: Mais est-ce que vous avez compris ? On se tient par la cravate.
1: Oui. Mais la cravate de notaire.
21: Sa question. Elle n'est pas si bête, parce que s'il y a un manchot dans le tas, tu fais comment ? Tu l'attrapes comment ?
0: Non, mais alors, laissez-le répondre. Voilà. Ils ont fait une chaîne humaine, c'est-à-dire, ils étaient côte à côte, ils se tenaient à distance d'un mètre, ça se ressemblait à quoi ?
1: Alors, moi, on pourra peut-être la mettre sur les réseaux sociaux de Coé, parce que je vous ai envoyé la photo, parce qu'ils se sont quand même pris en photo. Donc, on voit tous les gars qui sont au bord de la plage. Ils sont face à la mer, ils sont une cinquantaine, ils se tiennent effectivement main par la main. On les voit de dos et on voit tous les cucus, en fait. Tous les cucus, les uns à côté des autres.
21: Mignon.
0: Bien sûr. Écoutez, le principal, ils sont bronzés, les petites fesses?
1: Ils sont bronzés. Ouais, ça va, franchement, ça va.
0: Écoutez, ça va.
1: Alors, ils ont pas le cul blanc, quoi.
0: Mais est-ce que ça a marché? Non, parce que le but du jeu, c'était de dénoncer leur plage. Et moi, je peux comprendre.
21: La preuve, c'est qu'on en parle, nous, alors qu'on est en France.
0: Moi, je peux comprendre.
1: Alors, attends.
0: Parce que, juste un petit mot. Sur les plages, aujourd'hui, ça devient très compliqué. Pour les jeunes femmes qui nous écoutent, par exemple, ça devient compliqué sur les plages tout public de choisir la taille du maillot, etc. J'ai l'impression que sur les plages, on devient de plus en plus pudique. C'est-à-dire que dans les années 80, vous vous souvenez des pubs du célèbre Club Med à la télévision? On voyait les femmes seins nus, tout le monde. Il y avait une espèce
4: non,
0: de.
4: Non, c'est la fesse qui a la cote.
0: J'ai l'impression qu'on a remis le haut et on a un peu redéshabillé le bas.
4: C'est le festival du string, la plage, là, tout l'été.
21: Il y a eu un transfert de textiles.
10: Qu'est-ce que vous avez vu, Gauthier?
4: Je vois cet été.
0: En tout cas, visiblement, il n'a pas fait que sur les petits sur la plage. Ah, ok. Mais c'est pratique, les lunettes. Hein.
4: Non, mais c'est devant toi. Non, mais effectivement, il n'y a plus de topless, mais. En bas, c'est le festival du string.
0: Ce que je veux dire par là, c'est que sur les plages dites classiques, c'est de plus en plus compliqué pour des femmes de s'habiller, parce qu'elles se disent comment on va me juger si en plus je me trouve à côté d'un groupe de garçons, je vais avoir des réflexions, etc. Et la plage naturiste, c'est le dernier rempart pour les gens qui veulent être tranquilles, qui ont leur plage à eux, qui font ce qu'ils veulent, etc. Et là, si d'un
1: ils ont un certain âge aussi, hein.
0: Alors ça, oui, je suis pas allé.
1: C'est pas non plus la fille de 18 ans. Hein.
0: Ah, je sais pas. Les gens font ce qu'ils veulent. Mais ce que je veux dire, c'est que c'est leur dernier rempart. Donc ils en ont assez de voir des gens qui commencent à arriver pour en faire une plage normale. Donc la vraie question est la suivante. Est-ce qu'ils ont eu gain de cause?
1: Oui, alors oui, parce qu'en fait, ce qui leur est arrivé, c'est que c'était les influenceuses qui sont venues. Et les influenceuses, elles ont dit la plage, elle est paradisiaque. Elles n'ont pas dit que c'était nudiste. Et donc, il y a plein de gens qui sont arrivés habillés. Et eux, ils ont voulu faire leur contre-buzz pour passer aussi sur les réseaux sociaux avec leur cucu. Et la preuve, ça marche, puisqu'on en parle en ce moment sur Europe 1. Donc, ils ont réussi leur coup parce que tout le monde en parle.
0: Oui, mais donc,
1: c'est passé dans les journaux et tout, partout.
0: Donc, ça y est, donc ça va devenir, l'année prochaine, c'est quoi? C'est 100% naturiste?
1: Peut-être.
4: Ah, on sait pas.
0: Quel suspense.
4: Non, c'est un bon type d'émission.
1: Koé, j'ai un truc perso.
0: Oui.
1: Tu sais que là, alors du coup, ils vont faire des rencontres maintenant. Donc, ils vont aller à Tarragone. Tarragone, c'est à une heure au sud de Barcelone. C'est là où il y a Port Aventura. Et eux, ils vont aller dans un camping naturiste pour expliquer aux gens les bienfaits du naturisme. Et attention, ce camping s'appelle le Relax Nat.
0: C'est mignon.
4: Ah,
10: comme
0: naturiste.
1: Comme par hasard.
0: Comme naturiste. D'accord, ok. Comme Nat, comme naturiste. Merci beaucoup, en tout cas, envoyé spécial. Rien d'autre en Espagne,
1: merci.
0: Tout se passe bien.
1: Ah, c'est encore la canicule là.
0: Bon, on va profiter.
1: C'est chaud.
0: À bientôt en tout cas, Nico.
1: Allez,
0: Nico Salvador.
1: Bisous, ciao, ciao.
0: À bientôt, bon courage. Comment va Pascal Pro?
3: Et vous? Écoutez, ça va bien.
0: Ça va bien.
3: On va pouvoir échanger avec les auditeurs.
0: Mais c'est
3: ça, c'est le principe de notre émission cette année. On en a plus entendu en deux jours la semaine dernière d'auditeurs que sur toute la saison dernière lorsque Gauthier Lebret était avec nous.
4: Pour ça que j'ai été viré de l'émission.
0: Est-ce qu'ils sont gentils, ces auditeurs?
3: Écoutez, ça c'est une bonne question. Faudrait de temps en temps qu'il soit, pourquoi pas, qu'il nous pose des questions dérangeantes, qu'il soit pas forcément d'accord avec nous.
0: Bien sûr.
3: On a quelques personnes qui sont assez offensives sur le plan politique. Parfois très à gauche. On a eu un électeur de la France Insoumise, donc c'est ça qui est la confrontation des idées.
0: Mais bien sûr, mais évidemment.
3: Qu'est-ce que vous avez fait ce week-end?
0: Vous
3: n'êtes pas allé chez le coiffeur, manifestement.
0: Non, vous savez, moi. J'ai fait quoi ce week-end? J'ai donné le standard.
10: T'as fait une braderie.
3: Est-ce que c'est dur pour vous de rentrer? Est-ce que c'est la première semaine qui est la plus difficile de remettre la machine en marche?
0: Non.
3: Ah bon, c'est vrai? Oui.
0: Ah non, c'est un bonheur, vous savez, moi j'ai grandi dedans.
3: Non, mais que ce soit un bonheur, mais on parle pas autant quand même quand on est en vacances.
0: Alors moi je parle un peu, mais j'étais avec plein d'amis, donc si je parle beaucoup. Si.
3: Donc moi j'ai pas d'amis déjà, je parle pas.
0: Vous voulez qu'on arrange ça? Soyez amis avec Pascal, appelez-le. 01 80 39 21, c'est le standard d'Europe 1. Bonne soirée Pascal, à demain.
3: Merci Ami, bonne soirée.
0: Portez-vous bien, nous on revient tout à l'heure, là dans 3 minutes, là sur Europe 2, puis demain matin pour vous réveiller. Et 15h demain. Gauthier, à demain.
4: À demain, Coué.
0: Vous embrasserez madame.
4: À
0: bientôt
4: plaisir.
0: L'équipe. Allez, bonne journée sur Europe 1. Soyez prudents si vous êtes sur la route.
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3: Quasiment à la seconde près, il est 16h, Pascal Pro et vous, c'est votre émission du lundi au vendredi sur Europe 1, vous êtes au cœur de nos émissions et on attend vos témoignages, vos coups de gueule, vos coups de cœur, mais avant cela, le rappel des titres avec Émilie Dez, bonjour Émilie.
38: Bonjour Pascal, bonjour à tous. Le gouvernement réunit aux Invalides aujourd'hui pour un séminaire consacré au budget 2027, une réunion à huis clos et sans téléphone portable. Sébastien Lecornu entend freiner les dépenses sociales avec une vraie réforme des arrêts maladie, le déremboursement de certains médicaments anciens et dépassés et surtout une désindexation des retraites en dessous de l'inflation, exception faite des petites pensions. Avant les élèves, demain les enseignants ont fait leur rentrée aujourd'hui. Parmi les principales nouveautés cette année, l'interdiction des téléphones portables au lycée. Un questionnaire sur les violences sexistes et sexuelles sera également diffusé aux élèves de la grande section à la terminale. Le procès d'un animateur périscolaire jugé pour agression sexuelle s'est ouvert ouvert aujourd'hui à Paris. Il travaillait au sein de l'école Vigée-Lebrun. Depuis janvier, 132 animateurs ont été suspendus dans la capitale, une cinquantaine pour suspicion de violences sexuelles ou sexistes. Hervé Morin lance un avertissement à Édouard Philippe, invité sur Europe 1 et CNews. Le président des centristes estime qu'il portera une lourde responsabilité s'il refuse de participer à une primaire de la droite et du centre. Aujourd'hui, personne ne peut considérer qu'il est une évidence, selon Hervé Morin. Édouard Philippe, qui est toutefois le candidat de la droite et du centre le mieux placé dans les sondages à quelques mois de la présidentielle. À gauche, Olivier Faure se lance dans la course. Le premier secrétaire du Parti Socialiste est officiellement candidat à la primaire. Il dit vouloir défendre une France plus juste après, je cite, 10 années d'un immense gâchis. Donald Trump promet de répondre aux attaques de missiles de l'Iran contre des cibles américaines au Moyen-Orient. L'Iran, qui dit avoir riposté en légitime défense, Téhéran a visé des bases utilisées par les États-Unis en Jordanie et aux Émirats. L'ensemble des missiles iraniens tirés ont été interceptés, sauf un qui ne représentait pas une menace, précise le président américain. L'auteur présumé de la fusillade qui a fait un mort et 5 blessés en Suisse a été arrêté. La police pense qu'il a agi seul. Elle n'a pas précisé où le suspect avait été interpellé. Une jeune Italienne a été tuée dans la nuit de samedi à dimanche lors d'une rave party près de Zurich. Emmanuel Macron est à Stockholm. La Suède a annoncé en mai dernier l'achat de 4 frégates à l'entreprise française Naval Group, montant du contrat 4,3 milliards d'euros. C'est une nouvelle étape qui va contribuer à renforcer la défense européenne comme celle de l'OTAN, estime l'Elysée. Et puis du tennis avec l'US Open, l'ex numéro 1 mondial Novak Djokovic a été éliminé dès le premier tour. Il a été battu en 5-7 par l'Argentin Mariano Navone, 49e mondial. Novak Djokovic explique souffrir d'un mal mystérieux qui l'a frappé à chaque match cette année.
1: Merci Émilie Dez, il est 16h03.
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3: Bonheur de vous retrouver pour une année si particulière, année présidentielle. Nous sommes avec Géraldine.
5: Bonjour Pascal.
3: Nous avons deux GG aujourd'hui. Géraldine Amon dit GG et puis Gérard Carrérou dit Magic. Gérard Magic Carrérou qui sera cette année notre consultant numéro 1 en politique, j'ai envie de dire. Bonjour Monsieur Carrérou.
8: Bonjour Monsieur Pro.
3: Parce que vous allez pouvoir commenter avec nous tout ce qui s'est passé ce week-end et on a besoin de votre expertise parce que c'est vrai, vous connaissez la politique depuis si longtemps. Laurent Tessier est avec nous. Il a fait un édito ce matin qui était, comme d'habitude, très intéressant sur Rock en Seine et
8: bonjour,
3: on en parlera tout à l'heure.
8: Exactement. Il y aura beaucoup de choses à dire.
3: Le silence des médias alors que Mme Le Pen a été attaquée et ce n'était pas le même silence lorsqu'Emmanuel Macron avait été brocardé. Toujours, c'était pas Rock en Seine, hein, c'était un autre
8: c'était
3: festival.
8: C'était dans un festival au Touquet, mais le silence médiatique continue.
3: Exactement, ça sera un autre thème. Bien évidemment, Fabrice Lafitte est là.
9: Présent, bonjour, bonjour Pascal, bonjour à tous. Je veux dire Fabrice.
3: Votre équipe de Saint-Etienne va jouer ce soir en football.
9: Elle joue ce soir à Dijon.
3: 2, bien sûr, 3 matchs, 3 victoires.
9: Pour l'instant, nous sommes leaders et nous le serons toujours ce soir, même en cas de défaite.
3: Mais bien sûr, donc vous allez suivre Saint-Etienne. Et puis notre ami Olivier Guénèque est là.
9: Bonjour à tous.
3: Monsieur Olivier Guénèque, né Boubouk.
9: Exactement. C'est important de le rappeler.
3: Mais bien sûr, vous êtes né Boubouk. Faut jamais renier de là.
9: Ah, mais je ne renie pas. Je ne renie jamais rien. Ne vous inquiétez pas.
3: Et puis, cette émission, Alexandre Marais là, bien sûr.
10: Bonjour Pascal.
3: Bon, vous nous direz ce que vous avez fait ce week-end. C'est toujours un moment sympathique dans l'émission. même s'il ne se passe pas grand-chose dans vos vies, si je suis bien tout cela. En revanche, on va rappeler le téléphone parce que cette émission, cette année, je le dis à chaque fois, nous attendons tous vos amis peut-être, mais tous vos amis surtout, vos témoignages, vos coups de gueule, vos coups de cœur. Si vous n'étiez pas là la semaine dernière, c'est le retour effectivement de Géraldine avec nous,
5: oui,
3: qui nous rappelle le numéro de téléphone.
5: 01 80 20 39 21, numéro non surtaxé, et vous pouvez nous joindre sur WhatsApp par ce numéro.
3: Exactement, la célèbre boucle WhatsApp. Vous expliquez ce que c'est, Monsieur Guénèque?
9: Ah bah c'est tout simplement, ça vous permet d'envoyer des messages à Pascal, à l'équipe pendant l'émission, et de réagir, voilà, au 01 80 20 39 21.
3: Et vous allez pouvoir interroger Gérard, parce que Gérard Carrérou, qui suit l'actualité politique depuis de nombreuses années, vous allez pouvoir l'interroger. Et on a parlé ce matin de la com politique, et notamment de la barquette à frites d'Édouard Philippe. Bah, vous allez nous dire si au-delà de ces images, il y a un sens politique à trouver là-dedans. Il est 16h05.
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3: Bon, est-ce que vous les avez vues, ces images de la barquette à frites? Alors, je vous donne le contexte. C'était à Tourcoing. Gérald Darmanin qui invite Édouard Philippe, puisque Gérald Darmanin va soutenir Édouard Philippe. Et puis on voit Édouard Philippe en train de faire des frites et puis de servir une petite barquette. Il y a d'ailleurs Gérald Darmanin qui dit « Sois plus généreux, donne-en un petit peu plus ». Et il remplit la barquette à frites. Alors, je disais ce matin, Gérard Carreau, c'est de la com'.
0: Ah oui, c'est de la pure com. Mais est-ce que la question, moi j'ai rien contre la com en tant que telle maintenant. Ça fait partie de notre vie politique depuis Giscard, depuis un certain temps. Mais il y a de la bonne et il y a de la mauvaise com. Alors est-ce que là on est dans de la bonne com, c'est-à-dire réussie, celle qui fait bouger un peu...
3: On en parle.
0: Oui, alors non mais c'est parce qu'on en parle certes, mais est-ce que ça suffit qu'on en parle? Parce qu'on peut en parler pour se moquer. On peut en parler en disant c'est ridicule, un ancien premier ministre de la France qui aujourd'hui fait des frites et qui en plus est pingre.
3: Donald Trump.
0: Oui, je sais, mais on n'est pas en Amérique. Alors je vous répondrai tout de suite. Vous connaissez mon appétence pour l'Amérique, pour beaucoup de choses en Amérique, mais là vraiment, c'est pas parce que les Américains font des trucs un peu par moment un peu désopilants ou un
3: mais
0: peu.
3: Mais est-ce que ça a un sens populaire? C'est-à-dire que Giscard faisait de l'accordéon. Là, on le met avec les frites. Moi, je l'ai interprété comme ça. C'est-à-dire qu'on veut le faire venir sur un terrain populaire et comme par hasard, c'est Gérald Darmanin qui le fait venir sur ce terrain populaire qu'il incarne.
0: Oui, mais c'est Darmanin normalement qui représente le peuple. Alors, c'est pas, y a pas une contagion du peuple. Alors Darmanin, lui, il est authentiquement, de par sa vie politique, de par sa vie municipale, il a le sens du peuple.
3: Vous trouvez que c'est pas très réussi?
0: Mais je trouve. Alors voilà, pour l'autre, donc pour Darmanin, c'est très bien. Pour Édouard Philippe, je suis pas sûr que c'est son genre.
3: Michel est chef d'entreprise à Toulouse, c'est le premier auditeur et vraiment, on va prendre écouter un maximum d'auditeurs dans cette émission. Bonjour Michel.
4: Oui, bonjour Pascal, bonjour les chroniqueurs.
3: Bonjour, si j'ai bonne mémoire, vous êtes dans le bâtiment, me semble-t-il.
4: C'est cela.
3: Et vous nous appeliez régulièrement, et puis vous êtes venu nous voir à Paris, je crois, également.
4: Voilà, exactement.
3: Bien
4: exactement,
3: sûr, Michel, chef d'entreprise. Bon, est-ce que vous savez d'ailleurs pour qui vous allez voter?
4: Oui.
3: Ah, bon, et vous pouvez dire ou pas?
4: Ah mais bien sûr, moi je vote au Rassemblement National. J'étais plutôt pour Bardella et son conseiller économique qui était l'ancien conseiller d'Edouard Sterrin. Et je leur conseille de garder l'union et je conseille à Marine Le Pen de ne pas fracturer, c'est beaucoup, mais de ne pas abîmer ce qui a été patiemment construit et avec de grands espoirs.
3: Bon, voilà. On est le 31 août aujourd'hui et quoi qu'il arrive, vous savez pour qui vous voterez crois que c'est 17 et 18 avril les deux. Rien ne vous fera changer votre vote.
4: Ben écoutez, ce sont les seuls qui n'ont aucune responsabilité dans ce que la France est devenue. Donc on peut avoir l'espoir, caresser l'espoir qu'ils puissent redonner les valeurs régaliennes à notre pays.
3: Bon, c'est un argument, évidemment, et c'est sûrement un argument qui est partagé par beaucoup de nos concitoyens. Forcément, c'est un avantage pour le Rassemblement National puisqu'il n'a jamais été au pouvoir. Est-ce que vous l'avez vu, la séquence avec Édouard Philippe?
4: Oui. Il aurait dû s'entraîner avant, Édouard Philippe. Hein. Mais je trouve cela pathétique. Alors c'est marrant parce que en 2-3 jours, on a un équilibre entre la droite traditionnelle, la droite et la gauche. C'est-à-dire que l'autre jour, on a eu Glucksmann avec son charisme d'une demi-moule côté coquille vide qui a fait un photon de gagnants et de vainqueurs, a voulu se montrer conquérant. Bon, le seul intérêt, c'est qu'il serait Léa Salamé du paysage audiovisuel. Ça, c'est le seul avantage.
3: Non, mais vous êtes pas gentil. Bonjour, Eugène. Non, mais soyez. C'est un plomb pour. Glucksmann, Léa. Écoutez, moi, je parle sous le couvert de Gérard Carreau. Léa Salamé, on pense qu'on veut des uns et des autres. Il se trouve qu'elle est calibrée pour faire ce qu'elle fait. Quelqu'un qui est une imposture. C'est une journaliste de qualité. Après, on peut aimer, ne pas aimer, mais elle a le niveau culturel, intellectuel, l'expérience pour faire ce qu'elle a fait. Donc voilà, il y a parfois dans nos métiers des gens... Ça a dû arriver, on va pas en citer qui a été entre guillemets des impostures, c'est pas le cas de Léa. En plus, moi je l'aime bien, donc voilà, que vous ne l'aimiez pas, c'est voilà, n'en découtez pas les autres, comme disait ma grand-mère. Mais vous êtes dur avec Léa.
4: Je l'aime beaucoup, c'est pour ça que j'ai été mesuré.
1: Ah
4: non,
1: bon.
4: parlons d'Edouard Philippe surtout.
1: Oui.
4: Non, Edouard Philippe,
1: racontez-moi.
4: Ils vont chasser sur ceux qui croient être populaires, pour pas dire populistes. Mmh. C'est pathétique pourquoi ?
1: C'est de la com.
4: Parce que ils continuent à prendre les gens, les électeurs, pour des imbéciles. Mmh. Et c'est ça, moi, qui me gêne. Ils n'ont pas besoin de venir dans ce fonctionnement-là, sur ce terrain-là, pour croire pénétrer la ménagère de moins de 50 ans ou le petit couple qui ne sait pas qui va voter. C'est fou. Travailler sur les idées. Vous voyez, Edouard Philippe, j'ai entendu ce matin sur ailleurs que KRMC, où il était interviewé sur les problèmes agricoles. Il a été plutôt intéressant. Mmh. Il s'est renseigné. On sent qu'il maîtrise. C'est pas pour ça que je voterai pour lui, mais il maîtrise. Ça c'est intéressant. Ce fonctionnement est utile.
1: On va marquer une pause. On va marquer une pause. Mais puisque vous êtes un auditeur du Rassemblement National, j'invite toutes les sensibilités à nous appeler.
38: Mmh.
1: Et elles seront bien reçues, croyez-moi, toutes les sensibilités. Et notamment, alors on a, je crois régulièrement, un auditeur de la France Insoumise.
9: Christian de Lévis.
38: Ah oui, Christian.
1: Christian de Guérande, non ? Il habite, c'est pas Christian de Guérande
9: non.
1: qui est...
9: Non, il n'est pas à Guérande, Christian, non ?
1: Je ne sais plus.
9: Appelez-le, Christian.
1: Juste après quelqu'un du Rassemblement National, c'est bien d'avoir quelqu'un de la France Insoumise. Et toutes ces sensibilités, par exemple, sensibilité écolo, et également des jeunes, parce que je trouve que la fracture générationnelle est très importante. Les générations ont toujours été en opposition, mais moi j'ai l'impression, mais peut-être que je me trompe, qu'une partie des jeunes, je vais le dire très crûment, nous détestent ce que représente Gérard Carrérou, détestent ce que je représente, c'est-à-dire qu'on est vieux, ils nous accusent d'avoir brûlé la planète, brûlé la France, cramé la caisse,
38: ils ont la haine, etc. Contre vous.
1: J'exagère un peu sans doute, mais je perçois une fracture générationnelle et sur beaucoup de sujets, sur la famille, sur l'entreprise, sur évidemment l'écologie et tout ça. Et il me semble que jamais cette fracture n'a été aussi importante et que ce sera un des thèmes de la campagne, les jeunes contre les vieux.
38: Et
1: donc
38: bien,
1: voilà, je soumets ça à votre sagacité.
38: Les jeunes, vous appelez quel âge à peu près, quel tranche d'âge?
1: Ben, les jeunes, c'est entre 0 et 4 ans. Non, mais les jeunes, c'est 18-30 ans. On va dire 18-30 ans, 18-35 ans. Mais c'est vrai que c'est plus dur pour eux. C'est vrai que c'est plus dur pour eux. Pour nous, c'était beaucoup plus simple. C'est vrai. Mais les jeunes contre les vieux, c'est peu. Il est possible, je le dis bien, je le dis avec. Bon, il est possible que ce soit un des thèmes de la campagne. À tout de suite.
38: Appelez-nous 01 80 20 39 21. Vous appelez Pascal Praud au standard de repeindre le numéro. Et non surtaxé, laissez vos messages aussi sur la boucle WhatsApp. Vous avez la parole avec Pascal Praud de 16h à 18h sur Europe 1.
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7: Des frites.
3: La tuchisation, pourquoi pas, d'Edouard Philippe. Vous avez reconnu évidemment celui qui dit des frites.
9: Jean-Paul Rouve.
3: Jean-Paul Rouve, mais il s'appelle Monsieur Tuche, son prénom.
9: Jeff Tuche.
3: Écoutez, alors ça c'était la version cinématographique. Écoutez la version originale avec Edouard Philippe.
20: Généreux, un peu plus généreux. Et voilà, moi partager. Voilà
3: que je suis dans cette campagne. Vous entendez également la voix de Gérald Darmanin. Je vais remercier Michel, chef d'entreprise à Toulouse. Quoi, je vais le remercier, pas forcément d'ailleurs, parce que peut-être qu'il a envie de dialoguer avec Christian, puisque Michel est un électeur du Rassemblement National et Christian, lui, est un électeur de la France Insoumise. Et j'ai envie de dire, c'est notre électeur préféré de la France Insoumise. Vous nous appelez régulièrement. Il y a également une personne...
9: Kevin,
3: qui est gardien d'immeuble, qui nous appelle souvent. D'abord, est-ce que vous avez passé un bon été, Christian ?
4: Oui, excellent.
3: Bon, est-ce que vous étiez aux universités d'été de la France Insoumise ? Vous avez suivi ?
4: Non, j'ai pas pu. Mais c'est mon plus grand regret parce que c'était les amphis étaient magnifiques.
3: Bon,
4: pratiquement le double de l'année d'avant. Hein.
3: Bah,
4: donc
3: oui,
4: il y a un engouement, mais bon, je veux pas prédire.
3: Faut pas prédire à 10 mois de la présidentielle, mais c'est vrai que il y a effectivement, il a son public, Jean-Luc Mélenchon, manifestement.
4: Qui augmente à chaque semaine. Hein.
3: Bah, si vous le dites. En tout cas, les gens disent souvent les choses telles qu'ils voudraient qu'elles soient.
4: Et non, pas du tout. Moi, je suis animateur d'un groupe d'action sur ma ville. Mmh. Et toutes les semaines, j'ai des personnes qui se connectent sur l'application de LFI et pour venir faire des actions et discuter un petit peu du programme.
3: Bon, donc le programme, il est assez simple. C'est augmenter les impôts, faire payer les riches et notamment mettre en difficulté l'économie française de ce point de vue-là.
4: Oui, parce que vous la voyez vachement bonne, hein, l'économie aujourd'hui.
3: Je ne vous dis pas qu'elle est magnifique, je vous dis qu'elle serait peut-être pire si vous chargez les entreprises davantage.
4: Moi, ce que je peux vous proposer, c'est faut essayer avant de la critiquer.
3: Ah, on a essayé pendant 80 ans, ça s'appelait l'URSS.
4: Est-ce que vous avez été habité là-bas ? Moi-même, je la connais pas et j'en ai rien à faire parce que je suis en France et je fais de la politique française.
3: Non, mais on sait. Voilà. En fait, on a tout essayé en politique. Vous le savez bien.
4: Non, vous n'avez pas essayé. C'est faux.
3: Chavez, il a essayé et puis on voit là où les politiques mises en place.
4: Mais c'est pas...
3: Là où les politiques que réclame Monsieur Mélenchon étaient mises en place, ça s'est terminé par un appauvrissement général. Sauf si vous me dites qu'il y a un pays où ça a marché.
4: Mais non.
3: Où est-ce que ça a marché
4: Répondez
3: à ma question. Où est-ce que ça a marché
4: Je ne l'ai encore jamais vu en France au pouvoir, Monsieur Mélenchon. Mais sa politique,
3: qui a été mise en place, elle a été mise en place parfois en URSS, ça a été, citer Cuba, je pourrais citer...
4: Mais c'est des comparaisons de bêta, là. vous savez très bien que vous ne pouvez pas comparer Cuba ou l'URSS de toute façon.
3: Ce sont des politiques dites de gauche.
4: Mais je pensais que vous aviez évolué quand même. Là, je comprends pas. Mais vous êtes toujours dans la taquinerie.
3: Alors, quel est le pays où ça a marché ? Répondez à ma question.
4: Mais qu'est-ce qui a marché ? Quoi ?
3: Quel est le pays où une politique, même en France, ça a été tenté d'ailleurs entre 80 et 83, une politique
4: Le premier mandat de Mitterrand, pas de problème. Le deuxième est tombé, mais
3: répondez simplement à mes questions, mais vous ne pouvez pas répondre parce qu'il n'y a pas de solution. Ce que je veux vous dire, c'est que la politique La politique de... Et je la comprends d'ailleurs, pourquoi pas de M. Mélenchon, ça peut... C'est une autre manière de voir la vie. C'est-à-dire qu'on ne favorise pas l'entreprise. Bon. On ne met pas.
4: C'est complètement faux.
3: Et on ne met. Bah, c'est complètement faux aussi.
4: Si vous voulez faire de mise en entreprise, attendez, vous comparez les petites et les grandes entreprises déjà. Donc c'est déjà votre réflexion, elle est.
3: Les gens dans les grandes entreprises, ils sont très contents d'y travailler. Si vous voulez demander aux salariés de Bernard Arnault, ils sont très contents. Hein.
4: Forcément. On a filé combien de pognon à ces grandes entreprises? ArcelorMittal, on lui a lâché combien de pognon?
3: Vous voulez que je vous dise les impôts que paye LVMH? Ça n'a pas de sens.
4: Combien ils se mettent dans la poche? Combien qu'ils se mettent dans la poche, ces gens-là?
3: Les salariés sont surtout très contents.
4: Mais c'est les actionnaires qui sont très contents. Vous payez les personnes qui... Comment ils construisent leur fortune,
3: ils sont contents. Hein.
4: Ils sont contents, ils ont des
3: conventions collectives généralement qui sont plus agréables que dans les petites entreprises.
4: Faites-le, ils sont meilleurs à LVMH dans ce cas-là. S'ils ont des avantages à LVMH, alors dans ce cas-là, faites ça partout.
3: Tout le monde ne peut pas comme LVMH. Mais bon, laissons ça. Parlez-moi de LFI.
4: Abandonnez votre réflexion, vous avez raison, vous êtes nul là-dessus. Alors donc, pas de problème.
3: Je suis nul, mais moi je vous aime quand même. Vous voyez, parce que Dieu est amour. Dites-moi les deux ou trois mesures, Christian. Je rappelle, il est 16h22, vous êtes sur l'antenne d'Europe 1. Christian nous appelle, c'est un électeur de LFI. Dites-moi les deux, trois, quatre, cinq mesures essentielles pour vous si demain Jean-Luc Mélenchon est au pouvoir.
4: L'augmentation du SMIC.
3: D'accord. À combien?
4: Si on veut relancer le commerce, on sait très bien que...
3: Et ça,
4: 1600 minimum. Minimum 1600.
3: 1600 brut ou net?
4: Du net, c'est mieux.
3: D'accord. Bon, on peut tous être d'accord, mais après, si les entreprises ont les moyens...
4: La deuxième. L'imposition sur les grandes fortunes.
3: D'accord. Sur les grandes fortunes. D'accord. Même si c'est inefficace.
4: Mais est-ce qu'on vous demande ça? Si ça sert à rien, si ce n'est que punitif. Et vous me demandez une chose, je vous le dis,
3: vous avez raison, c'est de ma faute. J'aurais pas dû vous couper. Imposition sur les grandes formules, c'est la deuxième. Troisième mesure.
4: La retraite, forcément la retraite à 60 ans. On commence à 62 et on finit à 60.
3: Mais
4: déjà,
3: d'accord, la retraite à 60 ans, mais est-ce que vous ne pensez pas, par exemple, que la durée de cotisation est un meilleur paramètre que la retraite à 60 ans pour tout le monde?
4: 40
3: parce que
4: annuités,
3: moi, j'ai 62 ans, par exemple. Donc vous mettez à la retraite?
4: De toute façon. Je dirais surtout vous, on met à la retraite.
3: Pourquoi vous mettez-moi à la retraite,
4: vous avez besoin de repos maintenant, parce que là, vous êtes en train d'interpréter ce qu'on ne pense pas et ce qu'on ne dit pas surtout. Donc, forcément. Vous n'êtes plus un journaliste, vous êtes un influenceur bientôt.
3: La retraite à 60 ans, je vous dis pas qu'en Italie tout le monde est à 67, en Allemagne et ça, tout le monde.
4: Mais on s'en fout, la France reste la France.
3: Voilà, on ne sait pas qui paye dans votre système, mais bon, on rase gratis.
4: Vous inquiétez pas, votez pour nous, on vous montrera comment faire.
3: Voilà, ça c'est parfait. Et la quatrième mesure, Christian?
4: Sur la sécurité sociale, le budget sécurité sociale est toujours déficitaire. Mais pourquoi? C'est parce que on prend l'argent qui doit servir à la sécurité sociale pour faire une diminution des prélèvements dans les grandes entreprises. On voit ArcelorMittal. ArcelorMittal, on voit bien qu'on a aidé. Et qu'est-ce qu'on a eu en contrepartie? Qu'est-ce qu'on a eu?
3: Je ne peux pas répondre précisément, parce que je connais mal le sujet,
4: déjà, il faudrait nationaliser au plus vite. Parce que si vous voulez relancer le pays et si plus rien ne vous appartient, je vois pas comment vous ferez.
3: Au moins c'est clair. Vous avez un programme clair. Le SMIC augmentation, imposition sur les grandes fortunes, la retraite à 60 ans. Et pour les sécurités sociales, c'est quoi le système exactement?
4: Disons que l'argent qui vient des impôts. Mmh. On prend l'argent de la TVA. Ça rapporte plus de 200 milliards. Mmh. Vous êtes d'accord? Dans le budget du gouvernement, du gouvernement, il y a déjà 100 milliards qui sont arrivés dans le budget. Mais ces 200 milliards, il faut les redonner là où on doit les mettre.
5: Je ne suis pas sûr de tout comprendre, mais ce n'est pas grave. J'ai compris l'idée générale. L'idée générale. Vous êtes alors, Christian, vous avez quel âge?
4: Moi, j'ai 70 ans.
5: Bon, vous êtes à la retraite.
4: Ah oui.
5: Et vous faisiez quoi dans la vie?
4: J'ai commencé dans le bâtiment et j'ai fini comme technicien chez un bailleur social.
5: Bon, et vous avez une bonne retraite?
4: 1 500 euros, vous trouvez ça bon?
5: Non, je ne trouve pas. Je pense que ça pourrait être, effectivement. Vous êtes tout seul? Vous êtes marié peut-être?
4: Je suis marié.
5: Donc votre épouse a une retraite?
4: Elle a une toute petite retraite de 1100 euros, à peu près.
5: Donc
4: elle
5: vous avez 2600 euros. Vous avez une maison qui est payée, peut-être?
4: Comment?
5: Vous avez une maison qui est payée, peut-être?
4: Non, nous sommes en location.
5: Ouais. Et vous avez pris des vacances?

0: pardonnez-moi de vous couper, je vous interromps parce qu'effectivement, Émilie Dez arrive et j'ai dit cette année qu'on ne serait pas en retard. Et puis, Gérard Carrérou écoute avec intérêt, il pourra faire une petite synthèse de notre discussion, c'est toujours intéressant. Et puis, évidemment, la vie est plus difficile quand on gagne 2000, quand on a comme revenu 2100 euros. Mmh. 2600 euros.
1: À deux, ouais.
0: Effectivement, à deux, c'est juste. Ça peut être juste et ça le laisse évidemment. À tout de suite.
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0: Il est 16h30, pied d'Émilie Dez.
1: Maud Bréjon appelle à la responsabilité. Il serait inconcevable et irresponsable de commencer l'année 2027 sans budget pour le pays, assure la porte-parole du gouvernement. Le premier secrétaire du PS a laissé entendre que le projet de budget qui sera présenté fin septembre serait censuré. Jordan Bardella dit ne rien exclure. Le budget au menu du séminaire gouvernemental qui se tient aujourd'hui. Sébastien Lecornu entend freiner les dépenses sociales avec une vraie réforme des arrêts maladie, le déremboursement de certains médicaments anciens et dépassés et surtout une désindexation des retraites en dessous de l'inflation à l'exception des petites pensions. Quelques 850 000 professeurs ont repris le chemin de l'école. Ils ont fait leur rentrée ce matin, un jour avant leurs élèves. Une rentrée perturbée dans certaines académies par la cyberattaque de cet été. Plusieurs accès à des outils numériques ont dû être suspendus à titre préventif. Parmi les nouveauté cette année, l'interdiction des téléphones portables au lycée. Un questionnaire sur les violences sexistes et sexuelles sera également diffusé aux élèves de la grande section à la terminale. Celui qui refusera une primaire de la droite et du centre aura une grande responsabilité. C'est le sentiment du président centriste Hervé Morin, invité sur Europe 1 et CNews. Dans son viseur, Édouard Philippe, le candidat à la présidentielle, refuse de participer à une primaire, contrairement à David Lisnard, Bruno Retailleau ou encore Gabriel Attal. Reprise des bombardements entre l'Iran et les États-Unis. Téhéran parle de légitime défense en réponse aux nouvelles attaques américaines, les premières en un mois. L'Iran a visé des bases utilisées par les États-Unis en Jordanie et aux Émirats. Donald Trump promet une réponse. Le bilan s'alourdit au Népal. Il est désormais de 939 morts et 3925 disparus. Les autorités népalaises sont toujours sans nouvelles de 933 employés de centrales hydroélectriques qui travaillaient sur des chantiers de barrages. L'Espagne continue

0: a enquêté sur les causes de l'afflux de migrants à Ceuta il y a un mois. Quelque 70 000 migrants ont traversé cet été la frontière entre le Maroc et le territoire espagnol situé en Afrique du Nord. 5 000 sont encore présents. Pedro Sanchez écarte toute responsabilité d'une manière ou d'une autre des autorités marocaines. Et puis, chapeau de paille, lunettes, chemise de nuit, 285 objets ayant appartenu à Brigitte Bardot vont être mis aux enchères le 21 septembre à Paris. Ils seront d'abord exposés une semaine en accès libre à l'hôtel Drouot.
1: Sur la plage abandonnée. Moi, je vais peut-être acheter un chapeau de paille de Brigitte Bardot. Vous savez les prix déjà
0: sont... Les lots sont estimés entre 20 et 10 000 euros.
1: 20 quoi ?
0: Euros.
1: À 20 euros. Ah, moi, j'ai bien acheté un lot à 20 euros. Un chapeau de paille, j'imagine, c'est pas quand même.
0: Il a été porté par Brigitte Bardot.
1: Bien sûr, sur la plage abandonnée. Et vous savez où est-ce que ça se passera ?
0: Ce sera à l'hôtel Drouot, à Paris.
1: Bien sûr, c'est l'hôtel Drouot qui fait ça. Et quel jour est-ce ?
0: Alors, la mise aux enchères, c'est le 21 septembre. Et donc, la semaine qui précède, ce sera en accès.
1: Ah, ça, c'est intéressant. Ça. Et, écoutez, monsieur Guénec, on pourrait aller acheter. Si on faisait ça en direct. On a le droit, c'est à quelle heure ? C'est pas.
0: Je sais pas.
1: Est-ce qu'on a. Si c'était entre 16h et 18h, je sais pas si on a le droit d'être en direct pendant une salle des ventes, mais ça serait intéressant qu'on soit là et qu'on suive. On enverrait Olivier Guénec en envoyé spécial, pourquoi pas. Et vous nous diriez, le chapeau a été vendu 42 euros.
2: Avec grand plaisir. Ah oui, moi là-bas, ouais.
1: Ah ouais, moi je kifferais. Trouve que vous êtes un homme un peu d'objet.
2: Ah oui, bah c'est ça, exactement.
1: Cet objet, cet obscur objet du désir.
2: C'est quoi ça encore ?
1: C'est un film.
2: Okay.
1: C'est terminé ?
0: C'est terminé.
1: Il est 16h34.
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1: Pascal Praud et vous, c'est votre émission du lundi au vendredi sur Europe 1. Vous êtes au cœur de nos émissions, vous pouvez prendre la parole. On est ensemble, on discute, vous avez vu ?
0: Oui.
1: C'est convivial. Donc, et puis, toutes les sensibilités sont représentées. Nous attendons vos avis, vos témoignages, vos coups de gueule, vos coups de cœur. On était avec Christian. Je vais remercier Christian. Mais peut-être, avant que vous partiez, demander une petite synthèse à l'ami Gérard Carrérou qui vous écoutait et qui peut-être ou vous pose une question, ou en tout cas peut donner son avis.
4: Moi, j'ai trouvé Christian, effectivement, d'abord, certainement très sincère, et certainement un homme il a 70 ans, il a pas dévié, il pense la même chose qu'il pensait quand il avait 30 ans. Et moi, en l'entendant, moi qui ai 84 ans, je pensais la même chose que je pensais quand j'écoutais, que j'ai bien connu, Georges Marchais. C'est-à-dire que c'était le credo. Ce que j'entendais à travers les propos de notre ami de LFI, c'était à la fois le credo communiste que j'avais connu pendant toute ma jeunesse, hein, et d'ailleurs on en a vu les effets, les résultats, au bout de 70 ans, et puis c'était le credo communiste de Georges Marchais et de son parti. C'est-à-dire, effectivement, les patrons sont des salauds, ou enfin des exploiteurs du peuple, de toute façon, on n'a pas besoin d'eux, il faut mettre les salaires. Bon, bien sûr, le SMIC monté, bien sûr, c'est vrai, là, à ce point-là, je suis d'accord, les salaires français sont trop bas, le salaire de l'ouvrier et du petit employé, etc., c'est dérisoire, et c'est pas assez. Mais à part ça, si vous voulez, et on peut sans doute y remédier, mais c'est sûrement pas
1: en
4: par
1: baissant
4: les...
1: la dépense publique.
4: Oui, mais c'est sûrement pas par les recettes que nous donnait notre ami qu'on va y arriver. Parce que ces recettes sont les recettes qui nous conduisent évidemment, alors on me dirait le mur, on y est déjà. Moi, je veux bien partager avec cette idée qu'on est effectivement au point où on a... Alors, il y a des gens qui se disent, au fond, au point où on en est, tellement le pays est dégringolé, c'est une telle décadence pour la France que ça peut pas être pire. Eh ben si, ça peut être pire. Ça peut encore être pire en adoptant les solutions, effectivement, des LFI. Mais alors, ce qui me frappe, dernière chose pour pas être trop long, ce qui me frappe, c'est la permanence dans cette France sur les... Je vous dis, la longue période que j'ai vécue, la permanence de ce credo, de cette de cette imprégnation des Français par l'idéologie communiste, qui n'a pas cessé. En 45, quand le général de Gaulle est revenu au pouvoir, il y avait 30% de communistes en France. Eh ben, aujourd'hui, il y a toujours à peu près 30% de communistes.
1: Vous avez bien fait d'appeler, Christian.
5: Je peux intervenir quand même.
1: Ah oui, mais en 10 secondes, parce qu'on va pas refaire le débat, on l'a fait pendant en 10 minutes.
5: Ah non, on va pas. Dans l'analyse, moi, je suis content que la sécurité sociale soit encore en vigueur dans le pays, parce que vous avez une vue tellement basse qu'il faudrait plutôt aller chez l'ophtalmo, parce que c'est assez limité. Alors ça c'est le premier point. Après, vous me traitez de communiste, mais je suis pas communiste, je suis un insoumis.
1: Oui,
5: alors
1: bon,
5: arrêtez de. Après, combien ça rapporterait une augmentation du SMIC? Ah bah oui, parce que vous mettez les patrons tous dans le même sac. Mais non, mais c'est complètement faux. Les petits patrons, ils souffrent. Les boulangers, les charcutiers, enfin
1: mais
5: tous les petits commerces.
1: Parce qu'ils ont trop de charges et parce qu'il y a trop de charges, il y a trop de dépenses publiques.
5: Qui a augmenté l'électricité? Qui gère l'électricité aujourd'hui? C'est bien grâce à la gestion du gouvernement actuel que les petites entreprises et les petits commerçants souffrent.
1: Christian.
5: Et ça, c'est... me dites pas le contraire. Vous allez peut-être me dire que c'est de la faute aux communistes. Moi, j'ai une analyse en clôture. J'ai une analyse très simple.
1: Mais là, on est jusqu'à 18h.
5: Une analyse très simple. Quel parti politique ou mouvement nous n'avons jamais été gouverné? La France insoumise n'a jamais gouverné. Vous êtes d'accord?
1: Si elle a gouverné dans plein de pays, on en a parlé.
5: Attendez.
1: Mais non, parce que Christian,
5: vous n'avez pas fini. Vous me coupez, je perds du temps. Je dis simplement.
1: On dirait Georges Marchais. Je suis Jean-Pierre Elkabbach et vous êtes Georges Marchais.
5: Elkabbach, voyons, j'arrive avec mes questions. Arrêtez, Pascal. Les deux seuls partis qui n'ont jamais gouverné la France, c'est la France insoumise et le RN.
1: Mais on le sait tout ça.
5: Écoutez-moi, vous le savez.
1: Bon, on n'est pas d'accord.
5: Et aujourd'hui, donc votez d'abord la France insoumise, après vous pourrez critiquer.
1: Allez, on vous embrasse et c'était un plaisir. Il est 16h39, notre ami Barbelivien vient d'entrer dans ce studio, donc on va l'interroger. Tiens,
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1: Il est venu nous dire bonjour, monsieur Barbelivien. Vous avez bonne mine, tiens.
6: Vous qui passez sans me voir, moi je vous vois. Qui passait sans
7: je vous revois
6: vous
7: avec plaisir tous.
6: Venez
7: le colonel Carrérou.
6: Bonsoir. Enfin, tout le monde est là.
1: Ça va bien,
6: Sablon.
1: Jean Sablon, il avait inventé le micro.
6: Ouais, tout
1: je
6: va
1: crois
6: bien.
1: Que c'est le premier qui avait parlé d'un micro. Mais si je parle de Jean Sablon à la jeune génération,
6: ouais,
1: Gérard,
6: non, mais il n'y a pas de jeune génération là.
1: Alors justement,
0: qui est Jean Sablon.
1: Justement, on est avec Lionel parce que on revient tous de l'été parfois et puis on a écouté ce qui se passe dans la ville.
6: C'est vrai.
1: Moi, je vois arriver une opposition entre jeunes et vieux dans cette campagne électorale.
6: La campagne.
1: Oui, il y a toujours eu. Des conflits de génération, c'était bien normal. Mais là, j'ai le sentiment, alors je prends évidemment des pincettes pour dire ça, qu'une partie de la jeunesse déteste les vieux. Elle les déteste.
6: Je ne pense pas qu'elle les déteste vraiment. Je pense surtout qu'elle ne les connaît pas. Il y a des noms.
1: Mais c'est Lionel à qui je voulais parler.
6: Oh pardon.
1: C'est Lionel qui m'intéresse, cher Didier Barbelivien.
6: Excusez-moi, cher Pascal.
1: Mais restez quand même, parce que j'ai le sentiment qu'elle déteste ce qu'ils ont fait. Elle a le sentiment qu'ils ont cramé la caisse, que sur l'écologie ils ont détruit la planète, que sur l'entreprise ils ont un rapport à l'entreprise que les plus jeunes n'ont plus, parce qu'ils ont pas envie de se tuer au travail, que la famille c'est encore différent. Donc je vois arriver dans cette campagne une opposition entre jeunes et vieux. J'ai parlé de cela tout à l'heure et il y a pas mal de gens qui ont réagi au standard et notamment Lionel. Bonjour Lionel, vous habitez Paris.
8: Oui, bonjour Monsieur Pro. Alors juste une petite anecdote, je ne sais pas si vous vous rappelez, mais je suis le monsieur du Waterman 100 à l'époque où vous aviez Monsieur Burga qui venait dans vos émissions.
1: Bien sûr.
8: Qui présentait des livres.
1: Bien sûr.
8: Il était venu vous apporter un livre dédicacé par François Mitterrand.
1: Bien sûr.
8: Et vous aviez fait une digression sur le Waterman 100.
1: Bien sûr, le Waterman 100 qui était le très beau stylo de François Mitterrand. Mais c'est vous qui me l'avez envoyé un jour?
8: Exactement.
1: Ah ben, et je vous ai remercié, j'espère.
8: Tout à fait.
1: Parce que parfois on a des cadeaux, les auditeurs nous envoient des cadeaux, un jour ils m'ont envoyé un lit, donc c'était quand même plus difficile, un lit qui est dans la salle de repos d'ailleurs, mais effectivement j'ai reçu un très beau Waterman 100 et il est sur mon bureau d'ailleurs.
8: Vous allez vous envoyer à la retraite, hein.
1: Oui, alors Christian, il voulait m'envoyer la retraite. Bon, ce conflit de génération, qu'en pensez-vous? Est-ce que vous l'avez senti comme moi?
8: Et après, je le vis un petit peu au quotidien, parce que la politique, effectivement, j'adore ça, ça m'intéresse beaucoup, je suis beaucoup de vos émissions, et vraiment, je suis passionné de ça. Et moi, j'ai, entre ma femme et moi, on a 6 enfants. Trois d'un premier mariage, 2 de son côté, et un 6e ensemble. Et effectivement, les débats politiques, surtout dans cette période, c'est très très dense. Et on a vraiment des visions complètement différentes. Les préoccupations, nous, c'est plutôt l'économie, l'identité, etc. Et eux, c'est vraiment l'écologie. Ils ont été baignés là-dedans. Je pense que la formation dont ils ont été abreuvés pendant leur période au sein de l'éducation nationale, il y a beaucoup joué aussi, parce que les sujets écologie sont très très importants et très, souvent très très longuement traités. Donc il y a vraiment une différence. Mais je crois qu'aussi, ils nous envient. Parce que quand on voit, par exemple, le succès du dernier film de Nakash Toledano, sur les années 80, quelque part, toute cette nostalgie qui existe avec ces films des années 80, cette période-là qui était un peu bénie, où on était identifié un peu sans souci, sans les réseaux sociaux, sans la pression quotidienne que nous met les téléphones portables, sans tout ça, je pense qu'ils nous envient un petit peu quand même.
1: Sur ils envient évidemment cette liberté. On va marquer une pause, mais c'est bien d'ailleurs ce que Didier Barbelivien, il incarne cette période, juste une illusion de chansons légères, de grands succès, de... Éric Nolot disait ce matin dans notre émission sur Europe 1, sur CNews, la liberté de cette époque-là, vous ne soupçonnez pas ce qu'elle était. Donc c'est un mélange de liberté, d'envie peut-être, et puis aussi de ressentiment sur cette génération que peuvent avoir les plus jeunes, ou de rancœur, ou même ça peut aller jusqu'à une détestation. On marque une pause et on revient.
0: 16h-18h, vous écoutez Pascal Praud et vous sur Europe 1, et comme Lionel, vous pouvez réagir, vous avez la parole au standard d'Europe 1, c'est le 01 80 20 39 21. Laissez aussi vos messages sur WhatsApp 01 80 20 39 21. 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
5: Il est 16h47.
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5: mots. Gérard Lenormand, moi j'adore Gérard Lenormand.
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5: Et notre ami Barbe-Olivien est venu me dire bonjour dans le studio. Et ça, c'est une des plus jolies chansons qu'a écrite Monsieur Didier Barbe-Olivien.
6: Merci, Monsieur Pro, mais c'est vrai qu'elle me plaît. Il y a longtemps que je ne l'ai pas entendue.
5: Elle est superbe, cette chanson. Bon, tout va bien, votre actualité pour Europe ?
6: Mon actualité pour Europe, j'ai recommencé dimanche dernier. J'avais Fabien Antoniente comme invité. Dimanche prochain, j'ai Nicolas Devilliers, c'est-à-dire que...
5: Est-ce que vous avez eu Gérard Carrérou ?
6: Mais non, mais...
5: Mais franchement, alors, ça serait une très bonne idée.
6: Eh bien, c'est fait. Gérard si Maryse nous écoute, au Rémi, on va inviter Gérard Carrérou. J'aimerais beaucoup.
5: Mais oui, parce que je pense qu'il a peut-être des goûts musicaux de variété que n'ont pas les autres.
6: Bah, c'est possible, en tout cas.
5: Ça peut m'intéresser de savoir. Vous Gérard, connaissez le principe de l'émission, faut cinq chansons.
6: Oui, oui. Gérard, il était à fond à Europe 1 dans les années 70 avec les
7: grandes
6: chansons.
7: Voix d'Europe, hein.
6: Puis c'était la grande, grande époque des chansons, hein, les années 70.
5: Merci, cher Didier. Bonne saison à vous. Il est 16h48.
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5: Monsieur Olivier Guenec, il est parti, notre auditeur avec lequel nous étions sur le conflit
10: tout
5: de génération.
10: Tout à fait, il est parti. Il en a Oscar sur le même sujet qu'il y a 26 ans.
5: Ah oui, mais c'était intéressant de.
10: Ah, maintenant, on aura un jeune. Voilà, ça fait du bien.
5: Oui, mais il n'avait pas tout à fait terminé ce qu'il nous disait. J'avais compris que c'était compliqué dans
10: c'est
5: sa
10: de ma
5: famille.
10: Faute. Je pensais que c'était terminé, c'est de ma faute.
5: Mais il n'y a pas de souci. Oscar, bonjour.
20: Bonjour, bonjour Pascal, bonjour
5: vous
20: à tous.
5: Vous avez 26 ans, Oscar. Qu'est-ce que vous faites dans la vie ?
20: Je suis chef d'entreprise.
5: Ah, dites non, vous êtes allé vite.
7: Si jeune, bravo.
5: C'est une belle... Quand est-ce que vous avez monté votre entreprise ?
20: Je l'ai montée en août 2022, donc il y a un tout petit peu plus de 4 ans maintenant.
5: Et dans quel domaine ?
20: Bah justement, alors moi je travaille dans le photovoltaïque, donc vous parliez d'écologie et des jeunes, et donc je me suis senti un petit peu concerné.
5: Et vous,
20: on
5: vous
20: est installateur photovoltaïque.
5: Bah, donc vous aviez 22 ans, mais alors vous aviez fait des études particulières ?
20: Non, j'ai pas fait d'études particulières. Après le bac, je suis parti directement dans le monde du travail. Et ensuite, j'ai tout appris en autodidacte et j'ai fondé la société, du coup, 4 ans après avoir fini les études.
5: Bah, vous êtes le vrai entrepreneur. Parce que être entrepreneur, j'ai l'impression que c'est une nature.
20: Eh bah, j'espère en tout cas. L'avenir nous le dira.
5: C'est une nature, c'est-à-dire qu'on n'a pas envie d'être salarié, on a envie d'être son propre patron toujours et tout le temps. On n'a pas envie d'écouter des ordres de quelqu'un d'autre que de soi.
20: C'est ça, et puis c'est une liberté qui n'a pas de prix d'être entrepreneur.
5: Bon, vous avez un salarié avec vous dans votre entreprise ?
20: Oui, alors on n'est pas une grosse entreprise, hein, mais moi aujourd'hui j'ai 5 salariés.
5: Ah, c'est pas mal à 26 ans. Et le chiffre d'affaires de l'entreprise ?
20: On est un tout petit peu en dessous des 2 millions d'euros.
5: Bah, attendez, 2 millions d'euros de chiffre d'affaires, 26 ans. Mais votre père, votre famille était une famille d'entrepreneurs ou vous avez été le premier dans la famille à mettre le pied à l'étrier ?
20: Alors, pas du tout. Moi, pour tout vous dire, je suis issu d'une famille de médecins. Et je suis d'ailleurs le premier à ne pas avoir fait médecine. C'est-à-dire qu'ils sont tous médecins, sauf moi.
5: Bah écoutez, c'est une belle aventure que la vôtre. Et alors, pourquoi vous avez voulu réagir sur ce sujet, sur cette querelle entre les anciens et les modernes ?
20: Bah, alors, de mon point de vue, la querelle entre les anciens et les modernes, elle existe en fait, mais pour moi, c'est une querelle d'opinion, c'est même pas une notion d'âge. Je peux être d'accord avec des personnes bien plus âgées que moi, être en désaccord avec des jeunes de mon âge. Le point surtout qui va être clivant, c'est au niveau de la politique et de la vision. Alors, au niveau des problèmes, on est tous globalement d'accord pour citer les problèmes. Là où il y a des grosses divergences, c'est sur les solutions qui sont proposées. Je pense qu'on est tous d'accord pour dire qu'il y a une génération qui a pu vivre au-dessus de ses moyens et c'est tant mieux pour eux. Aujourd'hui, c'est plus le cas, c'est plus possible. Enfin, si on est un tout petit peu factuel, on peut plus continuer comme ça. Et le problème, c'est les solutions qui sont proposées. Moi, je connais des personnes âgées qui ont des très bonnes solutions et je connais des personnes très jeunes qui en ont des mauvaises. Donc pour moi, le clivage, il est hormis sur l'âge, en fait, c'est surtout un clivage politique qui peut se traduire. Après, plus vous êtes âgé en général, plus vous allez être centre, voire gauche. Et donc, c'est peut-être là où il peut y avoir un clivage avec des plus jeunes pour moi.
5: Est-ce que vous avez le sentiment d'être un jeune particulier ?
20: Moi je côtoie des jeunes qui, c'est assez rigolo, mais pensent à peu près globalement comme moi, c'est-à-dire que mon cercle d'amis, mon entourage, on travaille tous, on a tous envie de bien faire, on a envie de faire en sorte que le pays aille mieux. mais on se reconnaît pas dans beaucoup de jeunes, pour être honnête avec vous. Voilà, on fait pas, quand on parle des jeunes, on se reconnaît pas forcément dedans.
5: Bah, c'est pour ça que j'ai pris des précautions tout à l'heure. J'ai dit une partie des jeunes. Alors, cette partie des jeunes, c'est souvent des bacs plus 5, une sociologie de jeunes gens cultivés, formés, qui a diplômé, qu'on retrouve à l'université, qu'on retrouve, pourquoi pas, dans le journalisme, pourquoi pas dans le monde artistique, pourquoi pas dans le monde des collectivités locales. Donc, des gens de qualité et qui sont confrontés à une réalité financière qui les amène souvent à être très à gauche parce qu'ils ne gagnent pas très bien leur vie, disons les choses. C'est-à-dire qu'ils ont entre 25 et 35 ans, ils ont un haut niveau d'études et puis ils gagnent entre 1500 et 2000 euros par mois. Et effectivement, c'est cette sociologie qu'on retrouve dans les grandes villes, très souvent, qu'on peut retrouver à la France Insoumise et dans les grandes villes, à Rennes, à Nantes, à Bordeaux, à Paris, comme par hasard, la France Insoumise fait des scores très très importants, Oscar.
20: Bien sûr, mais en fait ça on le retrouve, moi alors ça remonte à pas si longtemps que ça, mais aux années lycée, je n'ai pas le souvenir une seule fois d'avoir reçu un tract dans le lycée pour un parti autre que l'extrême gauche. Donc en fait dès le début, si vous voulez, il y a une gangrène de la gauche et de l'extrême gauche dans le système de l'éducation nationale. Et donc ces jeunes-là qui ont promis des salaires mirobolants sortis de bac plus 5, bac plus 7, alors que ce sont des voies de garage, parce que 90% du temps ce sont des voies qui sont bouchées, et ben en fait ils vont se rattacher du coup à des idéaux qu'ils ont entendus pendant 5 ans, 7 ans. On leur a martelé que eux ils sont gentils, les autres sont des méchants. Et sauf que bah, le monde du travail, c'est un petit peu la réalité, et que la réalité peut faire mal des fois.
5: Mais donc vous dites les choses assez précisément, mais quand vous parlez, hélas, effectivement, de voies de garage, ou en tout cas de former parfois des professions, alors qu'on sait qu'il n'y a pas de débouché, et je pense effectivement, alors la fac qui illustre ça souvent, c'est la fac de sociaux, c'est-à-dire que tu mets des bataillons de jeunes gens en sociaux, et tu sais que t'as pas besoin d'autant de gens diplômés de sociaux. Mais c'est intéressant, effectivement, Oscar, de vous écouter. Vous savez pour qui vous allez voter, Oscar, à la prochaine présidentielle ?
20: Bah, alors, j'hésite. Il y a deux candidats qui me plaisent, mais qui seront, enfin, je l'espère au second tour, même si j'ai peu d'espoir. J'aime beaucoup David Lisnard ou sinon Sarah Knafo, qui sont, en termes d'économie, ceux qui me paraissent les plus solides.
5: Ah oui, parce que vous êtes un libéral, forcément, un chef d'entreprise. Vous avez envie, vous, d'avoir le moins de charges possible et effectivement que votre entreprise puisse engager davantage de salariés. Et qu'effectivement, l'économie, le poids de l'administration pèse trop sans doute sur les entreprises. Ce qui est, c'est dommage parce que Christian est parti. Christian, notre auditeur d'LFI.
0: Je le rappelle.
5: Non, parce qu'on l'a eu, mais peut-être une autre fois entre Christian et Oscar. Je pense que ça fera partie des dialogues qu'on pourra imaginer cette saison. Gérard Carreau veut peut-être dire un mot et puis on parlera justement. Ah non, on peut peut-être parler de Lisnard justement parce que vous en avez parlé. Oui. L'entrée sur scène de David Lisnard à Cannes pour son discours de rentrée. On le voit courir sur scène, chemise blanche. Écoutez.

0: écoutez, ce week-end, on fait un tour d'horizon de ce qu'a été le week-end politique. C'est la musique de Presley, qui est remixée, je pense. Bon, vous voulez dire un mot sur
1: Alistair ? Oui, parce que je trouve que les deux noms, d'ailleurs, vous les avez cités les deux. Il y a Madame Knafo, Sarah Knafo. Mais elle a commencé à sortir de l'ombre depuis le début. Je parle l'ombre depuis le début de la campagne, c'est-à-dire depuis 10 jours. Elle sera demain, je crois, chez Christine Kelly sur CNews. Donc, on va l'entendre sur ses propositions qui sont assez intéressantes, d'après ce que j'en ai entendu. Mais l'autre, c'est David Lisnard. Je ne comprends pas le hiatus qu'il y a entre un bouche à oreille un peu partout, très important, de gens qui vous disent « Ah, il y en a un pour qui je voterai bien, etc. » Lisnard, et l'absence totale, pratiquement, de Lisnard dans les médias, les grands médias. Les grands médias, je dis par là, les médias classiques, genre TF1, France 2, etc. Et même sur les chaînes infos, les chaînes infos qui, depuis le début de la politique, c'est-à-dire depuis 8 jours, mettent des débats partout, avec tout le monde, et je vois jamais Lisnard. Et est-ce qu'il est boycotté? Est-ce que c'est simplement parce que c'est un libéral dans un pays qui réfute, sans même le connaître, le libéralisme?
0: La vérité, c'est qu'il est souvent à Cannes, parce qu'il est maire de Cannes, et que ça se fait, la politique, souvent à Paris. Sarah Knafo est à Paris, Édouard Philippe est davantage à Paris. Il y a aussi cette proximité géographique. Il est 16h57, la pause dans une seconde et on continuera à parler de François Fillon et effectivement de toute l'actualité politique. À tout de suite.
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0: 17h, Émilie Dez.
17: Bonjour à
2: à tous. Jordan Bardella promet un référendum sur l'interdiction du port du voile. Si le RN accède au pouvoir en 2027, le port du voile dans l'espace public serait sanctionné d'une amende. Le gouvernement émet des doutes sur la constitutionnalité et l'applicabilité de cette promesse. Jean-Luc Mélenchon dénonce une mesure ignoble. Notez que l'eurodéputé insoumise Manon Aubry sera demain matin à 8h10 l'invité de la grande interview Europe 1 CNews. Sébastien Lecornu réunit ses ministres aujourd'hui pour un séminaire gouvernemental consacré au budget. L'objectif, définir les contours du projet de loi de finances 2027 qui doit être présenté au Parlement le 7 octobre plus tard. Le gouvernement qui promet que les aides aux carburants seront reconduites, notamment pour les entreprises les plus en difficulté. L'ampleur et la durée de cette prolongation seront détaillées dans les jours à venir. J-1 avant la rentrée scolaire pour les élèves. En tout cas, les enseignants ont repris aujourd'hui une rentrée marquée par l'interdiction des téléphones portables au lycée. Un questionnaire sur les violences sexistes et sexuelles sera par ailleurs diffusé aux élèves de la grande section à la terminale. Malgré les scandales, allez-vous inscrire votre enfant au périscolaire? C'est la question du jour sur le site et l'application Europe 1. Un animateur de l'école Vigée-le-Brun à Paris est jugé aujourd'hui pour agression sexuelle. Depuis janvier, 132 animateurs ont été suspendus dans la capitale, une cinquantaine pour suspicion de violences sexuelles ou sexistes. L'auteur présumé de la fusillade qui a fait un mort et cinq blessés en Suisse a été arrêté. La police pense qu'il a agi seul. Elle n'a pas précisé où le suspect avait été interpellé. Une jeune Italienne a été tuée dans la nuit de samedi à dimanche lors d'une rave party près de Zurich. Les Émirats arabes unis qualifient l'attaque de drone iranienne d'escalade dangereuse. Téhéran explique avoir visé des bases utilisées par les États-Unis en Jordanie et aux Émirats en riposte aux nouvelles attaques américaines, les premières en un mois. Donald Trump promet une réponse. L'Élysée évoque une nouvelle étape pour renforcer la défense européenne et celle de l'OTAN. Emmanuel Macron est à Stockholm. La Suède a signé aujourd'hui l'achat de 4 frégates à l'entreprise française Naval Group, montant du contrat 4,3 milliards d'euros. Le premier exemplaire de ces frégates sera livré en 2030. Les obsèques de Philippe Bouvard aujourd'hui à Cannes. De nombreuses personnalités sont venues rendre hommage au journaliste mort à l'âge de 96 ans. Philippe Bouvard devait être inhumé en fin d'après-midi dans le caveau familial du cimetière du Grand Jas à Cannes. Et puis du tennis avec l'US Open, l'ex numéro 1 mondial. Novak Djokovic a été éliminé dès le premier tour. Novak Djokovic explique souffrir d'un mal mystérieux qui l'a frappé à chaque match cette année.
0: Il a 39 ans. Djokovic, mais c'est vrai que c'est un...
2: Dit immense... que son corps le lâche.
0: 39 ans, aucun joueur de haut niveau de tennis n'est allé jusqu'à 39 ans. Il y a un moment, effectivement, où le corps ne répond plus. Il est 17h03.
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0: C'est votre émission du lundi au vendredi sur Europe 1. Vous êtes au cœur de nos émissions. Vous pouvez prendre la parole sur tous les sujets. Vous êtes nos experts du quotidien. Nous sommes avec Géraldine Hamon.
2: Toujours
0: qui
2: là.
0: Est revenue. Géraldine, j'étais surpris tout à l'heure par la qualité de vos interventions, la fluidité, n'est-ce pas, Olivier
2: Guénec? Voilà, c'est un an passé sans vous et voilà
0: mais
2: ce que ça donne.
0: C'est ce que j'allais vous dire. Vous étiez à l'école Kelly et vous revenez avec cette fluidité désormais,
2: oui.
0: Ce rythme.
2: Un an sans Pascal Praud et on revient avec de la fluidité.
0: Eh bien, écoutez, c'est une bonne chose. Il est 17h04. Les obsèques d'un monument de la télévision ont eu lieu donc à Cannes. Philippe Bouvard est décédé il y a une semaine, vous le savez, il a 96 ans. La cérémonie s'est déroulée à 15h en l'église Notre-Dame de Bon Voyage, qui est à deux pas, je crois, du casino et à deux pas du Palais des Festivals. Et Bernard Mabille est avec nous. Bonjour Bernard Mabille.
17: Bonjour Pascal, bonjour.
0: Et vous étiez présent peut-être dans cette église, Bernard?
17: Ah non. J'ai appelé Colette, son épouse, pour dire que je ne pourrais pas y aller. C'est trop loin pour moi, trop loin pour moi.
0: En revanche...
17: J'y ai pensé de tout cœur.
0: Bernard, effectivement, il y a un lien que vous aviez depuis de nombreuses années, un lien d'intelligence, de culture et d'écriture, forcément, avec Philippe Bouvard.
17: 30 ans, hein, je crois, à peu près, maintenant. 30 ans qu'il m'a ouvert la porte de son bureau pour me demander de travailler un peu avec lui. 30 ans de trouille, parce qu'il m'a toujours fait peur. Vous qui le connaissiez, je sais pas, moi il me faisait peur.
0: Oui, mais moi je l'ai connu à une période différente de vous parce qu'il était déjà âgé. Et j'étais allé déjeuner chez lui, rue Saint-Ferdinand. Voilà. Oui. Et il avait été très gentil, mais il était déjà, vous savez, comment c'est quand on a 80 ans. C'est pas la même chose que quand il passait les auditions du théâtre du Petit Boulevard.
17: Oui, voilà. Je commence à le savoir, les 80 ans, je commence à le savoir bientôt.
0: Oui, mais forcément, c'est un rapport. Il était un peu adouci, sans doute. Et puis là où il devait être dur, parce qu'avec vous, en fait, quand vous dites que vous en aviez peur, c'est que si vous n'étiez pas assez performant, bah peut-être qu'il ne vous prenait pas le lendemain dans les grosses têtes.
17: Puis ailleurs, quoi. Il y avait un petit peu de talent, mais surtout beaucoup de travail et beaucoup de rigueur. Il était très exigeant. Vous voyez, je l'ai fréquenté pendant à peu près 30 ans et je serais incapable de vous dire s'il m'avait pris en amitié ou pas. C'est bizarre, hein, c'est bizarre. Et j'en mourrais d'envie de devenir son ami. J'en mourrais d'envie parce que Pascal, quand j'étais pigiste au quotidien de Paris à l'époque, je rêvais comme tous les jeunes journalistes de devenir Bouvard. Pour nous, c'était le succès absolu, l'écriture, la radio, la télé. Enfin, il y avait tout réussi, quoi.
0: Et c'est vrai dans des genres assez différents, c'est-à-dire que l'interview un peu musclée, l'interview ça c'est dans les années 70, 10 de Der, et puis une ouverture très grande vers le public, à travers les grosses têtes, et les grosses têtes à la télévision, qui étaient encore plus burlesques.
17: Formidable, mais là, attendez, il avait des pointures exceptionnelles, là, vous aviez des acteurs incroyables, quand vous pensez à Sim, à Belmar, Yann, Martin...
0: Mais vous souvenez-vous de votre première émission, par exemple, des grosses têtes?
17: Oui, je me souviens très bien, moi j'étais allé aux grosses têtes accompagner Thierry Leluron, qui était lui sociétaire, et j'avais le droit de rester dans le local technique, quoi, et il m'a pas calculé, Philippe, pas du tout, alors j'étais vachement déçu, et puis après la disparition de Thierry Leluron, il m'a fait appeler un matin, sa secrétaire me l'a passé, il a été très froid, il m'a dit voilà, je vous propose de faire une émission, une seule, si c'est mieux, peut-être deux, mais partez sur une seule, au revoir. Hop, voilà, je me souviens de ça. Et la première personne que j'ai croisée dans la salle d'attente de la rue Bayard, là, à côté du local technique et du grand studio, c'était Isabelle Mergault. Hein, c'était mon premier contact. D'abord Mergault, après alors Mergault qui papillonnait, qui était très très sympa, très très volubile, qui racontait sa soirée aux techniciens et tout. Et puis après Kersauzon, qui était vraiment un ours. Enfin voilà. Et puis après Bouvard. Alors là, Bouvard, Thierry, qui était le vigile des grosses têtes, appelait dans le Tokyo Hockey en disant il a le sourire. Alors quand il avait le sourire, c'est qu'il avait gagné au poker dans la nuit. Donc il n'avait pas le sourire souvent.
0: Bernard Mabille est avec nous sur l'antenne d'Europe 1 et nous évoquons évidemment Philippe Bouvard. Vous avez fait les grosses têtes après Bouvard. Certains avaient quitté la petite troupe. Vous y êtes toujours.
17: Oui. Mais j'ai gardé une fidélité à Philippe puisque quand il a été mis pas au placard, mais enfin quand on lui a donné une petite émission hebdomadaire, j'ai allé faire un billet dans son émission. Voilà, ça me faisait plaisir de rester avec lui, quoi. Vous savez, je lui dois beaucoup. Il m'a appris à écrire, il m'a appris à faire rire, il m'a appris...
0: Ça veut dire quoi, apprendre à écrire? Ça m'intéresse. Ça veut dire quoi? Il y a des jeunes, peut-être, qui sont en train de nous écouter. Ça veut dire quoi, apprendre à écrire quand on veut faire rire? Est-ce que ça s'apprend?
17: Oui, ça s'apprend. Oui. Il y a bien sûr un feeling. Hein. C'est comme le mec qui joue du violon, qui apprend le violon, mais... Il y a un tempo, il y a l'art de la chute, l'art du silence, remonter la phrase après un éclat de rire, attendre que les rires meurent. Vous voyez, tout un tas de... On fait des gammes, quoi. On fait des gammes. Alors, il m'a appris tout ça. Pas faire trop long, resserrer un maximum. C'est vrai, on a toujours tendance à en faire trois pages, alors que tout est dit sur un quart de page, quoi.
0: Bon, vous étiez déjà à bonne école avec le Luron, quand même, parce que vous écriviez avec le Luron. Oui, le Luron, justement, et ça va être intéressant cette année, parce que...
17: Très ami avec Bouvard.
0: Bien sûr, ben, évidemment, et puis...
17: Grosse amitié, grosse admiration d'un côté et de l'autre.
0: Oui, et parce que le Luron était un talent et tellement exceptionnel que Bouvard l'avait repéré, et puis c'est la bande Chazot, c'est la bande Alice Sapritch, ce sont des noms dont les plus anciens se souviennent. Mais cette année, c'est les 40 ans de la mort de Le Luron. Donc j'imagine que c'est le 13 novembre.
17: Oui, donc déjà.
0: Vous allez forcément intervenir, Bernard Mabi, parce que vous étiez un des comparses, un des complices de Thierry Roland. Vous avez écrit beaucoup de sketchs, notamment ce fameux sketch du véritomètre, qui a pas pris vraiment une ride d'ailleurs, le véritomètre. C'est sensible votre truc, dites-donc.
17: J'ai écrit pour lui pendant 7 ans, les 7 dernières années. Ouais.
0: Et puis sketch de Raymond Barre est assez rigolo. Et puis c'est vrai qu'avec le numérique aujourd'hui, tous ces sketchs repassent régulièrement, en fait. Moi, je vous vois régulièrement sur YouTube, au passage, on zappe, et puis on voit le sketch de Raymond Barre, on voit le sketch du véritomètre.
17: C'est pareil, vous voyez, Thierry m'avait... Moi, je trouve que les jeunes humoristes, et il y en a qui ont du talent, ont tendance à délayer. Thierry m'avait appris l'art du raccourci. Il m'avait dit une parodie chantée, donc, imitation, ça va durer 1 minute 20. Et il faut un texte, parce que passer la surprise de la... On dit, ah bah la voix est bonne, on dirait machin. Il m'a dit, après, il faut raconter un truc, il faut pas traîner, quoi. J'ai appris tout ça avec
0: lui. Mais il y a des parodies extraordinaires. Le Fabius, c'est extraordinaire. C'est vous qui l'avez écrit, le Fabius.
17: Oui.
0: Il faut vous dire, messieurs, que chez ces gens-là...
17: Le Pen
0: ne nous joue pas les La Gaillarde, bien sûr. Sur Souvenir, Attention, Danger, de Serge Lama.
17: Oui, et là, on avait on avait des fans du Front National tous les soirs.
0: Très beau texte à l'époque.
17: Merci.
0: Bah non, mais c'est vrai, ces textes-là. D'ailleurs, on s'en souvient encore à 40 ans de distance. Bon, merci beaucoup, Bernard Mabille. Merci. La santé va bien. Vous êtes en pleine forme. Vous êtes toujours sur scène de temps en temps.
17: J'ai 60 dates là et je sors un bouquin dans 3 semaines.
0: C'est ça qui est formidable. 60 dates, mais 60 dates. Oui. Et alors, les salles, à combien de personnes à chaque fois dans les salles?
17: Oh, 500-600.
0: Bah, c'est remplir.
17: Je vais parler très franchement parce que tout le monde dans le métier dit ah ouais, je remplis. Depuis la Covid, on a quand même pris une claque. Hein, il faut reconnaître ce qu'il y a. Mais enfin, oui, je fais que 500, 600, oui, c'est bien. Et puis une belle clientèle sympathique. Je suis un monument maintenant.
0: Ben merci en tout cas. Il est 17h12.
17: Merci.
0: Et
17: on marque
0: une pause et on parle évidemment politique, notamment avec Gérard Carreau. On n'a pas fini notre tour d'horizon et puis les autres actualités qui nous attendent. À tout de suite.
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0: Il est 17h15, c'est votre émission, je le répète, du lundi au vendredi sur Europe 1. On est avec Géraldine Hamon notamment. Nous attendons tous vos avis, vos témoignages, vos coups de gueule, vos coups de cœur. Et je voudrais vous parler du député du Rassemblement National, Jean-Philippe Tanguy, qui a affirmé hier que le Rassemblement National comptait sanctionner le port du voile islamique par une amende s'il arrive au pouvoir. Et ce matin, je dis que c'est pourquoi pas d'ailleurs, mais une loi qui est votée et qui n'est pas appliquée, c'est contre-productif. Et c'est vrai que dans notre beau pays de France, le nombre de personnes qui sont voilées dans l'espace public est très important, quoi, dans la rue. Hein, bon. Et si vous demandez à la police de dresser des amendes, je ne sais pas si c'est tout à fait possible. Alors écoutons Maud Bréjon, porte-parole du gouvernement, qui a répondu à cette proposition.
5: La position du gouvernement, elle est connue. D'abord, il y a des réserves évidentes sur tant la constitutionnalité que l'applicabilité d'une telle mesure. Sur la constitutionnalité, on en a déjà parlé, j'ai déjà eu l'occasion de m'exprimer dessus, et sur l'applicabilité de la mise en œuvre de cette interdiction et d'une une amende qui irait avec. Par ailleurs, si la question devait être posée, elle devrait se poser pour l'ensemble des signes religieux visibles dans l'espace public, pas uniquement pour le voile.
0: Je pense de toute façon que le Rassemblement National préparait un référendum sur ce sujet. Écoutez Jordan Bardella, président du RN.
6: Il ne s'agit pas de mettre en place une police du vêtement. D'abord, ce sont les Français qui décideront ou pas d'une telle mesure par l'intermédiaire d'un référendum dans lequel nous soumettrons un projet de loi qui visera à lutter contre l'idéologie islamiste. Donc il n'y aura pas d'interdiction à proprement parler le lendemain matin de notre élection. Il y aura en tout cas un débat de société sur la place de l'islamisme. Et moi, vous savez que dans un premier temps, je souhaite que l'interdiction de signes religieux comme ostentatoires comme le voile qui s'applique à l'école depuis 2004, parce qu'il est devenu une revendication de l'islam politique, puisse s'appliquer dans les bâtiments de la sphère publique. Je sais qu'il y a un certain nombre de responsables politiques qui proposent également son interdiction aux mineurs. Donc, sur ce terrain-là, les islamistes avancent. La République française doit également, elle, avancer et se défendre et se protéger.
0: Ce sont des sujets délicats. D'abord, effectivement, le voile n'est pas dans la culture française. C'est quelque chose qui est apparu depuis 20 ans, 30 ans, 40 ans, depuis le voile de Creil, mais il n'est pas dans la culture française, première chose. Deuxième chose, effectivement, ce n'est pas un signe d'émancipation de la femme. Je ne le perçois pas comme cela, en tout cas. Bon. En même temps, moi j'ai envie d'être tolérant avec les uns et les autres. Si quelqu'un veut porter un voile, bon, qui suis-je pour lui dire de ne pas en porter ? Mais je ne suis pas dupe non plus du signal que ça envoie dans la société. Donc quand je dis je suis partagé, ben voilà, j'exprime un point de vue, je pense qu'il y a beaucoup de gens qui nous écoutent qui peuvent partager ce point de vue et qui sont ennuyés par le signe que ça envoie, qui voient bien la difficulté d'appliquer une loi, qui comprennent bien que l'islamisme, il faut batailler parce que il est dangereux pour notre société. Et je donne la parole à Abdelatif. Bonjour Abdelatif, vous êtes commercial et vous habitez Pau.
7: Oui, bonjour Pascal Praud.
0: Abdelatif, est-ce que vous êtes musulman ?
7: Et vous ?
0: Ah non, moi je ne suis pas musulman. Mais je me permets de poser, de vous poser une question. Moi je suis je suis catholique, donc
7: Oui, mais pourquoi ? Mais moi je vous ai écouté depuis tout à l'heure, vous n'avez jamais posé cette question à un intervenant.
0: Non, mais je vous pose cette question parce que c'est une question religieuse.
7: C'est extraordinaire que nous sommes maintenant dans un pays où on est identifié par sa religion, par ses habits. Je comprends pas.
0: Là, on fait. Alors, franchement, on va pas jouer. Si je parle du voile, donc forcément.
7: Vous allez comprendre pourquoi je vous ai répondu comme ça. Je vais commencer juste par vous dire, moi, je ne prends pas la défense du voile parce que je me mets juste en tant que. Juste un observateur, je suis pas musulman, je veux juste comprendre ce qui se passe. Je veux juste savoir quels sont les objectifs de cette proposition et qu'est-ce qu'elle va amener réellement dans ce que vous appelez, dans ce que le Front National appelle le combat contre l'islamisme. Est-ce que cette interdiction du voile dans l'espace public, est-ce qu'elle est nécessaire? Est-ce qu'elle est urgente? Est-ce qu'elle est efficace? Moi, je réponds non. Et pourquoi je réponds non? Pour la simple raison qu'aujourd'hui, je ne comprends pas exactement en quoi ce problème-là, cette loi-là ou ce référendum va résoudre le problème posé. Si on parle seulement qu'elle soit un symbole de l'islamisme, ben je vous réponds que tous les voiles sont-ils des actes islamistes? Il y a certainement des gens qui portent, des femmes qui portent ce voile comme un symbole, et il y a des gens qui le portent comme un symbole seulement religieux. Et on ne peut pas combattre une idéologie uniquement en interdisant les vêtements que certains de ses adeptes portent. Ce qu'on doit combattre en réalité, c'est le comportement dangereux qui doit être sanctionné. S'il y a des islamistes, donc on doit combattre les réseaux, on doit combattre les financements, on doit combattre... Il y a énormément de choses à combattre si on veut combattre vraiment l'islamisme.
0: Non mais Abdelhatib, moi j'entends ce que vous dites et j'ai une position plutôt mesurée, mais convenez que ce n'est pas l'image de la femme que je trouve la plus libérée de voir une femme couverte des pieds jusqu'à la tête. Il y a un message qui est donné à travers cela et de l'image de la femme qui ne correspond pas à notre culture, disons-le.
7: On parle de quoi, Pascal Pro? Est-ce qu'on parle du foulard, du voile que l'on que
0: ben, je parle mettre. Du voile, effectivement. Il me semble.
7: Vous êtes couverte. Moi, je n'ai jamais vu un voile qui couvre la femme. Voilà.
0: Alors, si vous voulez, ce n'est pas. Quoi. D'ailleurs, Géraldine peut donner également son avis.
7: Je vois
0: à travers le voile une soumission qui est ordonnée à la femme à travers ce port, ce vêtement.
7: Je suis d'accord avec vous sur ce point. S'il y a une femme qui se sent obligée, qui est poussée, et qui est condamnée par la famille, par ceci, par cela, à porter le voile, mais c'est ce qui l'oblige qu'il faut aller sanctionner.
0: Mais vous n'avez pas la preuve de ça, Abdelhatib. Vous ne trouverez pas. C'est un système. Vous pensez vraiment que même la femme qui porte le voile, elle va dire on m'oblige à le porter? Eh bien non, ça s'appelle un conditionnement.
7: Est-ce que vous avez une idée du pourcentage de femmes?
0: Mais aucunement. Je n'en ai aucune idée. Je ne peux pas vous le dire.
7: Vous voulez que je vous le donne? Et vous cherchez.
0: Il n'y a pas de statistiques ethniques en France, donc je ne vois pas comment vous pouvez avoir des statistiques.
7: Il y a une étude qui a été posée aux femmes pour dire si elles portent. Il y a 31% de femmes musulmanes qui portent régulièrement le foulard. Il y en a qui ne le portent jamais. Certainement que parmi ces 31% de femmes, il y en a qui le sont, qui sont obligées. Mais pourquoi sanctionner celles qui le font par soit religieux? Ça veut dire, moi pour moi, que si on veut, ça veut dire qu'à chaque fois qu'il y a quelque chose qui nous dérange, on l'interdit. Il y a une majorité de Français, bien sûr, vous n'avez même pas besoin de me le dire, et si le Front National propose ce référendum, parce qu'ils ont vu qu'il y a un sondage qui en 2022 donnait 61%, aujourd'hui nous sommes à 61%.
0: Oui, mais je ne suis pas sûr que les Français, par exemple, moi si on m'interroge, je ne sais pas ce que je réponds précisément, hein. Je vous ai dit tout à l'heure, j'ai une position très mesurée là-dessus.
7: Parmi les 69%, donc il y a 69% des Français qui souhaitent qu'il y ait une interdiction du voile.
0: Abdelhatib.
7: Donc ça veut dire que... Attends, mais laissez-moi finir. Le Front National, s'il gagne, il va enfoncer une porte ouverte. Ils savent qu'ils vont monter un référendum.
0: Oui, c'est pas sûr, je vous assure.
7: Il ne coûtera rien politiquement.
0: Oui, mais c'est ainsi... Ben oui, mais quand je dis il faut faire quelque chose pour lutter contre
7: j'aime
0: l'islamisme.
7: Bien quand je vous fais un peu douter de ce que vous voulez penser.
0: Mais vous ne faites pas douter du tout. J'ai commencé.
7: Parce que vous êtes contre le voile, vous lisez tous les jours aujourd'hui. Vous n'êtes pas dessus.
0: J'ai commencé.
7: C'est extraordinaire. Vous êtes un homme extraordinaire. Je vous aime beaucoup comme ça.
0: Abdelatif, j'ai commencé en exprimant qu'une loi, si elle n'est pas appliquée, elle est contre-productive. J'ai dit que je n'étais pas dupe du message que ça envoyait. J'ai dit également que c'est pas notre culture et ce n'est pas notre mœurs et ce n'est pas l'idée que j'ai de la femme. J'ai dit tout cela. Mais en même temps, au nom d'une forme de tolérance, si quelqu'un veut porter un voile, ben effectivement, ça m'est difficile de faire la police des vêtements, comme vous dites. Mais elle est là, cette position nuancée. Vous ne me faites pas douter du tout, je le pense depuis le départ.
7: C'est extraordinaire que la police, vous parlez de la police des vêtements, il existe dans 2-3 pays dans le monde que vous combattez en tant que démocrate, c'est-à-dire l'Afghanistan et ailleurs.
0: Je vous suis en train de vous dire que je suis même pas, que je ne voterai peut-être pas cela. Je peux interroger également Gérard Carreau, qui est un homme de nuance, c'est un sujet délicat. Gérard, qu'en pensez-vous?
8: Je pense que c'est... J'ai été extrêmement surpris de cette proposition de M. Tanguy. Je pense que c'est... Enfin, j'ai bien réfléchi depuis ce matin. Je pense que c'est une faute politique, une erreur politique très importante qui, je pense, peut coûter cher à celui qui l'a... Enfin, à celui... Je pense qu'il ne l'a pas décidé tout seul, M. Tanguy. C'est un des dirigeants importants du Rassemblement National. Je pense donc qu'il y a eu un accord. On en a parlé à la direction. Mais c'est très grave. Écoutez, on est dans un pays où il a fallu 10 ans, largement avant, après l'affaire de Creil, pour faire voter une loi... 15 ans, enfin, je crois que c'était en 2005, enfin, c'est-à-dire c'était 15 ans après. Il a fallu 15 ans aux autorités politiques de ce pays et à l'opinion de ce pays pour voter une loi pour interdire le voile islamique à l'école. On n'a toujours pas réussi depuis ce vote, à faire voter une loi pour empêcher le voile dans les sorties scolaires. C'est-à-dire que les mamans qui accompagnent les sorties scolaires, il y a plusieurs fois des propositions pour interdire le voile en disant que c'était le prolongement de l'école, ça n'est jamais passé. On a vu des fillettes voilées dans les tribunes de l'Assemblée nationale il y a quelques... Bon, donc je considère aujourd'hui que, même si sur le fond... Moi, je pense que probablement, c'eût été une bonne chose lorsqu'on a voté la loi sur le voile. Aujourd'hui, de toute façon, c'est inapplicable et il est trop tard. Et une loi inapplicable, c'est une mauvaise loi.
0: Abdelatif, restez avec nous. On se dit au revoir après le flash de 17h30.
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11: 18h30, bonsoir Mélessani.
12: Bonsoir Pierre, bonsoir à tous. Invité d'Europe 1 soir, le député RN Laurent Jacobelli défend l'interdiction du port du voile dans l'espace public. Un prosélytisme destiné à nous faire adhérer au projet islamiste selon lui. Ce débat est relancé par le Rassemblement National depuis ce week-end. Le président du RN, Jordan Bardella, évoque aujourd'hui l'organisation d'un référendum sur ce sujet. La Suède confirme ce soir l'achat de 4 frégates de défense et d'intervention fabriquées par la société française Naval Group. Une annonce en pleine visite d'Emmanuel Macron à Stockholm. Ce contrat s'élève à 4,3 milliards d'euros et accentue l'effort de réarmement du pays scandinave dans le sillage de son adhésion à l'OTAN. La désescalade n'est pas pour tout de suite. Au Moyen-Orient, Donald Trump promet aujourd'hui une réponse forte aux frappes iraniennes contre des bases américaines de la région la nuit dernière. Des frappes elles-mêmes présentées comme une riposte au bombardement contre l'île de l'Arak, revendiquée hier par les États-Unis. Et puis Lionel Messi ne portera plus le maillot de la sélection argentine. L'octuple Ballon d'Or annonce ce soir sa retraite internationale, un peu plus d'un mois après sa déchirante défaite en finale de la dernière Coupe du Monde face à l'Espagne. Pour le moment, l'attaquant de 39 ans poursuit son aventure en club à Miami.
11: Ah oui, sous les palmiers. Merci beaucoup Maël Hassani. À tout à l'heure pour l'information.
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11: Alors nous, on n'est pas à la retraite. Hein. Ici, je peux vous dire, en année présidentielle qui commence sur les chapeaux de roue avec Eric Tegner de Frontière, avec Sébastien Ligné. Notre invité, Laurent Jacobelli, député RN de Moselle. Laurent Jacobelli, les Islandais ont dit non à l'Europe. Ils ont dit même non à tout travail préparatoire d'une éventuelle rentrée à l'Union européenne. Et écoutons ce que dit la première ministre islandaise.
14: Je pense que le plus important, c'est que nous en sortions unis. Nous respectons ces résultats et une grande leçon pour moi, ainsi que pour le gouvernement, c'est que les citoyens sont satisfaits des relations actuelles avec l'Union européenne. Je ne considère donc pas cela comme un revers. Je vois cela comme une victoire pour la démocratie. Plus de 80% de la population a participé sur un sujet comme celui-ci. Nous pensons qu'il est crucial aujourd'hui de faire le point. Nous devons décider de ce que nous faisons concrètement de la proposition ou de la candidature à ce stade, mais je tiens à être tout à fait clair. Ce gouvernement ne poursuivra pas les négociations d'adhésion au cours de cette législature.
11: Qu'est-ce que vous dites ce soir, Laurent Jacobelli, que les Islandais ont du bon sens ?
15: Je dis que l'Islande est une vraie démocratie. Moi, je me souviens de 2005 et du référendum sur le projet de constitution européenne. Les Français ont dit non à 55% de mémoire. Eh bien, quelques mois plus tard, Nicolas Sarkozy le faisait passer sous une autre forme. Je vois que la première ministre islandaise dit « bah, j'écoute le peuple, ils ne veulent pas, nous ne le ferons pas ». Pourquoi ne veulent-ils pas ? L'Islande, c'est un petit pays et je pense qu'ils ont mesuré ce qu'ils avaient à gagner ou à perdre. C'est un pays essentiellement de pêche. On connaît aujourd'hui l'impact des directives de l'Union européenne sur la pêche et les pêcheurs français en payent un prix lourd, obligés de revendre leurs bateaux, de cesser leur activité. Ils se sont dit, peut-être simplement en observation, ce n'est pas ce que nous voulons rester libres, nous ne voulons pas avoir plus de normes, nous ne voulons pas avoir des diktats, nous ne voulons pas accueillir de migrants de manière obligatoire, décidée par quelqu'un à Bruxelles que nous n'avons pas élu. L'Europe

0: elle a des qualités, l'Union européenne. Il y a des pistes pour mieux l'utiliser, pour qu'elle soit avantageuse et utile, notamment pour la France. Mais ça demande beaucoup d'efforts. Ça demande notamment des dirigeants qui savent négocier, ce qui n'est pas le cas en France, qui ne veulent pas être les bons élèves de l'école et de la classe vanderienne, ce qui n'est pas le cas en France. Et donc, les Islandais ont probablement voulu se protéger.
1: Mais est-ce que le RN ne suivra pas, ne sera pas inspiré par les Islandais en se disant que bah, peut-être qu'on pourrait faire abstraction de l'Union européenne, en tout cas d'une partie de l'Union européenne, ou peut-être, j'entendais par exemple François Hollande en débat avec Édouard Philippe dire que l'euro nous avait sauvé. L'euro est en réalité très très cher et peut-être qu'il y a les pour et les contre de la dévaluation d'une monnaie quand il y a une crise financière. Est-ce que aujourd'hui le RN pense à une forme peut-être un peu plus light, pardonnez-moi cet anglicisme, d'un rapport à l'Union européenne?
0: Non, ce que nous voulons aujourd'hui, c'est imposer la priorité du bien national à l'Europe. Ça veut dire d'avoir un président de la République qui va négocier. Vous savez, les Allemands, ils vont négocier. Les Néerlandais, ils ont négocié une moindre contribution. Les Espagnols ont négocié des taux de TVA et des prix de l'électricité. Le seul qui négocie rien, c'est Emmanuel Macron. Nous, nous sommes le deuxième contributeur, après l'Allemagne, du budget de l'Union européenne. Si on arrive à la table et qu'on dit « voilà ce que je veux, moi je veux avoir un prix de l'électricité que je fixe en France sans passer par le prix du gaz allemand. Moi je veux baisser la TVA sur les énergies, je veux une TVA à zéro pour les produits de première nécessité. » C'est exactement ce que fera Marine Le Pen en disant « je suis premier contributeur, à vous de voir, deuxième contributeur, pardon, à vous de voir. » On a un pouvoir de négociation qu'on n'utilise pas. Et d'ailleurs, Jordan Bardella et Marine Le Pen l'ont dit, lorsqu'ils sont président et premier ministre, leur premier voyage, ce sera à Bruxelles. Pour dire, voilà, nous on est dans l'Union européenne, maintenant ça va se passer comme ça.
1: Éric Tegner,
2: savez-vous qui sont les champions dans la zone européenne de la pêche? Eh bien, ce sont trois pays qui ne font pas partie de l'Union européenne. On a les Britanniques, on a évidemment les Norvégiens et on a les Islandais. Parce que la vérité, elle est là. C'est-à-dire que quand moi je parle à mes amis pêcheurs bretons, qu'est-ce qu'ils m'expliquent? Qu'ils se retrouvent à être en concurrence finalement au large des côtes bretonnes avec les Britanniques et avec les Norvégiens. En revanche, quand ils veulent se rendre au nord de l'Europe, notamment dans la zone aujourd'hui de l'Arctique, où c'est une des zones, en raison du réchauffement climatique, les plus prospères en pêche, ils n'ont pas le droit de le faire. C'est ça la réalité, c'est qu'on se fait piller nos eaux par des gens qui, eux, protègent leurs eaux maritimes. Donc c'est un énorme problème. Et c'est ma question pour vous. Qu'est-ce que vous allez faire très concrètement pour ces différents pêcheurs qui sont impactés depuis un an également par l'augmentation du coût du pétrole? Ça coûte une fortune pour eux, en effet, et ils se retrouvent totalement dans la panade.
1: Laurent Jacobelli.
0: Comme je vous l'ai dit, nous allons aller à Bruxelles et nous allons dire, voilà nos conditions, nous on va arriver avec notre panier de course, et on va dire la baisse de la TVA sur les énergies qui grève notamment la trésorerie des pêcheurs. Eh bien, il faut aujourd'hui l'accepter. En tout cas, nous allons la mettre en place et nous négocierons avec Bruxelles, nous négocierons les quotas de pêche. Ce que font d'autres pays, l'Allemagne a négocié par exemple un certain nombre de choses pour son industrie automobile. Elle déroge à plein de règles.
2: Et vous prenez en compte également les éoliennes. Moi, je pense par exemple aux éoliennes au large d'Erquy, celles qui vont être faites au large de Belle-Île-en-Mer, qui détruisent les parcs de Coquille Saint-Jacques, etc.
0: Ça, c'est pas l'Europe. C'est les écolos dingos qui ont un pouvoir de nuisance terrible sur la gauche et sur la droite, qui n'a qu'un souci, c'est de plaire au rouge et au vert. Donc nous, là-dessus, on n'a aucune ambiguïté. Moratoire sur les éoliennes. On arrête. On arrête de saccager nos paysages. On arrête d'avoir une énergie intermittente, chère, alors qu'on a le nucléaire. Donc là-dessus, rassurez-vous, avec ou sans l'Union européenne, tout ça se réglera.
1: En tout cas, l'Europe parle des efforts différents de différents partis, ont adopté ce qu'on appelle le règlement retour. On attend maintenant les applications de cela. Et à contrario, on a vu un chaos total dans l'enceinte de Ceuta en Espagne. Pedro Sanchez, qui quelques semaines plus tôt avait annoncé la régularisation de 500 000 personnes clandestines sur son sol. Pedro Sanchez, le Premier ministre espagnol, qui accuse ce matin à la radio la Russie et Israël d'avoir alimenté des campagnes de désinformation sur la situation à Ceuta. On écoute Pedro Sanchez.
3: Ce que nous savons, c'est qu'après les 30 et 31 juillet, il y a eu une augmentation de fausses informations, des informations propagées par des réseaux liés à la Russie et à Israël. Il y a une internationale d'extrême droite qui utilise systématiquement l'immigration, non seulement pour attaquer l'Espagne, mais aussi l'Europe et la diviser.
1: Qu'est-ce que vous répondez à Pedro Sanchez, Laurent?
0: Moi, j'ai regardé les images, j'ai vu très peu de Russes à Ceuta et très peu d'Israéliens. J'ai vu beaucoup de Marocains en revanche. Quand 75 000 personnes débarquent en Espagne, parce que Ceuta, c'est l'Espagne, il en reste quoi, 10-15 000 aujourd'hui, certains sont repartis. Ben, c'est un problème. Monsieur Pedro Sanchez est un Premier ministre de gauche, voire d'extrême gauche. Donc pour lui, l'immigration est un bienfait. Je pense que les habitants de Ceuta ne pensent pas exactement la même chose, que les petites filles ou les gamines qui se sont faites agresser, voire violer, ne pensent pas la même chose, et que face à cela, il faut une Europe forte et des nations forte. L'Europe, aujourd'hui, évidemment, il y a la directive retour et notamment l'alliance du groupe Patriote, où est le Rassemblement National et le PPE, où sont LR, qui ont réussi quand même, pour une fois, à travailler ensemble pour cela. Et je tire mon chapeau à Jordan Bardella et à son équipe pour l'avoir fait. Bien sûr, et il y a des progressions. Et vous le faites très bien. Mais en revanche, si on est obligé si on est obligé, une fois qu'ils sont là, de répartir les migrants dans les pays et qu'on a 20 000 euros d'amende par migrant qu'on n'accepte pas, eh bien, je vais vous dire, tout cela sera compliqué. Je pense qu'il faut à la fois des frontières nationales que nous protégeons et Frontex qui protège les frontières européennes. Et quand il y a un vilain petit canard comme l'Espagne qui est un pays ultra-immigrationniste, eh bien tout le monde en paiera le prix. C'est-à-dire que si quelqu'un met le pied en Espagne, eh bien demain il aura la liberté de circuler et de venir en France. Et là aussi c'est un point important, il faut que Schengen, ce soit la liberté de circuler pour les Européens et seulement pour les Européens, pour les autres. Il faudra un contrôle de frontières, il faudra montrer son passeport, sinon on n'en sortira pas. Ce qui s'est passé à Ceuta devrait nous servir d'alarme, ce sera probablement oublié par nos dirigeants dans quelques semaines. Il faut en finir avec l'immigration non choisie, l'immigration de guichet social, l'immigration qui ne vient pas pour travailler, mais pour profiter.
4: Sébastien Ligné.
5: Mais est-ce que tout cela suffira ? J'entends l'argument sur la réforme de l'espace Schengen, mais quand on prend le cas de l'Espagne, avec Pedro Sanchez qui promet une énorme campagne XXL de régularisation, entre le mois de mai et le mois de juin, vous avez 1 200 000 demandes de régularisation qui ont été envoyées au service espagnol, et vous en avez près de 600 000, donc la moitié, qui ont été jugées recevables par les services espagnols en l'espace de 3 mois. Pensez bien qu'à la fin de l'année, on va dépasser certainement le cas du million de cas recevables. Ces gens-là, une fois qu'ils sont régularisés, qu'est-ce qu'on fait ? Parce que c'est ça le sujet.
0: Mais oui.
5: Parce que vous nous dites, bon, il faut réformer l'espace Schengen, mais est-ce qu'il ne faut pas en finir tout court avec l'espace Schengen ? Ou alors, de manière unilatérale, ce qu'a proposé l'Italie de Giorgia Meloni, en disant, avec l'Espagne, on le suspend, parce que ce n'est pas possible.
0: Alors, il peut y avoir des situations d'urgence, et l'Espagne est une situation d'urgence. Après, l'espace Schengen a aussi des avantages. Je pense qu'il faut profiter de ce qui est bon. Je pense que c'est pratique pour un certain nombre d'entreprises, pour des gens qui circulent, de pouvoir passer les frontières. Ça fluidifie les échanges, et pour le coup, on a quelque chose à y gagner, nous qui sommes un pays de tourisme. En revanche, ne pas accepter tout et n'importe quoi. Moi, vous savez, je ne suis pas espagnol. Le gouvernement Sanchez a été élu, je le regrette. Il a la politique immigrationniste qu'il a, je le regrette. Mais je demande la même chose pour nous. Que si nous sommes élus, nous puissions, nous, avoir une position et une politique stricte
5: mais
0: sur l'immigration.
5: Mais leur politique immigrationniste a des répercussions sur notre politique à nous.
0: C'est pour ça qu'il faut contrôler les frontières. Il faut un double contrôle, le contrôle Schengen et le contrôle national. En tout cas, nous, c'est ce que nous prenons pour la France. Et c'est possible. L'Allemagne contrôle à nouveau certaines de ses frontières. J'ai été visité, moi, dans l'Est et à la frontière de la Moselle avec l'Allemagne. Il y a des contrôles et ça marche très bien. Ça marche très bien. Tout le monde est content et ça assure plus de sécurité et moins de passages de migrants. Donc c'est faisable par l'Allemagne, c'est faisable par l'Autriche, ça doit être faisable par la France.
4: Merci beaucoup Laurent Jacobelli d'avoir été l'invité d'Europe 1 Soir.
0: Merci.
4: Dans un instant, retour des débats avec Eric Tegner et Sébastien Ligné. 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
14: 7h moins le quart, Maëlle Sali.
15: Le voile dans l'espace public est un prosélytisme pour nous faire adhérer au projet islamiste. C'est ce qu'indique le député RN Laurent Jacobelli, invité d'Europe 1 Soir. Un débat relancé par l'élu de la Somme, Jean-Philippe Tanguy, qui évoque une interdiction assortie d'une amende en cas d'accession au pouvoir de Marine Le Pen en 2027, quand Jordan Bardella plaide pour un référendum sur l'interdiction du port du voile. L'animateur périscolaire jugé depuis cet après-midi à Paris pour des attouchements sur 9 élèves d'une école primaire reconnaît les faits et présente des excuses aux familles de victimes. Un autre procès doit s'ouvrir demain dans le cadre du scandale des violences sexuelles dans les établissements scolaires de la capitale. Le mari d'une enseignante sera sur le banc des prévenus. Sébastien Lecornu donne 15 jours à ses ministres pour s'assurer que le plan de sécurisation de leurs administrations en matière de cybersécurité soit mis en œuvre. Consigne donnée par le Premier ministre aujourd'hui lors d'un séminaire gouvernemental dédié aux récentes cyberattaques contre les services de l'État, mais aussi et surtout à l'élaboration du prochain budget. Et puis à l'US Open de tennis, Arthur Fils, bien parti pour son entrée en lice face au grec Stefanos Tsitsipas. Le numéro 1 français mène pour le moment 1-7-0.
4: Merci Maëlle Assani, à tout à l'heure.
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4: Toujours avec Eric Tegner et avec Sébastien Ligné pour commenter l'actualité. Je le disais, cette rentrée politique sur les chapeaux de roue. Il n'y a qu'à regarder le week-end dernier où on a eu à la fois les universités d'été du PS, la déambulation à Châlons-en-Champagne de Jordan Bardella, avec des débats aussi qui se sont créés avec les uns et les autres. Et puis, la baraque à frites. La baraque à frites, signée Édouard Philippe et Gérald Darmanin. Vous rigolez, mais c'était quand même la baraque à frites. Sur le modèle Trump, puisque Trump s'était invité dans un McDo, souvenez-vous. Alors écoutons Gérald Darmanin, ministre de la Justice et soutien d'Édouard Philippe. Il a défendu le candidat Horizon à l'élection présidentielle. C'était à Tourcoing.
16: Édouard, je peux vous assurer que son honnêteté, sa droiture et ses qualités d'homme font que ce ne sera pas un bon, mais un très grand président de la République. Je suis très fier de te dire, Edouard, que je te soutiens. Et on s'est dit qu'un marin, pas un marin de dos, hein, pas un marin de la deule, hein, un vrai marin. On s'est dit qu'un marin, un grand capitaine de bateau comme toi, allait nous amener au bon port. Alors on est très fiers d'être ton équipage et je serai heureux d'être ton premier matelot.
4: Bon bah ça y est, on a une frégate. Hein.
2: Eric alors, déjà, pour reprendre l'histoire de la baraque à frites, moi pour avoir été justement employé de McDonald's, employé aux frites durant les week-ends pour financer mes études, exactement, je peux dire que sur les images, on a l'impression qu'Edouard Philippe n'avait jamais fait ça de sa vie. Et pour le coup,
17: plein de gens qui ont jamais fait ça.
2: Ouais, mais vous avez vraiment
4: l'impression qu'il est arrivé en disant attendez, je sais faire.
2: Non, mais je suis pas le côté populaire. Je suis de ma mairie. Moi, je vois les gens à côté d'Armanin. Ils savaient qu'on mettait du sel dans des frites, alors que Édouard Philippe n'avait pas non plus l'air de le savoir.
4: Et quand on
2: comparait, oui, mais quand on compare avec Donald Trump qui était chez Burger King, Donald Trump pourtant qui est un milliardaire, lui, il avait l'air de savoir ce qu'il faisait. Donc là-dessus, j'ai quand même plus la sensation que Gérald Darmanin fait des compliments à Édouard Philippe parce qu'il n'a pas véritablement le choix, mais qu'il pense au fond de lui que le côté populaire, au-delà du bon mot que je viens de faire, que le côté populaire, il l'incarne beaucoup plus qu'Édouard Philippe, qui incarne plus la raideur, la rigidité, oui, y compris dans la dose de sel.
4: Bah je défends personne, mais après, il y a des gens qui ont des caractères expansifs, et s'il y a bien quelque chose qu'on peut dire à propos d'Édouard Philippe, c'est qu'il n'est pas très expansif. Donc, je reprends votre terme de raideur. Après, il y a aussi...
2: L'austérité.
4: Et ça, c'est un truc peut-être qui caractérise la France par rapport aux États-Unis, c'est la préparation ou l'impréparation. C'est-à-dire que si vous avez pour projet de dire, tiens, je vais effectivement donner de moi-même, et je vais aller dans une baraque à frites, on demande à quelques conseillers, voire carrément à quelqu'un qui en fait tous les jours, en disant comment tu fais tes frites. Je pense que, pas dans le bureau ovale, mais je pense que Donald Trump a eu quand même quelques tutos en disant voilà comment vous allez faire, monsieur le président, et puis comme ça va bien se passer.
17: Mais ça dit quand même beaucoup du rapport de la communication politique et d'espèce d'inspiration permanente de tout ce qui nous vient des Américains. C'est-à-dire que c'est un truc très... très cabinet de conseil, très macroniste en réalité. C'est-à-dire que, souvenez-vous, après l'élection de Barack Obama et de du style de communication de Barack Obama, on avait eu pléthore de clones en France qui avaient tenté de reproduire un petit peu l'effet Obama. On voit exactement la même chose aujourd'hui avec l'effet Mamdani, donc le maire de New York, qui a été élu avec une communication très particulière. Et on a vu même Sarah Knafou reconnaître elle-même qu'elle s'inspirait du modèle Mamdani. Il y a toujours ce sentiment qu'on est obligé de regarder auprès des Américains, mais on n'a pas la même manière de communiquer, ce ne sont pas les mêmes incarnations politiques. Et puis surtout, il y a une fracture, c'est-à-dire que personne ne peut croire une seule seconde que Édouard Philippe va incarner un rapport populaire quelconque. Ça n'existe pas. Pardon. En effet, Gérald Darmanin, il a une fibre sociale un petit peu plus poussée. Mais je pense qu'il faut savoir jouer avec ses armes. François Fillon, on parlait de rigueur, de raideur. François Fillon, il incarnait ça dans sa stature, dans son programme. Et François Fillon ne tentait pas de se donner une image qu'il n'avait pas. On n'aurait pas vu François Fillon en 2017 jouer la baraque à frites.
4: Édouard Balladur non plus. Enfin, il avait tenté de prendre le métro. Oui, il a mis des gants au moment où il fallait tenir la rampe.
2: Vous parlez de gens qui ont perdu.
4: Et puis, alors après, il y en a qui ont gagné et qui ont perdu. Valéry Giscard d'Estaing a été élu président de la République. Et puis après, il a multiplié ce genre d'opérations. On l'a vu faire du ski. On l'a vu recevoir les Français chez, surtout s'inviter chez les gens. C'est-à-dire qu'il sonnait ding dong. Bonjour. J'ai apporté mon repas, mais je dîne avec vous. Il jouait de l'accordéon. Il y a toujours eu une communication entre guillemets, appelez ça comme vous voulez, mais proche du peuple, étant avec les Français.
17: En France, il y a une prime à l'authenticité. Voilà. Il y a des gens chez qui
4: Chirac passait 8 heures au salon de l'agriculture.
17: Oui, mais ça paraissait authentique avec Jacques Chirac. Pardon, avec Édouard Philippe, ça ne paraît pas authentique. Bon. Quand Nicolas Sarkozy incarnait une puissance, une vivacité permanente, on le comprenait, ça se voyait physiquement, même dans son caractère. Ça sert à rien de jouer à contre-courant en politique. Il faut jouer avec ses armes.
2: Et Jean-Luc Mélenchon, quand on le voit parler des livres, quand on le voit également avec ses militants, c'est authentique, quoi qu'on pense de lui. Marine Le Pen, quand on la voit avec ses chats, ou encore en train de faire, rappelez-vous dans cette émission, en train de faire tout simplement le jardinage chez elle, eh bien ça semble totalement cohérent. Au niveau du centre, il y a quand même une difficulté.
4: Bon, vous êtes en train de me dire tous les deux que M. Philippe devrait s'abstenir de tenir une baraque à frites.
2: Ou apprendre à faire des frites.
4: Ou apprendre à faire des frites pour que ce soit plus authentique. Le même Édouard Philippe, candidat à Horizon à l'élection présidentielle, a suggéré à Gabriel Attal, qui, souvenez-vous, l'a accusé de porter des idées d'il y a 20 ans, de diriger ses traits vers leurs adversaires, et non pas donc, j'imagine, vers quelqu'un qui est dans le même camp. On l'écoute, c'était ce matin.
10: Je rassemble, et je veux rassembler l'ensemble de ceux qui s'inscrivent dans ce champ politique de la droite et du centre. Et je réserve mes traits, mes bons mots, mes critiques, pour ceux qui sont des adversaires politiques. Mais Gabriel Attal, c'est un responsable politique. Dans responsable politique, il y a politique, et puis il y a responsable. J'appelle tout le monde à faire preuve de responsabilité. Je ne critiquerai pas des concurrents qui sont légitimes, qui ont du talent, avec lesquels je m'entends bien, et qui, à mon avis, n'apporteront rien s'ils ne se concentrent pas sur ce qu'ils proposent aux Français, et ils ont parfaitement raison de le faire, et dans la critique de ceux qui sont nos adversaires, c'est-à-dire à l'extrême gauche, à l'extrême droite, et parfois dans une gauche qui s'allie avec M. Mélenchon.
4: Bon, ça veut dire quand même un petit warning, encore une fois un anglicisme, décidément je vais arrêter, sinon c'est à rentrer. En revanche, il y a quelque chose qui est assez étonnant, c'est qu'on nous dit à longueur, et surtout depuis cette interview croisée dans Le Point, qu'il y a un comité de liaison. Et que ce comité de liaison permet de faire la liaison justement entre Édouard Philippe et Gabriel Attal.
2: C'est raté.
4: Manque de peau. À chaque fois qu'on les voit ensemble, déjà ils sont au MEDEF, ils sont arrivés tous les deux, donc c'était quand même les Dupont. Hein. On se demandait pourquoi est-ce qu'il y avait les deux, alors que finalement le bloc central pouvait être incarné par l'un ou par l'autre. La rivalité, elle va durer jusqu'à quand? Entre les deux.
2: Je pense qu'elle va déjà atteindre un paroxysme. C'est-à-dire qu'on n'y est pas. C'est-à-dire qu'il va y avoir un moment de tension.
4: Ça commence là.
2: Oui, mais.
4: Et vu le ton d'Edouard Philippe.
2: Moi, je pense que ça peut aller bien plus loin. Tout à l'heure, vous citiez Giscard, etc., dans l'histoire, mais on pourrait reciter tous les camps, effectivement, entre Chirac, Balladur, pendant la primaire, entre Fillon et Nicolas Sarkozy. Ça fait partie du débat politique. Je pense qu'Edouard Philippe n'a juste aucun intérêt à faire de la publicité à ses concurrents. Le problème, c'est que son pari de départ, qui tend à dire finalement qu'il évitera le match entre Marine Le Pen et Jean-Luc Mélenchon, aujourd'hui est fissuré par les sondages. Pour répondre directement à votre question, moi je pense qu'ils vont avoir l'obligation courant du mois de janvier de s'entendre, mais que courant novembre, à ce moment-là, soit directement, soit indirectement, parce que chacun peut avoir des dossiers sur l'autre également. Ils ont travaillé ensemble, ils connaissent énormément de ministres, les gens parlent, etc. À un moment, on va commencer aussi à voir dans la presse eh bien,
4: des boules puantes.
2: Des boules puantes. Là, pour, selon moi, on n'y est pas encore arrivé parce que j'imagine que les boules puantes, c'est pas uniquement ce qu'a dit Édouard Philippe sur Gabriel Attal.
1: Donc, cela dit, c'est pas très fair play de dire ce sont des solutions d'il y a 20 ans et voilà, c'est une façon de d'afficher son. Sa jeunesse à Gabriel Attal, mais est-ce que c'est à droit? J'en sais rien.
17: La politique, notamment en période présidentielle, est rarement fair-play. Je pense qu'on peut en convenir. Ce qui est drôle dans cette situation, c'est que pour la première fois de l'histoire de la Ve République, on a une primaire qui ne dit pas son nom. C'est-à-dire que c'est une primaire entre les deux.
1: C'est une primaire en live.
17: Peut-être même entre les trois, parce qu'on pourrait peut-être rajouter Bruno Retailleau, qui n'a pas totalement fermé la porte à rejoindre un camp unitaire si jamais les sondages sont défavorables. Donc c'est une primaire qui ne dit pas son nom. Et donc, comme dans toute primaire, en effet, il y a des affrontements, parce qu'une primaire divise. C'est le principe, et tout le monde le sait, la primaire de la droite comme de la gauche. Mais d'un point de vue purement politique, moi, je pense que Gabriel Attal, il a raison de critiquer Édouard Philippe. Il tente de se différencier d'Édouard Philippe. Il ne va pas expliquer aux électeurs, notamment du centre, qu'il est mieux placé pour incarner le centre, tout en disant dans la même phrase qu'Édouard Philippe fait tout parfaitement bien. Le principe dans ce genre de compétition interne, c'est de se différencier de leurs adversaires internes. Donc Gabriel Attal, il doit réussir à se différencier d'Édouard Philippe. Et s'il peut le faire tomber dans les sondages, parce qu'on a bien compris que ce sont les sondages
1: permis
17: qui décideront, et bien évidemment qu'il doit le faire.
2: Et pardon, mais Gabriel Attal,
1: vous pensez Gabriel Attal?
2: Je pense qu'il aurait bien plus l'air naturel. Il a quand même réussi. Il a quand même réussi à embrouiller les agriculteurs lorsqu'il était premier ministre sur la botte de paille. Ça a fonctionné. Il y en a plein qui l'ont cru.
1: Vraiment.
2: Pas tous, hein, mais bon. Ce que je veux dire, c'est au MEDEF, c'était objectivement le meilleur par rapport à Édouard Philippe. Pourquoi? Parce qu'il avait des solutions modernes, notamment sur la question des retraites, etc. Il aurait l'air d'être un vieux routard de la politique s'il faisait des éléments de langage concernant Édouard Philippe. Il va incarner, je pense, Gabriel Attal, une sorte de populisme d'extrême-centre qu'a déjà incarné d'ailleurs Emmanuel Macron à travers de nombreuses tirades durant ces deux quinquennats.
1: En tout cas, il y a un autre vieux routard de la politique, c'est Dominique de Villepin. Et il souhaite faire entrer un tirailleur sénégalais au Panthéon s'il est élu de la présidente de la République. Il était sur BFM TV.
12: J'aime bien que la France reconnaisse ses dettes. Quand on regarde notre histoire, elle est faite de beaucoup d'ingratitude. Un certain nombre de nos présidents ont commencé à reconnaître les dettes de la France. Jacques Chirac a fait, Nicolas Sarkozy a fait des gestes aussi, François Hollande et Emmanuel Macron en a fait d'autres. Mais la façon dont nous avons traité les tirailleurs sénégalais, grâce à qui nous avons gagné la Première Guerre mondiale, la Deuxième Guerre, et qui ont par ailleurs mené un certain nombre de combats ailleurs à travers le monde. La façon dont nous les avons traités, le massacre des Tiaroy, je n'oublie pas cela. Et j'estime que vis-à-vis de l'Afrique, il y a un devoir de reconnaissance centrale.
1: Alors, pardonnez-moi cette question, mais d'où ça sort, ça?
17: De la psyché complexe de Dominique de Villepin.
1: Sébastien Lillier.
17: Écoutez, moi, si je suis Jean-Luc Mélenchon en ce moment, je m'inquiète. Je me dis qu'avec Dominique de Villepin, il y a un siphonnage de voix possible. Dominique de Villepin peut faire perdre des voix à Jean-Luc Mélenchon si ça continue. C'est vrai, on disait souvent que Fabien Roussel était l'homme de gauche préféré de la droite. Je pense que Dominique de Villepin est l'homme de droite préféré de la gauche. Là où ça me dérange un peu plus, c'est qu'on est quand même dans une espèce d'égo trip de cet homme-là qui avait disparu pendant plus de 10 ans, qui se pensait terminé d'un point de vue politique, qui semble croire à un espace providentiel. Alors qu'on sait pertinemment, et lui sait, il le sait lui-même, qu'il ne pourra pas être candidat à l'élection présidentielle parce qu'il n'a pas les financements, il n'a pas les signatures et il ne passera jamais l'étape de la déclaration de patrimoine. Parce que je veux dire que si Dominique de Villepin accepte de déclarer son patrimoine,
1: pas les riches.
17: C'est terminé et il perdra tous ses soutiens. Dominique de Villepin, c'est un homme qui a très bien réussi sa vie dans le privé, grâce à des affaires florissantes au Qatar, en Arabie Saoudite, au sein de la Chine. Et je pense qu'il a un nombre incalculable de casseroles et que rien que pour cette raison, il ne sera pas candidat. Donc il se fait mousser.
2: Ce qui est certain, c'est que si la gauche ou l'extrême gauche arrive au pouvoir, le Panthéon va devenir le musée de l'immigration. C'est-à-dire que on va avoir le droit à cela absolument tous les mois. Mais moi, je veux dire, je pense que nos éditeurs, c'est la même chose. C'est-à-dire qu'ils en ont ras-le-bol d'entendre des responsables politiques qui touchent d'ailleurs des retraites, qui ont des avantages, etc. Parce que le monsieur qui est très riche, il continue à toucher de l'argent de l'État et des Français. Et donc, qui passe son temps à nous insulter. C'est-à-dire que ça devient insupportable à insulter l'histoire de France, etc., en essayant d'imaginer une énorme fake news qui consiste à dire qu'on s'est mal occupé et qu'on a mal traité les tirailleurs sénégalais.
1: C'est pour ça que je demandais d'où ça sortait. Voilà. Et en tout cas, il y en a un qui voudrait faire panthéodiser son grand-père, c'est Henri-Jacques Citroën. Et là, pour le coup, il y a l'industrie, il y a le rôle qu'a joué Citroën aussi juste avant la guerre, où on a transformé l'usine pour faire des obus pour défendre la France. Voilà. Il y a peut-être quand même d'autres
4: priorité pour le Panthéon plutôt que de le transformer, comme vous dites, Eric Tegner. 18h58, merci à vous, chers amis. Dans un instant, le journal de 19h de Maël Hassani. Et juste après, Prisca Thévenot, députée Ensemble pour la République des Hauts-de-Seine. À tout de suite.
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14: Comme tous les lundis, dans quelques minutes, nous allons retrouver Yves de Risbourg en compagnie d'un nouvel invité pour parler énergie et décarbonation des territoires avec Antargaz.
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4: Avec une émission très politique aujourd'hui et dans quelques minutes, notre deuxième invité d'Europe 1 Soir, la députée Ensemble pour la République des Hauts-de-Seine, Prisca Thévenot, juste après votre journal. Bonsoir Maëlle.
17: Bonsoir Pierre, bonsoir à tous.
4: 19h sur Europe 1.
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4: 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Au sommaire, un suspect interpellé après la fusillade mortelle lors d'une rave partie en Suisse.
17: Un homme de 43 ans appréhendé la nuit dernière par la police locale après 24 heures de cavale. Le profil et les motivations du tireur restent flous à ce stade. Les dernières informations, Europe 1 dès le début de ce journal. L'ancien ministre Hervé Morin veut une primaire de la droite et du centre avant la prochaine élection présidentielle. Le président de la région Normandie en fait un casus belli et va même jusqu'à mettre directement la pression sur le plus réticent à ce mode de départage, le mieux placé dans les sondages, Édouard Philippe. Dans ce journal également, plus que quelques heures avant la rentrée, on fera le point sur les nouveautés de cette année scolaire 2026-2027. Et puis vous découvrirez les nouvelles règles imposées à ChatGPT au sein de l'Union Européenne pour mieux protéger les 45 millions d'utilisateurs sur le vieux continent.
4: La tendance météo, Marlène Duret.
23: Un temps plutôt calme et sec demain avec du soleil qui sera plus généreux dans les régions méridionales et des températures souvent en baisse le matin.
4: A tout à l'heure pour la météo complète.
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4: Deux jours après une fusillade lors d'une rave partie en Suisse, un suspect était interpellé.
17: Un homme de 43 ans appréhendé la nuit dernière par la police locale. Bonsoir Jean-Luc Boujon.
24: Bonsoir Maël, bonsoir à tous.
17: Que sait-on sur l'auteur présumé de ces tirs qui ont fait un mort et 5 blessés ce week-end dans le nord de la Suisse?
24: Alors pour l'instant, pas énormément de choses. Ce que la police du canton d'Argovie a révélé, c'est qu'il s'agit d'un homme de 43 ans, de nationalité suisse, qui a été arrêté la nuit dernière vers 1h du matin. Mais on ne sait pas où, on n'a pas non plus d'informations sur le profil précis de cet homme, qui a fait feu à plusieurs reprises sur un groupe de jeunes qui participaient à cette rave party, non loin de Zurich. Une femme, une Italienne de 22 ans, a été tuée sur le coup. 5 autres personnes âgées de 24 à 27 ans ont été blessées, mais aucune n'est plus en urgence vitale. L'homme a donc été placé en garde à vue. Il est pour l'heure le seul suspect, car la police suisse considère à ce stade qu'il agit seul, malgré la présence sur les lieux du drame de 2 types de munitions, attestant de l'utilisation de 2 armes, un pistolet mitrailleur et un fusil d'assaut. Il aurait possiblement tiré en 2 temps et depuis 2 endroits différents, avancent les autorités, qui sont donc persuadées qu'il s'agit d'un acte commis en solitaire. Mais avec quelle motivation? Là encore, pas de réponse. La police cantonale a décidé de ne plus rien dire avant mercredi, date à laquelle elle tiendra une conférence de presse, le temps que l'enquête et les interrogatoires puissent avancer.
17: Les dernières informations de Jean-Luc Boujon pour Europe 1. L'escalade se poursuit au Moyen-Orient, où la guerre est entrée dans son 7e mois. Donald Trump promet aujourd'hui de répondre aux attaques iraniennes contre des cibles américaines dans la région la nuit dernière. Des frappes considérées par Téhéran comme une riposte légitime au bombardement de Washington contre l'île de Larak, qui ont fait
15: deux morts hier. Ce regain de tension met fin à une période d'accalmie qui aura duré un mois dans ce conflit. La Suède confirme ce soir la signature d'un contrat à 4,3 milliards d'euros pour l'acquisition de 4 frégates de défense et d'intervention fabriquées par la société française Naval Group. Une annonce qui intervient en pleine visite d'Emmanuel Macron à Stockholm.
4: Les candidats de la droite et du centre vont-ils se résoudre à se départager lors d'une primaire ?
15: Tous les sondages en vue de la prochaine élection présidentielle semblent indiquer qu'aucun candidat issu de cet espace politique n'est assuré de se qualifier au second tour sans rassembler au-delà de sa propre écurie. Et Jacques Serret, un homme, fait de l'organisation d'une primaire un casus belli. Il s'agit de l'ancien ministre centriste Hervé Morin.
0: Oui, invité de Laurence Ferrari ce matin dans la grande interview Europe 1 CNews, le président de la région Normandie annonce qu'il va envoyer ce soir une charte aux candidats de la droite et du centre pour qu'ils participent à une primaire.
3: Il faut une charte qui définit globalement quels sont les principes auxquels on est attaché et que nous partageons tous. La construction européenne, la bonne gestion des finances publiques, l'efficacité de l'action publique avec une régionalisation et une décentralisation massive.
5: Immigration, sécurité.
3: La lutte contre l'immigration. Un plan massif autour des questions de sécurité, chacun ayant ses solutions. Mais globalement, on a le même corpus.
0: Tous ceux qui se reconnaissent dans les valeurs de cette charte pourraient participer à cette primaire. Et Hervé Morin lance un avertissement à Édouard Philippe.
3: Gabriel Attal, Bruno Retailleau, David Lisnard, l'essentiel des personnalités politiques de l'arc, ils sont favorables. Il n'y a plus qu'un. Je dis à Édouard Philippe, celui qui va refuser cette primaire, il va porter une lourde responsabilité face aux électeurs.
0: La pression se fait de plus en plus forte sur le candidat Horizon, mais à ce stade, pour lui, la primaire, il n'en est pas question.
15: Jacques Serret du service politique d'Europe 1. Jordan Bardella tempère quelque peu les propos de Jean-Philippe Tanguy sur l'interdiction du voile, alors que le député RN de la Somme évoquait hier une interdiction du port du voile dans l'espace public, assortie d'une amende pour les contrevenantes en cas d'accession de Marine Le Pen au pouvoir. Le président du parti refuse aujourd'hui l'instauration, je cite, d'une police du vêtement et évoque une décision prise par référendum sur ce sujet.
4: Il est 19h05 sur Europe 1, il est temps de reprendre des bonnes habitudes dès ce soir pour des millions d'élèves.
15: Oui, fini les couchers tardifs et les grasses matinées. La rentrée scolaire, c'est demain. Quelques nouveautés à noter dans le primaire comme dans le secondaire cette année, Laura Legault.
8: Oui, à commencer par l'interdiction du téléphone portable au lycée. L'an dernier, seules les écoles primaires et collèges étaient concernées. Mais dans les lycées, cette mesure ne sera pas forcément applicable dès la rentrée. Les proviseurs doivent d'abord modifier le règlement intérieur, ce qui peut prendre du temps. Quant aux examens du baccalauréat et du brevet, ils se tiendront le matin pour mieux protéger les élèves des fortes chaleurs. Plus question de faire de fautes d'orthographe, le ministre de l'Éducation a acté l'instauration d'un barème.
9: Des éléments de correction sur les épreuves du brevet et du baccalauréat seront rendus publics, notamment un barème précis sur le niveau de langue par discipline et le nombre de points qu'une absence de maîtrise suffisante de la langue induira en termes de perte sur la note finale.
8: Édouard Geoffrey veut aussi mieux prévenir et détecter les violences sexuelles sur les enfants grâce à un questionnaire.
9: Tous les élèves de la grande section de maternelle à la terminale rempliront un questionnaire sur les violences sexuelles dont ils auraient pu être victimes. En grande section, on aura un questionnaire adapté, peut-être avec des smileys. Pour les grands, bien sûr, ce seront des questions qui seront plus littérales.
8: Enfin, à partir de cette année, tous les élèves dès le CM1 participeront à une commémoration du 11 novembre. Objectif du gouvernement, mieux construire l'unité nationale.
15: Laura Legault, et cette rentrée est marquée également par les multiples accusations de violences sexuelles dans le cadre des activités périscolaires. Malgré ce scandale, allez-vous inscrire votre enfant au périscolaire? C'était la question du jour sur Europe1.fr et l'application Europe 1. Vous répondez non à 75%. Et deux procès en lien avec ce scandale du périscolaire s'ouvrent cette semaine. Le mari d'une enseignante d'une école maternelle du 20e arrondissement de Paris sera jugé dès demain pour des violences sexuelles sur plusieurs enfants. Une autre audience s'est ouverte ce matin dans la capitale. Un animateur doit répondre d'accusations d'attouchement sexuel. Retour sur cette première journée de débat dans le journal de 20h sur Europe 1.
4: ChatGPT, bientôt soumis à des règles plus strictes au sein de l'Union européenne.
15: Le service d'intelligence artificielle dépasse désormais le seuil des 45 millions de visiteurs dans les 27 pays membres. ChatGPT intègre donc le club fermé des plateformes soumises à un régime particulièrement restrictif en matière de protection des utilisateurs. Et c'est une première dans le secteur de l'IA, Marius Druard.
4: Oui,
5: Oui, en clair, ce règlement européen a pour but de renforcer la sécurité et la transparence de ChatGPT. Ce sont les contenus illégaux qui sont visés, mais aussi la responsabilité de l'IA dans leur prolifération. La Commission européenne demande donc à l'entreprise de modérer son outil. En plus d'étudier ses propres algorithmes, ChatGPT va être obligé de mettre en place des mesures pour éradiquer tout ce qui est illégal et ce qui touche au bien-être des utilisateurs. Mais les règles européennes font aussi contraindre ChatGPT à partager ses propres données avec des chercheurs agréés. L'UE prévoit également la possibilité d'enquêter librement sur les fonctionnalités de l'IA et l'entreprise devra se soumettre à une évaluation annuelle pour estimer les risques de sa plateforme. L'Union européenne veut améliorer l'expérience des utilisateurs mais surtout les protéger, en particulier pour les plus jeunes exposés aux contenus illicites. Un porte-parole de ChatGPT a déclaré que la plateforme se préparait désormais à remplir les obligations imposées par l'Europe. Elle dispose de 4 mois pour se conformer à son nouveau règlement, sous peine d'écoper d'une amende pouvant aller jusqu'à 6% de son chiffre d'affaires.
10: Les explications de Marius Druard pour Europe 1. À l'US Open de tennis, au lendemain de l'élimination déchirante de Novak Djokovic d'entrée de jeu, suite du premier tour ce soir, le numéro 1 français Arthur Fils bataille en ce moment face au grec Stefanos Tsitsipas, une manche partout entre les deux hommes pour le moment. Et puis Lionel Messi tourne la page de la sélection argentine, l'octuple ballon d'or annonce ce soir sa retraite internationale après 207 matchs et 125 buts sous les couleurs de l'Albi Céleste. Le footballeur de 39 ans poursuit pour le moment son aventure en club avec l'Inter Miami, même s'il avait prévenu qu'il ne pourrait plus jouer très longtemps après le décès de son père mi-août.
4: Merci Maël Hassani. La météo, on commence par les températures, Marlène, parfois fraîches au réveil.
23: Oui, ce sera l'une des nuits les plus fraîches de la semaine avec mardi matin, donc demain au petit jour, comptez 8 degrés à Aurillac, 11 à Limoges, à Nevers et Mulhouse, 12 degrés à Caen, 13 à Grenoble, 14 à Bordeaux, 15 à Paris. Plus de douceur quand même près de la Grande Bleue avec 19 à 22 degrés. Demain après-midi, alors les températures seront assez proches des moyennes saisonnières sur la moitié nord, alors que la chaleur se poursuit dans le sud. Notez donc 20 degrés au Havre, 22 à Lille, 23 à Nancy et La Rochelle, 24 à Paris et Châteaudun, 26 à Besançon, 28 à Clermont-Ferrand et Tarbes, 30 degrés à Lyon et à Grasse, 32 à Marseille et Montauban, jusqu'à 34 à Nîmes. Alors les températures vont continuer de remonter d'ailleurs cette semaine. Mercredi, une moyenne de 25 au nord, 30 au sud. Jeudi, la chaleur monte d'un cran avec plus de 35 degrés dans le sud. Vendredi et samedi, prévoyez même des pointes à 37 dans le sud-ouest. Météo France parle de blocage ou de dôme de chaleur avec des températures qui pourraient atteindre des niveaux records pour un mois de septembre. Un petit mot du ciel quand même pour demain. Du grand soleil du quart sud-est à l'Occitanie avec un risque l'après-midi d'averses orageuses dans les Pyrénées. Et puis pour le reste du pays, des passages nuageux alternant avec des séquences ensoleillées, parfois très belles le matin.
4: Merci Marlène Duret. Restez avec nous et en cette rentrée politique très très forte et pleine de surprises et qui va à tout à l'heure, eh bien, Prisca Thévenot, députée Ensemble pour la République des Hauts-de-Seine et l'invitée d'Europe 1 Soir. À tout de suite.
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4: 19h13, Maëlle Asselineau.
15: Invité d'Europe 1 soir, le député RN Laurent Jacobelli défend l'interdiction du port du voile dans l'espace public. Un prosélytisme destiné à nous faire adhérer au projet islamiste, selon lui. Ce débat est relancé par le Rassemblement national depuis ce week-end. Le président du RN, Jordan Bardella, évoque aujourd'hui l'organisation d'un référendum à ce sujet. L'animateur périscolaire jugé depuis cet après-midi à Paris pour des attouchements sur 9 élèves d'une école primaire reconnaît les faits et présente des excuses aux familles de victimes. Un autre procès doit s'ouvrir demain dans le cadre du scandale des violences sexuelles dans les établissements scolaires de la capitale. Le mari d'une enseignante sera sur le banc des prévenus. Sébastien Lecornu donne 15 jours à ses ministres pour s'assurer que le plan de sécurisation de leurs administrations en matière de cybersécurité soit mis en œuvre. Consigne donnée par le Premier ministre aujourd'hui lors d'un séminaire gouvernemental dédié aux récentes cyberattaques contre les services de l'État, mais aussi et surtout à l'élaboration du prochain budget. La Suède confirme ce soir l'achat de 4 frégates de défense et d'intervention fabriquées par la société française Naval Group. Une annonce en pleine visite d'Emmanuel Macron à Stockholm. Ce contrat s'élève à 4,3 milliards d'euros et accentue l'effort de réarmement du pays scandinave dans le sillage de son adhésion à l'OTAN.
4: Merci Maëlle, à tout à l'heure pour le rappel de l'actualité.
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4: Deuxième heure d'Europe 1 soir avec Jean-Michel Salvatore. Bonsoir.
17: Bonsoir Pierre.
4: Bonsoir à Joseph Massescaron.
17: Bonsoir Pierre.
4: Voilà, là, on reprend les mêmes, on recommence pour cette saison qui est, je vous le rappelle et vous l'avez remarqué de vous-même, non pas écourtée, non pas rallongée, mais simplement nous avons changé d'horaire. Vous étiez l'habitude de 19h-21h, maintenant c'est 18h-20h. Et comme je vous le disais, la campagne présidentielle s'accélère, elle s'intensifie, on a l'impression d'avoir une rentrée politique sur les chapeaux de roue et nous recevons ce matin la députée. Ce soir plutôt, la députée Ensemble pour la République des Hauts-de-Seine. Bonsoir Prisca Thévenot.
19: Bonsoir Pierre de Villeneau.
4: Et merci beaucoup d'être avec nous pour ou contre des amendes pour les femmes voilées dans la rue.
19: Mais cette question, il faut peut-être la poser au Rassemblement National eux-mêmes.
4: C'est-à-dire ?
19: Parce que alors là, on va effectivement, et j'ai tout le loisir de débattre des propositions du Rassemblement National, mais encore faut-il savoir quelle est cette proposition. On a Monsieur Tanguy qui, ce matin, nous dit qu'il faut une amende, effectivement, contre le porte du voile dans l'espace public. Puis plus tard, un autre représentant du Rassemblement National nous dit non, pas d'amende. Et puis finalement, en fin de soirée, Jordan Bardella tranche, ou plutôt ne tranche pas, et renvoie un référendum. Et donc, tout ça pose la question, encore une fois, que ce soit sur le port du voile, que ce soit sur la fiscalité, que ce soit sur l'Europe, enfin bref, sur tout un tas de sujets, de la cohérence et de la stabilité idéologique du Rassemblement National. On a l'impression que le RN, c'est un peu comme un rond-point sans sortie. Sur tout et n'importe quoi, on a tout et son contraire au fil d'une seule et même journée.
4: Vous m'avez donc, répondu et pas répondu.
17: Vous allez finir par nous dire que c'est dans le même temps.
19: Ben, je sais pas, peut-être qu'ils sont dans le même temps, ou alors dans le pas du tout. Enfin, j'ai envie de vous dire, là, c'est même pas le même temps. Enfin, je suis désolée
4: attendez,
19: de vous le dire.
4: Attendez, parce que là,
19: regardez.
4: Vous prenez pour argent comptant ce que vous dit Joseph Massescaron.
19: Non, j'aime bien débattre avec Joseph
4: Massescaron. Il y a une boutade dans lui. C'est-à-dire
19: que, l'apprends.
4: Puisque vous êtes dans la Macronie, donc c'est le en même temps.
19: Non, mais je l'apprends. Mais en fait, j'ai envie de vous dire, c'est au-delà même. C'est-à-dire qu'on est dans le grand écart idéologique qui arrive au claquage politique. Je vous donne l'exemple de la fiscalité. La fiscalité, Jordan Bardella nous dit tout de suite, allez hop, baisse des impôts, trop de fiscalité en France. J'ai envie de vous dire, attention, bah oui, il faut baisser la pression fiscale dans notre pays. Mais Jordan Bardella devrait peut-être parler un peu plus à Marine Le Pen et à l'ensemble des députés de sa famille politique, puisque l'année dernière, c'est pas 1 000 euros d'impôts, c'est 36 milliards d'impôts qu'ils ont votés avec leurs amis idéologiques sur l'économie. LFI.
4: Je vous entends là-dessus. Je voudrais que vous répondiez à ma question. Est-ce que vous, Prisca Thévenot, en tant qu'individu, en tant que citoyenne et aussi qu'en tant que responsable politique, vous êtes pour ou contre l'éventualité de sanctionner le voile dans l'espace public ?
19: Est-ce que je suis pour ou contre interdire à des femmes en France qui ont en pleine conscience la volonté de porter
4: c'est
19: le voile.
4: Là, justement,
19: ben, je préfère le dire, je préfère être très clair.
4: Le nœud gordien.
19: Qui sont en pleine conscience en France dans la volonté de porter le voile, non. En revanche, on avait une position, et on a toujours cette position très ferme, dans ma famille politique, sur le port du voile pour les fillettes. Puisque là, il ne s'agit pas de laïcité ou de liberté assumée, revendiquée pour des personnes en pleine conscience, mais plutôt comme un port imposé forcément pour des jeunes filles qui n'ont pas encore la pleine conscience de décider elles-mêmes.
4: Et ça, c'est Aurore Berger qui portait notamment ce texte, qui voulait aller jusqu'au bout, et finalement, on ne sait pas où c'est. On ne sait pas où
19: elle
4: ce texte est parti.
19: Elle n'a pas porté de texte dessus.
4: En tout cas, elle voulait justement...
19: Bah alors, elle l'a dit, mais elle n'a pas porté de texte.
4: Alors justement, bah, on ne sait pas où ça en est.
19: Il faudra lui demander, mais elle n'a pas porté de texte. Alors, je me trompe, mais elle n'a pas porté de texte.
4: Je peux aussi demander à votre famille politique, comme vous l'appelez dans son ensemble, et pour l'instant, il n'y a pas eu d'avancée là-dessus. Sur les fillettes.
19: Oui, mais c'est quelque chose qu'on porte, qu'on continue à porter.
4: Mais oui, mais il n'y a pas de texte.
19: Bah, je veux bien, mais en fait, pardon, vous avez un peu remarqué que depuis 2024, on est un peu embouteillé dans une Assemblée nationale avec 11 familles politiques, avec des difficultés pour passer le moindre texte. On y arrive, mais c'est un peu compliqué. Et avec un ordonnancement des textes qui ne dépend pas simplement de l'Assemblée nationale, mais aussi beaucoup du gouvernement.
4: Donc, vous dites quoi? C'est pas ma faute? C'est pas
19: Je ne me permettrai pas, puisque vous savez qu'on va rentrer dans une période aujourd'hui de budget et que je peux vous dire qu'on sera bien mobilisé dans l'hémicycle pour empêcher justement la pression fiscale que vous nous imposez, RN et la LFI. Ouais.
4: Oui, mais alors il y en a deux qui lèvent le doigt. Donc, votre départ, chez vous.
0: Non, mais sur le voile, est-ce que vous Jean-Michel. Considérez que le voile représente un danger face à l'islamisme? Est-ce que c'est véritablement un danger ou est-ce que les dangers sont peut-être pas plus ailleurs? Par exemple, chez LFI, par exemple.
19: Bah écoutez, on en parle, on va tous dire. On a le droit de tout dire, on est au micro de Pierre de Villeneuve et c'est un plateau où on peut tous dire, on est entre nous. Personne ne nous écoute, n'est-ce pas?
4: Personne, quelques centaines de milliers de personnes.
19: Moi je le dis, s'il y a effectivement un problème dans notre pays, il faut le regarder. D'entrisme, de volonté de toujours prendre la défense de celles et ceux qui s'attaquent à notre pays, que ce soit depuis l'Assemblée nationale que depuis le Parlement européen. Excusez-moi, ils ne portent pas de voile, ils s'appellent la France insoumise. Et à chaque fois, en permanence, on l'a vu dans les débats, mais on le voit aussi dans le vote des amendements. Quand on explique qu'il faudrait excuser les terroristes, qu'il faudrait permettre à des gens qui s'en prennent aux enfants de pouvoir finalement les garder, excusez-moi, avec l'actualité en plus qui est la nôtre demain, eh ben, il y a un danger en France, oui, ça s'appelle la France insoumise. Et je le dis, je vous le disais tout à l'heure, donc je l'assume pleinement.
1: Alors s'il y a un danger, il faut interdire la France insoumise.
4: Joseph.
1: Puisqu'il faudrait le voile.
19: Alors plutôt que de l'interdire, parce qu'on est en démocratie et que c'est une famille politique qui a été dont une partie a été élue au suffrage universel direct aux dernières élections législatives et encore avant, le meilleur moyen, c'est de faire ce qu'on est en train de faire, c'est d'en parler ouvertement, de se lever dans l'hémicycle correctement, de dénoncer ce qu'ils font et de ne plus rien laisser passer. Parce que, encore une fois, je le dis, ils ont été élus au suffrage universel direct. Et que aujourd'hui,
4: en 2024,
19: les derniers sont
4: notamment, oui, et que grâce à certains arrangements politiques
19: en 2024, vous souvenez, en 2024 et en 2022, et que aujourd'hui, dans les intentions de vote, et encore une fois, c'est pas une fatalité, mais il faut quand même les regarder. Nous avons le RN et la LFI qui sont au second tour de l'élection de 2027.
1: Est-ce que je voudrais un peu revenir sur la question du voile, parce que je comprends très bien votre argumentation. Et qui est fondée en partie, en effet, qu'une personne doit pouvoir avoir aussi le choix de porter le voile. En pleine conscience. Mais le problème fondamental du voile, ce n'est pas d'avoir le choix de porter le voile, c'est de pouvoir l'enlever. Et là, pour le coup, on est... Alors là, pour pouvoir l'enlever, c'est une toute autre affaire. Vous savez, vous êtes au contact du terrain, et vous savez très bien le nombre de personnes, de jeunes filles qui portent le voile, et qui, à un moment donné, souhaitent l'enlever, elles ne peuvent plus l'enlever. Il y a une difficulté réelle. Qu'est-ce que vous faites dans
19: mais
1: ce
19: alors,
1: cas-là?
19: Là, vous posez une question, et on peut en parler pendant en long, en large, en travers, et pas de sujet, surtout. Enfin, mais après, je vais le dire assez simplement. Si, je le redis, si c'est une liberté qu'elles le mettent, elles auront aussi, et j'espère, la liberté de l'enlever. Et c'est de ça dont on doit pouvoir parler. Est-ce qu'en France, on est libre ou pas?
1: La pression est telle.
19: Je le sais, et c'est pour ça qu'il faut pouvoir regarder ce sujet dans toutes ses dimensions, et j'ai plaisir de pouvoir débattre dessus. Je dis simplement, sans enlever le sujet, la preuve, ça fait, je crois, 10 minutes qu'on en parle,
4: oui,
19: c'est que je trouve ça quand même étonnant que ça fait 4 jours qu'on parle du voile et des amendes qu'on va coller aux femmes dans notre pays, dans les rues, qu'on parle de nouveaux impôts, qu'on parle de nuisibles, etc., on est quand même à la veille de la rentrée scolaire. Enfin, moi, je veux bien qu'on soit enfermé dans le ping-pong idéologique entre le Rassemblement national et la France insoumise depuis 5 jours. J'espère que ça va pas être comme ça pendant des mois
4: vous nous tendez une perche, Prisca Thévenot. Qu'est-ce que vous voudriez dire sur la rentrée scolaire et qu'est-ce qui vous inquiète dans la rentrée scolaire?
19: Ben, déjà, on pourrait en parler. Il y a une rentrée scolaire qui arrive. On a pas mal de sujets à traiter sur le sujet de la refondation de l'école et de la capacité à mener à bien le choc des savoirs que nous avions porté à l'époque avec Gabriel Attal quand il était à l'Éducation nationale, puis à Matignon. Bon, la dissolution étant, mais on n'abandonne pas notre volonté et notre cohérence.
1: Vous voulez recréer le certificat d'études, hein,
19: oui, bien sûr.
1: C'est une des propositions de Gabriel Attal.
19: Ça en fait partie, oui. Absolument. Parce que vous savez très bien qu'aujourd'hui, on a un sujet de niveau. On a un personnel éducatif, des enseignants et puis tous les hommes et les femmes qui travaillent auprès de nos enfants qui sont volontaires, qui sont déterminés et qui ont envie d'y aller. Donc oui, il y a un sujet déjà d'améliorer leur pouvoir de vivre et donc leur salaire, mais ça ne peut pas être que ça. Il faut aussi revoir le niveau et la manière dont on aborde les choses. Et aujourd'hui, force est de constater, c'est qu'on a pas mal d'élèves qui arrivent en sixième sans maîtriser les fondamentaux. Alors qu'est-ce qu'on fait? On dit, on ferme les yeux et puis on espère que ça va passer à travers les années. On regarde les choses comme elles doivent être, c'est-à-dire vérifier la parfaite maîtrise des fondamentaux avant d'arriver en sixième. Et c'est simplement cela qu'on propose. Et puis, il y a aussi en sortie de collège avec le brevet obligatoire et la réussite de ce brevet. C'est ce qu'on avait porté. Bon, une fois que Gabriel est parti, d'autres ont fait des choix inverses et ça nécessite aussi, du coup, la stabilité du ministre de l'Éducation nationale. Oui, mais on a eu la dissolution.
4: Vous devriez rajouter le bac aussi, parce que de notre temps, enfin, Joseph et moi, vous êtes tous les autres plus jeunes. Et il y avait un bac où il fallait passer des examens. Aujourd'hui, quand on regarde le bac, c'est quand même beaucoup le contrôle continu. Donc, faudrait peut-être aussi sanctionner, mais pas dans le sens péjoratif du terme. Vous voulez sanctionner une scolarité du primaire en mettant le certificat d'études. Tu passes, tu passes pas. Très bien. Le BEPC qui était un peu parti en vrille, ne servait plus à grand chose, le brevet des collèges, le remettre aussi d'aplomb. Faudrait aussi peut-être remettre le bac d'aplomb.
19: Oui, mais c'est pour ça qu'il faut revoir toute la chaîne. Et encore une fois, c'est pas... parce que je suis d'accord avec vous. Quand on dit sanctionner, c'est pas sanctionner négativement. C'est pouvoir apprécier un niveau académique l'instant T.
4: Il faut changer la mentalité à la fois... dans toute l'éducation nationale, dans tout l'univers de l'éducation nationale, où on a quand même ces dernières années répondu à un nivellement par le bas, parce qu'on voulait donner accès.
19: Regardez
4: à tout
19: les
4: monde.
19: Correctifs académiques. Un des premiers sujets sur lesquels est arrivé Gabriel Attal quand il est à l'éducation nationale.
4: On est entre 23e et 28e place au classement CIPA.
19: Et
4: sur 60 pays.
19: Et c'est pour ça que je dis, on est à la veille de cette rentrée scolaire, c'est le moment idéal pour pouvoir en parler, on devrait en parler toute l'année. Et là, on est enfermé sur les nuisibles de Jean-Luc Mélenchon et le voile de Jordan Bardella.
4: Je ne vous ai pas posé la question sur les nuisibles. Si vous voulez, on vous la poserait tout à l'heure. Jean-Michel, qui passe en CM2.
0: Oui, sur l'éducation nationale, pour des raisons démographiques, en fait, il va y avoir 150 000 élèves de moins cette année. Alors évidemment, c'est à la fois une mauvaise nouvelle, bien sûr, mais ça peut être aussi une bonne nouvelle pour la qualité de l'enseignement. Comment on peut faire de cette baisse de la démographie une opportunité? En quoi on peut améliorer la condition des élèves parce qu'ils seront moins nombreux cette année?
19: Vous avez tout à fait raison. Effectivement, nous avons une déprise démographique. Autrement dit, nous avons moins d'enfants d'année en année à tous les niveaux. Alors certains voudraient nous faire croire que c'est l'occasion rêvée pour faire des économies et de dire moins d'élèves, moins de professeurs. Nous, au contraire, on se dit que c'est une opportunité et qu'il faudrait, parce qu'il y a moins d'élèves, moins d'élèves par classe. Et donc continuer à investir dans ce qui est le cœur même de notre démocratie, le cœur même de ce que nous sommes et de ce que nous devons continuer à être, c'est-à-dire une puissance fière de ce qu'elle est et de ce qu'elle porte, pour elle-même, pour l'Europe et pour le monde, et donc en profiter pour accentuer l'apprentissage et le climat qu'il y a à l'école pour les élèves et pour les professeurs et tout le personnel éducatif. Donc c'est la démarche que nous avons portée lors des derniers budgets, que nous allons continuer à porter sur ce budget. Moi je vous donne un exemple dans ma propre circonscription, j'ai eu la nouvelle aujourd'hui, donc je suis assez contente de pouvoir le dire, satisfaite en tout cas. Il y avait la volonté d'avoir des classes un peu plus fournies, parce que moins d'élèves, on a réussi à travailler d'année en année pour que cela ne se produise pas, notamment sur une école à Sèvres. Et je trouve que c'est quelque chose de bien pour les enfants, mais aussi pour les directeurs et les directrices d'école qui ont énormément de responsabilités et dont souvent dépendent des décharges qui leur permettent d'avoir des projets qu'ils vont porter sur le harcèlement, sur l'accompagnement, l'inclusion, etc. Et puis, bien évidemment, pour les familles qui voient aussi leurs enfants avoir plaisir à aller à l'école.
4: Une pause et Europe 1 Soir revient dans un instant avec Prisca Thévenot qui reste avec nous, députés Ensemble pour la République des Hauts-de-Seine. À tout de suite.
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6: 19h30, Maëlle Assali.
7: Invité d'Europe 1 soir, la députée Renaissance Prisca Thévenot se dit défavorable à l'interdiction du port du voile dans l'espace public pour toutes les femmes. Ce débat est relancé depuis ce week-end par le Rassemblement National alors que le président du parti, Jordan Bardella, évoque un référendum à ce sujet en cas de victoire de Marine Le Pen en 2027. Il n'appartient pas au maire de décider de ce qui se passe pédagogiquement dans une école. Le ministre de l'Éducation nationale s'oppose à l'instauration de la levée des couleurs dans tous les établissements scolaires de Nice dès la rentrée demain. Décision du maire de la ville, Éric Ciotti, qui qualifie d'ahurissante la réaction d'Édouard Geoffrey. Les ministres ont 15 jours pour s'assurer que le plan de sécurisation de leurs administrations en matière de cybersécurité soit mis en œuvre. Consigne adressée par Sébastien Lecornu lors d'un séminaire gouvernemental organisé aujourd'hui. Une journée dédiée également à l'élaboration du prochain budget de l'État. Donald Trump promet une réponse forte aux attaques de l'Iran contre des bases américaines au Moyen-Orient la nuit dernière. Des frappes présentées par Téhéran comme une riposte légitime au bombardement américain contre l'île de Larak hier. Un nouveau regain de tension après un mois d'accalmie dans la région.
6: Merci Maëlle, à tout à l'heure pour le rappel de l'actualité.
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6: Toujours avec Joseph Massescaron, avec Jean-Michel Salvatore et notre invité Prisca Thévenot, député Ensemble pour la République des Hauts-de-Seine et surtout soutien de Gabriel Attal dans cette course à la présidentielle. Alors je le disais tout à l'heure en première lors du débat, on a vu les différents présidentiables arriver sur la piste, j'allais dire, ou sur le court de tennis du MEDEF à Roland-Garros. Et donc, partie par partie, on a vu effectivement les uns les autres arriver. Et puis, on a, certains d'entre nous se sont interrogés, c'est marrant, il y a à la fois Édouard Philippe et à la fois Gabriel Attal pour ce qu'on appelle le bloc central. Est-ce que c'est une opposition farouche? Est-ce que les comités de liaison dont on nous a annoncé l'existence fonctionnent? Et qu'est-ce qui prend du coup Gabriel Attal de dire à Édouard Philippe qu'il a des idées d'il y a 20 ans?
9: Vous conviendrez quand même que s'ils ne sont pas des ennemis politiques, des opposants politiques, il existe des différences notables entre les candidatures d'Édouard Philippe et de Gabriel Attal, sur le fond, sur le positionnement et sur le tempérament. Sur le fond, je pourrais citer par exemple la réforme des retraites. Édouard Philippe est pour une retraite à 67 ans. Nous sommes pour refonder globalement le système avec un système universel, sans âge et une part de capitalisation. Sur le positionnement aussi, Édouard Philippe se positionne et le dit assez simplement qu'il parle essentiellement à la droite. Nous assumons de vouloir rassembler largement. Et puis sur le tempérament, effectivement, Édouard, c'est les tempéraments qui sont différents. Déclaré candidat depuis maintenant 2 ans. Et c'est vrai qu'il lance maintenant officiellement sa campagne, quand nous, ça fait 3 mois qu'on est annoncé et que Gabriel a sillonné toute la France tout l'été pour battre le terrain sur le fond des idées. Donc oui, il y a quand même des différences notables. Ça n'enlèvera en rien, pour répondre totalement à votre question, que face au duel RN et LFI annoncé par les sondages encore récemment, il va falloir qu'on puisse se rassembler. Et se rassembler, ça s'organise. Ça s'organise pas simplement par invocation, pas par en faisant des tribunes dans tous les sens, etc. Ça s'organise. Et donc, il y a un comité de liaison qui a été mis en place avec l'ensemble des familles politiques que je viens de vous citer, UDI aussi, le Parti Radical aussi, le MoDem aussi. Ils se réunissent tous les mois. La prochaine réunion, ça sera le 9. Mais c'est important de se parler aussi.
6: Non, mais c'est suffisant, tous les mois, alors qu'on a deux candidats qui font, comme vous le dites très justement, campagne à part, mais et parfois à contre-courant. Regardez Édouard Philippe qui répond à Gabriel Attal sur les critiques.
10: Je rassemble et je veux rassembler l'ensemble de ceux qui s'inscrivent dans ce champ politique de la droite et du centre. Et je réserve mes traits, mes bons mots, mes critiques pour ceux qui sont des adversaires politiques. Mais Gabriel Attal, c'est un responsable politique. Dans responsable politique, il y a politique et puis il y a responsable. Et moi, j'appelle tout le monde à faire preuve de responsabilité. Je ne critiquerai pas des concurrents.

0: qui sont légitimes, qui ont du talent, avec lesquels je m'entends bien, et qui, à mon avis, n'apporteront rien si, s'ils ne se concentrent pas sur ce qu'ils proposent aux Français, et ils ont parfaitement raison de le faire, et dans la critique de ceux qui sont nos adversaires, c'est-à-dire à l'extrême gauche, à l'extrême droite, et parfois dans une gauche qui s'allie avec M. Mélenchon.
1: Le fair play, déjà, pour plus de clarté, vous conviendrez, Prisca Thévenot, qu'on aurait bien avoir un seul candidat du centre, et d'ailleurs, à chaque fois que je reçois un responsable politique du Bloc central, il me dit, premièrement, on aurait préféré en avoir un seul et pas deux, ou peut-être même davantage, et deuxièmement, quand on nous annonce une clarification entre novembre et février, c'est très tard.
2: Alors,
1: là,
2: je vais
1: en
2: le
1: plus,
2: dire,
1: avec les critiques, ça fait beaucoup.
2: Ben, je vais le dire sur ces personnalités du Bloc central, donc j'entends de Renaissance ou d'Horizon qui pourraient avoir ces mots-là. Je ne sais pas qui sont ces personnes, mais je vous crois.
1: Sylvain Maillard, par exemple.
2: Bon, ben, Sylvain Maillard, je vais le dire assez simplement. Sylvain Maillard est un député Renaissance, un ancien président de groupe Renaissance d'ailleurs. Et il le sait très bien, puisqu'en bureau exécutif, ça a été décidé, chez nous, mais j'imagine aussi chez Horizon, que nous avons confié la tâche de l'union et du rassemblement à un comité de liaison. Pour Renaissance, c'est le numéro 2 du parti, Franck Riester. Pour Horizon, c'est Monsieur Béchu. Et donc, une fois qu'on a accepté ça, ben, on leur dit, avancez pour nous et travaillez pour nous. Et c'est ce comité de liaison qui a très simplement dit que l'échéance serait fin d'année, début d'année prochaine. Donc, je veux bien, mais vous savez, dans une organisation, vous êtes ici dans une entreprise, il y a une organisation, on la respecte. Et c'est ça aussi. Maintenant, le temps du rassemblement et de l'union sera en fin d'année, début d'année prochaine. Là, le temps qui est devant nous, c'est le temps des projets et du débat. Je suis désolée, sur ces mêmes plateaux, il y a maintenant 5 ans, on se disait qu'on n'avait pas pu avoir une campagne des présidentielles sur le fond du débat, puisque nous avions l'agression russe en Ukraine. Nous avons la chance d'avoir une campagne qui va avoir lieu sur le fond. Alors plein d'idées, hein, on en a cité quelques-unes tout à l'heure du RN et de l'LFI, mais en dehors de ces deux familles politiques-là, il y en a d'autres. Je vous le disais sur la réforme des retraites, je vous le disais sur les finances publiques, on parlait d'école, on peut parler de climat, on peut parler d'eau. Tout ça, parlons-en clairement,
1: confrontons alors.
2: Et ce n'est pas faire des petits mots, des petites phrases, c'est parler du fond.
1: Puisque c'est du fond, confrontons, et puis j'en appelle par votre intermédiaire, réunissons Édouard Philippe et Gabriel Attal sur cette antenne et qu'ils viennent débattre. Joseph Massescaron.
3: Comment va se faire alors le... Comment allez-vous vous départager? Parce que c'est là la question, in fine. Je vois bien qu'il y a un débat d'idées, je vois bien, il faut être absolument honnête, que Gabriel Attal... donne un certain nombre de positions qui sont originales par rapport à...
1: Mais Gabriel Attal a appelé à un vote,
3: d'ailleurs. S'agisse du quota sur l'immigration, par exemple, qui le différencie d'Edouard Philippe. Enfin, il y a plein de sujets qui, objectivement, qui le différencient d'Edouard Philippe. Mais ce que je voudrais savoir, c'est comment va se faire le partage entre eux. Est-ce que vous pensez que ça va être, par la force des idées, les sondages? Les sondages vont bouger? Est-ce que c'est les sondages qui vont...
2: Ben, ça, c'est vraiment le travail
1: du comité. La primaire, il n'y a pas le temps.
3: Ah oui.
2: Mais ça, c'est vraiment le sujet. Mais nous, on est fermés à aucune possibilité pour se départager et faire cette union et ce rassemblement. Maintenant, c'est vraiment, encore une fois, la mission de ce comité de liaison. C'est pas à moi, après ce qui a été venu là sur Renaissance, de le dire. Parce que là, mes amis, pour le coup, d'Horizon diraient, mais dis donc, oh, tu peux respecter l'instance qu'on a mis en place ensemble. L'UDI dirait la même chose, le Parti Radical aussi, le Modem aussi.
1: C'est une bonne élève.
2: Non, c'est pas une bonne élève, mais je suis très, vous savez,
1: par rapport à d'autres.
2: Pierre Devine, on se connaît depuis un petit moment, et je suis très respectueuse. Des organisations et des hiérarchies qui sont mises en place au sein des instances. Et donc, quand je ne suis pas contente ou quand j'ai mon mot à dire, ben, je le dis au sein des instances qui existent. Et en l'occurrence, là, moi, je suis membre du bureau exécutif de ma famille politique. J'ai accepté la mise en place de ce comité de liaison. Donc, j'en respecte la mise en œuvre et le calendrier.
3: Donc les sondages
2: pas forcément que le sondage, on verra.
1: Jean-Michel Salvatore.
2: Il se revoit dans les prochains jours.
1: Jean-Michel Salvatore.
4: Alors sur la ligne, je voudrais vous interroger parce que bon, on voit bien que Édouard Philippe, lui, se revendique de droite. Il l'a encore redit ce week-end face à François Hollande. Il se revendique de droite, mais il veut faire alliance avec le centre. Comment vous pourriez définir la ligne de Gabriel Attal? Est-ce qu'il est de centre droit ou est-ce qu'il est de centre gauche?
2: C'est surtout... Alors, c'est vrai, vous avez raison, Édouard Philippe se définit et dit vouloir essentiellement, presque uniquement, parler qu'à la droite, aux électeurs de droite. Nous, on se définit avec Gabriel Attal, et vraiment dans une démarche de rassemblement et une volonté d'action. Parce que ce que vous disiez tout à l'heure, Joseph
4: Massescaron... Mais pour gagner, il faut être plutôt central ou il faut être plutôt déporté vers la droite?
2: Il faut surtout vouloir montrer qu'on veut réellement changer les choses et qu'on veut vraiment bouger. Faire en sorte que la France redevienne une puissance fière d'elle et capable d'imposer sa voix dans le monde.
1: Et ça, je le
2: dis. Et ça, je le dis. Oui, mais il y a des façons de faire différentes. Et c'est là que c'est intéressant. De pouvoir confronter les idées, confronter les positionnements et les tempéraments. On le disait, par exemple, prenons le cas de l'immigration. Sur l'immigration, on pourrait dire, oui, il faut être plus ferme, il faut être plus fort, il faut être plus tranchant et plus dur. Ok, mais concrètement, ça veut dire quoi ? Eh bien, concrètement, ça veut dire quoi ? Ça veut dire dérouler une feuille de route et une possibilité d'arriver à nos objectifs. Avec revoir complètement la philosophie, c'est-à-dire privilégier l'immigration économique de travail, à contrario du regroupement familial, mettre en place des quotas, discuter avec les secteurs privés, notamment au travers des partenaires sociaux, et mettre en place de ce fait-là un débat au Parlement pour déterminer des quotas, comme cela peut être fait au Canada.
3: Donc sur ce sujet,
2: la démarche, elle est beaucoup plus.
3: Sur ce sujet, vous vous trouvez plus à droite qu'Édouard Philippe. Oui. De facto.
2: Je ne sais pas si je me trouve plus à droite. Ah, moi, je me trouve
1: les dernières fois qu'on a eu des quotas, c'était sous Brice-Hortefeux.
2: Je vais vous le dire, moi, je me trouve plus concrète, en fait. Parce que c'est bien de parler d'un diagnostic et de poser un diagnostic. Ça, je peux le faire pendant 4 heures avec vous et on le débattra pendant longtemps. Oui, ben, on sait le faire. Mais je veux dire, après, c'est l'étape d'après. Et comment on fait Et comment on fait? Eh bien, on regarde la réalité des choses. On regarde effectivement aujourd'hui, eh bien, l'immigration est surtout tournée vers le regroupement familial et que ce n'est pas quelque chose que nous souhaitons. Nous voulons plutôt quelque chose tourné vers l'économie et on regarde ce qui se fait ailleurs et qui peut être juste mis en place dans notre pays.
1: Est-ce que les centristes ne seraient pas là pour vous départager tous? Hervé Morin était l'invité de la grande interview ce matin sur CNews et sur Europe 1. Le président de la Normandie a plaidé pour une charte de la primaire de la droite et du centre.
5: La primaire, ça va permettre à 5, 6, 7 millions de Français de venir voter, d'écouter tous ces candidats qui sont dans cet arc et de se dire, tiens, celui-ci, il a un projet, mais plus que ça, il a un caractère. Mm-hmm. Un caractère. Il a une personnalité. Il a la densité. Parce que dans l'état où est le pays, il va falloir quand même quelqu'un qui soit solide. Hein.
1: Il a raison sur ce point-là, Hervé Morin. C'est-à-dire qu'on voit tous les aspects d'un candidat potentiel dans un débat. Ça marche aussi pour les débats télévisés. Moi, ce que je regrette, c'est pourquoi est-ce que, et c'est une question que je posais l'autre jour à Sylvain Maillard, pourquoi est-ce qu'on me dit, et il n'y a pas que lui, la primaire c'est trop tard, on n'a pas le temps de l'organiser. Est-ce que c'est si compliqué que ça?
2: Non, moi je vous le dis encore une fois, on est fermé à aucune des possibilités de départage pour pouvoir faire l'union
1: in fine.
2: Maintenant, le sujet de la primaire pose des questions qui ne sont pas rédhibitoires. C'est sur quel périmètre, par exemple? Certains veulent une primaire allant jusqu'à Sarah Knafo, d'autres... Pourquoi? Et je vous explique pourquoi. Parce que quand on accepte de faire une primaire, c'est-à-dire qu'on accepte que si son candidat, en l'occurrence moi, Gabriel Attal, ne remporte pas cette primaire, mais que quelqu'un d'autre la remporte, et en l'occurrence, si vous me dites Sarah Knafo est dedans, moi je ne me vois pas distribuer des tracts pour Sarah Knafo et les idées d'Éric Zemmour. Enfin, je veux dire...
3: Et Bruno Retailleau?
2: Ben c'est pareil. Enfin, je suis désolée, je ne renie rien de ce que je suis.
3: Parce qu'il a été un peu, à un moment donné, dans le bloc central.
2: Mais je vous le dis assez simplement. Je suis une femme, une mère, une Française fière de ce qu'elle est et de ce qu'elle a pu être grâce à la République et grâce à mon pays. Et je ne renie en rien que je suis une fille d'immigrée. Et quand j'ai Bruno Retailleau qui explique que l'immigration, point, sans la qualifier, n'est pas une chance pour le pays... Franchement, pardonnez-moi, je ne vais pas aller tracter pour quelqu'un qui m'insulte.
1: Jean-Michel, appelle ton.
4: Et qu'est-ce qui se passe si Édouard Philippe se rapproche de M. Retailleau? Est-ce que ce n'est pas pour vous le scénario noir, en fait? Parce que ça va vous marginaliser. C'est une option, c'est possible.
2: On vous l'a dit, je pense, en début d'interview, je vous le redis, il n'y a pas de souci. Hein. Moi, je soutiens Gabriel Attal, donc je ne vois pas quel est le problème pour moi.
4: Ben, ça vous cornerise d'une certaine façon. Si vous avez une alliance entre la droite et le centre, ben, ça vous enlève beaucoup d'espace.
2: Ben, c'est vrai qu'il y a
4: surtout
2: un sujet.
4: Surtout si Gluckx pas des candidats entre nous.
2: Non, mais c'est vrai qu'il y a un sujet à droite, en tout cas les candidats de droite, pas les électeurs ni les idées, hein, c'est qu'il y a énormément de candidats. Vous avez Bruno Retailleau, qui est le candidat officiel des LR. Mm-hmm. David Lisnard. Vous avez Édouard Philippe qui parle essentiellement et qui, en tout cas, assume d'être un candidat sur ce positionnement-là.
1: Et qui agrège des personnalités, des ministres, notamment du
2: gouvernement. Qui venait de l'UMP, exactement. Donc ça pose une question sur le positionnement de ces candidats-là. Maintenant, vous avez bien compris qu'on était, nous, avec Gabriel Attal, sur une démarche de rassemblement. On ne peut pas tous les jours dire que le pays a besoin d'unité, a besoin de se rassembler, oui, et vouloir parler qu'à un segment précis de la société.
1: Eh bien voilà. Tout à l'heure, Jean-Michel, vous posez la question, est-ce que c'est mieux d'être centre-droit ou centre-gauche? Vous avez répondu. 19h44, merci Prisca Thévenot. Une pause, le rappel de l'actualité, on revient dans un instant sur Europe 1, tout de suite.
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1: 8h moins le quart, Maëlle Sani.
17: Marine Le Pen le confirme ce soir, en cas de victoire en 2027, elle soumettra par référendum une grande loi de lutte contre les idéologies islamistes, avec de nombreuses mesures puissantes, y compris la pénalisation du port du voile dans l'espace public. C'est ce qu'indique la candidate du RN à la prochaine présidentielle. Un Tchétchène déjà condamné pour complicité dans l'attentat contre Samuel Paty écope aujourd'hui d'une peine de prison ferme pour avoir violé son assignation à résidence. Cet homme de 25 ans, contrôlé vendredi dernier sur le parking du parc Astérix dans l'Oise, alors qu'il est tenu de pointer deux fois par jour au commissariat de sa ville des Hauts-de-Seine. Le ministre de l'Intérieur appelle les préfets à faire preuve d'une extrême vigilance à l'approche des fêtes juives prévues au mois de septembre et d'octobre. Dans un télégramme envoyé aujourd'hui, Laurent Nunez demande un renforcement des mesures de sécurité aux abords des lieux de culte et des rassemblements religieux. Le chef de la diplomatie israélienne dénonce le mensonge éhonté du Premier ministre espagnol. Pedro Sanchez avait accusé plus tôt dans la journée l'État hébreu d'avoir diffusé de fausses informations concernant la crise migratoire à Ceuta. Le dirigeant socialiste avait pointé également une manipulation supposée de la part de la Russie ou encore, je cite, d'une internationale d'ultra-droite.
1: Merci Maëlle Hassani.
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1: Maëlle Hassani qui vous attend tout à l'heure à 20h pour le nouveau grand journal de 20h. Nouveau rendez-vous sur Europe 1. Nous sommes avec Joseph Massescaron et avec Jean-Michel Salvatore. Et tout à l'heure, le gouvernement était réuni aux Invalides. Pourquoi les Invalides? Dans une section de l'hôtel des Invalides qui est sur la cybersécurité notamment, parce que on a voulu parler des dangers cyber. Mais le principal point de discussion, c'était bien sûr le budget de 2027. Et tout à l'heure, la porte-parole du gouvernement et accessoirement également ministre délégué à l'énergie a fustigé la menace de censure d'Olivier Faure sur le budget et a effectivement insisté sur la nécessité d'un budget pour l'année prochaine.
18: J'entends que certains brandissent une menace de censure avant même d'avoir pris connaissance du budget qui était proposé, avant même que les discussions parlementaires aient pu commencer. C'est à la fois irresponsable et très politicien. La campagne présidentielle ne doit pas prendre en otage les discussions budgétaires et le travail parlementaire, d'autant plus que, et je terminerai là-dessus, c'est un budget qui, pour reprendre les mots du ministre de l'Action et des Comptes Publics, se veut réversible. C'est un budget pour quelques mois et le futur président, la future présidente, aura ensuite la légitimité pour reproposer au Parlement une modification budgétaire.
1: En attendant, Jean-Michel Salvateur. Oui,
3: c'est
1: comme
3: les. C'est un budget pour rien.
1: C'est comme les ceintures réversibles. C'est marron d'un côté et noir de l'autre, en fonction de ce qu'on porte comme chaussure. Mais là, en l'occurrence, c'est de toute façon, ils vont devoir, Jean-Michel, composer avec ce que veulent ou pas les socialistes. Et deuxièmement, c'est à nouveau un budget impossible.
4: Oui, mais c'est un budget impossible parce que, en fait, la crise financière, elle est là. C'est ça ce qui change. Ça fait 20 ans qu'on nous dit on est au bord de la crise financière. Vous vous souvenez de François Fillon qui disait « Je suis à la tête d'un État en faillite ».
1: 2007.
4: 2007. Mais là, il faut quand même dire les choses comme elles sont. La crise financière, elle est là, d'une façon rampante, comme un nœud coulant qui va se serrer petit à petit, petit à petit. Et on le voit avec les taux d'intérêt. Mmh. Vendredi dernier, vous avez l'agence Fitch qui ne dégrade pas la note de la France. On était à 4,10. Là, aujourd'hui, on est à 4,17 ou 4,18. C'est-à-dire que la dette et les conséquences de la dette se font sentir jour après jour. Et on est, si vous voulez, dans ce nœud coulant de la dette. On voit bien que là, pour le budget 2027, les intérêts de la dette, ça coûtera plus cher que le budget de l'éducation nationale. Donc, si vous voulez, la catastrophe, elle est là. La catastrophe, elle est là. Et c'est vrai que ça va être très difficile de faire un budget, même si c'est pour faire un budget provisoire. Parce que si on ne fait rien, si on reconduit le budget 2026 en 2027...
1: Il n'est plus adapté.
4: C'est plus adapté et ça coûte très cher. Mmh. Parce que mécaniquement, il y a des augmentations qui se font d'une façon quasiment automatique et ça peut coûter, je crois, quelque chose comme 20 ou 25 milliards. Donc là, on est vraiment face à une énorme difficulté et en fait, le juge de paix, ça sera soit M. Olivier Faure, donc tu parles, une nouvelle fois, et à quel prix ? Ou alors le Rassemblement National.
1: Oui, alors Olivier Faure qui dit qu'il, de toute façon, il va censurer parce qu'il se met dans les pas ou dans les souliers de Jean-Luc Mélenchon, oui, qui, lui, déjà, a dit qu'on allait censurer Joseph Massescaron.
3: C'est le premier round des présidentielles. C'est là. C'est-à-dire que c'est là où c'est différent. Où je pense que, réellement, le Premier ministre a pensé pouvoir renouveler l'opération miracle de l'année dernière. Et ce n'est pas dit que cette opération marche. Pas du tout. Pas du tout.
1: Parce la posture des socialistes n'est plus du tout la même.
3: La posture n'est plus du tout la même. Ça n'a rien à voir, quel que soit d'ailleurs le résultat des primaires. J'ai vraiment quel que soit le résultat des primaires. Donc, il y a possibilité, en effet, qu'il y ait censure. Oui, c'est une possibilité. Et s'il y a censure, qu'est-ce qui se passe ?
1: Ben, c'est ça.
3: Parce que revient tout d'un coup le spectre et la question de la dissolution.
1: Est-ce que le calendrier reste le même ? Parce que constitutionnellement, il est fixé. Oui. Donc, qu'est-ce que tu fais ?
4: Joseph, il y a un effet direct qui est lié à ce que je disais. C'est s'il n'y a pas de budget, mais les taux d'intérêt vont continuer à augmenter.
1: Ben, bien sûr. Mais ça commence donc, déjà, vous l'avez dit. Oui, ça était à 3,8 avant les vacances.
4: Là, on est à 4,18. C'est-à-dire qu'on emprunte 25% plus cher que les Allemands. Vous vous rendez compte de ce que c'est ? Eux, ils sont à 3,22. Bon, et nous, on emprunte 25% plus cher. On emprunte plus cher que les Grecs, que les Portugais, que tous les pays du Club Med.
1: Souvenez-vous, l'année dernière, on avait ici même qualifié le budget, entre guillemets, d'insincère, parce qu'il commençait par quoi ? La copie blanche, la première copie avant les amendements, le budget était grevé de 14 milliards d'impôts supplémentaires. Oui. J'ai lu un excellent papier pendant l'été, dans le Figaro, qui disait comment est-ce que... au gouvernement, on se débrouille pour faire passer des impôts qui seront invisibles. Et en réalité, il va bien falloir trouver de l'argent, Jean-Michel Salvateur.
4: Bah oui, il faut trouver de l'argent parce que, en plus, la situation se dégrade, même en dehors des questions financières. Regardez, par exemple, sur la croissance. Il y avait des hypothèses qui avaient été émises à la fin du mois de juin, et là, il y a la canicule, et en fait, ces hypothèses ne sont plus valables. Et donc, on a bien vu qu'on est quasiment à zéro de croissance. Donc, ça veut dire qu'il faut chercher encore de l'argent. Donc, c'est véritablement, la campagne présidentielle va se dérouler sous contrainte financière et ça, c'est véritablement pour moi, le fait nouveau. Et ce que je trouvais intéressant au MEDEF la semaine dernière, c'est qu'on voyait bien que tous les candidats, quels qu'ils soient, avaient pris conscience de la gravité de la situation. Même Mélenchon, alors avec évidemment des recettes complètement folles, mais en fait, le sujet principal, c'était la dette, parce que chacun a bien compris que qu'est-ce qui va faire l'agenda de la présidentielle ? C'est peut-être les primaires à gauche et à droite, et ce sera sans doute aussi la dette.
1: Oui. Et en attendant, cette hypothèse que Roland Lescure, le ministre de l'économie, avait lâchée comme ça dans une matinale radio en disant peut-être que le FMI est à nos portes, reviendra sans doute au galop. Et puis d'un autre côté, vous avez beaucoup de spécialistes de la finance qui vous disent, la France est un too big to fail. Et donc, on continuera à subventionner avec l'aide de la BCE. Oui, les taux sont plus forts, mais en fait, la finance mondiale n'a pas intérêt à ce que la France se casse la gueule.
4: Oui, mais il arrivera un moment où si les décisions sont trop aberrantes, on aura énormément de mal à trouver des prêteurs. Si par exemple, je sais pas moi, si Marine Le Pen ou Jean-Luc Mélenchon accèdent à l'Élysée, ils risquent d'avoir un énorme problème. Hein, parce que là, il faut...
1: Avant même de faire quoi que ce soit?
4: Bah oui, parce
1: sur le fait qu'il soit étiqueté
4: Bah oui, bien sûr.
1: Comment dirais-je, LFI ou RN?
4: C'est pas une question d'étiquette, mais là, c'est une question de pragmatisme. Le fait que Marine Le Pen, par exemple, maintienne sa position sur la retraite à 60 ans et 62 ans, c'est vrai que c'est pas bon. Et c'est vrai que ça inquiète beaucoup les marchés financiers. Or, il faut bien voir qu'en France, à partir du 17 septembre de chaque année, il n'y a plus d'argent. Donc, en fait, c'est les marchés financiers qui font les fins de mois jusqu'au 31 décembre.
1: Ça tombe bien, je suis né le 15.
4: Hein, bon, donc, si vous voulez, c'est eux qui ont le pouvoir. Mélenchon, oui, il peut dire ce qu'il veut.
3: On est d'accord, mais ce qui rassure pour le moment les marchés financiers, pour le moment, c'est que la France, c'est le pays d'Europe où les prélèvements se font. Mmh. Et oui. Ça rassure les marchés financiers.
4: Oui, par rapport à la Grèce.
3: Par rapport à la Grèce. Il y a deux choses différentes par rapport à la Grèce. Il y a ça, et c'est ce point-là qui est important. Et puis, le deuxième point, c'est que si nous étions dans une situation comme la Grèce, ce serait beaucoup plus dramatique. Parce que la Grèce avait une structure familiale, et une organisation sociale particulière, et que nous n'avons plus. Voilà. Et là, pour le coup, ce serait...
1: Alors, vous parliez de François Fillon. Il est très rare dans les médias, l'ancien Premier ministre. Eh ben, il a quand même pris la parole dans le média Legend. Et face à ce journaliste, eh bien, il dit qu'il n'appellerait certainement pas aujourd'hui à voter pour Emmanuel Macron face à Marine Le Pen.
9: Je n'appellerai certainement pas à voter pour Emmanuel Macron après le constat que le pays s'enfonce dans la crise. Et c'est la raison d'ailleurs pour laquelle je dis que je ne vois pas comment quelqu'un qui a été associé de façon importante aux deux quinquennats au gouvernement d'Emmanuel Macron peut être élu président de la République demain. Il y a dans le pays une colère profonde. Les gens veulent à raison d'ailleurs un changement radical. Donc ils peuvent pas confier ce changement radical à quelqu'un qui a été Premier ministre ou membre des gouvernements d'Emmanuel Macron. C'est juste pas possible.
1: Alors je reviens sur ce que vous disiez et sur l'attitude des marchés financiers face à une élection de Marine Le Pen. Je veux dire, il y a eu la même histoire du côté de l'Italie quand Madame Meloni a été élue.
4: Oui.
1: Et puis finalement, on a crié au loup, on a crié à Mussolini, et Madame Meloni finalement gère plutôt pas mal son pays.
4: Oui, mais il y avait Draghi quand même derrière Meloni, hein, ce qui n'est pas le cas de Marine Le Pen, elle n'a pas l'équivalent. Et puis Meloni, elle a une coalition qui n'est pas uniquement de...
1: Elle a une coalition.
4: Mais
1: on
4: va voir.
1: Je ne suis pas en train de vous annoncer des catastrophes, mais va être le terreau.
4: Mais c'est vrai que Mélanie, de ce point de vue-là, si vous voulez, enfin, Draghi, ça rassurait quand même beaucoup. Bon. Mais ensuite, on verra. Là, ce qui est intéressant. Alors, Fillon, c'est ce qui est rigolo. Enfin, bon, il reprend les arguments de Retailleau, en fait, hein, parce que finalement, ce qu'il a l'air de dire, c'est que. Jamais le pays n'élira un Premier ministre qui a été le Premier ministre de Macron. Bon, c'est assez normal.
3: Oui, enfin, la différence, c'est quand même, il dit aussi, même ministre du gouvernement. Hein, ce qui n'est pas très sympathique, au passage, pour son ami Bruno Retailleau.
4: Oui, mais je pense...
3: J'ai bien écouté. Il parle d'ancien ministre et en même temps ministre du gouvernement. Franchement, il aurait pu se passer de cette... ça fait un
1: peu
3: compliqué.
1: Est-ce qu'il en est encore là? Est-ce qu'il est né encore à... D'abord, est-ce que Bruno Retailleau attend le soutien de François Fillon? Est-ce que François Fillon en est encore à vouloir donner un soutien à aujourd'hui quelqu'un qui est celui qui porte sa famille politique, son ancienne famille politique?
3: Ah oui, je pense, oui. Il y a des liens particuliers entre... Enfin, en tout cas, il y a des liens particuliers entre François Fillon et Bruno Retailleau qui sont très très forts. Hein. Je rappelle quand même que François Fillon a laissé comme cadeau en partant Force Républicaine... qui a permis à Bruno Retailleau d'avoir une existence politique réelle et constituée. Donc oui, il y a des liens très forts entre les deux. Mais c'était juste pour dire que la formulation de François Fillon n'était pas vraiment particulièrement heureuse.
1: Enfin, en tout cas, demain, l'invité de Laurence Ferrari à 8h10, c'est Manon Aubry, qui, je vous le rappelle, a comparé les milliardaires et donc certains entrepreneurs qui font la croissance de ce pays à des nuisibles.
4: Langue de vipère. Bah oui, parce qu'elle a été piquée par une vipère.
1: Bon, bah, en tout cas, ça, c'est ce que vous dites. Et ça sera très intéressant de suivre cette interview politique demain matin.
3: C'est à 8h10. Le terme nuisible est juste fou. Hein, parce que le fait de comparer des personnes à des animaux, très franchement, la traçabilité politique, on sait d'où ça vient. Donc ça vient certainement pas, en tout cas, de la gauche.
1: Et vous reprenez ce que disait au grand rendez-vous Benjamin Haddad, qui disait même que ça avait un côté antisémite, un caractère antisémite, puisque les nuisibles, c'est aussi un terme qui a été importé de cette période noire de l'histoire. Merci beaucoup, Joseph Massescaron. Merci à vous, Jean-Michel Salvator. C'est la rentrée pour Europe 1. Et Christine Kelly vous donne désormais rendez-vous de 11h à 13h. Vous appelez Christine 01 80 20 39 21 pour commenter l'actualité. 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Très bonne soirée sur Europe 1. Il est 20h.
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1: Avec vous, Maëlle Hassani, bonsoir.
17: Bonsoir à tous. Quel bonheur de vous retrouver en ce lundi soir sur Europe 1 pour votre journal de 20h. Une demi-heure d'informations et vos rendez-vous quotidiens avec les signatures Europe 1, celles qui vous réveillent tous les jours entre 7h et 9h autour de Dimitri Pavlenko. Vincent Trémollet de Villers, directeur délégué de la rédaction du Figaro, nous parle aujourd'hui de la campagne présidentielle, mais au-delà des ambitions de tous bords, il s'arrête sur la façon de convaincre les électeurs. Pour cela, il faut à ses yeux faire la part entre la raison et les sentiments. Dans l'édito international, Vincent Hervouet nous parlera du refus assez net des Islandais de relancer les négociations d'adhésion à l'Union européenne. Un référendum avait lieu ce week-end. Laurent Tessier reviendra quant à lui sur ce message insultant à l'égard des millions d'électeurs du RN. Foc Marine Le Pen projetée sur l'écran géant du festival Rock en Seine samedi lors du concert d'un groupe britannique. Et puis la signature Europe 1 de ce lundi, Philippe Val qui nous raconte le destin de Gisèle Jourdain, gérante d'une agence d'influenceurs victime d'une chasse aux sorcières en ligne orchestrée par les pro-palestiniens. Mais tout d'abord, c'est votre journal et à la une, cette question: peut-on encore faire confiance aux adultes qui encadrent nos enfants? Cette question hante les esprits de nombreux parents à la veille de la rentrée et quelques mois après l'éclatement du scandale des violences sexuelles dans le périscolaire. Le procès d'un animateur mis en cause s'est ouvert aujourd'hui à Paris. Récit d'audience dès le début de ce journal. Un mois après le début de la crise migratoire à Ceuta, Pedro Sanchez sort du silence. Le Premier ministre espagnol exonère le Maroc de toute responsabilité et préfère pointer du doigt l'ultra-droite, la Russie ou encore Israël. Les détails avec le correspondant d'Europe 1 en Espagne dans quelques minutes. Dans ce journal également, l'élaboration du budget 2027, une mission impossible au cœur d'un séminaire gouvernemental aujourd'hui. Et puis le début du nouveau service militaire volontaire. 3000 jeunes mobilisés dès aujourd'hui et pour 10 mois.
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17: Cette semaine de rentrée est donc marquée par deux procès d'adultes accusés d'avoir agressé sexuellement des enfants dans des établissements scolaires parisiens. Demain, le mari d'une enseignante sera jugé pour des attouchements sur plusieurs mineurs dans une école du 20e arrondissement de la capitale. Et depuis le début d'après-midi, c'est un animateur qui doit répondre d'accusations portées par plusieurs élèves d'une école primaire. Caroline Baudry, le prévenu reconnaît les faits.
11: Oui, je demande pardon à toutes les victimes. Les choses seraient allées beaucoup plus loin si on ne m'avait pas arrêté, déclare l'accusé. Visage dissimulé derrière un masque chirurgical. Interrogé sur les faits, l'ancien animateur de 38 ans, très frêle, dans un costume mal ajusté, concède des pulsions et un passage à l'acte sur ses 9 filles qui disent avoir été touchées sur leurs parties intimes lors d'une sortie bowling où l'homme aurait déshabillé l'une d'entre elles à l'étude ou encore sur un banc pour une autre. Dans une colère froide, son père raconte les séquelles sur son enfant qui refuse de porter un short au-dessus du genou malgré la canicule, d'avoir les cheveux longs comme elle les avait lors de l'agression. C'est un coupable qui se fait passer pour une victime, lance-t-il tout près de l'accusé, recroquevillé sur sa chaise. Il risque 10 ans de prison ferme au terme d'un procès qui pourrait, selon l'avocate des parties civiles, réhabiliter la parole des enfants victimes.
17: Caroline Baudry, en direct du tribunal judiciaire de Paris pour Europe 1. Allez-vous inscrire votre enfant au périscolaire malgré ses scandales sexuels? C'était la question du jour sur Europe1.fr et l'application Europe 1. Vous avez répondu non à 75%. Les Français seront consultés sur la question du voile en cas de victoire de Marine Le Pen en 2027. La candidate RN à la prochaine présidentielle confirme ce soir son projet d'organisation d'un référendum sur la lutte contre les idéologies islamistes avec, je cite, de nombreux nombreuses mesures puissantes, y compris donc la pénalisation du port du voile dans l'espace public. Les ministres réunis à l'hôtel des Invalides pour un séminaire gouvernemental aujourd'hui. L'occasion pour Sébastien Lecornu d'ordonner à ses équipes de mettre en œuvre sous 15 jours un plan de sécurisation de leurs administrations face aux cyberattaques. L'occasion surtout de parler du projet de loi de finances pour 2027. Barthélémy Philippe, le Premier ministre, veut convaincre les oppositions de ne pas laisser la France sans budget alors que tous les indicateurs virent au rouge.
19: Oui, le tonnerre gronde sur l'économie française. La croissance est en panne sèche, 0% au deuxième trimestre selon les données corrigées de l'INSEE. Et c'est dans ce contexte que le gouvernement doit infléchir la trajectoire catastrophique des finances publiques. 3 500 milliards d'euros de dette publique, plus de 117% du PIB, une charge des intérêts de la dette qui galope, plus de 70 milliards d'euros cette année, et un État littéralement asphyxié que les marchés financiers méfiants contraignent à emprunter à un taux de plus de 4%. Le déficit public semble hors de contrôle, au point que l'objectif déjà très insuffisant de le ramener à 5% du PIB en 2026 semble inatteignable. Face à une assemblée fracturée et à quelques mois de la présidentielle, le gouvernement implore les parlementaires de voter un budget pour éviter une troisième loi spéciale très coûteuse pour les finances publiques. Il devra édulcorer ses propositions d'ajustement budgétaire, laissant au successeur d'Emmanuel Macron un pays au bord de la crise financière.
17: Les explications de Barthélémy Philippe pour Europe 1. La Suède confirme ce soir l'achat de 4 frégates de défense et d'intervention fabriquées par la société française Naval Group. Un contrat de 4,3 milliards d'euros signé aujourd'hui en pleine visite d'Emmanuel Macron à Stockholm. Cette annonce confirme l'effort de réarmement entamé par le pays scandinave après l'invasion russe de l'Ukraine et son entrée dans l'OTAN en 2024. Des investissements pour la défense nationale face aux grands bouleversements géopolitiques. C'est aussi le choix de la France. Plusieurs centaines de milliards d'euros mis sur la table depuis 2022 et un grand projet très symbolique, la création d'un service militaire volontaire. 3000 jeunes âgés de 18 à 25 ans s'engagent d'ailleurs dès aujourd'hui pour une mission de 10 mois, Antoine Bienveau.
20: Oui, pour les recrues, le programme débute par un mois de formation militaire initiale, apprentissage du maniement des armes, de la discipline, de la marche ou encore des chants. Elles rejoindront ensuite leur unité de l'armée de terre, de l'air ou de la marine, logées, nourries avec une solde de 800 euros bruts par mois et 21 jours de permission. Pour cette première incorporation, ce sont donc environ 3000 personnes qui ont répondu à l'appel, avec l'espoir d'une véritable montée en puissance, 4000 recrues l'année prochaine, 5000 en 2028 et jusqu'à 50 000 en 2035. Encore faut-il que les capacités d'accueil le permettent, alors que la professionnalisation de l'armée a considérablement réduit le nombre de casernes et le matériel disponible pour cet accueil massif. Et puis il y a une inconnue, le nombre de recrues qui répondront à l'appel dans les prochaines années et ce qu'elles feront après leur service, s'engager, intégrer la réserve opérationnelle ou bien reprendre leurs études et la vie professionnelle civile. Alors que l'objectif de ce nouveau service est bien de renforcer la défense de la France, il faudra donc démontrer qu'il permet bien un renforcement durable des effectifs militaires.
17: Antoine Bienveau, parmi les grands conflits mondiaux, celui qui secoue le Moyen-Orient depuis 7 mois déjà. Après un mois d'accalmie, les hostilités reprennent entre les États-Unis et l'Iran. Donald Trump promet aujourd'hui une réponse très forte de son armée après les frappes iraniennes menées la nuit dernière contre des bases américaines dans la région. Une riposte légitime selon Téhéran au précédent bombardement contre l'île iranienne de Larak, revendiquée par les États-Unis. Vous écoutez Europe 1, il est 20h08, 5000 migrants dont 1200 mineurs non accompagnés se trouvent encore à Ceuta, un mois après une arrivée massive de clandestins dans cette enclave espagnole. Chiffre dévoilé aujourd'hui par Pedro Sanchez quand les autorités locales estiment quant à elles que 2 fois plus de migrants se trouvent toujours sur place. Nico Salvado, vous êtes le correspondant d'Europe 1 à Barcelone. Le Premier ministre espagnol, interrogé ce matin sur les raisons de cette crise migratoire, s'est livré à des explications pour le moins étonnantes.
21: Pedro Sanchez a fait ce lundi matin sa rentrée politique et il l'a fait de manière tonitruante sur la radio Cadena Ser. Le Premier ministre a pointé du doigt la diffusion, selon lui, de fausses informations à Ceuta qui sont propagées par des réseaux liés à Israël et à la Russie. Le Premier ministre a également accusé une internationale d'extrême droite qui utilise systématiquement l'immigration, non seulement pour attaquer l'Espagne, mais aussi, a dit Pedro Sanchez, pour attaquer l'Europe et la diviser.
22: Il y a eu une augmentation de fausses informations.
20: des informations propagées par des réseaux liés à la Russie et à Israël.
21: Un Pedro Sanchez qui va devoir passer jeudi devant le Parlement espagnol. Les députés de droite l'ont convoqué. Il est obligé de venir pour répondre officiellement aux questions sur la crise de Ceuta. C'est la première fois qu'il le fera. Et il le fait dans des circonstances compliquées car la veille, mercredi, à 20h devant les mairies, les Espagnols sont invités à manifester leur colère contre Pedro Sanchez et contre sa politique migratoire à Ceuta.
17: Nico Salvado, correspondant d'Europa en Espagne, et le gouvernement israélien répond d'ailleurs aujourd'hui à Pedro Sanchez. Le ministre des Affaires étrangères de l'État hébreu dénonce le mensonge éhonté du Premier ministre espagnol. À l'US Open de tennis, la suite du premier tour ce soir est une mauvaise nouvelle pour les Français. L'élimination du numéro 1 tricolore Arthur Fils, à l'instant battu en 4-7 par le grec Stefanos Tsitsipas. Une bonne nouvelle tout de même, la qualification d'un autre Français, Adrien Manarino, après une victoire en 5-7 face à l'Argentin Thiago Tirante. Et puis une page se tourne dans l'histoire du football. Lionel Messi annonce ce soir sa retraite internationale. L'octuple Ballon d'Or ne jouera plus sous les couleurs de son pays, l'Argentine, avec lequel il s'est incliné en finale de la dernière Coupe du Monde face à l'Espagne. Pour le moment, l'attaquant de 39 ans poursuit son aventure en club avec l'Inter Miami, même s'il avait assuré qu'il ne pourrait plus jouer longtemps après le décès de son père mi-août. À 20h10 sur Europe 1, place à la météo.

Merci aux équipes d'Europe 1, bien sûr, le journal à l'instant. On a terminé la météo, ça ne nous servira pas à grand-chose. La météo en métropole, on fera le point pour la météo en Nouvelle-Calédonie. Ce sera à partir de 6h tout à l'heure. Bon début de journée, bienvenue en ce 1er septembre, 5h11. Alors ce 1er septembre, c'est le 244e jour de l'année. Nous fêtons aujourd'hui les Gilles, ces prénoms à l'honneur qui ont beaucoup d'énergie et une grande volonté de réussir. Leur saint patron, un abbé qui vivait au 7e siècle, il est probablement arrivé de Grèce pour être ermite en Provence. Les Gilles sont habiles, opportunistes et indépendants. D'origine grecque, ce prénom signifie protection. Leur couleur est le vert et leur chiffre le 1. Les Gilles, une bonne fête et un bon début de journée à tous. Bienvenue sur Radio Rythme Bleu, content de vous accueillir. On démarre en musique avec Elpi. Dans un instant, c'est Eugénie que l'on va retrouver pour les avis et communiquer. Excellent mardi à tous.

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1: Bonjour Thierry et bonjour à toutes et à tous. Enarc informe ses clients que la distribution de courant électrique sera interrompue sur la commune de Vaux et plus précisément sur les zones Temala Village, Fatenaoué, ce mercredi 2 septembre de 8h30 à 11h30. Le courant pourra être rétabli avant l'heure prévue sans autre préavis. La direction de l'aménagement et du foncier de la province Nord informe le public et les usagers de la route provinciale numéro 10 qu'en raison des travaux de maintenance sur le bac de la YM, le fonctionnement normal du bac sera interrompu. Semaine du 24 au 30 août, semaine 35 aux heures suivantes, de 8h à 11h30, de 12h30 à 16h. Semaine du 31 août au 6 septembre, semaine 36 aux heures suivantes, de 8h à 11h30 et de 12h30 à 16h. La direction de l'aménagement et du foncier de la province Nord s'excuse auprès des usagers de la gêne occasionnée. La circulation sera rétablie sans autre préavis. Merci de votre compréhension.
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1: Le lycée Michel Rocard de Pointe-Boute vous ouvre ses portes ce samedi 19 septembre de 8h30 à 16h au programme accueilli par les personnels de l'établissement et visite guidée du lycée, des installations techniques, de l'internat, des plateaux sportifs et de l'exploitation agricole. Présentation des filières générales, professionnelles et technologiques du CAP au BTS relevant de l'enseignement agricole et de l'éducation nationale. Vente des produits de leur exploitation agricole et de produits confectionnés par les élèves. Démonstration jeux, bingo, restauration sur place, marché de producteurs et artisanat, informations sur les modalités d'inscription et les bourses avec la présence de la maison de l'étudiant. Venez découvrir le lycée Michel Rocard, ses formations, ses équipes, ses élèves et son exploitation agricole. L'Office des Postes et Télécommunications lance un appel d'offres ouvert en vue de la passation d'un marché ayant pour objet fourniture de carburant pour les besoins d'exploitation de l'OPTNC répartis en 33 lots. Les soumissions peuvent prendre possession du dossier de consultation des entreprises des parutions du présent avis en version dématérialisée sur la plateforme de dématérialisation de la Nouvelle-Calédonie sur le site www.marchepublic.nc. Les candidats sont invités à s'inscrire sur la plateforme afin de pouvoir être destinataires des éventuels modificatifs apportés au dossier de consultation des entreprises. Les soumissions devront être remises au plus tard le 5 octobre, 15h, délai de rigueur, en version dématérialisée par voie électronique sur la plateforme de dématérialisation de la Nouvelle-Calédonie en se connectant au profil acheteur www.marchepublic.nc. En version papier à la Direction Générale de l'Office des Postes et Télécommunications, immeuble Warune 2 de rue Montchauvet, accueil rez-de-chaussée 98-841, Nouméa.
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1: La direction de l'enseignement, de la formation, de l'insertion et de la jeunesse informe les parents d'élèves des écoles publiques, primaires et maternelles de la province Nord que la campagne officielle d'inscription en école primaire publique 2027 s'étendra du 6 août au 25 septembre. Le directeur de l'enseignement insiste sur l'importance de respecter ce délai afin de préparer au mieux la rentrée. Les demandes d'inscription se feront dans les écoles auprès des directeurs. Les heures d'accueil pour les inscriptions seront communiquées aux parents par les directeurs d'école par voie d'affichage et ou via les cahiers de liaison. Pour les nouvelles inscriptions, il est demandé aux parents de fournir un certificat médical de première admission scolaire, une attestation de résidence de l'enfant, une fiche d'état civil ou copie du livret de famille, une copie des couvertures sociales à jour, le livret scolaire de l'élève, un certificat de radiation. Au-delà du 25 septembre 2026, les directeurs d'école ne prendront plus d'inscription. Concernant la commune de Conné, les inscriptions scolaires se feront à la mairie au service enseignement. La DEFIGE informe les parents que les secteurs de scolarité communaux doivent être impérativement respectés.
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2: Les avis qui vont suivre concernent les décès pour M. Gaglioni Gérard, Mme Tabéry Paulette, épouse Massac, M. Moutouègue Louis, pour M. Moinbourou Jean-Claude dit Némonon, Mme Maisonneuve Anne née Degon, pour Mme Ouadraouan Zila née Namekoun, M. Kaoupa Juste Arsène, pour M. Spignès François, M. Fanéné Siolézio, Mme Sikoura Raymond née Jean, pour Madame Sekeme Losalia, épouse Falelabaki, pour Monsieur Paino Sosefo, Madame Bouavaya Marie-Alphonsine et Piu, pour Monsieur Sitimaki, Monsieur Tokotoko François et Chaina, pour Madame Gassifana, née Toufele Malia Mahaga, et Madame Marcuso Jacqueline, née Delquini. On nous prie d'annoncer le décès de M. Gérard Gaglioni, survenu le 24 août dans sa 75e année. La veillée aura lieu au centre funéraire de Nouméa aujourd'hui mardi de 10h à 13h, suivi d'un office religieux en l'église Saint-Jean-Baptiste de la Vallée des Colons. À partir de 14h, la crémation se fera ensuite à 15h au centre funéraire de Nouméa. On a la douleur de vous annoncer le décès de Mme Paulette Tabéry, épouse Massac, survenue le 27 août dans sa 82e année. La veillée aura lieu au centre funéraire du Pont des Français aujourd'hui mardi à partir de 16h et jusqu'à 19h. La cérémonie religieuse sera célébrée également aujourd'hui à 17h30, suivie de la crémation dans l'intimité, dans le respect de ses volontés, ni fleurs, ni couronne, présence d'une corbeille à dents. On nous prie d'annoncer le décès de M. Moutouègue Louis, survenu le 27 août dans sa 83e année. Les veillées se dérouleront au centre funéraire de Nouméa. Ce sera aujourd'hui mardi de 10h à 20h et demain mercredi à partir de 8h. La cérémonie religieuse sera célébrée demain mercredi 2 septembre à 11h, suivie de la crémation. La famille remercie le personnel soignant, en particulier Jérôme Gibé et Pierre. On nous prie d'annoncer le décès de M. Moinbourou Jean-Claude dit Némonon, survenu le 29 août dans sa 75e année. Les détails concernant les obsèques vous seront communiqués ultérieurement. On a la douleur de vous annoncer le décès de Mme Anne Maisonneuve, née Degon, survenue le 29 août à Nouméa. La veillée aura lieu aujourd'hui mardi à partir de 8h. La bénédiction se déroulera à 11h15 et la crémation à 12h dans la plus stricte intimité familiale. On nous prie d'annoncer le décès de Mme Zila Ouadraouan née Namekoun, survenue le 29 août dans sa 64e année. L'abbaye se déroule à son domicile au 6 rue Brigand FSH à Coutiou et l'inhumation aura lieu demain mercredi 2 septembre au cimetière de Katiramona à Dimbéa à partir de 11h. On nous prie d'annoncer le décès de M. Kaoupa Juste Arsène, survenu le 29 août dans sa 62e année des suites d'une longue maladie. L'enterrement aura lieu à 10h aujourd'hui mardi au cimetière de la tribu de Ouaoué et à l'issue de la cérémonie religieuse, la coutume se fera après l'enterrement avec les oncles terrains. On a la douleur de annoncer le décès de M. Spignès François, survenu le 28 août. Une veillée aura lieu au centre du Pont des Français le mercredi 2 de 16h à 19h. La cérémonie religieuse sera célébrée le même jour à 17h30, suivie de la crémation au Pont des Français. Dans le respect de ses volontés, ni fleurs, ni couronne. On nous prie d'annoncer le décès de M. Soliesio Fanéné, survenu le 28 août dans sa 60e année. La veillée aura lieu au centre funéraire de Nouméa demain mercredi de 12h à 20h. Et jeudi, de 8h à 13h, un office religieux sera célébré en la chapelle du Centre à 14h15, suivi de la crémation. Ce sera à partir de 15h. On nous prie d'annoncer le décès de Mme Raymond Sikoura née Jean, survenue le 29 août dans sa 80e année. Une veillée aura lieu au centre funéraire du Pont des Français le jeudi 3 septembre de 16h à 19h. Dans le respect de ses volontés, la crémation se fera dans l'intimité, ni fleurs ni couronne, présence d'une corbeille en tenue colorée. On nous prie d'annoncer le décès de Madame Losalia Sekeme, épouse Falelabaki, survenue le 30 août dans sa 83e année. La veillée aura lieu au centre funéraire de Nouméa aujourd'hui mardi de 12h à 20h et demain mercredi de 7h à 11h30. Un office religieux sera célébré en la chapelle du centre funéraire demain à 12h15, suivi de l'inhumation au cimetière du 5e kilomètre. On nous prie d'annoncer le décès de M. Paino Sosefo, survenu le 30 août. La veillée aura lieu à la morgue de Nouméa, c'est aujourd'hui mardi, de 12h30 à 20h. Elle reprendra demain mercredi, de 7h jusqu'à la levée du corps. La cérémonie religieuse sera célébrée en la chapelle du centre à partir de 8h15, suivie de la crémation à 9h. On nous prie d'annoncer le décès de Madame Boabaya Marie-Alphonsine Népillou, survenue dans sa 89e année. La veillée se fera chez Monsieur Boabaya Christophe à Bandé et l'enterrement aura lieu à 9h au cimetière de Bandé. On nous prie d'annoncer le décès de Monsieur Siti Maki, survenu le 31 août dans sa 83e année. La veillée aura lieu au centre funéraire de Nouméa aujourd'hui mardi de 8h à 20h et demain mercredi de 7h jusqu'à la levée du corps. Un office religieux sera célébré en la chapelle du centre à partir de 10h15 suivi de l'inhumation au cimetière du 5e kilomètre. On nous prie d'annoncer le décès de Monsieur Tokotoko François Itchaina, survenu dans sa 86e année, le 30 août au Médipôle. Le détail concernant les obsèques vous sera communiqué ultérieurement. On a la douleur de vous annoncer le décès de Madame Malia Maagasifana Netoufele, survenue le 28 août. Un dernier hommage lui sera rendu à la morgue de Païta. Demain, mercredi 2 septembre, de 10h à 13h, une célébration religieuse sera célébrée également à 13h15, suivie de l'inhumation à 14h au cimetière de Païta. Je ne meurs pas, j'entre dans la vie. On nous prie d'annoncer le décès de Madame Marcuso Jacqueline née Delquigny, survenue le 31 août dans sa 87e année. La veillée aura lieu demain mercredi 2 septembre de 13h à 20h au centre funéraire de Nouméa. La crémation aura lieu le jeudi 3 à 9h. C'était nos avis de décès.
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0: Oh pardon, je me suis pas réveillé. Bonjour Thierry, j'espère que vous allez bien. C'est le 6h08 et nous sommes le mardi 1er septembre. J'espère que tout va bien pour vous. C'est juste un petit problème d'imprimante, on rigole. 22 secondes pour sortir une feuille, il y en avait 6. Vous n'aurez pas les vôtres, Thierry.
1: Bah c'est pas grave.
0: Ça arrivera pour le journal de 6h30.
1: Comme d'habitude, on va passer en revue l'information des rubriques incontournables, bien sûr, de la bonne humeur et de la bonne musique dans cette matinale en compagnie, bien sûr, de Nicolas Legrand.
0: J'imagine Joël qui s'arrache les cheveux en écoutant la radio et en se disant qu'il y a une imprimante à réparer. L'information, c'est bien entendu votre grand journal du matin. Ce sera à 6h30. On va d'ailleurs développer les titres de l'actualité dans un instant. Le mini-journal à 7h30 et le flash de 8h seront présentés ce matin par Charlotte Coulson. Et puis l'invité, c'est aussi. L'information, c'est aussi notre invité du matin à 7h30, on va parler du commerce calédonien après les violences insurrectionnelles de 2024. La CCI va mobiliser pendant 2 semaines les commerçants, les collectivités, mais aussi des experts pour tenter de définir un plan d'action concret au service de la redynamisation commerciale. Et pour cela, elle accueille David Sarrazin, il est directeur associé du cabinet AID Observatoire, qui est spécialisé dans l'analyse des dynamiques commerciales, et il sera notre invité du matin tout à l'heure à 7h30. Vos rendez-vous avec Europe 1 dans le 6-8, à 6h20, l'édito politique de Vincent Trémollet de Villers, le cœur ou la raison, la présidentielle de l'émotion, nous dira-t-il. Et à 7h20, le regard de Vincent Hervouet d'Europe 1. Mais pourquoi l'Islande ne veut pas entrer dans l'Union Européenne? C'est la question qu'il posera.
1: La faute autrement, ce sera bien sûr bonjour à l'économie. On reste à Nouméa ce matin avec Linda Boakou, les éphémérides, l'horoscope, les anniversaires. On retrouvera Elisabeth Noir un peu avant 6h30 pour les mots drôles
0: et
1: méchants.
0: Et puis vous prendrez la parole aussi au 25-46-46. Ça se passera donc tout à l'heure, évidemment, pour exprimer votre avis. Dans Vous avez un avis entre 7h05 et 7h25 et entre 7h45 et 8h. Ne vous inquiétez pas pour l'arrêt de la musique. Ça veut simplement dire qu'on a été trop bavard ou qu'on est très en retard. RRB Matin, nous sommes le mardi 1er septembre. Très bon réveil.
1: Bienvenue, si vous venez nous rejoindre, bien sûr, et le premier rendez-vous avec la rédaction. On retrouve Nicolas Legrand.
0: Et premier rendez-vous donc ce midi pour les 9 membres de la mission transpartisane qui sont actuellement à Paris où ils vont passer 5 jours. Ils doivent déjeuner avec le président du Sénat, Gérard Larcher, et les présidents de groupe. Ils rencontreront ensuite en fin d'après-midi David Amiel, le ministre de l'Action et des Comptes Publics. Demain matin, la mission transpartisane a rendez-vous à Matignon avec le Premier ministre Sébastien Lecornu avant de se rendre à l'Assemblée nationale pour un entretien avec la présidente Yael Braun-Pivet et les présidents de groupe. Et jeudi, ils déjeuneront avec la ministre des Outre-mer, Naïma Moutchou. Pendant ce temps-là, lui, Sébastien Lecornu, le Premier ministre, préside un sommet gouvernemental aux Invalides. Son objectif, c'est de convaincre de faire adopter son budget 2027. Il veut à tout prix que la France ait donc un budget alors que les indicateurs économiques sont dans le rouge. La croissance est en panne sèche en 2026 alors que la dette de l'État se monte à 3500 milliards d'euros. La Suède confirme aujourd'hui la signature d'un contrat de 4,3 milliards d'euros pour l'acquisition de 4 frégates de défense et d'intervention fabriquées par la société française Naval Group. Une annonce qui intervient en pleine visite d'Emmanuel Macron à Stockholm. L'actualité à l'étranger, en Suisse, cette annonce de la police 2 jours après la fusillade qui a fait donc 1 mort et 5 blessés lors d'une rave party. En Suisse, un suspect a été arrêté. L'homme fortement suspecté est un Suisse âgé de 43 ans. Les enquêteurs disent privilégier la thèse selon laquelle il a agi seul sans fournir d'autres précisions sur le profil. ChatGPT va être soumise à des règles renforcées de protection des utilisateurs au sein de l'Union européenne. Un arsenal législatif spécifique est prévu pour les services qui franchissent le cap des 45 millions d'utilisateurs. Les services qui dépassent ce seuil doivent notamment procéder à l'évaluation et à l'atténuation des risques multiples encourus par leurs utilisateurs, les contenus illégaux ou dangereux, les addictions ou encore la désinformation. L'actualité dans la région et la crise éclate au grand jour chez les indépendantistes polynésiens. Le sujet de discorde, c'est la proposition d'Oscar Temaro de proclamer unilatéralement l'indépendance de la Polynésie française devant l'ONU. Une proposition balayée d'un revers de main par le président de la Polynésie française dans une déclaration en marge du sommet du Forum des îles du Pacifique. C'est complètement surréaliste et ça n'a aucune portée juridique ni constitutionnelle, déclare Moetai Brotherson qui a pris ses distances avec le leader historique du Tavini. L'actualité sportive du tennis à l'US Open, la suite du premier tour et une mauvaise nouvelle pour le country color. L'élimination du numéro 1, Arthur Fils, battu en 4-7 par le grec Stefanos Tsitsipas. Il était très attendu après sa victoire sur le Masters 1000 de Cincinnati. Il s'arrête donc au premier tour. En revanche, bonne nouvelle pour un autre français, Adrien Manarino, après sa victoire en 5-7 face à l'Argentin Thiago Tirante. Et puis une page se tourne dans l'histoire du football. Lionel Messi annonce sa retraite internationale. L'octuple Ballon d'Or ne jouera plus sous les couleurs de l'Argentine.
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0: Et la météo, c'est avec vous Thierry.
1: Oui, ce matin le ciel sera variable dans l'ensemble, sur l'ensemble du territoire. Une moitié nord, les éclaircies sont majoritaires. Le soleil sera même présent sur le nord-ouest et la pointe nord. La tendance s'inverse sur la moitié sud avec des nuages plus présents occasionnant de faibles averses. Le vent, ça sera 15 à 20 nœuds au maximum pour ce matin. Cet après-midi, la couverture nuageuse a tendance à gagner le nord au fil des heures. Des éclaircies résisteront sur le nord-est. Quelques averses faibles sont observées sur l'est et la chaîne. Le vent pour cet après-midi, 20 à 25 nœuds, des rafales voisines des 30 nœuds. Les températures, 22 à 25 degrés en général.
0: Merci beaucoup Thierry pour ce point complet sur la météo. La suite, les anniversaires.
1: Au 25-46-46, comme tous les matins, pour John Jane, pour les natifs de ce 1er septembre, on vous souhaite la bienvenue au standard, également par SMS. Vous tapez votre texto, vous l'envoyez au 31-46 et on s'occupe de ça d'ici quelques minutes.
0: Merci beaucoup et on accueille Kélinda Boicou pour Bonjour la Calédonie.
3: Bonjour la Calédonie, bonjour Nouméa. Ce matin, je vous emmène en direction de l'Université de la Nouvelle-Calédonie à Nouville, qui a organisé et accueille depuis hier l'édition 2026 de la Semaine des Langues, organisée par la Maison des Langues et Mobilités de l'Université de la Nouvelle-Calédonie. Et donc, jusqu'au vendredi 4 septembre, l'Université vit au rythme des langues du territoire, du Pacifique et du monde. Les précisions de Tiphaine Méran de Chamisseau, directrice de la Maison des Langues et des Mobilités.
4: Alors, la nouveauté, c'est qu'on s'appuie beaucoup plus sur nos alliés, nos partenaires externes que l'an passé, puisqu'en fait, l'année dernière, nous avions lancé cette Semaine des Langues dans le cadre d'un projet porté par la Fondation universitaire et nous avions énormément mobilisé les étudiants et les collègues. Et là, l'idée, c'est de s'ouvrir à l'extérieur. Et donc, du coup, nous avons la chance d'accueillir cette année de nombreux consulats, le Bureau de l'Europe, mais aussi des associations diverses et variées, représentante de très nombreuses langues, mais également bien sûr la LK, qui reste un acteur incontournable du monde linguistique. En fait, on s'inscrit dans une dynamique mondiale, puisque la Semaine des langues s'inscrit dans la décennie internationale des langues autochtones de l'UNESCO, 2022-2032, qui vise à valoriser en priorité les langues en voie de disparition ou les langues dont l'existence est menacée. Donc nous, notre objectif, c'est bien sûr de mettre d'abord en lumière les langues du territoire, mais aussi les langues du Pacifique et les langues du monde. C'est vraiment célébrer cette diversité linguistique. Alors, sur les langues, il va y avoir plus d'une centaine de langues représentées de manière très, très différente. On a évidemment les langues du territoire qui seront représentées et mises à l'honneur avant tout, mais également des langues du Pacifique, comme par exemple le maori, avec un atelier d'initiation à la langue maori ou des langues du monde, comme le pachtou et l'ourdou, aussi le fidjien, et les langues de Scandinavie qui seront représentées à travers différents ateliers. Mais nous avons vraiment mis un point d'honneur à proposer une programmation très diversifiée, très ludique et très participative. Puisqu'en fait, la langue va toujours de pair avec des pratiques culturelles. Par exemple, la musique, c'est un instrument de diffusion des langues très reconnu et un instrument de cohésion sociale, quelle que soit la langue, qu'on la comprenne ou qu'on la comprenne pas. Et ça, par exemple, on a plusieurs concerts qui sont proposés lors de l'événement, mais aussi des performances, des initiations au slam, des défis linguistiques, des compétitions, des jeux, des documentaires, des ateliers de tressage sont proposés, ou de couronnes de fleurs, parce que voilà, les langues, c'est aussi nos identités et nos cultures qui s'incarnent à travers les langues. Donc on a vraiment mis ça en valeur.
3: Alors justement, ces langues que vous allez proposer à l'Université de la Nouvelle-Calédonie, ce sont des langues qui sont, entre guillemets, pratiquées en Nouvelle-Calédonie, qui sont proposées à l'Université de la Nouvelle-Calédonie?
4: Alors certaines oui, comme par exemple le Nengone, ou le Na-Djoubéa, ou encore le Wallisien. D'autres non, pas du tout, parce que l'idée c'est aussi vraiment de faire voyager les étudiants, mais aussi les familles et les personnes qui auraient envie de venir nous visiter sur le campus de Nouville et de Bakou lors de cette semaine, de les faire voyager à l'autre bout du monde. Donc vraiment, il y a une très grande diversité de langues qui est représentée lors de cette semaine. Tout est tout à fait gratuit et pour tout le monde. Donc venez nombreux.
3: C'était Tiphaine Méran de Chamisseau, directrice de la Maison des Langues et des Mobilités de l'Université de la Nouvelle-Calédonie, qui vous attendra jusqu'au vendredi 4 septembre sur le campus de Nouville, un événement qui est également relayé à l'Université de Bakou à Koné. Bonne journée sur Radio Rythme Bleu.
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6: Bonjour à vous tous, bienvenue dans votre éphéméride de ce mardi 1er septembre. Nous fêtons les Gilles, Gillian, Joshua et les Vérennes. Et c'est l'anniversaire du joueur de tennis Gaël Monfils. Il fête ses 40 ans aujourd'hui et continue de faire vibrer le public sur le circuit international. En simple, il a remporté 10 titres sur le circuit ATP et son meilleur classement a été la 6e place mondiale en 2016. Nous sommes en 1951, le 1er septembre, il y a 75 ans. Signature de l'ANZUS, traité d'alliance militaire entre l'Australie, la Nouvelle-Zélande et les États-Unis. En Nouvelle-Calédonie, l'histoire retient plusieurs faits marquants sur ce 1er septembre. 1973, inauguration du nouveau bâtiment du commissariat central de police, avenue de la Victoire. Les anciens locaux qui se trouvaient quasiment en face du carrefour seront transformés en salles d'archives. 3 ans plus tard, 1976, Poum va s'émanciper. Le conseil municipal de Koumac a officialisé sa demande d'élever Poum en commune distincte de Koumac. La nouvelle commune aura 700 habitants contre 1850 à Koumac. C'était en 1984, inauguration du pont de Wegwa. Le pont remplace désormais le célèbre bac de Diaote, même si c'est une image forte de la Calédonie qui disparaît. 5 ans plus tard, 1989, les 32 premiers jeunes de l'opération 400 cadres s'envolent pour quelques années d'études en métropole. Et en 2007, après 4 ans de travaux, le nouvel aquarium des lagons est ouvert. On passe il y a 5 ans au renouvellement complet en 2021 des pièces de monnaie. Celles de 1 et 2 francs disparaissaient et 6 nouvelles versions de 5 et 200 francs étaient mises en circulation à partir de ce jour-là. Conclusion en 2025, il y a tout juste un an, petite baisse de l'essence qui passe à 157 francs 70 le litre. Le gasoil augmente et atteint 140 francs 90. Voilà pour notre page d'histoire consacrée au 1er septembre. Excellente journée à l'écoute d'RRB.
1: Merci Marion, une excellente journée, 6h11 et voici à présent Lana et l'horoscope.
7: Coucou tout le monde, j'espère que vous allez bien. On commence avec les béliers. Votre goût pour l'action vous pousse à prendre des initiatives budgétaires, mais une prise de décision hâtive risque de fragiliser vos économies. Taureau, laissez votre orgueil au vestiaire. Écoutez le point de vue de votre partenaire débloquera immédiatement la situation. Gémeaux, pratiquez une activité sportive ou de la marche ce soir pour évacuer le trop-plein d'énergie et apaiser votre mental. Cancer, laissez de l'autonomie à votre entourage aujourd'hui. Faites-leur confiance, ils sauront gérer leurs responsabilités. Lion, mettez en valeur le travail de votre équipe lors de votre prochaine réunion. Vierge, soyez votre meilleur allié aujourd'hui. Remplacez la critique interne par des affirmations positives sur vos réussites. Balance, vous faites preuve d'une belle modération dans vos dépenses, mais votre indécision vous fait manquer une occasion d'assainir vos comptes. Scorpion, accordez votre pardon sincère ou passez à autre chose. Libérer la rancune fera un bien immense à vos relations. Sagittaire, votre soif de liberté vous pousse à explorer de nouvelles pistes, mais vous fuyez une prise de décision personnelle essentielle à votre avenir. Capricorne, dites les choses clairement ou faites une attention spontanée aujourd'hui. L'épreuve de tendresse renforce la complicité dans votre couple. Verseau, respectez les règles du jeu professionnel. Un minimum de cadre donnera plus de crédit à vos idées. Et pour finir, les poissons, votre intuition vous permet d'apaiser les esprits chez vous, mais vous absorbez l'anxiété des membres de votre foyer comme une éponge.
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1: Merci Lana. Dans un instant, les anniversaires sur Radio Rythme Bleu.

L'anniversaire à Marie-Annick de la part de son mari et de ses enfants qui lui souhaitent une très belle journée pour ses 43 ans et qui l'embrasse bien fort. Marie-Annick, on vous souhaite un bel anniversaire, madame, une très belle journée. Et un bel anniversaire à Jeannot de la part de tous ses copains à la plage de Magenta, si bien ça. Qui lui souhaite une très belle journée, un bel anniversaire. Monsieur, bel anniversaire à vous et bien sûr un bel anniversaire à tous les natifs de ce 1er septembre.

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2: L'édito politique sur Europe 1 avec Le Figaro. Bonjour Vincent Trémollet de Villers.
3: Bonjour Dimitri, bonjour Anissa, bonjour à
4: Vincent.
3: Tous.
2: Alors ce week-end, Vincent, la campagne présidentielle a démarré sur les chapeaux de roue. Hein. Édouard Philippe, Gérald Darmanin à Tourcoing, Olivier Faure, François Hollande, Raphaël Glucksmann à Blois, Jordan Bardella, Bruno Retailleau à la foire de Chalon, David Lisnard à Cannes. Vous avez suivi autant que possible tous ces événements. Ça vous a inspiré une réflexion très Jane Austen, puisqu'il s'agit de faire la part, dites-vous, entre la raison et les sentiments en politique.
5: Un candidat de gauche raconte en privé qu'il s'est rendu en Espagne voir Pedro Sanchez, le premier ministre socialiste, pour lui demander la recette de sa victoire. Quel programme, quelle proposition, quelle stratégie? Et Sanchez lui a répondu « Tout ça, c'est absolument secondaire. Ce qui compte pour gagner, c'est d'être dans les vibrations du moment. » Les vibrations, on se souvient de la chanson que tous ceux qui sont dans la vibe lèvent le doigt. Eh bien, on cherche le candidat qui, aujourd'hui, pourrait lever le doigt. Hormis Mélenchon qui convoque un imaginaire et fait parler les émotions, les discours sont démonstratifs, programmatiques et pour le moment ne déclenchent aucun élan. Hier, à Tourcoing, Gérald Darmanin et Édouard Philippe n'ont pas démérité, mais ont cherché le souffle et l'enthousiasme. Darmanin a mis une touche plus humaine, plus sociale, mais ils ont dit en substance qu'ils n'avaient pas tout mal fait quand ils étaient aux manettes et qu'ils feraient toujours mieux que les extrêmes qui enverraient certainement le pays dans le mur. Au Mont-Mézinc, Laurent Wauquiez a lui aussi sonné l'alerte du danger d'un second tour entre les grands méchants loups. Dans le Parisien, Sébastien Lecornu plaidait lui aussi la complexité du réel contre la pensée paresseuse. Et il est à craindre que les électeurs traduisent toutes ces mises en garde contre les extrêmes par « laissez-nous encore nos places ». Cette stratégie de la raison est folle. Chesterton dit quelque part qu'un fou, c'est quelqu'un qui a tout perdu sauf la raison. Et bien en politique, c'est encore plus vrai. La raison n'est rien sans la passion, sans l'émotion.
2: Mais alors Vincent, comment on mesure l'émotion d'un pays?
5: En vivant comme les Français, en sachant ce qu'est un train de banlieue aux multiples retards, aux nombreuses annulations, ce qu'est une maternité qui ferme, une administration qui ne répond pas au téléphone, des enfants qu'on attend avec inquiétude parce qu'ils sont dans la rue à la nuit tombée, un quartier qu'on traverse comme une ville étrangère, des impôts qui découragent le travail, des règlements qui annihilent l'initiative, des injonctions contradictoires qui peuvent rendre fou. Et puis ces émotions sont documentées, on peut lire les travaux de Jérôme Fourquet, l'excellent livre « Nous les Français », piloté notamment par Gérald Andrieux et Laureline Dupont qui vient de sortir. Puis il faut aussi méditer sur le tour et son sondage commandé à l'Institut Ipsos par le Laboratoire de la République, le mouvement de Jean-Michel Blanquer. Le Figaro en a dévoilé les résultats samedi matin et deux items sont saisissants. Le premier nous dit que 85% des Français considèrent que notre pays est en déclin. Et le deuxième explique que seuls 2% de nos concitoyens ne sont pas mécontents de la France comme elle va. 2%, ça fait vraiment pas beaucoup.
2: C'est vrai.
5: Les 98% restants se divisent de façon à peu près égale entre ceux qui trouvent que ce mécontentement légitime la colère et ceux qui préfèrent pour le moment se tenir éloignés de cette colère. On comprend bien à lire cette étude que l'humeur politique est un dangereux mélange de lassitude, de déception, d'impatience et d'exaspération.
2: Donc si je vous ai bien suivi, le candidat qui l'emportera sera celui de la colère.
5: La colère le plus souvent est stérile, cela ne suffit pas Dimitri, il faut mesurer cette colère pour mieux y répondre par un horizon, par une espérance. Mais si le seul discours consiste à dire « n'écoutez pas vos humeurs, méfiez-vous de vos émotions, soyez raisonnables, écoutez ceux qui savent, qui gouvernent depuis 10 ans et qui n'ont pas si mal fait », cela revient à ouvrir une autoroute à Jean-Luc Mélenchon et à Marine Le Pen. C'est pour ça que Retailleau et Glucksmann ont intérêt à s'éloigner le plus possible du bloc central. Contre le parti autoproclamé de la raison, les électeurs, cette fois, ne devraient pas faire de sentiments.
2: L'édito politique sur Europe 1. Merci Vincent Trémollet de Villers.
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0: Gros succès des années 90, Waste Alan, revu et corrigé par Robin Schulz. Hey. 6h28, voici les mots drôles et méchants, retrouvez Elisabeth Noir.
1: Jugement d'orfèvre de Napoléon sur le jeune Metternich, alors ambassadeur et qui devait devenir chancelier d'Autriche. Il est tout près d'être un homme d'État. Il ment très bien.
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4: Les sorties de la semaine. Tad l'explorateur et la lampe magique. En vacances à Londres, la bande met la main sur la lampe merveilleuse des mille et une nuits. Mommy formule le vœu de voyager dans le temps pour retourner à l'époque de sa jeunesse où tout le monde l'adorait. L'inconnu avec Léa Seydoux, interdit aux moins de 12 ans. Des amis de David Zimmerman, bientôt 40 ans, le traînent dans une fête insensée. Il y repère une femme dans la foule, ne peut en détacher son regard, la suit. Quelques heures plus tard, David se réveille, il est dans le corps de l'inconnu. Undertone, interdit aux moins de 12 ans. Abby retourne à la maison de son enfance pour veiller sa mère mourante. Un jour, elle reçoit d'étranges enregistrements. En les diffusant dans son émission, Abby réalise que les événements décrits semblent déteindre sur la réalité. Et plus elle écoute, plus la menace se rapproche. The Dog Stars, tout public avec avertissement. Dans un futur proche où une pandémie a décimé la société américaine, Higg vit sur une base abandonnée avec son chien et un ex-marine. Lorsqu'une transmission passe par la radio de son Cessna, la voix fait naître au plus profond du pilote l'espoir qu'une vie meilleure existe en dehors de leur périmètre étroitement contrôlé. Toujours à l'affiche, Insidious, Mutiny, Marius et le Royaume des Mers, Fjord, La Patte Patrouille, le film Mission Dino, La Fin Dog Street, Tombé du Ciel, Soudain, Vaiana, la légende du bout du monde, Spider-Man, Brand New Day, de la comédie française, La Bataille de Gaulle, L'Âge de Fer, La Bataille de Gaulle, J'écris ton nom, et le

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3: Le début de la tournée de la mission transpartisane à Paris, avant de s'entretenir avec le Premier ministre Sébastien Lecornu, les membres de la délégation vont débuter aujourd'hui par des entretiens avec les présidents du Sénat et de l'Assemblée nationale. Sébastien Lecornu qui, lui, veut convaincre les oppositions de voter son budget 2027. Objectif pour le Premier ministre, éviter une crise alors que les indicateurs économiques virent au rouge. La dette de l'État se monte à 3500 milliards d'euros. L'actualité dans la région est la question de Taïwan au cœur du Forum des îles du Pacifique qui s'ouvre au Palau. La Chine est omniprésente dans le débat, vous l'entendrez. Un sommet du FIP qui est aussi l'occasion pour Muay Thai Brotherson de régler ses comptes avec Oscar Temaru. Le rififi au Tavini n'en finit plus. Le sport, du tennis et un petit tour et puis s'en va sur l'US Open. Une désillusion pour le numéro 1 français Arthur Fils, récent vainqueur du Masters 1000 de Cincinnati, qui n'a pas passé le premier tour du tournoi du Grand Chelem. Et puis en football, Lionel Messi tourne la page de sa carrière internationale avec l'Argentine. À 39 ans, l'attaquant a annoncé prendre sa retraite. Il se sent vidé et veut laisser la place aux jeunes. La météo sur le territoire, la couverture nuageuse a tendance à gagner vers le nord au fil des heures. Des éclaircies résistent sur le nord-est. Le vent de sud-est se renforce en général. Quant aux températures maximales, elles sont proches des normales et comprises entre 22 et 25 degrés.
2: Bienvenue dans Info Matin pour tout savoir l'actualité en Calédonie, en métropole et dans le monde. Bonjour Nicolas.
3: Bonjour Thierry, bonjour à tous.
2: Et à la une, l'actualité calédonienne à Paris.
3: Oui, avec un premier rendez-vous ce midi pour les 9 membres de la mission transpartisane qui sont actuellement à Paris, où ils vont passer 5 jours. Ils doivent déjeuner aujourd'hui avec le président du Sénat, Gérard Larcher, et les présidents de groupe. Ils rencontreront ensuite dans l'après-midi David Amiel, le ministre de l'Action et des Comptes Publics. Demain matin, la mission transpartisane a rendez-vous à Matignon avec le Premier ministre Sébastien Lecornu, avant de se rendre à l'Assemblée nationale pour un entretien avec la présidente Yael Braun-Pivet et les présidents de groupe. Et jeudi, ils déjeuneront avec la ministre des Outre-mer Naïma Moutchou. En marge de ces rendez-vous, les élus doivent également avoir d'autres entretiens pour aborder des sujets plus techniques ou plus politiques. L'objectif de ce déplacement est, je le rappelle, d'obtenir l'aide financière de l'État pour finir l'année 2026 et pour préparer le budget 2027. Pour la présidente de la province sud, Sonia Baquet, c'est une nécessité de transformer les prêts en subventions, mais la Nouvelle-Calédonie devra en contrepartie procéder à des réformes structurelles, autrement dit, signer un contrat de responsabilité avec l'État.
4: L'idée, c'est de venir à Paris présenter à l'État la manière dont on voit les choses, c'est-à-dire qu'à la fois, il y a des urgences, puisqu'on n'est pas en capacité de finir l'année si l'État ne verse pas ce qu'il doit nous verser, et d'autre part, il faut prévoir l'année 2027 à minima, sur laquelle, évidemment, les recettes ne compensent pas les dépenses. Donc l'idée, c'est de voir avec l'État, en fait, à faire un contrat de responsabilité, c'est-à-dire que l'État porte la responsabilité d'apporter les fonds d'abord ceux auxquels il s'est engagé pour 2026, puis de préparer 2027, puisque aujourd'hui, le fait d'avoir encore 12 500 emplois en moins par rapport à ce qu'on avait, le fait d'avoir des pertes de recettes fiscales massives suite à ce qui s'est passé en 2024, font qu'on n'est pas en capacité d'équilibrer le budget. Donc on a besoin de l'aide de l'État. En contrepartie, évidemment, la Nouvelle-Calédonie a intérêt à porter un certain nombre de réformes structurelles pour faire des économies de dépenses là où c'est nécessaire de les faire.
3: À Sonia Bacasso, au micro de notre correspondant à Paris, Xavier Robert.
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3: Et je le disais en titre, l'ouverture aujourd'hui du Forum des îles du Pacifique qui se tient aux îles Palaos. Il devrait donc évoquer le changement climatique, mais il risque d'être dominé par les tensions entre Taïwan et la Chine, Elisabeth Noir.
5: Les îles Palaos, hôtes de ce sommet, font partie des 3 derniers états de la région à reconnaître Taipei, ce qui déplaît fortement à Pékin, et cela a déjà donné lieu à quelques passes d'armes. La Chine a riposté à l'arrivée dimanche sur place du ministre taïwanais des Affaires étrangères en déclarant que les îles Palaos étaient un lieu dangereux pour les voyageurs alors que les touristes chinois y représentent la majorité des visiteurs. En réponse, l'ambassade des États-Unis a accusé la Chine de tenter de se servir du tourisme comme d'une arme pour faire pression sur les Palaos. Vous voyez l'ambiance. Le Pacifique n'est pas un théâtre de rivalité géopolitique, a déclaré pour sa part le président de Palaos pour tenter de calmer le jeu. Mais il est clair que les priorités des petits États du Pacifique, comme le changement climatique, la lutte contre le trafic de drogue et la sécurité alimentaire, risquent de passer au second plan. Sommet des îles du Pacifique, marqué en outre par plusieurs absences, dont celle du président du gouvernement de la Nouvelle-Calédonie, qui est actuellement à Paris. Le Vanuatu ne sera pas représenté par son premier ministre,

0: Les Samoa enverront une délégation conduite par le vice-premier ministre. Le chef d'État des Kiribati, qui sont proches de Pékin, sera lui absent du sommet et le premier ministre des îles Salomon a dû rester chez lui en raison d'une crise politique intérieure. À l'origine, l'essai de missiles balistiques mené par la Chine dans la région au mois de juillet devait être à l'ordre du jour du sommet, mais l'absence de plusieurs pays s'annonce comme un obstacle pour évoquer cette question très sensible. Un sommet qui ne devrait donc pas déboucher sur des décisions capitales.
1: Et des policiers issus de plusieurs nations sont mobilisés pour le forum, ce qui constitue la première manifestation d'ampleur de la coopération policière à l'échelle du Pacifique. L'Australie, plus grand pays membre, œuvre pour une plus grande autonomie de la région en la matière. Et le Premier ministre Anthony Albanese a déclaré dans un communiqué qu'investir dans la sécurité et la prospérité de nos voisins du Pacifique rend notre région plus sûre et notre économie plus forte. Selon lui, les grands défis auxquels le Pacifique est confronté exigent des solutions conçues et mises en œuvre pour le Pacifique et par le Pacifique, et il ajoute que l'Australie a un rôle clé à jouer comme partenaire et leader. En marge de ce sommet, la crise entre indépendantistes polynésiens a éclaté au grand jour. Le sujet de discorde, la proposition d'Oscar Temaru de proclamer unilatéralement l'indépendance de la Polynésie française devant l'ONU, une proposition rejetée par le président de la Polynésie française, Charlotte Coulson.
2: C'est complètement surréaliste et ça n'a aucune portée juridique ni constitutionnelle, déclare Muay Thai Brotherson lors de ce déplacement au sommet du FIP au Palaos. Il estime que ça peut être un coup politique, mais au-delà du coup politique, ça n'a aucun intérêt pour les Polynésiens. Fin de citation. Depuis avril, l'ancien cadre du Tavini Muay Thai Brotherson a pris ses distances avec Oscar Temaru en créant son propre groupe de 15 élus à l'Assemblée, ce qui a fait perdre sa majorité au Tavini. Oscar Temaru n'a pas réussi à convaincre les cadres de son propre parti. Muay Thai Brotherson a ironisé sur cette faible adhésion. Cela même qui nous fustigeait il y a quelques mois parce qu'on n'était pas assez indépendantistes et qu'on ne voulait pas déclarer l'indépendance dès le lendemain sont aujourd'hui timorés et tièdes. Fin de citation.
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1: Et c'est l'heure d'opinion, votre rendez-vous SMS sur Radio Rythme Bleu avant de refermer cette page. Tout d'abord, la réponse à notre question d'hier. Et vous êtes très confiant, puisqu'à l'unanimité, les auditeurs de RRB qui se sont exprimés par SMS pensent que la mission transpartisane va obtenir des aides financières de l'État suffisantes pour finir l'année 2026 et pour assurer l'année 2027. Voici notre question du jour, elle concerne l'actualité nationale à moins de 8 mois du scrutin. Vous intéressez-vous déjà à l'élection présidentielle qui doit avoir lieu les dimanches 18 avril et 2 mai 2027 ? Si vous vous intéressez déjà à l'élection présidentielle, alors vous tapez 1. Si cela ne vous intéresse pas encore, vous tapez 2 et vous envoyez votre réponse au 3146. Merci pour votre participation et rendez-vous demain pour la réponse à notre question du jour. En bref, dans l'actualité du ciel, embarquement en cours pour le vol entre la Tontouta et l'Ifou. Je rappelle que le collectif, le comité de coordination coutumière de Djéhou laissait planer le doute concernant un blocage de l'aérodrome de Wanaham dès ce matin. Il n'a pas rendu sa décision publique après une dernière réunion hier après-midi. À Tontouta, l'avion d'Aircal quittera bien le tarmac donc à 7h pour rejoindre l'IFU. Un rendez-vous sur notre antenne. Enfin, la Chambre de commerce et d'industrie cherche à redynamiser le commerce calédonien après les violences insurrectionnelles de 2024. Alors pour répondre à cette problématique, elle va mobiliser pendant 2 semaines les commerçants, les collectivités, mais aussi des experts pour tenter de définir un plan d'action concret au service de la redynamisation commerciale et de la reconstruction économique du territoire. Elle accueille pour cela David Sarrazin, le directeur associé du cabinet AID Observatoire, qui est spécialisé dans l'analyse des dynamiques commerciales. David Sarrazin qui sera notre invité du matin tout à l'heure à 7h30. Il sera interrogé sur sa mission et sur les solutions concrètes qui pourraient permettre la relance du commerce en Nouvelle-Calédonie. Rendez-vous donc tout à l'heure à 7h30. En attendant, il est 6h passé de 41 minutes. 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On va marquer une première pause publicitaire dans ce journal avant de voir l'actualité en métropole. Et justement, on parle budget avec Sébastien Lecornu qui a réuni ses ministres aux Invalides pour un séminaire.
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1: La suite du journal avec l'actualité nationale et les ministres réunis à l'hôtel des Invalides pour un séminaire gouvernemental. L'occasion pour Sébastien Lecornu d'ordonner à ses équipes de mettre en œuvre sous 15 jours un plan de sécurisation de leurs administrations face aux cyberattaques. Mais l'occasion surtout de parler du projet de loi de finances pour 2027. Le Premier ministre veut convaincre les oppositions de ne pas laisser la France sans budget alors que tous les indicateurs virent au rouge. Barthélémy Philippe pour Europe 1.
7: Oui, le tonnerre gronde sur l'économie française. La croissance est en panne sèche, 0% au deuxième trimestre selon les données corrigées de l'INSEE. Et c'est dans ce contexte que le gouvernement doit infléchir la trajectoire catastrophique des finances publiques. 3500 milliards d'euros de dette publique, plus de 117% du PIB, une charge des intérêts de la dette qui galope, plus de 70 milliards d'euros cette année, et un État littéralement asphyxié que les marchés financiers méfiants contraignent à emprunter à un taux de plus de 4%. Le déficit public semble hors de contrôle, au point que l'objectif déjà très insuffisant de le ramener à 5% du PIB en 2026 semble inatteignable. Face à une assemblée fracturée et à quelques mois de la présidentielle, le gouvernement implore les parlementaires de voter un budget. Pour éviter une troisième loi spéciale très coûteuse pour les finances publiques, il devra édulcorer ses propositions d'ajustement budgétaire, laissant au successeur d'Emmanuel Macron un pays au bord de la crise financière.
1: Et une bonne nouvelle tout de même pour l'économie française. La Suède confirme l'achat de 4 frégates de défense et d'intervention fabriquées par la société française Naval Group. Un contrat de 4,3 milliards d'euros signé en pleine visite d'Emmanuel Macron à Stockholm. Cette annonce confirme l'effort de réarmement entamé par le pays scandinave après l'invasion russe de l'Ukraine et son entrée dans l'OTAN en 2024. Des investissements pour la défense nationale face aux grands bouleversements géopolitiques, c'est aussi le choix de la France. Plusieurs centaines de milliards d'euros mis sur la table depuis 2022, et un grand projet très symbolique, la création d'un service militaire volontaire. 3000 jeunes âgés de 18 à 25 ans s'engagent d'ailleurs dès aujourd'hui pour une mission de 10 mois, Antoine Bienvaux.
8: Oui, pour les recrues, le programme débute par un mois de formation militaire initiale, apprentissage du maniement des armes, de la discipline, de la marche ou encore des chants. Elles rejoindront ensuite leur unité de l'armée de terre, de l'air ou de la marine, logées, nourries avec une solde de 800 euros brut par mois et 21 jours de permission. Pour cette première incorporation, ce sont donc environ 3000 personnes qui ont répondu à l'appel, avec l'espoir d'une véritable montée en puissance, 4000 recrues l'année prochaine, 5000 en 2028 et jusqu'à 50 000 en 2035. Encore faut-il que les capacités d'accueil le permettent, alors que la professionnalisation de l'armée a considérablement réduit le nombre de casernes et le matériel disponible pour cet accueil massif. Et puis il y a une inconnue, le nombre de recrues qui répondront à l'appel dans les prochaines années et ce qu'elles feront après leur service, s'engager, intégrer la réserve opérationnelle ou bien reprendre leurs études et la vie professionnelle civile. Alors que l'objectif de ce nouveau service est bien de renforcer la défense de la France, il faudra donc démontrer qu'il permet bien un renforcement durable des effectifs militaires.
1: Antoine Bienvaux pour Europe 1. Et enfin, il est bientôt temps pour des millions d'élèves de reprendre de bonnes habitudes en métropole. Fini les couchers tardifs et les grasses matinées après cette période de 2 mois de vacances estivales. La rentrée scolaire, c'est dans quelques heures en métropole. Quelques nouveautés sont à noter dans le primaire comme dans le secondaire. Les précisions de Laura Legault pour Europe 1.
9: Oui, à commencer par l'interdiction du téléphone portable au lycée. L'an dernier, seules les écoles primaires et collèges étaient concernées. Mais dans les lycées, cette mesure ne sera pas forcément applicable dès la rentrée. Les proviseurs doivent d'abord modifier le règlement intérieur, ce qui peut prendre du temps. Quant aux examens du baccalauréat et du brevet, ils se tiendront le matin pour mieux protéger les élèves des fortes chaleurs. Plus question de faire de fautes d'orthographe, le ministre de l'Éducation a acté l'instauration d'un barème.
10: Des éléments de correction sur les épreuves du brevet et du baccalauréat seront rendus publics, notamment un barème précis sur le niveau de langue par discipline et le nombre de points qu'une absence de maîtrise suffisante de la langue induira en termes de perte sur la note finale.
9: Édouard Geoffrey veut aussi mieux prévenir et détecter les violences sexuelles sur les enfants grâce à un questionnaire.
10: Tous les élèves de la grande section de maternelle à la terminale rempliront un questionnaire sur les violences sexuelles dont ils auraient pu être victimes. En grande section, on aura un questionnaire adapté, peut-être avec des smileys. Pour les grands, bien sûr, ce seront des questions qui seront plus littérales.
9: Enfin, à partir de cette année, tous les élèves dès le CM1 participeront à une commémoration du 11 novembre. Objectif du gouvernement, mieux construire l'unité nationale.
1: Laura Legault pour Europe 1. Il est 6h48, vous écoutez Radio Rythme Bleu. Merci d'être avec nous dans cette matinale. On marque une nouvelle pause publicitaire et on se retrouve juste après pour l'actualité à l'étranger.
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17: L'actualité à l'étranger, c'est la suite de votre journal. On retrouve Nicolas Legrand.
1: Et deux jours après la fusillade lors d'une rave party en Suisse, un suspect a été interpellé. Il s'agit d'un homme de 43 ans appréhendé dans la nuit de dimanche à lundi en métropole par la police locale. Jean-Luc Boujon, que sait-on de l'auteur présumé de ces tirs qui ont fait donc un mort et cinq blessés ce week-end dans le nord de la Suisse ?
18: Alors pour l'instant, pas énormément de choses. Ce que la police du canton d'Argovie a révélé, c'est qu'il s'agit d'un homme de 43 ans, de nationalité suisse, qui a été arrêté la nuit dernière vers 1h du matin. Mais on ne sait pas où, on n'a pas non plus d'informations sur le profil précis de cet homme qui a fait feu à plusieurs reprises sur un groupe de jeunes qui participaient à cette rave party non loin de Zurich. Une femme, une Italienne de 22 ans, a été tuée sur le coup. 5 autres personnes âgées de 24 à 27 ans ont été blessées, mais aucune n'est plus en urgence vitale. L'homme a donc été placé en garde à vue. Il est pour l'heure le seul suspect, car la police suisse considère à ce stade qu'il agit seul, malgré la présence sur les lieux du drame de 2 types de munitions, attestant de l'utilisation de 2 armes, un pistolet mitrailleur et un fusil d'assaut. Il aurait possiblement tiré en 2 temps et depuis 2 endroits différents, avancent les autorités qui sont donc persuadées qu'il s'agit d'un acte commis en solitaire. Mais avec quelle motivation ? Là encore, pas de réponse. La police cantonale a décidé de ne plus rien dire avant mercredi, date à laquelle elle tiendra une conférence de presse, le temps que l'enquête et les interrogatoires puissent avancer.
1: Et l'attaque a suscité évidemment beaucoup d'émotions en Suisse où les fusillades sont rares. Pourtant, les armes sont nombreuses dans le pays. En 2017, on comptait près de 3 armes pour 10 habitants. 5000 migrants, dont 1200 mineurs non accompagnés, se trouvent encore à Ceuta, un mois après l'arrivée massive de clandestins dans cette enclave espagnole. Chiffre dévoilé aujourd'hui par Pedro Sanchez, alors que les autorités locales estiment de leur côté que 2 fois plus de migrants se trouvent toujours sur place. Le Premier ministre espagnol, interrogé sur les raisons de cette crise migratoire, s'est livré à des explications pour le moins surprenantes. Nico Salvador est le correspondant d'Europe 1 à Barcelone.
19: Pedro Sanchez a fait ce lundi matin sa rentrée politique et il l'a fait de manière tonitruante sur la radio Cadena Ser. Le Premier ministre a pointé du doigt la diffusion, selon lui, de fausses informations à Ceuta qui sont propagées par des réseaux liés à Israël et à la Russie. Le Premier ministre a également accusé une internationale d'extrême droite qui utilise systématiquement l'immigration, non seulement pour attaquer l'Espagne, mais aussi, a dit Pedro Sanchez, pour attaquer l'Europe et la diviser.
20: Il y a eu une augmentation de fausses informations. Des informations propagées par des réseaux liés à la Russie et à Israël.
19: Un Pedro Sanchez qui va devoir passer jeudi devant le Parlement espagnol. Les députés de droite l'ont convoqué. Il est obligé de venir pour répondre officiellement aux questions sur la crise de Ceuta. C'est la première fois qu'il le fera. Et il le fait dans des circonstances compliquées car la veille, mercredi, à 20h devant les mairies, les Espagnols sont invités à manifester leur colère contre Pedro Sanchez et contre sa politique migratoire à Ceuta.
1: Nico Salvador, le correspondant d'Europe 1 en Espagne. Il est 6h52. 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On marque une nouvelle pause publicitaire dans ce journal avant de voir la suite de l'actualité sur le territoire.
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17: La suite de l'actualité sur le territoire, on retrouve Nicolas Legrand.
1: Et en bref, une centaine d'hectares partis en fumée hier à Thio. Un feu d'origine inconnue a nécessité pendant plusieurs heures l'intervention des gendarmes et des pompiers près de la RP4 au niveau de la tribu de Saint-Nicolas. Aucune habitation n'a été menacée, mais par précaution, les enfants ont été confinés dans les écoles, le temps de sécuriser la route et de permettre le passage des transports scolaires. Le feu a donc été maîtrisé hier. Les pompiers sont restés sur place pour surveiller la zone. Le prix des carburants a changé la nuit dernière. L'essence a baissé de 40 centimes et est désormais affichée dans les stations-service à 179,40 francs le litre, soit une diminution de 0,2% par rapport au mois dernier. Le gasoil, au contraire, connaît une hausse de 10,10 francs, soit plus 5,9% en un mois. Il est affiché à 180,70 francs le litre. Dans le reste de l'actualité sur le territoire, la force navale en Nouvelle-Calédonie engagée au grand complet dans l'exercice Kagou. Les quatre bâtiments de la Marine nationale basés à Nouméa ont conduit cet exercice du 24 au 27 août dans le lagon calédonien et au large. Charlotte Coulson.
2: Une configuration inédite avec l'intégration dans le dispositif du patrouilleur outre-mer Jean Tranap, récemment livré à la Marine nationale et arrivé le 18 juin dernier en Nouvelle-Calédonie. Pendant 4 jours, la frégate de surveillance Vendémiaire, le bâtiment de soutien et d'assistance d'Entrecasteaux et les pommes Auguste Bénébig et Jean Tranap ont manœuvré ensemble dans un même exercice avec une dimension particulière puisque ces derniers mois ont vu plusieurs relèves de commandement pour les bâtiments basés à Nouméa et pour la base navale. L'exercice Kagou était donc l'occasion d'intégrer les nouveaux embarqués à travers des exercices communs. Les équipages ont travaillé à une manœuvre de remorquage entre deux bâtiments. Ils ont également conduit des exercices de récupération d'hommes à la mer et de lutte contre l'incendie. Ils ont aussi effectué des appontages de l'hélicoptère Dauphin sur le Vendémiaire et ont mis en œuvre des drones destinés à élargir la portée de détection des bâtiments. Ils ont enfin réalisé des entraînements au ravitaillement à la mer, des opérations qui augmentent l'autonomie et l'endurance du dispositif sur une zone économique exclusive de près de 1,4 million de kilomètres carrés.
1: Les langues à l'honneur à l'Université de la Nouvelle-Calédonie. Les campus de Nouville et de Bako vibrent depuis hier au rythme des langues du territoire, du Pacifique et du monde à l'occasion de la nouvelle édition de la Semaine des langues, un événement organisé par la Maison des langues et mobilités de l'Université de la Nouvelle-Calédonie. Une manifestation qui célèbre la richesse linguistique et culturelle du territoire. Les précisions de Tiffaine Méran de Chamisso, qui est directrice de la Maison des langues et des mobilités.
27: L'objectif premier, c'est de célébrer la diversité linguistique et surtout de faire passer ce message.
0: En fait, le plurilinguisme, c'est une richesse énorme. Et posséder plusieurs langues, même de manière partielle, c'est un trésor. Et c'est vrai que la plupart de nos étudiants maîtrisent plusieurs langues, notamment grâce à leur famille, et parfois considèrent ça comme une fragilité parce qu'ils ne les maîtrisent qu'en partie, alors même que, en fait, c'est vraiment une richesse et qu'on souhaite inciter nos étudiants à être fiers de ce plurilinguisme et à s'approprier leur langue d'origine, à la transmettre eux aussi à leur tour, à leur famille, à leurs amis, bref, à en être fiers et à faire vivre ces langues.
1: Et la semaine des langues se déroule donc à l'UNC jusqu'à vendredi sur les campus de Nouville et de Bakau et l'entrée est gratuite. Un rendez-vous sur notre antenne jusqu'au 20 septembre. La province sud organise sa 32e édition du mois du patrimoine. Pendant plusieurs semaines, habitants et visiteurs sont invités à partir à la rencontre de l'histoire calédonienne au travers d'expositions, de spectacles ou encore de visites guidées. Et nous en parlerons ce midi dans le magazine Citoyen. Nous recevrons Laure Moreau, présidente de la commission de la culture de la province sud, Paul-Antoine Grand, directeur de la direction de la culture, de la jeunesse et des sports de la province sud, et Yves Mermoude, qui est donc président de l'association Témoignages d'un passé. Il est 6h57, vous écoutez Radio Rythme Bleu, merci d'être avec nous. On va marquer une pause publicitaire dans ce journal avant de voir l'actualité sportive.
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17: Allez, on est en forme. L'actualité sportive, on retrouve Nicolas Legrand.
1: Et à 39 ans, Messi referme un chapitre, celui de sa carrière internationale avec l'Argentine. Appelé pour la première fois en 2005, il aura disputé 207 matchs avec l'Argentine et inscrit 125 buts. Il aura surtout remporté les principaux trophées qui lui manquaient avec la Copa América en 2021 et 2024 et la Coupe du Monde en 2022 après la finale remportée contre la France aux tirs au but. En réalité, il a pris sa décision 2 jours après la finale perdue en Coupe du Monde contre l'Espagne, mais ne l'a rendu publique qu'aujourd'hui sur Instagram. Je veux vous annoncer à tous que je prends ma retraite internationale. Je me suis vidé, je n'ai plus rien à donner et en plus, de grands jeunes arrivent derrière moi qui méritent d'être là. Fin de citation. En cyclisme, c'était jour de repos sur le Tour d'Espagne. Demain, le peloton emmené par le local de l'étape, Enric Mas, se rendra d'Alcaraz à Elche de la Sierra, 184,7 km. Une 10e étape considérée comme accidentée. Du tennis, et les tournois se suivent mais ne se ressemblent pas. Pour Arthur Fils, le vainqueur du Masters 1000 de Cincinnati était attendu sur les cours de Flushing Meadows pour l'US Open. Il s'est incliné d'entrée en 4-7. On rappelle qu'Adrien Manarino lui a passé le premier tour. Il a concédé les deux premiers sets face à Thiago Tirante avant de remporter les trois derniers, 6-3. Valentin Royer lui rencontre le Tchèque Dalibor Zvitsina et Quentin Lys retrouvera l'Argentin Facundo Diaz Acosta. Chez les dames, Loïse Boisson a été sortie par l'Américaine Emma Navarro en 3-7. Elsa Jacquemot a aussi refait ses valises après avoir perdu contre la Tchèque Marie Bouskova en 2 petits sets, 6-2, 6-2. Et aujourd'hui, Diane Parry retrouvera la Suisse Victoria Golubic.
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1: Et la météo, c'est avec vous Thierry.
17: Oui Nicolas, ce matin, le ciel sera variable dans l'ensemble. Sur une moitié nord, les éclaircies seront majoritaires. Le soleil est bien présent, ce sera sur le nord-ouest. Et la pointe nord, la tendance s'inverse. Par contre, sur la moitié sud, avec des nuages plus présents, occasionnant de faibles averses, ce sera sur le sud-est et l'extrême sud. Le vent pour ce matin, orienté sud-est, autour des 15 nœuds. En début de matinée, 15 à 20 nœuds par la suite. À part cet après-midi, la couverture nuageuse a tendance à gagner sur le nord au fil des heures. Des éclaircies résisteront sur le nord-est. Quelques averses faibles sont observées sur l'est et la chaîne. Le vent toujours au sud-est, 20 20 nœuds en général. Il sera moins fort sur l'extrême sud et au Loyauté, proche des 15 nœuds. En revanche, sur le nord-ouest, il atteindra 20 à 25 nœuds et des rafales voisines des 30 nœuds. Les températures en général, 22 à 25 degrés.
1: Merci beaucoup Thierry pour le point sur la météo. Merci à tous d'avoir suivi le journal. Dans un instant, le rappel des titres de l'actualité, puis le billet d'humeur de la rédaction sera signé Elisabeth Noir. Et vous avez un avis, vous nous appellerez au 25 46 46. A tout de suite.
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17: Radio Rythme Bleu 7h01.
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17: Et voici à présent le rappel des titres avec vous, Nicolas Legrand.
1: Bonjour à tous et à la une de l'actualité ce matin, la mission transpartisane qui est donc à Paris et qui va débuter ses premiers entretiens. On en a parlé dans le journal tout à l'heure. Premiers entretiens donc à midi avec le président du Sénat, Gérard Larcher, et les présidents de groupe. Ils rencontreront ensuite en fin d'après-midi David Amiel, le ministre de l'Action et des Comptes Publics. Demain, la mission transpartisane a rendez-vous à Matignon avec le Premier ministre Sébastien Lecornu avant de se rendre à l'Assemblée nationale pour un entretien avec la présidente Yael Braun-Pivet et les président de groupe. Et jeudi, ils déjeuneront avec la ministre des Outre-mer, Naïma Moutchou notamment. Dans la région, la crise éclate au grand jour chez les indépendantistes polynésiens. Le sujet de discorde, la proposition d'Oscar Temaru qui veut proclamer unilatéralement l'indépendance de la Polynésie devant l'ONU. Une proposition rejetée par le président de Polynésie française dans une déclaration en marge du sommet du Forum des îles du Pacifique. C'est complètement surréaliste et ça n'a aucune portée juridique ni constitutionnelle, déclare Moëtai Brotherson qui a pris ses distances avec le leader historique du Tavigny. Objectif, convaincre de faire adopter son budget. Sébastien Lecornu, le Premier ministre, préside un sommet gouvernemental aux Invalides. Il veut donc à tout prix que la France ait un budget alors que les indicateurs sont dans le rouge. La croissance est en panne sèche en 2026 alors que la dette de l'État, elle, se monte à 3500 milliards d'euros. La Suède confirme aujourd'hui la signature d'un contrat à 4,3 milliards d'euros pour l'acquisition de 4 frégates de défense et d'intervention. Une bonne nouvelle pour l'économie française puisqu'elles sont fabriquées par le groupe Naval Group. Une annonce qui intervient en pleine visite d'Emmanuel Macron à Stockholm. L'actualité est marquée également par le sport, du tennis avec à l'US Open la suite du premier tour et une mauvaise nouvelle pour le camp tricolore puisque le numéro 1 français Arthur Fils a été battu en 4-7 par le grec Stefanos Tsitsipas. En revanche, on signalera la qualification d'un autre Français, Adrien Manarino, après une victoire en 5-7 face à l'Argentin Thiago Tirante. Et puis une page se tourne dans l'histoire du football. Lionel Messi annonce sa retraite internationale. L'octuple Ballon d'Or ne jouera plus sous les couleurs de l'Argentine.
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1: Le billet du jour est signé Elisabeth Noir.
10: Je suis candidat à l'élection présidentielle. Pas moi, je vous rassure. Mais c'est une petite phrase que l'on entend désormais quasi quotidiennement à la radio ou à la télévision de la part de responsables politiques qui se sentent un destin national. Les sites dédiés recensent déjà plus d'une trentaine de candidats déclarés ou pressentis. Et ce n'est pas fini. Tout indique que ces listes ne sont pas exhaustives. Alors bien sûr, il va y avoir de la déperdition, des renoncements, des ralliements et des abandons. Et puis, il y aura la fameuse barre des 500 parrainages à obtenir. Mais pour l'instant, ça ressemble surtout à une foire d'empoigne où chacun des candidats pense avoir un rôle à jouer, un message à dispenser, une envie à assouvir. Et il y en a pour tous les goûts, de l'ultra-droite à l'ultra-gauche, en passant par le bloc central qui est forcément divisé, ça nous rappelle quelque chose. Le record pour l'instant est détenu par l'élection présidentielle de 2002, qui comptait 16 candidats, mais il n'était que 12 lors de la dernière présidentielle de 2022. On verra si 2027 fait mieux, mais si chacun va au bout de ses rêves, c'est bien parti.
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1: Vous écoutez Radio Rythme Bleu, c'est l'heure de Vous avez un avis. Vous nous appelez au 25 46 46 si vous souhaitez participer à cette émission, nous faire part d'un témoignage ou alors réagir à une actualité. Et le premier appel aujourd'hui, eh bien, c'est celui de Dominique. Bonjour Dominique.
12: Bonjour Nicolas. Alors ce matin, je souhaite remercier Madame le maire de Nouméa. Car la semaine dernière, vous savez, j'avais soulevé le problème d'une construction à l'école Marie Courteau où l'on ne savait pas ce que l'on construisait puisqu'il n'y avait aucun panneau. Et cela me perturbait et j'en avais mal à dormir. Lundi matin, j'ai constaté un panneau. Il y a tous les renseignements souhaités et voulus. Je suis soulagé et je retrouve le sommeil. Merci Madame le maire de penser à ma santé et j'espère que mon cœur va pouvoir encore dormir, durer les 20 prochaines années. Mais Madame le maire, si vous pouviez répondre à mon courrier concernant les feux de forêt et notamment celle qui est derrière chez moi, mon bonheur serait parfait. Voilà, bonne journée Nicolas.
1: Bonne journée Dominique, merci d'avoir été avec nous sur l'antenne de Radio Rythme Bleu ce matin. Bonjour Lucien.
13: Bonjour Radio Rythme Bleu. Alors, moi je vais faire écho sur une petite chose qui est quand même assez importante. Déjà pour les retraités et pour les gens qui travaillent dur et qui vont chercher à manger. Hier j'ai vu un petit peu ce truc sur les remorques de bateaux. Et ça, ça concerne un peu la mer de Nouméa. Comment voulez-vous qu'un individu qui a un bateau avec une remorque, il l'aille mettre de l'entretien à un coût vraiment exorbitant, parce que tout ce qui est pièces de remorque, je peux vous dire que ça coûte. Hein. Alors ces mecs-là, ils vont être contrôlés, y compris moi, on va être emmerdés. Mais par contre, ceux qui vont et qui volent le matériel sur les remorques, ceux-là, ils passent à travers les mailles. Et tout le temps. Vous faites tous les débarcadères de Nouméa, Nimbo, Tendu, la côte blanche, alors la côte blanche, n'en parlons pas, c'est infernal. J'ai proposé une solution il y a quelque temps de ça, ça n'a jamais été fait. Là où il y a les piroguiers, vous voyez où ils sont situés les piroguiers, à la côte blanche. Clôturer là, sur 200 mètres, là où il y a les cailloux, c'est un terrain qui ne sert à rien du tout. Pour les remorques, les voitures, et cet endroit-là, ayant... Comme ça, les voitures des gars qui vont à la pêche se trouveront en sécurité. Et les petits voleurs, ben, ils l'auront dans le slip. OK ? Alors, ça, c'est pour la mer de Nouméa, le message, là.
1: Eh bien, il est passé,
13: Lucien. Il se passe quelque chose, parce que je vous dis, ça devient infernal. Bonne journée, Radio Rythme Bleu.
1: Bonne journée, merci d'avoir été avec nous sur l'antenne d'RRB pour ce sujet. Alors, sur le sujet des remorques qu'on avait évoqué aussi sur notre antenne, effectivement, la mairie de Nouméa, avec notamment la police municipale, eh bien, a communiqué à la suite d'une série d'incidents et d'accidents concernant des remorques, notamment pour rappeler les règles d'usage et les sanctions en cas de manquement, évidemment, à la réglementation. Et on se souvient qu'il y avait eu un certain nombre de drames avec des remorques. Et donc, il y a eu une communication et Lucien parler d'un autre sujet par la suite. Merci en tout cas de votre intervention et peut-être que ça va lancer un débat qu'il y a d'autres usagers aussi eh bien de ce secteur et on permettra à la mairie d'apporter des éléments si elle le souhaite dans cette émission. Il est 7h passées de 10 minutes. Vous écoutez Radio Rythme Bleu, on va marquer une pause publicitaire dans cette émission, on se retrouve juste après.
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1: Vous écoutez Radio Rythme Bleu, merci d'être avec nous pour cette émission qui est la vôtre, hein, au 25 46 46, vous le savez, vous avez un avis, venez l'exprimer en direct, que ce soit sur un sujet du quotidien ou un sujet d'actualité, vous êtes les bienvenus. Beaucoup de, évidemment, d'actualités qu'on a traitées tout à l'heure dans le journal de 6h30, on a évoqué ce déplacement de la mission transpartisane à Paris, une délégation qui va donc multiplier les rendez-vous jusqu'en fin de semaine pour tenter d'obtenir davantage d'aide de l'État. D'ailleurs, vous êtes plutôt optimiste puisque hier, c'était la question opinion et à l'unanimité, les auditeurs de Radio Rythme Bleu qui se sont exprimés par SMS ont estimé que cette mission arriverait à avoir suffisamment de moyens pour boucler l'année 2026 et préparer le budget 2027. Et puis, on a évoqué aussi le Forum des îles du Pacifique avec la Chine au cœur de ce Forum des îles du Pacifique. Également la question de la Polynésie française, puisqu'il y a eu un sujet d'actualité et notamment des dissensions entre les indépendantistes. On a évoqué le sujet d'Aircal avec ce vol pour Lifou, puisqu'il y avait des menaces de blocage sur Wanam aujourd'hui par ce comité de coordination coutumière de Jeou qui laissait planer le doute et qui a eu une dernière réunion hier après-midi. Beaucoup de sujets dans l'actualité également nationale avec la préparation du budget de la France. Justement, notre question du jour, vous intéressez-vous déjà à l'élection présidentielle qui doit donc avoir lieu les dimanches 18 avril et 2 mai 2027? Si vous vous intéressez déjà à l'élection présidentielle, vous tapez 1. Si cela ne vous intéresse pas encore, vous tapez 2 et vous envoyez votre réponse par SMS au 3146. Merci pour votre participation et rendez-vous demain pour la réponse à notre question du jour. On va donc patienter en musique jusqu'au prochain appel.

0: Vous écoutez Radio Rythme Bleu et on poursuit donc avec l'appel d'Eric. Bonjour Eric.
1: Bien, bonjour Nicolas. Comment ça va?
0: Ça va bien et vous?
1: Ben, ça va. Bonjour Thierry.
2: Bonjour.
1: Bien le bonjour. Alors, dites-moi, ouais, il y a plein d'actualités qui sont très ambiguës, là, et pour continuer dans les métaphores, là, bah, je félicite tous les élèves, là, qui sont partis en classe verte, là, à Paris, et qui font en sorte de transformer, cette aide de l'État, non pas en dette, mais en subvention, parce que il faut quand même savoir que, aux émeutes, on était à peu près à la crise Covid, on était à 50 milliards de dettes, dettes de l'État. Et puis, après les émeutes, là, on est passé, là, exponentiel à plus de 250 milliards. Donc, ce qui représente à peu près une dette par tête d'habitant, selon mon calcul, s'ils sont pas faux, à peu près à 800 000 francs. Par tête d'habitant en Nouvelle-Calédonie. Donc, je tiens à remercier tous les bons élèves qui sont partis à Paris pour essayer de se battre là-dessus. Par contre, carton rouge pour les mauvais élèves et les cancres de l'école, parce que malheureusement, j'ai entendu que dimanche sur une de ses premières. Kanaki, comme je l'appelle, par la bouche de Gilbert Thuignon, que Christian Théa était à Palau. À Palau, justement, encore sans mandat, alors qu'il devrait être à Paris pour défendre justement les intérêts de la Calédonie, pour sauver son peuple. Qu'est-ce qu'il fait? Eh ben, il est à Palau encore justement pour demander l'indépendance et avoir le soutien d'autres pays pour l'indépendance. Donc, carton rouge pour lui et j'espère qu'il aura des heures de colle de retenue quand il va revenir à l'école. Parce que voilà. Et moi, je trouve ça inadmissible. Et ça me fend le cœur. Ça me fend le cœur, tout simplement.
0: Oui.
1: Et puis, je tenais à remercier la mairesse de Dumbéa, qui a mis des trottinettes en place, parce que Juanito avait promis des trottinettes pour tous, et ne l'a pas fait. Par contre, la mairesse de Nouméa l'a fait. Et ça, je trouve ça exceptionnel. Donc, je souhaite à tout le monde de passer une super belle journée. Et à vous deux, et un gros bisou à Mouna. Je l'ai eu hier, et je dois attendre une semaine pour l'avoir, encore une fois.
0: Ça marche, Eric. Merci d'avoir été avec nous ce matin sur l'antenne d'RRB.
1: Allez, et j'espère que la petite métaphore vous a plu.
0: Bonne journée à vous. Merci d'avoir été avec nous sur l'antenne de Radio Rythme Bleu ce matin pour exprimer votre avis. Donc, c'est que ça s'est bien passé. Donc, effectivement, on a des jeux et vous pouvez nous appeler au 25 46 46 aussi pour jouer avec Mouna. Vous le savez, il y a plusieurs occasions. Il y a notamment le Big Quiz, ça c'est tous les jours, et puis à 9h30, et puis il y a aussi le Totem à 10h30. L'enquête avance sur Radio Rythme Bleu. 7h18, est-ce qu'on a le temps de prendre encore un ou deux appels? Peut-être, non, on est obligé de conclure, puisque vous le savez, Europe 1 a fait sa rentrée cette semaine, et donc il y a de nouveau le regard international de Vincent Hervouet d'Europe 1. Et aujourd'hui, il va se poser une question, on en a parlé hier dans l'information. Pourquoi l'Islande ne veut pas entrer dans l'Union européenne? Réponse juste après la pub.
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7: Bonjour Vincent Hervouette.
8: Bonjour Dimitri, bonjour à tous.
7: Vincent, l'Islande claque la porte au nez de l'Union Européenne. Un référendum a été organisé ce week-end sur la relance des négociations d'adhésion qui avaient été abandonnées en 2013. La participation des Islandais a été massive, le rejet de la proposition également.
8: Oui, mais on connaît la musique. Alors, on se demande évidemment quand est-ce qu'on va les faire revoter, ces bêcheurs d'Islande qui vivent dans la nuit tout là-haut et qui n'ont pas envie de s'intégrer à l'Union. Les médias, quasi unanimes, nous ont seriné que le scrutin serait tangent. Résultat, 53-47. Il faut croire que les sondeurs ne se sont pas aventurés en dehors de Reykjavik parce que la capitale a voté pour la reprise du négo avec l'Europe, mais pas les deux tiers des Islandais qui habitent à la campagne ou sur le littoral, ceux qui vivent de l'élevage et de la pêche. Alors c'est une population que politiciens et technocrates ne peuvent pas tout à fait mépriser parce que l'Islande vit du mouton et de la morue. Alors on va pas faire revoter les Islandais, en tout cas pas tout de suite.
7: La première ministre islandaise ne remettra pas le sujet à l'ordre du jour d'ici la fin de la législature.
8: Alors Kristrún Frostadóttir s'est servi de Donald Trump qui veut annexer le Groenland voisin comme d'un épouvantail. Et elle a fait campagne pour le oui, mais elle considère que ce n'est pas un revers. Elle préfère y voir une victoire pour la démocratie. Il faut admirer son sens de la dialectique. Pascal Lamy a été encore plus jésuite. Ce n'est pas un vote contre l'Europe. Non. C'est un vote pour le statu quo. Et le mieux, c'est le communiqué du président du Conseil européen, Antonio Costa. Il a téléphoné à la première ministre. Ils se sont dit qu'il fallait continuer à renforcer la relation entre l'Union et l'Islande. À ce niveau, le déni, c'est de la poésie. Les Islandais disent non à l'agenda inclusif. Les dirigeants disent, on va renforcer la relation. Après ça, on comprend que les électeurs n'aient pas fait confiance à leur gouvernement pour négocier avec Bruxelles. Les Islandais ne comptent que sur eux-mêmes. Pour protéger leur zone de pêche exclusive, ils ont fait la guerre de la morue. 20 ans d'épronage, de destruction de filets, de coups de canon contre les chalutiers britanniques escortés par la Royal Navy. Et c'est pas pour batailler demain, avec Bruxelles, les tonnages de maquereaux, de cabillauds, de harengs, d'églefins, etc. Ils vont pas marchander ce qu'ils ont déjà, alors qu'ils prospèrent en gérant les ressources au mieux et sans aucune subvention publique. Et c'est pareil dans l'élevage.
7: Alors, c'est dommage pour l'Union européenne, parce qu'avec le réchauffement climatique, l'Arctique devient une zone stratégique de première importance.
8: C'est vrai, mais les Islandais ne croient pas que l'Union européenne puisse les protéger de la Russie ou de la Chine qui poussent leurs pions dans le Grand Nord. Et malgré les taxes que leur impose Donald Trump, ils gardent confiance dans les Américains. L'Islande est un membre fondateur de l'OTAN et c'est le plan Marshall qui l'a sorti de la pauvreté quand elle a acquis son indépendance. Si l'Islande avait repris des négociations d'adhésion, eh bien elle aurait conjuré une malédiction en Europe. Ça fait plus de 30 ans, 1995, que l'Union n'a pas accueilli en son sein un pays riche. Au contraire, il y a eu le Brexit. Les seuls qui frappent à sa porte depuis un quart de siècle et ceux qui stagnent sur le paillasson, eh bien, ce sont les débris de la Yougoslavie, l'Albanie en friche et l'Ukraine en morceaux. Le référendum le prouve encore, l'Europe ne fait envie qu'aux pauvres.
7: La signature Europe 1, Vincent Hervouette, merci beaucoup Vincent.
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2: Excellent début de journée, il est 7h30.
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0: Le ministre de l'Action et des Comptes Publics. Pour Sonia Backès, la présidente de la province sud, il faut établir un contrat de responsabilité avec l'État.
1: Il y a des urgences puisqu'on n'est pas en capacité de finir l'année si l'État ne verse pas ce qu'il doit nous verser. Et d'autre part, il faut prévoir l'année 2027 à minima sur laquelle évidemment les recettes ne compensent pas les dépenses.
0: Et demain matin, la mission transpartisane a rendez-vous à Matignon avec le Premier ministre Sébastien Lecornu avant de se rendre à l'Assemblée nationale pour un entretien avec la présidente Yaël Braun-Pivet et les présidents de groupe. Jeudi, ils déjeuneront avec la ministre des Outre-mer Naïma Moutchou.
2: Le gouvernement de Sébastien Lecornu en séminaire pour résoudre l'équation budgétaire. Le Premier ministre a rassemblé tous les membres de son gouvernement à l'hôtel des Invalides.
0: Un séminaire à huis clos, sans téléphone, autour de la préparation du prochain budget. Entre économie en berne, déficit à réduire et menace de censure, l'équation s'annonce particulièrement difficile.
2: Toujours dans l'actualité en métropole, plus que quelques heures avant la rentrée scolaire. Mardi matin, heure de métropole, 11,6 millions d'élèves retrouveront les bancs de l'école. Et cette rentrée 2026 apporte son lot de nouveautés.
0: Commencer par l'interdiction du téléphone portable au lycée. Quant aux examens du baccalauréat et du brevet, ils se tiendront le matin pour mieux protéger les élèves des fortes chaleurs. Et puis plus question de faire des fautes d'orthographe, le ministre de l'Éducation a acté l'instauration d'un barème.
3: Des éléments de correction sur les épreuves du brevet et du baccalauréat seront rendus publics, notamment un barème précis sur le niveau de langue par discipline et le nombre de points qu'une absence de maîtrise suffisante de la langue induira en termes de perte sur la note finale.
0: Edouard Geffray veut aussi mieux prévenir et détecter les violences sexuelles sur les enfants, notamment grâce à un questionnaire.
2: L'actualité à l'étranger est du nouveau dans l'enquête qui suit la tragique fusillade qui a fait donc un mort et 5 blessés en Suisse. 2 jours après les faits, un homme a été interpellé.
0: Et c'est un Suisse âgé de 43 ans. Il est fortement suspecté selon la police cantonale d'Argovie qui dit privilégier la thèse selon laquelle l'auteur a agi seul. Elle ne fournit pas d'autres précisions sur son profil ou le mobile de l'attaque.
2: L'actualité sportive en tennis, grosse désillusion pour Arthur Fils, éliminé dès son entrée en lice à l'US Open par Stefanos Tsitsipas.
0: Il a été battu en 4-7 et une bonne nouvelle tout de même, la qualification d'un autre Français, Adrian Manarino, après une victoire en 5-7 face à l'Argentin Thiago Tirante.
2: Je comprends que le moment est venu, la légende du football Lionel Messi annonce sa retraite internationale.
0: L'octuple Ballon d'Or ne jouera plus sous les couleurs de l'Argentine. Décision prise par l'attaquant de 39 ans, un mois et demi après la défaite de l'Argentine en finale du Mondial 2026 contre l'Espagne. Pour le moment, Léo Messi poursuit son aventure en club avec l'Inter Miami.
2: Merci Charlotte Coulson pour ce point complet sur l'actualité du jour. Le prochain rendez-vous, ce sera à 8h avec Le Flash.
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2: Et on va s'intéresser ce matin au commerce calédonien. Et pour en parler, nous recevons David Sarrazin, le directeur associé du cabinet AID Observatoire. Bonjour.
5: Bonjour.
2: Merci d'être avec nous. Vous êtes sur le territoire à l'invitation de la CCI. Vous êtes expert dans le domaine du développement du potentiel économique et commercial des territoires. Concrètement, quel est votre métier? Quel est votre rôle?
5: Eh bien, nous accompagnons en métropole et plus largement, effectivement, en Europe, les territoires à retravailler leur attractivité commerciale, leur attractivité économique et commerciale, en accompagnant, en développant des stratégies et des plans d'action qui permettent effectivement de renforcer cette attractivité.
2: Et la Nouvelle-Calédonie est un territoire que vous connaissez bien puisque vous travaillez depuis de nombreuses années sur le territoire?
5: En effet, Nouvelle-Calédonie, notre première intervention remonte à 1998, donc qui date maintenant un petit peu. On a suivi ces différentes évolutions du commerce en Calédonie. On a accompagné les acteurs, la CCI qui est un partenaire de très longue durée, et les collectivités pour lesquelles on est intervenu à de multiples reprises.
2: Donc là, aujourd'hui, c'est dans un contexte particulier, post-violence insurrectionnelle de 2024. Vous avez vu l'offre de commerce évidemment changer en Nouvelle-Calédonie. Comment vous analysez la situation ?
5: Alors, on est confronté aujourd'hui effectivement à une situation qui est complexe pour le commerce calédonien. On a mené un certain nombre d'analyses et d'investigations et d'enquêtes de consommation qui nous permettent d'identifier effectivement des dépenses de consommation qui sont en baisse de l'ordre de 20% par rapport à une dizaine d'années. Donc on a une vraie rétractation des dépenses de consommation des ménages avec un report vers des dépenses de consommation de loisirs, de convivialité qui sont effectivement peut-être marqueurs d'un autre comportement en termes de consommation, mais qui réinterrogent et qui réinterpellent et qui mettent le commerce calédonien sous tension, en tous les cas le commerce calédonien de vente de biens de détail.
2: Ce qui veut dire qu'il y a moins de ventes de biens justement et plus de loisirs. C'est étonnant comme report dans une situation de crise d'aller vers des loisirs.
5: Oui, je pense qu'il y a une question de projection effectivement dans la temporalité sur le territoire.

0: pouvoir et de confiance. On parlait de confiance, on peut parler de confiance, mais c'est vrai qu'il y a aujourd'hui une vraie interrogation des ménages sur, j'allais dire, la durabilité de leur consommation.
1: Quel est l'objectif aujourd'hui de votre visite? C'est de dresser un état des lieux du commerce calédonien et de proposer des solutions?
0: Alors, on est aujourd'hui effectivement dans une phase d'état des lieux. Cette semaine, on retravaille cette phase d'état des lieux après avoir déjà produit un certain nombre de données, notamment en collaboration avec l'EGC, avec lesquels on travaille localement. Et on va travailler dans un deuxième temps sur l'élaboration d'une stratégie et d'un plan d'action de dynamisation des 4 communes du Grand Nouméa.
1: Pourquoi se concentrer uniquement sur le Grand Nouméa? C'est là où il y a le plus à faire?
0: Alors, non. En fait, la commande, et vous avez raison de le préciser, hein, la commande est le fait de se concentrer effectivement sur le Grand Nouméa en termes d'observation, mais de pouvoir produire un plan d'action qui est un plan d'action qui puisse être effectivement reproduit en brousse, notamment sur des cas d'espèces un peu particuliers, sur des commerces qui sont des commerces de nature un peu particulière, puisque effectivement le périmètre sera nécessairement élargi au-delà du Grand Nouméa.
1: On a tendance, si on simplifie les choses, à se dire que si le commerce ne va pas, c'est parce qu'il n'y a pas de pouvoir d'achat. C'est pas le seul levier à actionner pour redynamiser le commerce.
0: Les enjeux, ils sont multiples, en fait. Hein. Les enjeux sont multiples et aujourd'hui, je pense que effectivement, la question de la dynamisation du commerce, elle passe aussi par des questions de consommation, hein, je le disais tout à l'heure, et de reprise de la consommation, en tous les cas d'incitation à la consommation. Elle passe aussi par des mutations assez profondes au niveau du commerce, notamment de par le fait qu'aujourd'hui, le numérique, le digital a pris beaucoup d'importance. On le voit dans les études qu'on a menées, hein, aujourd'hui, le digital représente à peu près 8% des dépenses de consommation des Calédoniens. C'est bien en deçà de ce qu'on constate en métropole, puisqu'on est de l'ordre de 12 à 15%. Mais malgré tout, ces 8 points de part de marché sont des 8 points de chiffre d'affaires qui ont été pris effectivement sur le commerce physique. Donc il y a un vrai défi, un vrai enjeu de transformation effectivement du commerce calédonien au regard de nouveaux usages et de nouveaux comportements. On parlait tout à l'heure de la consommation de convivialité et de loisirs qui est une vraie réalité qui peut être aussi, et je l'ai dit tout à l'heure, traduit sous la forme d'un manque de confiance dans la durabilité de la consommation, mais qui est traduit aussi par des générations aujourd'hui, les générations Z, ces nouvelles générations qui aujourd'hui ont des comportements qui montrent que l'usage du produit prime sur sa possession. C'est-à-dire qu'aujourd'hui, on n'est plus forcément dans une logique qui est une logique de posséder le produit. On l'utilise dans des temporalités qui sont différentes, mais on va reporter effectivement sur d'autres consommations nos usages.
1: Et c'est le cas pour les jeunes en Calédonie comme en métropole?
0: C'est ce qu'on constate, nous, dans les études de consommation qu'on a fait. Effectivement, quand on isole ces populations-là, hein, ce type de population, les moins de 30 ans, on va dire, à peu près, on est dans ces usages-là, c'est-à-dire qu'on a des baisses de consommation sur des biens, la consommation de biens, notamment les biens d'équipement, au profit, effectivement, d'autres types de consommation.
1: On l'a vu au lendemain des violences insurrectionnelles de 2024 avec la destruction d'un certain nombre d'entreprises et de zones commerciales, que les Calédoniens avaient changé leur mode de consommation. Alors, au-delà du fait d'être passés peut-être sur des choses plus de loisirs, il y a aussi les lieux de consommation qui ont changé. Ça aussi, c'est quelque chose que vous regardez de près?
0: Ben, on regarde effectivement, et je le disais tout à l'heure, les reports de consommation en termes de lieux. En effet, la question de la proximité se réinterroge. La question du rôle des baies, par exemple, à Nouméa, qui en termes de commerce a repris beaucoup d'importance, au détriment peut-être d'autres polarités qui sont des polarités de quartier. On voit cette géographie qui évolue aussi effectivement de ce point de vue-là.
1: Et en termes de propositions, qu'est-ce qui pourra être fait comme proposition, même si c'est peut-être tôt pour le dévoiler, mais quel levier on peut actionner assez rapidement pour avoir des effets sur le commerce calédonien?
0: Alors c'est une bonne question, effectivement, c'est un peu prématuré d'en parler aujourd'hui, mais aujourd'hui les leviers, c'est... On est vraiment aujourd'hui sur je disais tout à l'heure, ce processus de transformation effectivement du commerce. C'est le fait de se dire qu'on a aujourd'hui une stratégie il faut qu'on parte dans une stratégie de reconquête du client avec des outils qui soient des outils pertinents et percutants.
1: Et est-ce que les commerçants sont prêts à franchir ce cap? Parce que parfois ça peut être difficile aussi face au numérique et face aux enjeux de modernité notamment.
0: Alors c'est tout l'enjeu du travail qu'on est en train de faire, hein. C'est tout l'enjeu des ateliers de travail, je le redis, qui sont organisés par la CCI auxquels tous les commerçants sont invités. Donc c'est cet enjeu-là qu'il faut qu'on mette en avant. On a des partenaires, on parlait de la CCI tout à l'heure, la Banque des Territoires que j'ai rencontré hier est un partenaire qui permet effectivement aussi d'accompagner cette transformation du commerce. Et aujourd'hui, on est aussi dans une bascule générationnelle au niveau des commerçants, avec une génération d'entrepreneurs qui arrivent dans ces métiers-là. Et ces générations d'entrepreneurs sont aussi ceux qui vont faire bouger les lignes sur ces types de commerce et ce type d'achat.
1: Donc vous vous basez sur le Grand Nouméa. On sait par exemple que le centre-ville de Nouméa est un secteur qui a rencontré de grandes difficultés par le passé. Est-ce que ce sont des secteurs qu'il faut encore privilégier, les cœurs de ville comme cela, ou est-ce qu'il faut se reporter sur les zones comme on a connu Kenwin d'un Béamol par exemple pour la consommation?
0: Alors, étant là pour revitaliser les centralités, je ne vais pas effectivement vous dire le contraire. Non, je pense que le centre-ville de Nouméa a un grand rôle à jouer dans l'attractivité du territoire d'une façon générale. Voilà. Et les centralités d'une façon générale, moi je crois beaucoup et on travaille nous sur les politiques de revitalisation des centralités en métropole, notamment pour la Banque des Territoires, dans le cadre de programmes type Action Cœur de Ville, Petite Ville de Demain, dont vous avez peut-être entendu parler. Et c'est vrai que nous on est très très attentif effectivement à cette durabilité de l'attractivité des centres-villes, parce que au-delà des questions commerciales, ce sont des lieux de vie. Et que si la fonction commerciale n'est pas à sa place dans ces centralités, la centralité ne fonctionnera pas durablement.
1: Donc ça continue encore à être des opportunités pour des commerçants aujourd'hui d'être en cœur de ville ?
0: On est convaincus qu'effectivement ce sont des opportunités, encore une fois parce que les usages du centre-ville sont en train de se modifier, les usages du centre-ville... Vous les avez depuis très longtemps à Nouméa, puisque la place de Cocotier est aussi un lieu de convivialité, pas forcément un lieu de consommation. Mais les usages de centre-ville se modifient et il faut qu'on soit en capacité effectivement de répondre à ces usages en centralité, ce que ne peut pas forcément offrir un pôle de périphérie, même si un mall va être climatisé, va disposer de capacités de stationnement. Mais les avantages concurrentiels, c'est aussi l'expérience d'achat, c'est ce qu'on offre aux clients effectivement, et cette expérience d'achat, elle est essentielle en centre-ville.
1: Avec une particularité aussi, c'est que cette zone accueille aussi des touristes et notamment des croisiéristes. Est-ce que c'est quelque chose qu'il faut prendre en compte aussi dans la typologie des commerces ?
0: Vous avez raison, hein, c'est un enjeu qui est majeur, qui l'a été quelques années en arrière, puisque en fait le volume de croisiéristes était supérieur à ce qu'on connaît aujourd'hui. Malgré tout, dans un territoire qui est un territoire qui est contraint, dans lequel la clientèle entrante est limitée, puisque forcément on est dans cette situation d'insularité. Nécessairement, cette clientèle de croisiéristes est un enjeu majeur. Il y a un enjeu majeur, un élément majeur, c'est l'expérience qu'on va offrir aussi à ces croisiéristes, l'expérience d'achat, l'expérience de déambulation. Mais c'est une clientèle qui est une clientèle qui nous intéresse et sur laquelle on va travailler spécifiquement.
1: L'accueil des clients et cette modernisation, c'est un gros chantier pour la Nouvelle-Calédonie. On a toujours tendance, quand on est en Nouvelle-Calédonie, à se dire qu'on a 5 ou 10 ans de retard sur la métropole ou sur l'Australie. Est-ce que c'est le cas et est-ce qu'il y a un gros chantier à faire ?
0: Alors, je ne parlerai pas forcément de décalage de retard. Si on se positionne en France, les situations sont très hétérogènes selon les sites sur lesquels on travaille. Je pense qu'il est important, c'est qu'on ait un noyau dur des ambassadeurs, effectivement, de la modernisation, de la transformation. C'est ce qu'on va aussi chercher à impulser comme dynamique dans ces travaux-là. Après, la transformation, elle est du fait des commerçants, et c'est bien de leur volonté que viendra cette transformation, sachant que nous, on est là pour leur donner les outils de cette transformation.
1: Donc vous allez rencontrer les commerçants pour leur donner ces outils en atelier. Et il y a des rendez-vous aussi plus larges, avec notamment ce rendez-vous de l'économie. Ce sera jeudi, il me semble, à l'auditorium de la CCI. C'est important de pouvoir s'adresser à tous les commerçants.
0: Alors c'est essentiel. C'est essentiel de s'adresser à tous les commerçants. On a une matinale le 3 septembre. Il y a les rendez-vous de l'économie le jeudi 10. Et puis au-delà de ces différents points d'étape, on a des livrables. Il y aura un certain nombre de documents qui vont être produits. Et puis l'idée, c'est qu'effectivement, cette dynamique, elle puisse se prolonger, animée par la CCI, puisque en fait, c'est la CCI qui est à l'initiative de cette démarche, mais aussi en relais dans les différentes communes. Et donc, c'est pour ça qu'on rencontre effectivement les élus, les techniciens des différentes communes.
1: Donc là, vous êtes là pour 2 semaines. La suite, ce sera quoi ensuite, après votre séjour en Nouvelle-Calédonie ?
0: La suite, c'est la mise en œuvre du plan d'action. D'abord, c'est trouver des financements, financer ce plan d'action, parce qu'on sait que les contraintes budgétaires sont fortes, hein, en Nouvelle-Calédonie comme ailleurs. Je parlais de la Banque des Territoires tout à l'heure, qui n'intervient pas sur le commerce en Nouvelle-Calédonie, mais pour lesquels on est en discussion pour effectivement les faire rentrer dans le pool des financeurs. Donc c'est de trouver des financements, et puis c'est de mettre en place concrètement ces plans d'action, et puis de les évaluer, les accompagner, les adapter. Et donc... y compris à distance, hein, parce que moi je suis en contact régulier avec, avec la CCI, en visio, voilà, sous forme de réunion de travail, c'est de réadapter, c'est de, d'avancer en marchant, en fait, sans préjuger effectivement du résultat qu'on obtiendra.
1: Ça veut dire qu'il y aura des actions à court, moyen et long terme ?
0: Absolument, absolument. Il y aura des actions à court, moyen et long terme, avec des actions très concrètes, hein, je ne vais pas vous les citer encore pour l'instant, parce qu'effectivement on est en train de les élaborer, des actions plus stratégiques, qui s'inscrit dans un temps long. Et puis, entre les deux, ben, des actions qui nécessiteront effectivement la mobilisation des acteurs, puisque tout ça ne se fera pas tout seul.
1: Et j'imagine qu'un plan d'action comme celui-ci, ça peut aussi peut-être susciter l'intérêt d'un certain nombre d'investisseurs, ou en tout cas en termes de prise de décision, de se dire qu'il y a un plan et il y a quelque chose en face.
0: Il faut qu'on donne de la lisibilité et de la visibilité aux investisseurs. C'est indispensable et effectivement, ces plans d'action permettent de donner cette visibilité.
1: Eh bien, merci beaucoup, David Sarrazin, d'avoir été avec nous pour nous en parler ce matin.
0: Je vous en prie.
1: Je rappelle que vous êtes le directeur associé du cabinet AID Observatoire. 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Dans un instant après la publicité, on se retrouve au 25 46 46 pour la deuxième partie de Vous avez un avis.
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0: Vous avez un avis?
1: Bonjour.
2: Je suis d'accord.
3: Vous écoutez Radio Rythme Bleu, il est 7h49, merci d'être avec nous. On a 10 minutes à passer ensemble au 25 46 46. Vous pouvez nous appeler pour exprimer vos avis sur l'actualité ou sur les sujets du quotidien. Et on accueille Gabriel. Bonjour Gabriel.
4: Oui, bonjour Nicolas. Moi je me posais une question par rapport au blocage des aéroports dans les îles Loyauté et tout. Je voulais savoir si on avait eu les médias, peut-être même vous, s'il y avait eu des interviews, des démarches auprès des populations, des gens qui subissent ça le plus, pour savoir quelle est la proportion de gens des îles qui soutiennent ces blocages, et au lieu de simplement juste les subir, est-ce qu'on sait ça?
3: Il y a un certain nombre d'ailleurs de collectifs qui ont manifesté contre les blocages,
4: oui.
3: Et on les a interrogés à cette occasion. Il n'y a pas eu de sondage pour savoir qui est pour ou qui est contre les blocages,
4: okay.
3: Mais...
4: Parce qu'effectivement, j'ai vu qu'il y en a qui sont contre, mais voilà, je sais pas quelle est la proportion, mais moi, je me dis que, encore une fois, c'est comme beaucoup de choses en Nouvelle-Calédonie. Je pense à Saint-Louis, je pense aux rouleurs, etc. Quand il va y avoir une petite proportion de la population, etc., qui décide que telle chose doit être faite de telle façon à tel endroit, etc., et les autres n'ont qu'à subir. Et non, j'ai dit ça parce que j'ai vu votre article sur votre page de garde pour dire que le comité va décider de maintenir ou pas le blocage et tout. Et j'ai une pensée pour tous ces gens qui sont coincés, qui sont dans des galères professionnelles, de famille, de santé, d'emmerdement en général, etc., à cause de ça, par la volonté de gens qui parlent le plus fort, etc., etc. Voilà, un gros soutien à tous les gens bloqués dans les îles à cause de tout ça, quoi. Bon. Voilà.
3: Merci.
4: Bonne journée, Nicolas.
3: Merci Gabriel d'avoir été avec nous ce matin sur l'antenne de Radio Rythme Bleu et d'avoir exprimé votre avis sur ce sujet d'actualité dont on parle régulièrement aussi dans cette émission. Le 25 46 46, ça continue. On va prendre un nouvel appel dans quelques instants sur Radio Rythme Bleu. Normalement, je pense, d'ailleurs Thierry, puisque le standard a sonné, il me fait signe que oui. Donc on va pouvoir reprendre un autre appel. On est ensemble jusqu'à 8h. On a donc encore 8 minutes ensemble au 25 46 46. RRB, bonjour. Bonjour Isabelle.
5: Oui, bonjour RRB. J'ai entendu un monsieur là qui disait qu'il y avait une conférence le jeudi pour informer les entreprises, c'est ça, à l'auditorium de la CCI, c'est bien ça?
3: Oui, alors le 10, ce sera le rendez-vous de l'économie et le 3, c'est les matinales de l'économie.
5: Je vous entends pas bien.
3: Alors, je disais, donc le jeudi 10, il me semble, de mémoire, ce sera donc un rendez-vous de l'économie. Donc ça, c'est plutôt en soirée à l'auditorium de la CCI. Et il y a ensuite les matinales de l'économie organisées aussi par la CCI. Ça, ce sera le 3, donc jeudi de cette semaine.
5: D'accord.
3: Tous les rendez-vous sont sur le site de la CCI.
5: Donc ils sont sur le site et puis ils n'invitent pas les entreprises, c'est ça?
3: Alors, je ne sais pas comment ça se passe exactement, Isabelle.
5: En fin de compte, moi, j'apprends ça à la radio et on n'est même pas au courant.
3: D'accord. Vous êtes commerçante?
5: Merci pour la CCI.
3: Vous êtes commerçante?
5: Oui.
3: D'accord.
5: Donc, merci à la CCI de ce manque d'égard. Déjà qu'on a connu tellement de difficultés, une en plus. Bonne journée tout le monde.
3: Bonne journée, merci d'avoir été avec nous. On permettra à la CCI d'apporter des éléments, évidemment. Le 25 46 46 continue avec vos appels en direct. N'hésitez pas, on est ensemble jusqu'à 8h.

0: accueille Laurence au 25 46 46. Bonjour Laurence.
1: Bonjour, merci de m'accepter à l'antenne. Je réagis à l'appel d'Isabelle concernant la CCI. Je pense qu'en allant sur le site de la CCI, elle verra une possibilité de s'abonner aux informations de la CCI. Parce que moi, je reçois régulièrement, bon, je ne suis pas commerçante, hein, mais je reçois régulièrement des notifications de la part de la CCI concernant les matinales, des soirées sur les thèmes avec des conférences, des formations également. Donc, je lui conseillerais, je l'invite à aller sur le site de la CCI et à trouver cet onglet. Et je pense que comme ça, elle recevra directement sur sa boîte mail toutes les informations susceptibles de la concerner. Je ne travaille pas non plus à la CCI, hein, mais je pense que c'est important d'avoir cette information.
0: Eh bien, merci Laurence. Merci d'avoir été avec nous. On vous souhaite une bonne journée. Merci de nous avoir appelés. On accueille Hélène. Bonjour Hélène.
2: Bonjour. Je voudrais vous remercier RRB, car je n'ai plus de coupure de téléphone. Je pense que vous êtes intervenu finalement.
0: Oui, pour l'écoute sur Internet, hein, c'est ça ?
2: C'est ça.
0: Mais bah,
2: sur mon téléphone.
0: Oui, bien sûr, oui. Eh bien, c'est une très bonne nouvelle. Effectivement, on a fait un certain nombre de travaux pour pouvoir redimensionner et accueillir tous les auditeurs.
2: Et je tenais à vous en remercier parce que vous êtes ma radio.
0: Ah, ben merci beaucoup. C'est
2: bonne
0: très
2: journée.
0: Gentil. Merci pour votre démarche.
2: Au revoir.
0: On vous souhaite une bonne journée. Merci de nous avoir appelés. Et effectivement, c'est une très bonne nouvelle. Il a fallu diagnostiquer ça après un certain nombre de semaines, pour ne pas dire de mois. Et désormais, eh bien, tout est en place et tout est à jour, justement, pour vous accueillir nombreux sur notre site internet, puisque vous êtes de plus en plus nombreux à nous écouter sur ce biais également. Bonjour Ernest.
3: Bonjour Nico, bonjour. Ben, c'est pas méchant, hein, c'est juste pour dire que. Voilà, ils sont partis en France. Madame la présidente du Congrès dit que c'est. Il dit toujours que c'est à cause de 4-4. Mais c'est qui a commencé? Voilà. Il ne faut pas jeter la balle sur dire que c'est à cause de 4-4. Voilà. Ils n'auraient dû pas signer avec. Voilà. Ils connaissent le problème. Et puis le problème d'Arcal, même si ça va ouvrir, mais il va rouler à perte. Voilà. Merci Nico.
0: Bonne journée Ernest, merci d'avoir été avec nous ce matin
3: voilà,
0: sur l'antenne.
3: Il va rouler, mais ça ne va pas marcher beaucoup. Oletti, et bon courage pour les usagers des îles et le collectif. Olé.
0: Bonne journée, merci d'avoir été avec nous sur l'antenne de Radio Rythme Bleu. Évidemment, vous continuez à nous appeler puisqu'il est 7h57. On a le temps certainement de prendre un dernier appel dans cette émission au 25 46 46.

0: Un dernier appel nous parvient au standard d'RRB au 25 46 46. Ce sera le dernier appel du jour dans cette émission. On va prendre très rapidement. Non, c'était pas pour nous. Ça arrive souvent que le 25 46 46 sonne pour un autre service, puisque vous le savez, c'est le numéro de la radio et vous pouvez le composer tout au long de la journée pour nous joindre. Merci à tous d'avoir été avec nous. C'est la fin de cette émission. Dans un instant, après la publicité, il sera 8h. On fera un point sur l'actualité et ensuite ce sera Mouna qui va vous accompagner jusqu'à 11h.
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10: Et voici à présent le rappel des titres, on retrouve Nicolas Legrand.
0: Bonjour à tous et à la une de l'actualité ce matin, on a appris le décès d'Édouard Balladur, l'ancien Premier ministre de cohabitation sous François Mitterrand entre 1993 et 1995, est mort à Paris à l'âge de 97 ans. Il s'était notamment présenté à la présidentielle en 1995 et avait été soutenu par Jacques Lafleur au premier tour, Édouard Balladur qui s'était engagé dans la mise en œuvre de l'accord de Matignon. C'est dans quelques heures que doivent débuter à Paris les premières rencontres de la délégation transpartisane des politiques calédoniens. Les deux premiers rendez-vous sont prévus aujourd'hui avec le président du Sénat Gérard Larcher, puis avec David Amiel, le ministre de l'Action et des Comptes Publics. Demain matin, la mission transpartisane a rendez-vous avec le Premier ministre Sébastien Lecornu, le Premier ministre qui a réuni, lui, un sommet gouvernemental aux Invalides. Il a réuni toute son équipe à huis clos. Objectif, convaincre de faire adopter son budget alors que les indicateurs économiques sont dans le rouge. C'est la fin des couchers tardifs et des grasses matinées en métropole puisque demain, des millions d'élèves reprendront l'école. Ils devront s'attendre à quelques nouveautés cette année. Plus de téléphones portables pour les lycéens. Attention également aux fautes d'orthographe qui feront perdre des points lors des examens. Focus également sur les violences sexuelles grâce à un questionnaire que devront remplir les enfants. Dans l'actualité internationale, Donald Trump promet une réponse forte aux attaques de l'Iran contre des bases américaines au Moyen-Orient dans la nuit de dimanche à lundi. Des frappes présentées par Téhéran comme une riposte légitime au bombardement américain contre l'île de Larak, c'était dimanche. Un nouveau regain de tension après un mois d'accalmie dans la région. En Suisse, un suspect a été interpellé après la fusillade mortelle lors d'une rave party. Ça s'est passé dans le nord du pays. Un homme de 43 ans a été appréhendé dans la nuit de dimanche à lundi par la police locale après 24 heures de cavale. Le profil et les motivations du tireur restent flous à ce stade. L'actualité sportive du tennis à l'US Open, la suite du premier tour est mauvaise nouvelle pour le camp tricolore puisque le numéro 1 français Arthur Fils a été éliminé. Il a été battu en 4-7 par le grec Stefanos Tsitsipas. Une bonne nouvelle tout de même, la qualification d'un autre français, Adrian Manarino, après une victoire en 5-7 face à l'argentin Thiago Tirante. Et puis clap de fin pour une légende, le numéro 10 de l'Argentine est octuple ballon d'or. Lionel Messi a annoncé la fin de sa carrière internationale. Il a posté un message sur ses réseaux sociaux. C'est une décision qui m'a fait mal et qui me fait encore mal au plus profond de mon âme. Mais je comprends que le moment est venu, écrit l'homme aux 207 sélections et aux 125 buts avec l'Argentine. Voilà donc pour l'essentiel de l'actualité. Le prochain point avec la rédaction d'abord d'Europe 1, ce sera à 9h. Et ensuite, la rédaction de Radio Rythme Bleu, ce sera à partir de 11h Infomag. Bonjour Mouna.
2: Bonjour Nicolas, comment allez-vous ?
0: Ça va bien et vous ?
2: Ça va très bien, merci.
0: Bah écoutez, on est en pleine forme.
2: En pleine forme pour ce début du mois de septembre.
0: Exactement,
2: du coup.
0: Bah oui.
2: Oui, ça y est.
0: Ah bah oui, je l'avais pas vu venir.
2: Allez,
0: celle-là.
2: Un de plus, on est au 9 maintenant. Ah. Ça passe vite, hein ?
0: Ah bah oui.
2: Voilà, puis bah écoutez, ce qui ne passe pas par contre, c'est...
0: Et vous avez hâte d'être à Noël, c'est ça ?
2: Pas vraiment.
0: D'accord.
2: Bah oui, si, mais vous savez, quand on est parents, c'est nous, Père Noël, oui. On fait plus de listes.
0: Ah bon ?
2: Ce qui est très bien aussi.
0: Ah d'accord.
2: Ouais. Enfin, on peut en faire une.
0: Ah bah faut en faire, bah oui.
2: Pour qui, pourquoi, je ne sais pas, mais en tout cas, Beyoncé, Crazy Love, c'est ce matin, c'est maintenant.
0: C'est génial.
2: Ouh, elle est en forme par contre, hein.
0: Ah bah oui.
2: T'as tout le temps.
0: Bah hey.
2: À demain Nicolas.
0: À demain. Faites votre liste, hein.
2: Allez, faites.

0: 8h07 sur Radio Rythme Bleu, et oui, on a décidé d'attaquer ce mardi 1er septembre comme il se doit avec Crazy in Love de Beyoncé. Bonjour à toutes et à tous, c'est Mouna avec vous, on est parti pour 3 heures ensemble, 3 heures de bonne humeur, de musique, d'infos, de jeux, en bref, jusqu'à 11h, plus la peine de zapper, vous êtes au bon endroit, toujours sur RRB, mais ça vous le savez. Pour démarrer ce nouveau mois, on retrouve évidemment nos indispensables dans quelques instants, petit voyage dans le temps, on va découvrir les grands événements qui ont marqué un 1er septembre dans l'histoire. Après avoir regardé ce qui s'est passé autrefois, on essaiera de savoir ce qui pourra bien nous arriver aujourd'hui en croisant bien les doigts. Et c'est Lana qui vous retrouvera pour l'horoscope de ce mardi 1er septembre. On n'oubliera évidemment pas les anniversaires. Votre point météo, ce sera sur les coups de 8h30. Vos petites annonces à 8h45. Côté rubrique aujourd'hui, c'est Charlotte qui nous retrouvera pour nous parler d'environnement. Bien évidemment, Charlotte Coulson. Et on va jouer, vous le savez, le Big Quiz, le Totem. Cette semaine au Big Quiz, il y a de très jolies place à gagner, puisque vous pouvez gagner vos entrées pour la soirée Golden Tributes au Friday Night Fever qui a lieu au On the Beach ce vendredi soir. Donc restez bien avec nous, gardez le téléphone à portée de main, il va falloir être rapide, installez-vous confortablement, en tout cas montez le son, on vient tout juste de commencer, on a déjà pas mal de choses à vivre ensemble ce matin, c'est Mouna avec vous. Bon réveil la Nouvelle-Calédonie, en tout cas je sais que nombreux d'entre vous sont réveillés depuis longtemps, c'est plus la peine de zapper sur RRB, c'est l'heure de distribuer de la bonne nouvelle. Bonjour Anne.
1: Bonjour.
0: Bonjour, c'est Mouna, on est sur Radio Rythme Bleu. Comment allez-vous de bon matin?
1: Ça va bien, on a un grand soleil sur Pointe-Voûte, c'est super agréable.
0: Oh la chance Anne, nous je vous avoue que c'est un peu gris ce matin sur Nouméa, profitez bien de votre soleil.
1: Ah oui, oui, il fait très beau dans le nord, là. C'est super.
0: Ah, Anne, est-ce que vous avez peut-être une petite idée de la raison pour laquelle on vous appelle de beau matin sur Radio Rythme Bleu?
1: Pas vraiment, je vous ai entendu parler du quiz, là, parce que comme je viens de remonter, j'ai pas allumé la radio.
0: Oui.
1: Et puis, il y a le jeu chef.
0: Bah oui, ah bon, Anne, ça va être compliqué, je sens de vous cacher quelque chose ce matin. Alors, je vais pas tourner autour du pot trop longtemps, j'ai le bonheur, effectivement, de vous annoncer que l'heureuse gagnante d'un bon essence de 15 000 francs, c'est vous, Anne, bravo!
1: Mais c'est super, ok. Mais c'est super, merci HL.
0: Oh, merci.
1: Merci RRB, ok, c'est super.
0: C'est adorable. Bon, bah, écoutez, Anne, vous avez gagné avec la station Shell de Baco à Koné.
1: Oui, super, ok, ok.
0: Est-ce que vous pourriez retourner à cette même station, Anne? Bon, là, on est le mardi 1er septembre, il faut compter environ 3 jours. Donc, à partir de vendredi, avec votre pièce d'identité, comme ça, vous récupérez votre bon essence.
1: Oui, bien sûr, c'est super. Et je voulais dire vraiment merci à Shell parce qu'ils ont partout, enfin nous on fait beaucoup de routes et il y a toujours des équipes très sympas et ça fait plaisir quoi.
0: Ah bah écoutez, merci beaucoup Anne, ouais. Ça fait plaisir à entendre et je vous rejoins même à titre personnel, c'est vrai qu'on est toujours bien reçus aux stations Shell.
1: Ouais, vraiment partout à la fois, partout sont vraiment top les Shell là.
0: Bon bah big up à nos partenaires.
1: Ouais.
0: Et Anne surtout, félicitations à vous, que la chance vous accompagne encore très longtemps.
1: Ouais, mais merci beaucoup. En plus, je me dis, un jour, ils vont nous appeler.
0: Et ben voilà, Anne, c'est fait.
1: Super. Merci beaucoup à vous. Belle journée à tous.
0: Merci Anne, au revoir. Anne qui a illuminé les ondes d'RRB avec son sourire et sa bonne humeur. Et bien oui, en même temps, ça fait plaisir. Un bon essence de 15 000 francs. Encore merci à nos stations Shell et Pacifique. Mais à nos stations Shell, oui, à nos partenaires, les stations Shell et Pacifique. Merci à Anne, notre gagnante du jour. Et puis nous, on continue en musique. Après Beyoncé, Shakira. Et puis juste après, on retrouvera Marion, suivi de Lana pour l'horoscope du jour et l'éphéméride.

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2: Bonjour à vous tous, bienvenue dans votre éphéméride de ce mardi 1er septembre. Nous fêtons les Gilles, Gillian, Joshua et les Vérennes. Et c'est l'anniversaire du joueur de tennis Gaël Monfils. Il fête ses 40 ans aujourd'hui et continue de faire vibrer le public sur le circuit international. En simple, il a remporté 10 titres sur le circuit ATP et son meilleur classement a été la 6e place mondiale en 2016. Nous sommes en 1951, le 1er septembre, il y a 75 ans. Signature de l'ANZUS, traité d'alliance militaire entre l'Australie, la Nouvelle-Zélande et les États-Unis. En Nouvelle-Calédonie, l'histoire retient plusieurs faits marquants sur ce 1er septembre. 1973, inauguration du nouveau bâtiment du commissariat central de police, avenue de la Victoire. Les anciens locaux qui se trouvaient quasiment en face du carrefour seront transformés en salle d'archives. 3 ans plus tard, 1976, Poum va s'émanciper. Le conseil municipal de Koumac a officialisé cette demande d'élever Poum en commune distincte de Koumac. La nouvelle commune aura 700 habitants contre 1850 à Koumac. C'était en 1984, inauguration du pont de Wegwa. Le pont remplace désormais le célèbre bac de Diaot, même si c'est une image forte de la Calédonie qui disparaît. 5 ans plus tard, 1989, les 32 premiers jeunes de l'opération 400 cadres s'envolent pour quelques années d'études en métropole. Et en 2007, après 4 ans de travaux, le nouvel aquarium des lagons est ouvert. On passe il y a 5 ans au renouvellement complet en 2021 des pièces de monnaie. Celles de 1 et 2 francs disparaissaient et 6 nouvelles versions de 5 et 200 francs étaient mises en circulation à partir de ce jour-là. Conclusion en 2025, il y a tout juste 1 an, petite baisse de l'essence qui passe à 157 francs 70 le litre. Le gasoil augmente et atteint 140 francs 90. Voilà pour notre page d'histoire consacrée au 1er septembre. Excellente journée à l'écoute d'RRB.
3: Et merci beaucoup Marion pour ce petit voyage dans le temps, les événements qui ont marqué ce 1er septembre. Et oui, c'était l'éphéméride du jour. Maintenant, on regarde ce que cette date nous réserve. C'est Lana qui nous rejoint pour l'horoscope sur RRB.
4: Coucou tout le monde, j'espère que vous allez bien. On commence avec les béliers. Votre goût pour l'action vous pousse à prendre des initiatives budgétaires, mais une prise de décision hâtive risque de fragiliser vos économies. Taureau, laissez votre orgueil au vestiaire. Écoutez le point de vue de votre partenaire débloquera immédiatement la situation. Gémeaux, pratiquez une activité sportive ou de la marche ce soir pour évacuer le trop-plein d'énergie et apaiser votre mental. Cancer, laissez de l'autonomie à votre entourage aujourd'hui. Faites-leur confiance, ils sauront gérer leurs responsabilités. Lion, mettez en valeur le travail de votre équipe lors de votre prochaine réunion. Vierge, soyez votre meilleur allié aujourd'hui. Remplacez la critique interne par des affirmations positives sur vos réussites. Balance, vous faites preuve d'une belle modération dans vos dépenses, mais votre indécision vous fait manquer une occasion d'assainir vos comptes. Scorpion, accordez votre pardon sincère ou passez à autre chose. Libérer la rancune fera un bien immense à vos relations. Sagittaire, votre soif de liberté vous pousse à explorer de nouvelles pistes, mais vous fuyez une prise de décision personnelle essentielle à votre avenir. Capricorne, dites les choses clairement ou faites une attention spontanée aujourd'hui. L'épreuve de tendresse renforce la complicité dans votre couple. Verseau, respectez les règles du jeu professionnel. Un minimum de cadre donnera plus de crédit à vos idées. Et pour finir, les poissons, votre intuition vous permet d'apaiser les esprits chez vous, mais vous absorbez l'anxiété des membres de votre foyer comme une éponge.

8h22 sur RRB, il est temps de célébrer celles et ceux qui ont une excellente raison de réclamer un peu plus d'attention aujourd'hui. Vous êtes né un 1er septembre, joyeux anniversaire à tous nos auditeurs concernés. Et comme toujours, on ouvre grand la porte dédicace. On a reçu quelques messages ce matin. Tendez bien l'oreille si vous êtes né un 1er septembre. Un très joyeux anniversaire à Mélanie de la part de toute sa petite famille qui lui souhaite une magnifique journée et qui lui envoie d'énormes gros bisous. On embrasse aussi Jean-Marc avec un message de ses collègues. Apparemment aujourd'hui le café est pour lui et peut-être même les croissants. Voilà, très bel anniversaire à Léa qui fête ses 25 ans aujourd'hui. De gros bisous de sa maman, de son papa et de toute sa petite famille qui l'aime très fort. Et une pensée pour Tonton Joe du côté de Dumbéa. Mireille, excusez-moi, j'ai du mal à lire le nom, Mireille, Enzo et Thomas lui souhaitent une superbe journée et surtout ne compte pas les bougies, profite juste du gâteau. Évidemment, un très joyeux anniversaire à toutes celles et ceux qu'on n'a pas cités ce matin, mais qui soufflent une bougie de plus en ce 1er septembre. Profitez bien de cette belle journée, faites-vous gâter un peu. Aujourd'hui, vous avez officiellement le droit et vous le savez, nous, on poursuit cette belle matinée en musique. Histoire de fêter ça, tout de suite, David Guetta avec Just One Last Time. Le prochain rendez-vous, c'est 8h30 pour

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3: Ce matin, le ciel est variable dans l'ensemble. Sur une moitié nord, les éclaircies sont majoritaires. Le soleil est même bien présent sur le nord-ouest et la pointe nord. La tendance s'inverse sur la moitié sud avec des nuages plus présents, occasionnant de faibles averses sur le sud-est et l'extrémité sud. Le vent de sud-est soufflera autour de 15 nœuds en début de matinée, puis 15 à 20 nœuds par la suite. Cet après-midi, la couverture nuageuse a tendance à gagner vers le nord au fil des heures. Des éclaircies résisteront. Sur le nord-est, quelques averses faibles seront observées sur l'est ainsi que sur la chaîne. Le vent de sud-est se renforcera autour de 20 nœuds en général. Il sera moins fort sur l'extrême sud et aux Loyautés, proche de 15 nœuds.

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2: Il est 8h45, vous êtes bien sur Radio Rythme Bleu, c'est l'heure de vos petites annonces, le rendez-vous qui met en relation les particuliers. Rendez-vous du coup 100% dédié aux particuliers. Ici, on ne diffuse pas d'annonces concernant les armes, les bijoux ou encore la nourriture. Et bien évidemment, qui dit particulier dit aucune forme de publicité, que ce soit avec ou sans patente, etc. On ne propose pas de services rémunérés dans cette rubrique. Ceci étant dit, si vous souhaitez nous appeler, c'est au 25 46 46 que ça se passe, ou pour les plus discrets d'entre vous, vous le savez, il existe une solution. C'est un SMS au 3146 et dans ce cas-là, on se charge de diffuser vos petites annonces pour vous. C'est parti, on attaque tout de suite. Les petites annonces commencent sur Radio Rythme Bleu. Bonjour à vous, bienvenue à l'antenne. Alors, nous avons quelqu'un en ligne. Bonjour à vous, vous êtes à l'antenne.
3: Allô ?
2: Bonjour monsieur, bienvenue à l'antenne.
3: Bonjour madame, c'est Philippe à Païta.
2: Oui, bonjour Philippe de Païta. On vous écoute pour vos petites annonces.
3: Voilà, j'ai une clé à choc à 15 000 francs. J'ai une ponceuse Makita à 10 000 francs et une scie circulaire à 18 000. Tout ça au 77, 56, 68.
2: 77, 56, 68, hein ?
3: Oui, voilà.
2: Merci beaucoup, Philippe, pour votre appel.
3: Merci.
2: Bonne
3: au
2: journée.
3: Revoir, à demain.
2: À demain. N'hésitez pas. Voilà, Philippe qui vient d'ouvrir le bal des petites annonces en composant le 25 46 46. N'hésitez pas à faire de même. Voilà, pour nous transmettre vos petites annonces. On accueille tout de suite l'auditeur ou l'auditrice suivante. Bonjour à vous. Bienvenue sur Radio Rythme Bleu.
4: Oui. Oui, bonjour, Radio Rythme Bleu.
2: Bonjour madame, quel est votre prénom, s'il vous plaît ?
4: Alors, mon prénom, c'est Françoise.
2: Bonjour Françoise. Mouna à l'appareil, on vous écoute.
4: Oui, ben enchantée Mouna. Alors, moi, je vends une coque pour bébé de 0 à 1 an. C'est en bon état, c'est visible sur Panda au prix de 4 000 francs.
2: Très bien.
4: Alors, téléphonez au 79 00 64. Merci beaucoup.
2: Le 79 00 64. Merci à vous, Françoise. Bonne journée.
4: Bonne journée. Merci.
2: Et voilà, 8h48 sur Radio Rythme Bleu. Il est à vendre une Berlingo 180 km. Est impeccable, 600 000 francs. Et le numéro pour plus de renseignements, c'est le 76 81 35. Le 76 81 35. Il est à vendre un rabot électrique de marque Style, 16 000 francs. Une ponceuse Makita au prix de 10 000 francs. Une scie circulaire au prix de 10 000 francs. Je crois que c'est Philippe qu'on a eu juste avant. Je répète l'annonce, c'est pas grave. Deux pneus 185 par 14 au prix de 15 000 francs. Les pneus sont de marque Hankook. Et tout ça, c'est au 77 56 68. Le 77 56 68. À vendre, un Hyundai H1 8 places à 600 000 francs. À vendre, oui, je viens de le dire. 76 21 44 pour plus de renseignements. 76 21 44. Bonjour, bienvenue sur Radio Rythme Bleu.
5: Bonjour.
2: Bonjour madame, quel est votre prénom s'il vous plaît ?
5: Alors moi c'est Irène.
2: Bonjour Irène, enchantée.
5: Voilà, enchantée aussi. Donc moi j'ai deux valises. Je viens d'entendre que je pouvais le faire à la radio, c'est très très bien. Je voulais le faire sur Marketplace, mais je vais faire à RRB parce que j'aime bien cette radio.
2: Merci.
5: Donc j'ai deux valises à coque en dur. Voilà, j'ai une mauve à 1500, des valises de 23 kg, c'est pas des petites valises de cabine, hein.
2: C'est, très pour bien.
5: C'est pour et la une grise à 1000 francs.
2: Parfait.
5: Voilà, mon numéro de téléphone ?
2: Oui.
5: 93 46 67.
2: 93 46 67, hein, Irène ?
5: C'est très bien, c'est ça.
2: Et c'est visible, je crois, j'ai un doute si vous l'avez précisé, les valises
5: non,
2: sont visibles ?
5: Non, c'est pas visible, mais comme je suis disponible, bah, il m'appelle et puis on convient le
2: rendez-vous.
5: le rendez-vous moitié-moitié, vous voyez, on va s'arranger, voilà. Mmh. Donc, parce que si je suis visible là, voilà, je préfère avoir le coup de fil. Et puis, je leur donne l'adresse. Moi, je suis sur Païta, mais je descends souvent à Dabéa, à Nouméa, donc je peux me véhiculer, il n'y a pas de souci. Et mettre les valises en voiture, il n'y a pas de souci.
2: Bon, bah merci, Irène. Vous êtes arrangeante. Voilà.
5: Ah bah oui, mais quand on veut vendre, c'est ça, hein.
2: Exactement, c'est ça. Exactement.
5: Et qu'on voit à la radio, que ce soit le, parce que c'est la première fois que je le fais, vous avez le sourire et comme la dame au téléphone là, parce que je fais des petits coups de gueule hein, de temps en temps, et ben vous restez égal à vous-même, radio Rythme Bleu, vous êtes très sympa.
2: Oh bah c'est même merci.
5: Même quand il y a la pluie, il y a le soleil chez nous. Voilà.
2: Oh c'est adorable. Merci Irène, merci okay. beaucoup.
5: Voilà, bisous, au revoir, bonne journée.
2: Bonne journée Irène.
5: Bonne journée, au revoir.
2: Au revoir. Alors n'hésitez pas à nous appeler pour nous envoyer de l'amour. Comme ça, non je rigole, merci beaucoup Irène. En tout cas, vous nous avez illuminé la journée sur RRV. On passe tout de suite au prochain appel. Bonjour à vous, bienvenue.
6: Bonjour.
2: Bonjour monsieur, quel est votre prénom?
6: Bah, écoutez, moi c'est pas pour un coup de cœur, mais c'est vrai que votre voix appelle l'amour et on sent qu'il y a une joie, un beau sourire dans votre voix.
2: Oh, voilà. C'est adorable.
6: Allez, je ferme mon coup de cœur. non, je vends une trottinette électrique qui a très peu servi, très bon état général. Oui. Elle porte jusqu'à 80 kilos et puis elle a les lumières, etc. etc.
2: Parfait, vous la vendez combien?
6: 90 000. Acheté 120, oui. Et on peut contacter Marc au 77 78 70.
2: C'est un beau numéro, il y a beaucoup de 7. Voilà.
6: Oui, oui.
2: Merci
6: c'est
2: Marc.
6: C'est un beau chiffre du bonheur.
2: Tout à fait. C'était tout pour votre petite annonce du jour, Marc.
6: Bah oui, hein, je vous souhaite une belle journée, Nouna.
2: Oh, bah bonne journée à vous. Merci pour vos jolis mots, en tout cas.
6: Voilà, merci, au revoir.
2: Bonne journée. Eh ben dis donc, bon, on est voilà, c'est une très belle journée sur Radio Rythme Bleu. En tout cas, il est 8h52. Ça veut dire qu'il nous reste bientôt 53. Il nous reste un peu plus de 7 minutes pour recevoir vos appels, vos SMS au 3146 pour diffuser vos annonces à l'antenne. Car vous le savez, à 9h, on a rendez-vous avec l'information. Ça, ce sera avec nos partenaires d'Europe 1 et ce sera le Flash Info en direct de Paris. Il est à vendre une combinaison de chasse sous-marine toute neuve, jamais portée, de marque IST Proline en taille L 29. C'est une combinaison pour hommes et pour plus de renseignements, n'hésitez pas à composer directement le 76 01 56, le 76 01 56. À vendre un VTT pour adulte, il est en très bon état au prix de 10 000 francs. Il est visible sur Païta et pour plus de renseignements, c'est au 91 60 22 que ça se passe, le 91 60 22. Une personne recherche un mécano agricole pour réparer un gyrobroyeur et recherche également un gyrobroyeur à l'achat ou un tondobroyeur pour plus de renseignements. Si toutefois vous avez ce que cette personne recherche, n'hésitez pas à composer le 94 92 08, je répète le 94 92 08. Il est à vendre pour une Peugeot 206+, un radiateur tout neuf ainsi qu'un jeu de plaquettes de frein tout neuf également. Plus de renseignements et pour avoir le prix, n'hésitez pas à contacter le vendeur au 82 97 60, le 82 97 60. À vendre 4 pneus déjà montés sur jante, ils sont quasiment neufs. Les dimensions sont les suivantes, 250 par 65 R17. La marque, c'est Nankang, c'est des pneus plus jantes pour pick-up Toyota. Plus de renseignements au 97 98 11, le 97 98 11. À vendre 4 poteaux en fer de 1,75 m, 40 000 francs. Le numéro de téléphone, c'est le 90 14 06, le 90 14 06. À vendre un panneau solaire 180 watts associé à un contrôleur Victron, 15 000 francs. Le numéro pour plus de renseignements, c'est le 77 64 20, le 77 64 20. Il est à vendre 9 luminaires suspendus, ronds, le bas est ajouré, bel effet garanti. Une douille E27 suspente de 0 à 80, toute neuve. Prix en magasin 54 000 francs, proposé à la revente à 19 000 francs l'ensemble. Le numéro pour plus de renseignements, c'est donc le 79 49 42, le 79 49 42. À ce même numéro, on propose à la vente une machine à laver de marque Thomson, 8 kg, moteur inverter, achetée en juin 2023, mise à l'arrêt en fin mai 2024. Elle est proposée au prix de 45 000 francs. Elle fonctionne actuellement. Le vendeur recherche également un CD-ROM d'installation pour une imprimante Brother DCP-J572DW. Le numéro, toujours, pour plus de renseignements, c'est le 79 49 42. À vendre une petite table de salon avec vitre au prix de 5000 francs. Deux meubles en tech, l'un à 30 000 francs et l'autre à 15 000 francs. Pour plus de renseignements, c'est au 74 79 74 que ça se passe. Le 74 79 74. À vendre une machine à laver de 5 kilos au prix de 25 000 francs. Pour plus de renseignements, c'est au 95 82 92. Le 95 82 92. Il est à vendre deux pneus neufs, jamais montés. Les dimensions sont les suivantes, 235 par 45 par 19. 10 000 francs l'unité au 76 21 11, le 76 21 11. Une personne recherche un emploi de chauffeur livreur pompiste, chauffeur VSL sur la zone de La Foy au 89 00 86, le 89 00 86. Il est à vendre une mini pelle Comax de tonne 8. Elle a 800 heures de marche, elle a été... garée, toujours à l'abri. Elle est proposée au prix de 2,6 millions. Elle est visible au Mont d'Or et le numéro pour plus de renseignements ou pour plus de détails, c'est au 78 36 26, le 78 36 26. Une personne recherche sur Bouraille, hors village, une maison de type F2, allouée non meublée, jardin et garage appréciés, si possible situé près de la montagne ou de la rivière, pour un loyer d'environ 60 000 francs avec les charges, donc charges comprises, aide au logement acceptée. Voilà, toute proposition sera étudiée et le numéro de téléphone sera étudié, et le numéro de téléphone c'est le 83 52 84, le 83 52 84, toute proposition sera étudiée, voilà. Il est déjà 8h passé de 57 minutes, ce qui veut dire qu'il nous reste un peu plus de 3 minutes, voilà, pour vous, il est 57, il reste 3 minutes, donc non, pas un peu plus. Dodge Ram 1500 à vendre, modèle sport, il est en parfait état, immatriculé 410 000 et des poussières, année 2018, il est gris métallisé, il a 556 000 km exactement au compteur, il est équipé de 4 amortisseurs Bilstein, j'espère que ça se prononce bien, 4 pneus neufs et une barre de LED également, il est à vendre au prix de 2 900 000 francs, il est visible sur La Foy et pour plus de renseignements, n'hésitez pas à composer le 77 79 39, le 77 79 39. À vendre deux cannes de traîne en carbone, l'une à 85 000, l'autre à 80 000 francs. Le numéro, c'est le 77 26 53, le 77 26 53. Il est à vendre une barre de toit pour un Toyota Hilux Revo, 5 000 francs au 83 82, le 76 83 82. Il est à vendre une montre Casio G-Shock pour homme, achetée 13 000 francs, proposée à la revente au prix de 7 000 francs. Le numéro pour plus de renseignements, c'est le 52 72 03. À ce même numéro, on propose également à la vente une veste en cuir pour homme, taille XXL, achetée 35 000 francs en Australie, proposée à la revente au prix de 12 000 francs. Je répète, le numéro de téléphone, c'est toujours le 52 72 03. Le 52 72 03. À vendre un lit en fer forgé, 1,40 m par 1,90 m, en bon état, acheté en juin 2026 au prix de 25 000 francs à débattre. Enfin, il est proposé à 25 000 francs à débattre. Le numéro, c'est le 79 98 28. Voilà, je finis rapidement car il est 8h59 sur Radio Rythme Bleu. Il est à vendre un congélateur vertical 100 litres en très bon état, thermostat changé. 12 000 francs au 79 49 42. À vendre une Audi A3, 600 000 francs. Pour plus de renseignements, c'est au 24 79 36. Le 24 79 36. À vendre un bateau fibré 140 chevaux Johnston avec sa remorque, avec un treuil, 500 000 francs au 82 03 74. Le 82 03 74. Une personne recherche quelqu'un qui serait allé visiter un bateau de marque Bayliner de 7 mètres sur remorque qui était à vendre à Koumac. Si cette personne entend l'annonce, peut-elle appeler ou envoyer un message directement au 83 04 74, le 83 04 74, donc le message ne dit pas grand-chose, mais ce serait très important. Voilà, à vendre, et on va finir là-dessus, écoutez-moi, on rejoint la rédaction d'Europe 1 pour le... pour le Flash Info.

0: Europe 1, il est minuit et on retrouve Maëlle Hassani pour le Flash Info. Bonsoir Maëlle.
1: Bonsoir Valérie, bonsoir à tous. Une pluie de réactions après l'annonce du décès d'Édouard Balladur, figure de la droite française, ce lundi à l'âge de 97 ans. Emmanuel Macron rend hommage à un serviteur exigeant, mesuré et dévoué de la France. L'actuel Premier ministre Sébastien Lecornu salue une personnalité qui restera une référence dans sa famille politique. L'ancien chef de l'État Nicolas Sarkozy déplore la perte, je cite, d'un exemple, d'un mentor et d'un ami. La longue carrière politique d'Édouard Balladur fut marquée notamment par son passage à Matignon à la tête d'un gouvernement de cohabitation sous François Mitterrand entre 1993 et 1995, avant sa course à l'Élysée qui s'est achevée dès le premier tour en 1995. La rentrée scolaire ce mardi pour près de 12 millions de jeunes Français, une nouvelle année marquée par plusieurs nouveautés. L'interdiction du téléphone portable dans les lycées, la possibilité pour les chefs d'établissement d'exclure un élève dont les parents se seraient montrés menaçants vis-à-vis du personnel éducatif, ou encore la mise en place d'un questionnaire sur les violences sexuelles de la grande section de maternelle jusqu'à la terminale. Les violences en milieu scolaire, un fléau sur lequel la parole se libère depuis quelques mois. Ce lundi, un animateur du périscolaire parisien était jugé pour agression sexuelle sur 9 enfants âgés de 6 à 9 ans dans une école primaire de la capitale. Le prévenu, âgé de 38 ans, reconnaît les faits. Le parquet requiert 5 ans de prison, dont un ferme. La décision est mise en délibéré au 15 septembre. Marine Le Pen clarifie ses intentions sur la question du voile islamique. En cas de victoire lors de la prochaine présidentielle, la candidate RN promet de soumettre au référendum une grande loi visant à lutter contre les idéologies islamistes. Ce texte contiendrait, selon elle, la pénalisation du voile dans l'espace public. Il sera question de cette annonce avec l'invité de la grande interview Europe 1 CNews ce mardi à 8h10. L'eurodéputée LFI Manon Aubry répondra aux questions de Laurence Ferrari. Aux États-Unis, le début des délibérations au procès du meurtre de la légende du rap Tupac Shakur. Après 5 heures de plaidoirie finale, les 12 jurés doivent déterminer si oui ou non le seul accusé présent dans le box, l'ancien chef de gang Dwayne Davis, est le commanditaire de l'assassinat de l'artiste de 25 ans. C'était à Las Vegas le 7 septembre 1996. À l'US Open de tennis, qualification ce lundi de la Française Diane Paris pour le deuxième tour chez les dames. Dans le tableau masculin, ça passe pour le vétéran Adrian Manarino, mais pas pour Arthur Fils, le numéro 1 tricolore, éliminé dès le premier tour par le grec Stefanos Tsitsipas. Défaite également de Giovanni Mpechi Pericard, balayé en 3-7 par l'Autrichien Rodionov. Et puis Lionel Messi tourne la page de la sélection argentine. L'octuple Ballon d'Or annonce ce lundi soir sa retraite internationale. Après 207 matchs et 125 buts sous les couleurs de l'Albicéleste, l'attaquant de 39 ans poursuit pour le moment son aventure en club avec l'Inter Miami, même s'il avait prévenu qu'il ne pourrait plus jouer très longtemps après le décès de son père mi-août. Vous écoutez Europe 1, il est minuit 3, place à vos programmes de la nuit avec Marlène Duret.
2: Et vous êtes de retour sur Radio Rythme Bleu, il est 9h03, merci à Europe 1 pour ce Flash Info.
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2: Et oui, l'heure de votre rendez-vous SMS sur Radio Rythme Bleu, la réponse à notre question d'hier. Et vous êtes très confiant. À l'unanimité, les auditeurs d'RRB qui se sont exprimés par SMS pensent que la mission transpartisane va obtenir des aides financières de l'État suffisantes pour finir l'année 2026 et pour assurer l'année 2027. Notre question du jour, à moins de 8 mois du scrutin, vous intéressez-vous déjà à l'élection présidentielle qui doit avoir lieu les dimanches 18 avril et 2 mai 2027 ? Si vous vous y intéressez déjà, vous tapez 1, si cela ne vous intéresse pas encore, vous tapez 2 et vous envoyez votre réponse au 3146. Merci de votre participation et rendez-vous demain pour la réponse à la question du jour. Il est 9h passé de 4 minutes. Tout de suite, Kathleen Edwards avec Change the Sheets. Vous êtes sur Radio Rythme Bleu. Excellente matinée à toutes et à tous.

9h, passé de 17 minutes sur Radio Rythme Bleu. Dans quelques minutes, à 9h30, on fera place au Big Quiz sur RRV. Aujourd'hui, on part sur de la culture générale au sens large. Hein. 4 propositions à chaque question. 5 secondes pour y répondre. Donc, pas le temps de consulter Wikipédia ou une autre IA ou une IA, qui sait. Cette semaine, il y a en tout cas un très joli cadeau à décrocher. Chaque jour, 2 places pour le Golden Tribute Friday Night Fever qui a lieu ce vendredi au On The Beach. Toute la semaine, les 2 places sont à gagner pendant le Big Quiz. 3 heures de disco en live, 13 musiciens sur scène. Ça, ce sera vendredi au On The Beach. Ouverture des portes dès 18h, concert à 19h30. Et pour les plus motivés, évidemment, le dress code disco sera vivement encouragé. Pas de def, chemise bariolée, vous pouvez vous faire plaisir. 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Le Big Quiz, c'est à 9h30 sur RRB. Et vous le savez, il n'y a pas de jour sans bleu. Oh là là, il n'y a pas de jour sans jeu sur Radio Rythme Bleu. On va y arriver. En tout cas, Big Flo et Oli avec Promesse, c'est tout de suite.

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1: Il est 9h26 sur Radio Rythme Bleu, on laisse passer Michael Jackson avec, vous le reconnaissez, Smooth Criminal. Juste après, on se retrouve pour votre Big Quiz, ce sera à 9h36, ce n'est déjà fait. Appelez-nous, 25 46 46 pour vous inscrire.

0: Ça fait du bien, n'est-ce pas? Il est 9h30 sur Radio Rythme Bleu. Ne bougez pas, le Big Quiz arrive tout de suite.
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0: Oui, il est 9h30 sur Radio Rythme Bleu, c'est l'heure de faire chauffer un petit peu les neurones, vous l'avez entendu, place au Big Quiz. Aujourd'hui, pas de thème pour nous sauver, culture générale pure et dure, histoire, musique, science, peut-être géographie, cinéma, qui sait, en tout cas ça peut tomber absolument partout. 4 propositions à chaque question pour vous aider à faire votre choix, 5 secondes pour y répondre, ici soit on sait... Soit on tente de bluffer avec beaucoup d'assurance. En tout cas, on joue. C'est parti pour le Big Quiz sur Radio Rythme Bleu. Vous le savez, à gagner aujourd'hui et toute la semaine, 2 places pour le Golden Tribute Friday Night Fever qui aura lieu ce vendredi soir au On The Beach. Vous le savez, 3 heures de disco en live, 13 musiciens sur scène. Rien que ça, ouverture des portes 18h, début du concert à 19h30. Pour les plus motivés, le dress code sera de vigueur et pas de def, chemise bariolée. Enfin, en tout cas, dress code disco, vous pouvez... Vous

0: T'avais envie de danser un peu de disco aussi vendredi?
1: Voilà, c'est ça.
0: Voilà, Alain. On va ressortir les pattes d'eph, etc. En tout cas, vous. Alors, je note, on va compter les points. On attend encore votre concurrent, votre concurrente, en tout cas la personne que vous allez affronter autour de ces six questions pour lesquelles il y aura quatre propositions. Vous le savez, il y aura un chrono, Alain, qui est lancé, mais vous avez déjà fait avec le chrono, hein. Bah écoutez, parfait. Alain, si ça vous va, je vous laisse patienter une petite minute. À tout de suite, Alain, je vous reprends. Et du coup, pendant qu'Alain patiente, tout comme moi d'ailleurs, pendant que nous patientons, appelez-nous au 25 46 46, comme ça vous pouvez tenter votre chance, jouer avec Alain, vous allez voir, c'est plutôt sympa. Il y en a effectivement pour tous les goûts, tous les niveaux, niveau question. Niveau question, enfin bon, mais il y a quatre propositions à chaque fois, ça vous aide à faire votre choix, à pouvoir voilà, avoir l'esprit de déduction quand la réponse n'est pas forcément évidente. Et on accueille tout de suite le deuxième candidat ou la deuxième candidate. Bonjour à vous, bienvenue sur Radio Rythme Bleu.
2: Okay, salut à vous.
0: Bonjour, quel est votre prénom s'il vous plaît?
2: Paul.
0: Paul, comment allez-vous Paul?
2: Ben, pas mal, merci.
0: Bon, ben, très bien, Paul, face à vous. Alain, face à vous Paul.
2: Et salut.
0: Ah, pardon. Non, c'est moi. J'ai... Alain, pardonnez-moi, je vous parle et puis j'avais laissé votre micro en mute, pardon. Alain, ah. Paul, Alain.
1: Ok.
2: Salut, mais je crois qu'on avait joué l'un contre l'autre la semaine dernière, non?
1: Non, je crois pas, non.
0: La semaine dernière, peut-être pas, mais antérieurement, peut-être, non, c'est pas possible?
2: Non, moi j'ai joué qu'une fois la semaine dernière, donc...
0: Ah, bon, bah écoutez... Vous découvrez donc aujourd'hui, Alain et Paul, vous allez vous découvrir au cours de ces quatre questions. C'est pas forcément la bonne formule. C'est six questions, pardon, au total pour lesquelles il y aura les quatre propositions. Vous l'avez certainement entendu, Paul, niveau aujourd'hui, thème, pas de thème, culture générale au sens large, et à gagner les deux places de ciné pour votre Friday Night on the Beach qui aura lieu le Golden Tribute de vendredi.
2: Eh ben super.
0: C'est parti. Messieurs, lequel de vous deux se sent l'âme d'un guerrier pour commencer avec la première question?
1: Allez, je vais commencer alors.
0: Alain se sent l'âme d'un guerrier aujourd'hui. Mais messieurs, je vous demande, pardon, c'est moi, je vous demande une petite minute, j'ai un petit réglage à faire, je suis à vous dans 30 secondes, même pas, 2 secondes.
2: Ok.
0: Merci beaucoup. C'est parti, excusez-moi, j'ai réglé pour ne pas qu'on soit dérangé pendant le jeu. Voilà, j'ai réglé un petit peu mes petits boutons sur le côté. C'est parti, c'est donc Alain qui se frotte à la première question.
1: Oui.
0: C'est parti, il y a, je le répète, comme ça tout est clair. Après, j'arrête avec les règles, etc. Il y a un chrono de 5 secondes. Essayez de répondre vraiment, enfin, essayez. Répondez, s'il vous plaît, dans le temps du chrono, dès que l'alarme du chrono a retenti, je ne prendrai plus en compte les réponses. Je sais que je le fais un petit peu ces derniers temps, mais voilà, comme ça tout est clair. C'est parti, j'arrête de parler. Alain, quel est le synonyme du verbe crapahuter? Quatre propositions, attention. Marcher, danser, crier ou écrire?
1: Danser.
0: Pas loin, c'était marcher. Alors, c'est de l'argot militaire hein, pour désigner le fait de marcher en terrain de combat. D'ailleurs, on dit ça aux enfants, souvent, vous savez, arrête un peu de crapahuter partout quand il s'agit dans tous les sens. Ce n'est que la première question, Alain. C'est parti. Paul,
2: oui.
0: Êtes-vous bien prêt?
2: Je vous écoute.
0: Quel pays actuel Jacques Cartier a-t-il découvert et colonisé en 1534 pour le compte de la France? Quatre propositions. Ah, vous l'avez. C'est vous qui venez de le dire.
2: Oui, Canada.
0: Ah, excusez-moi, j'ai voulu. Voilà. Je vais même pas vous citer les quatre propositions, vu que la réponse est bonne. Oui, tout à fait, Paul. En 1535, Jacques Cartier remonte le Saint-Laurent, soutenu par François Ier, et établit un territoire français. C'est parti, Alain. Prochaine question, qui est la vôtre. Quelle est la capitale de l'Argentine? Quatre propositions. Montevideo, Santiago, Buenos Aires ou Cordoba?
1: Troisième.
0: Oui, Buenos Aires. Bravo. Buenos Aires, pardon, c'est vrai que moi je le dis un petit peu avec l'accent que je n'ai pas. C'est parti pour vous, Paul. Êtes-vous prêt? Quel nom?
2: Je vous écoute.
0: Excusez-moi, c'est un défaut de langage, je dis ça à chaque question, ça doit être particulièrement agaçant, je vais essayer d'arrêter.
2: Pas du tout.
0: Merci. Quel nom porte le siège de la police londonienne?

0: quatre propositions. N16, Scotland Yard, Buckingham ou le Capitole.
1: Scotland Yard.
0: Oh, bonne question. Oui, tout à fait. Alain, vous avez un adversaire redoutable face à vous. Vous aimez le film Les Bronzés, Alain ?
1: Oui.
0: Bon, bah j'espère que cette question va vous parler. Attention. Qui est le réalisateur du film Les Bronzés ? Quatre propositions. Patrice Lecomte, Claude Zidi, Jean-Marie Poiré ou Francis Weber ?
1: Jean Poiré.
0: Poiré ?
1: Oui. Non,
0: c'était Lecomte, Patrice Lecomte. Bon, c'est alors pour les auditeurs qui seraient curieux d'avoir les enfants, hein, Les Bronzés, chef-d'œuvre. Je sais pas si on peut dire chef-d'œuvre, mais si en tout cas véritable succès hein, à sa sortie en salle, il avait 2,2 millions d'entrées et il est devenu au fil du temps un véritable classique du cinéma populaire français. Attention, messieurs, Paul. C'est à vous. Quels sont les deux dieux jumeaux de la mythologie grecque ? Apollon et Artémis, Zeus et Hadès, Poséidon et Aphrodite ou Déméter et Dionysos ?
1: Apollon et Artémis.
0: Et oui, ils sont tous deux les fils et filles de Zeus. Bravo, Paul. C'est un sans faute pour vous aujourd'hui. Félicitations, Paul.
1: Merci.
0: Félicitations Alain également, vous n'avez pas démérité. Alain, l'avantage quand on ne gagne pas sur RRB, c'est que vous, contrairement à Paul, vous pouvez nous rappeler dès la semaine prochaine.
1: Okay.
0: Avec grand plaisir, merci à vous Paul.
1: Oui.
0: Bah écoutez, c'est votre deuxième fois, mais si vous avez joué la semaine dernière, vous y avez échappé. Cette fois-ci, vous n'y échapperez pas, Paul. Vous partez pour 3 semaines d'abstention. Par contre, vous allez pouvoir... Vous êtes puni, mais... Mais vous allez pouvoir sortir les pattes d'Ève, la chemise bariolée pour aller vendredi soir au Golden Tribute au On the Beach. Félicitations, Paul.
1: Merci bien.
0: Messieurs, un grand bravo. Alain, n'hésitez pas à venir nous voir au studio d'RRB. Oui. Ça fait plusieurs fois que vous jouez. Voilà, si vous passez, vous venez nous voir, vous nous faites un petit coucou.
1: Voilà.
0: Et Paul aussi, quand vous viendrez passer chercher vos deux places dès que vous le pourrez.
1: Avec plaisir.
0: Trop bien. Et messieurs, bon, vous savez ce que je vais vous dire, je me répète, mais enfin, comme ça, il n'y a pas de demi-mesure. Tous les auditeurs d'RRB sont logés à la même enseigne. Si vous souhaitez laisser une dédicace, un message, le micro est tout à vous. C'est pas une obligation.
1: Bonne journée à tous les auditeurs.
0: Merci, Bob. La simplicité, c'est bien aussi. Merci beaucoup, Paul. Félicitations à vous, en tout cas, notre vainqueur. Et Alain, si vous le souhaitez, pareil. Alors,
2: bonjour à toute la Nouvelle-Calédonie, puis... Félicitations à Paul.
1: Voilà. Merci encore. Bonne journée à toi.
0: Merci. Quel fair play. Merci messieurs. J'espère vous réentendre bientôt au Big Quiz pour jouer. On vous embrasse fort des studios d'RRB, Paul et Alain.
2: Ok, merci. Au revoir.
0: Tata.
1: Allez,
0: Alain.
1: Bonne journée.
0: Tata, Paul. Et voilà, c'est fini pour ce Big Quiz. Bravo pour cette culture générale, pour les réponses sorties du chapeau avec beaucoup d'aplomb. Et oui, on remet ça demain avec un nouveau défi. Et toute cette semaine, vous l'avez bien entendu, toujours 2 places à gagner pour le Golden Tribute Friday Night Fever. Oui, ce sera au On The Beach. Et bien, j'en connais déjà quelques-uns de nos auditeurs qui vont pouvoir lâcher les chevaux vendredi soir. En tout cas, vous n'êtes pas passé à côté de vos chances à vous de remporter ces 2 places. Tous les jours, tous les matins, là il vous reste encore 4 chances. Non ? Eh oui, plus que 3 pour les gagner. Tout de suite, on continue en musique. Quelque chose qui va nous rebooster un petit peu. Omi avec Cheerleader, vous êtes sur Radio Rythme Bleu. Belle matinée à toutes et à tous.

0: Et oui, 9h50 sur Radio Rythme Bleu, on va maintenant s'intéresser à ce qui nous entoure, à notre territoire, à ses équilibres et aux petits gestes qui peuvent parfois faire une vraie différence. On retrouve Charlotte Coulson tout de suite.
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3: Bonjour à toutes et à tous et bienvenue dans votre rubrique Environnement. C'est un triste record au niveau mondial. Le 22 août 2026, la température moyenne à la surface des océans atteignait les 21,1 degrés Celsius. C'est la plus chaude température jamais enregistrée et cela inquiète les chercheurs du monde entier. Le Pacifique, la Nouvelle-Calédonie ne sont pas épargnés. À l'IRD, Sophie Cravatte, océanographe physicienne, suit ces phénomènes de près. Demain, elle présentera ses observations devant une large communauté de scientifiques invités par l'AFRAN, l'Association franco-australienne pour la recherche et l'innovation, dans un forum à l'IRD. Elle alerte.
4: Les océans absorbent actuellement plus de 90% de l'excès de chaleur du système planétaire, donc ils se réchauffent. Et ils se réchauffent beaucoup tous les ans. Et là, le 22 août 2026, il y a eu une alerte en fait, de l'Institut Copernicus qui a dit que c'était le jour où les températures de surface globale de l'océan ont été les plus élevées. Mais c'est vrai aussi dans le Pacifique tropical, puisqu'on a en ce moment aussi le développement d'un événement extrêmement important qui est El Niño, qui est a priori le plus intense qu'on ait jamais observé, et donc qui conduit à un réchauffement très important de toute la bande équatoriale, en fait, dans le Pacifique central jusqu'aux côtes d'Amérique du Sud. Et superposé à ce réchauffement qui est un peu lent à long terme, on a une multiplication des événements extrêmes, donc de ce qu'on appelle les vagues de chaleur marine ou les canicules marines. Donc on en a beaucoup parlé cet été avec tout ce qui s'est passé en Europe, on a vu que les gens souffraient. Mais on peut imaginer que parfois c'est la même chose sous l'eau, dans les océans, ça fait moins de bruit. Mais les espèces marines souffrent aussi de ces excès de chaleur. Donc on peut avoir du blanchissement massif de corail, on peut avoir de la mortalité d'espèces marines qui manquent d'oxygène aussi, on peut avoir des efflorescences d'algues toxiques aussi.
3: Et pour comprendre ces phénomènes, voire anticiper leurs conséquences, encore faut-il disposer de systèmes d'observation efficaces. C'est là que la coopération internationale devient indispensable et c'est tout l'enjeu du forum qui débute demain. Pendant 3 jours, l'AFRAN va réunir des chercheurs, des institutions, des acteurs publics venus de Nouvelle-Calédonie, d'Australie ou de Nouvelle-Zélande. Le forum est pensé comme une plateforme de transfert des connaissances scientifiques aux politiques publiques et les chercheurs comme Sophie Cravatte ont un objectif, porter leur message jusqu'aux négociations internationales de la COP31 qui se déroulera en novembre en Turquie.
4: Un message clé, c'est qu'on ne peut pas juste observer ce qui se passe autour de nos côtes. Parce que chaque pays des îles du Pacifique là, dépend vraiment de ce qui se passe au niveau global. Puisque ce qui se passe à l'équateur, El Niño, va influencer grandement les îles. Ce qui se passe en Antarctique avec la fonte des glaces va influencer le niveau de la mer au niveau des îles du Pacifique. Donc il nous faut vraiment nous entendre pour avoir un système pérenne d'observation. Et actuellement, plus de 90% des observations, par exemple dans le Pacifique tropical, c'est les Américains qui les maintiennent. Et connaissant la situation politique actuelle, il est possible que tout ça tombe du jour au lendemain. Les deuxièmes qui contribuent le plus au système d'observation, c'est les Australiens. Les quatrièmes, c'est les Français. Donc ça peut être un effort conjoint, en collaboration avec les îles du Pacifique, chacun à la hauteur de ses moyens, de maintenir ce système d'observation pour qu'on puisse continuer à comprendre ce qui se passe, à améliorer les modèles, pour donner des prévisions de plus en plus précises et adaptées aux îles du Pacifique.
3: Le forum débute demain matin à l'IRD. Il est aussi possible de participer à distance. Les informations sont à retrouver sur le site de l'Association franco-australienne pour la recherche et l'innovation, afran.org.au. Et on termine cette rubrique avec un quiz. Selon vous, quel pays dispose du plus grand espace maritime au monde ? La France, les États-Unis ou bien l'Australie ? La bonne réponse était la deuxième. Les États-Unis ont le plus grand espace maritime au monde, avec environ 11 millions de kilomètres carrés de zone économique exclusive. Il devance la France, mais de peu. Elle possède un peu plus de 10 millions de kilomètres carrés d'espace maritime et 97% de cet espace se trouve en Outre-mer. La Nouvelle-Calédonie, à elle seule, possède 1,3 million de kilomètres carrés de ZEE et la Polynésie française, plus de 4,5 millions. C'est tout pour aujourd'hui et rendez-vous la semaine prochaine pour une nouvelle rubrique environnement.
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0: Et un grand merci Charlotte Coulson pour cette rubrique environnement que nous avons toujours beaucoup de plaisir à écouter. En tout cas, si vous l'avez manqué ou vous en avez raté une partie, pas de panique. On vous pourrez la retrouver dès cet après-midi en rediffusion à 15h sur Radio Rythme Bleu ou quand vous le voulez en replay sur le site de Radio Rythme Bleu. Nous, on poursuit la matinée ensemble, vous le savez, en musique s'il vous plaît. Maître Gims avec Jusqu'ici tout va bien et il a raison franchement, jusqu'ici tout va excellemment bien. Vous êtes sur Radio Rythme Bleu, belle matinée à vous tous.

0: Ce que vous venez d'entendre à l'instant, c'était Noska, de la musique bien de chez nous, de la musique locale. Et le titre, c'est Danse avec moi. Toujours un plaisir de faire une place à la musique d'ici, sur Radio Rythme Bleu. Et toujours un bonheur à entendre également. Tout de suite, on change d'ambiance. On retrouve Matthew White avec Panormal. Et le prochain rendez-vous, c'est Kalinda Bwako pour Paris Sud les sorties. Ce sera à 10h20, suivi de près par Jennifer avec le Totem. Ce sera à 10h30. Vous êtes sur Radio Rythme Bleu. Excellent choix.
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0: Et voilà, Lynn, j'avoue, vous êtes sur Radio Rythme Bleu, il est 10h passé de 19 minutes. Il est l'heure de retrouver Par ici les sorties avec Kalinda Boikoff. Par ici les sorties.
1: Bonjour, aujourd'hui dans ce Par ici les sorties, je vous emmène en direction de Lanzvata où l'Aquarium des Lagons met à l'honneur les serpents marins. De nombreuses animations sont proposées autour de ce thème jusqu'à la fin du mois. L'Aquarium des Lagons qui est donc ouvert du lundi au vendredi de 13h à 17h, puis de 9h à 17h les week-ends, les mercredis pédagogiques, pendant les vacances scolaires et les jours fériés. Pour plusieurs renseignements, le 26, 27, 31, le 26, 27, 31. Une conférence Sénature aura lieu ce soir à l'Auditorium de la Province Sud. Les récifs coralliens sont en première ligne face au changement climatique. En Nouvelle-Calédonie, certains résistent, d'autres se dégradent. Pourquoi ces différences? C'est ce que les chercheurs tentent de comprendre en étudiant la capacité des récifs à se régénérer. Ils utilisent des outils innovants pour suivre leurs évolutions. Mieux comprendre ces mécanismes, c'est mieux protéger ces écosystèmes fragiles et notre beau lagon calédonien. La conférence Sénature aura lieu ce soir à 18h à l'Auditorium de la Province Sud. L'entrée sera libre et gratuite. Le Centre d'art accueillera le spectacle « Et l'amour, alors ?». Il s'agit d'un stand-up de l'humoriste Marion Cash. Ce sera au Théâtre de Poche à partir de ce jeudi 3 jusqu'au dimanche 6 septembre. Dans ce nouveau spectacle, Marion vous embarque avec une énergie débordante dans les coulisses de sa nouvelle vie d'humoriste. Entre émotions incontrôlables, famille envahissante, enfants, féminisme, chasse, belle-mère, politique et quête d'amour, elle raconte avec autodérision tout ce qu'elle aurait probablement dû garder pour elle. Les précisions de Marion Cash.
2: Marion Cash, humoriste. C'est une personne tout à fait ordinaire qui a décidé de se lancer dans le stand-up. Non, en vrai, ça fait longtemps que j'ai envie de le faire. Et donc, je me suis lancée, j'ai profité du festival Women in the Poche il y a un an et demi. Et j'ai présenté pour la première fois une partie de mon premier spectacle qui s'appelait « Faites l'humour, pas la guerre ». Et ensuite, j'ai continué parce que ça a bien pris, ça a plu au public. Donc, c'est la suite de mes aventures, justement. Je vous raconte un petit peu ce qui se passe derrière la scène. Et comme je suis accompagnée de ma famille, voilà, je parle de mes sœurs qui sont à la base une esthéticienne, l'autre infirmière. Donc, rien à voir dans le spectacle, mais ce qui donne des anecdotes assez sympas. C'est un tout nouveau spectacle avec des nouvelles anecdotes, d'autres choses à découvrir, des choses que je n'ai pas dites la première fois que là j'avais envie de raconter. Et puis des sujets qui peuvent concerner tous les Calédoniens, parce que des sujets d'actualité qui se passent un petit peu au niveau politique, je parle un peu de religion aussi, enfin voilà.
1: Le spectacle « Et l'amour alors » de l'humoriste Marion Cash sera à découvrir les jeudis 3 et vendredi 4 septembre à 19h, puis les samedis 5 et dimanche 6 septembre à 17h. C'est au Théâtre de Poche du Centre d'art. Les réservations se font directement sur place du mercredi au vendredi de midi à 16h30 ou sur ticket.nc. Pour plusieurs renseignements, le 25 07 54, le 25 07 54. Du théâtre toujours, mais cette fois-ci, on va parler du spectacle « Massacre à la princesse » de la compagnie Les Chabutés. Ce sera sur les planches du Théâtre de Lille à Nouville, du jeudi 3 au dimanche 6 septembre. Vous êtes-vous déjà demandé à quoi ressembleraient les princesses si elles vivaient dans notre monde? Dans ce spectacle, totalement rock'n'roll et déjanté, les princesses se sont fait virer de leur compte et essayent de vivre, tant bien que mal, dans la dure réalité de la vie. Les précisions des comédiennes Sam Kaji et Célia Chabut.
3: C'est Sam Kaji et je fais la princesse Cendrillon. Je vous présente Maïté qui n'est pas là, parce qu'elle est malade, mais qui fait Blanche-Neige, évidemment.
4: Et moi, je suis Célia Chabut et je suis le personnage de la Belle au Bois Dormant.
3: On fait d'autres personnages aussi, mais on ne les dévoile
4: pas. On ne peut pas spoiler.
3: Voilà. On ne spoil pas, voilà.
4: On peut venir voir.
5: Massacre à la princesse.
3: Voilà.
4: Alors,
3: ça rappelle quand même, on se rappelle tous, Massacre à la tronçonneuse. Hein. Alors, peut-être pareil pour les jeunes, je ne sais même pas si... Et en tout cas, voilà, c'est un petit peu, voilà, on voulait que ça rappelle quelque chose d'assez trash.
5: Un truc un peu d'horreur, quoi.
3: Un peu d'horreur, parce que c'est entre le spectacle comique, terriblement trash, avec des princesses qui sont censées être belles et jolies et agréables. Et on voulait vraiment casser cette ambiance-là.
5: Et c'est déjanté, surtout.
3: Oui, c'est très déjanté. C'est pour ça qu'on se permet de casser souvent le quatrième mur, parce que c'est complètement fou. Ce spectacle est complètement fou. Voilà.
5: On plonge vraiment dans l'univers Disney. Seulement, ce n'est pas vraiment des princesses dans Disney. Là, c'est les princesses qui se sont barrées de Disney, des contes, tout ça, qui se retrouvent dans la réalité et qui essayent de survivre tant bien que mal en 2026.
3: Dure réalité de la vie.
5: Forcément, c'est un peu compliqué. Et c'est pour ça aussi que nous, on voulait massacrer les princesses dans ce sens-là, en fait, de les mettre dans la réalité. Donc, forcément, elles se font massacrer.
3: Il y a déjà Cendrillon et Aurore qui vivent, Aurore, donc la Belle au bois dormant, qui vivent déjà dans le monde réel depuis un bon bout de temps. Et là, qui débarque ?
5: Blanche-Neige.
3: Blanche-Neige, toute naïve.
5: Qui sort de Disney.
3: Voilà, et elle a perdu son prince.
5: Elle ne comprend pas.
3: Elle ne comprend pas parce qu'il est parti et tout. Donc, il y a cette petite enquête de qu'est-ce qui est devenu le prince. Et en parallèle...
5: Pourquoi est-ce qu'il est parti ?
3: Voilà, en parallèle, il y a des princesses qui se font...
5: Massacrées. Les unes après les autres. Voilà. Et donc, du coup, on apprend, ah bah tiens, il y a elle qui est morte, et à un moment donné...
3: Et on cherche qui a pu tuer les princesses, et on
5: va découvrir peut-être qui est le tueur à la fin. Mais ça donne vachement envie d'aller voir ce spectacle.
1: Le spectacle Massacre à la princesse de la compagnie des Chabutés sera sur les planches du théâtre de Lille à Nouville les jeudis 3 et vendredi 4 septembre à 19h, puis les samedis 5 et dimanche 6 septembre à 18h. Les réservations se font sur ticket.nc. Pour terminer ce Paris C'est sorti, je vous emmène en direction de l'Université de la Nouvelle-Calédonie à Nouville, qui organise et accueille depuis hier l'édition 2026 de la Fête des langues, organisée par la Maison des langues et mobilités de l'Université de la Nouvelle-Calédonie. Et donc, jusqu'au vendredi 4 septembre, l'Université vit au rythme des langues du territoire, du Pacifique et du monde. Les précisions de Tiphaine Méran de Chamisseau, directrice de la Maison des langues et des mobilités.
6: La programmation est très diversifiée. Donc aujourd'hui, nous aurons la chance de bénéficier d'un voyage à la découverte du K-pop en Corée du Sud, animé par l'une de nos étudiantes. Puis nous aurons le consulat de Nouvelle-Zélande qui viendra nous proposer une initiation au Maori. Puis à partir de 11h30, il y aura le collège de Caméré qui viendra proposer des Olympiades d'anglais. Et à 11h30 également, nous aurons l'ALK qui proposera plusieurs stands sur l'Agora pour découvrir de manière très ludique et très différente les langues du pays. À partir de 14h, nous pourrons découvrir les langues scandinaves sur la terrasse de la BU. Puis à 15h, ce sera le Café Europa avec le Bureau de l'Europe qui nous fera voyager en Europe à travers différentes langues pratiquées en Europe. À 16h, il y aura une projection d'un documentaire justement sur les langues disparues. Puis à 17h, nous terminerons à la maison de l'étudiant avec nos étudiants internationaux qui nous feront découvrir des expressions des quatre coins du monde, du Canada, de Hongrie, d'Australie notamment.
1: L'Université de la Nouvelle-Calédonie invite les étudiants, personnels et grand public à découvrir cette semaine des langues 2026. C'est jusqu'au vendredi 4 septembre sur les campus de Nouville et de Bako à Conéchia. C'est terminé pour ce Paris C'est sorti. Le prochain rendez-vous, c'est à 15h30 cet après-midi.
0: Eh bien, merci Kenine Dabouakou. On vous retrouve avec le même plaisir cet après-midi à 15h30. On laisse passer Black Mei Chin avec Haoji. Il est 10h passé de 27 minutes. Vous êtes bien à l'écoute de Radio Rythme Bleu. On jouera dans quelques minutes pour le Big Quiz. Non, pas du tout. Excusez-moi, le Totem, ce sera à 10h30. Belle matinée à toutes et à tous. Restez bien à l'écoute de votre radio préférée.

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4: Et ben voilà, en parlant du loup justement, il est 10h30 et...
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5: Bonjour à toutes et à tous, effectivement, c'est l'heure de jouer. Bonjour Mouna.
4: Et bonjour Jennifer.
5: Vous êtes prête ?
4: Fin prête.
5: C'est parti. Bienvenue sur Radio Rythme Bleu, si vous venez de nous rejoindre, si vous êtes sur la route, vous pouvez nous appeler en Bluetooth, c'est ça ?
4: Bluetooth. C'est moi qui donne les cordes prononciation.
5: Et si vous êtes à la maison, encore une bonne raison de jouer avec Bureau Vallée ce matin avec une cagnotte à 14 000 francs. Ça commence à être du sérieux, effectivement. Et je crois qu'on a déjà...
4: Trois appels.
5: Oui, allez, on y va. Bonjour.
6: Oui, bonjour les filles.
5: Bonjour.
4: Bonjour, c'est Anne.
6: Oui, c'est Anna.
4: Anna, pardon. Bonjour Anna. Enfin, bonsoir.
6: Bonjour Jennifer et Mouna.
5: Bonsoir Anna. Comment ça voilà. Se passe du côté de la métropole? Le temps, ça va?
6: Oui, non, je me plains pas. Quand je vois tout ce qui se passe autour du monde, moi je me plains pas. Hein.
5: Oh, vous avez bien raison, Anna.
6: Il fait doux, puis il y a eu des avec la canicule, il y a eu beaucoup qui ont plus souffert, des inondations. Moi je me plains pas. Je suis à côté de Disney. Bah,
5: ah, ça c'est une bonne nouvelle, Anna. On adore Disney, Mouna et moi. Je vous écoute, Anna.
6: Voilà. Ma proposition, la personnalité, le sportif en question qui possède cet objet-là, est-ce que c'est un ancien basketteur?
5: Je vous dis oui.
4: Joli, eh ben ça. Pardon, Anna.
6: Je propose les Air Jordan de Michael Jordan.
5: Ce n'est pas le bon intitulé, très chère
4: bah,
5: Anna.
4: Le jingle.
6: Hein? Ah, pardon.
4: Non, c'est moi.
6: C'est les chaussures de Air Jordan, les chaussures de Michael Jordan, parce qu'il y a du tissu dessus.
5: Alors, Anna,
6: j'ai mis
5: un mauvais jingle. Enfin, Mouna nous a mis un mauvais jingle parce que ce n'est pas le bon intitulé. On recherche le bon intitulé. Donc, je ne vais pas pouvoir accepter cette réponse.

0: auditeurs, si je, voilà, si je ne m'abuse, voilà, hein, qui ont dû prendre note de votre réponse. Merci Anna, en
1: c'est
0: tout
1: pas
0: cas.
1: Grave. Au contraire, il faut bien, c'est pour le plaisir, voilà,
0: tout à fait.
1: Et la joie.
2: Merci Anna, bonne nuit,
1: revoir,
2: hein, à demain.
1: Filles. À demain et bonne nuit la Calédonie. Et bonne journée.
2: Bonne journée.
0: La Calédonie vous embrasse, Anna.
2: Il est 10h34, malheureusement ce n'est pas le bon intitulé. Je tiendrai à rajouter qu'il manque au moins deux éléments dans cet intitulé. Bonne chance à toutes et à tous.
0: Ça se bouscule.
2: Bonjour.
3: Toc, toc, toc.
2: Bonjour Lily Jo.
3: Bonjour, je viens d'avoir Jennifer et Mouna.
0: Bonjour
3: Lily Jo. Écoutez, Anna qui appelle de France, elle m'a coupé l'herbe sous les pieds.
0: Eh bien non, vous pouvez encore, vous avez vu, l'intitulé n'était pas bon. Quelle est votre question, Lily Jo, s'il vous plaît? On a pas mal de monde aujourd'hui.
3: Là, c'est près d'être trouvé. Alors, ma question, j'en avais deux, ça, du coup, ça va pas. Bon, alors... est-ce que là, voilà, puisque c'est quelque chose qui se porte en dessous, sur le bas du corps, est-ce qu'il y a un dessin sur cette partie-là?
2: Sur le totem, est-ce qu'il y a un dessin?
3: Oui.
2: Oui, je peux vous dire oui.
3: Bien. Oui, mais ce sera pour le prochain qui arrivera.
0: Non, mais tentez un truc, Lily Jo.
3: Bah oui, mais
0: on sait
3: Michael
0: jamais.
3: Jordan, je vois qui c'est, mais...
0: L'intitulé n'était pas bon. Tentez, Lily Jo, je fais confiance à votre petite chance, à votre grande chance.
3: Oh, aïe, aïe, aïe. Bon, alors, c'est sur Michael Jordan, c'est son short qui a été conçu spécialement pour un exploit, comment on appelle ça, pour une compétition.
0: Merci Lily Jo. Excusez-moi, j'ai envoyé le jingle, j'ai même pas regardé Jennifer, je sais pas pourquoi, je ne connais pas le totem.
2: Non, malheureusement, une mauvaise réponse, une mauvaise proposition. Merci Lily Jo.
3: Je veux dire bonjour à Julien, bonjour à Lucien, ils vont trouver, et puis Marc et toute la compagnie.
2: Et on l'espère.
3: Allez, bisous à tous.
0: Allez, bisous Lily Jo. Bonne journée. Tata.
2: Au revoir. Bonjour, bienvenue dans votre totem.
4: Bonjour.
2: Bonjour, qui est à l'appareil?
0: Lucien.
2: C'est Lucien.
4: Ça va?
0: Ça va, Lucien, et vous?
4: Oui, ça va. Ben, Anna, elle a volé ma question, en fait.
0: Mais vous voyez, elle a fait une petite fleur à tout le monde pour la proposition.
4: Oui, oui, ben, écoutez, ouais, je vois
2: Lucien,
4: ça.
2: Lucien, vous m'entendez?
4: Oui.
2: Quand vous allez poser votre question, je vais sûrement dire oui.
4: Je vais poser une question simple parce que j'ai peur de poser une question puis que finalement c'est non, alors je vais poser la question simple.
2: Et par contre, quand vous ferez votre proposition, n'oubliez pas que Anna, je lui ai dit qu'il manquait au moins deux éléments dans notre intitulé.
4: C'est bon.
2: C'est bon ? Je vous écoute pour votre question.
4: Alors, est-ce que ça se porte sur les pieds ?
2: Je vous dis oui.
0: Ah, joli ça, Lucien.
4: Alors, vu que c'est d'actualité, parce que j'ai fait mes recherches,
2: pardon,
4: j'espère que c'est ce modèle-là.
2: Okay.
4: Alors, je dirais les Air Jordan 15 série Black Edition de Michael Jordan.
0: Oh, je suis déçue pour vous, tellement, punaise.
4: Elles sont sorties en juin, là.
0: Lucien qui s'énerve, là.
2: Mais
0: là,
2: c'est peut-être pas celle-là qu'on cherche.
0: Mais c'est celle-là qu'il fallait trouver. Oh,
4: okay,
0: Lucien.
4: Bah,
0: ah, les boulettes. Voilà, j'ai les boulettes.
2: Pas, on m'a pas posé la question, Lucien, si c'était d'actualité.
4: Ben oui, mais comme il y a du noir, c'est la série Black Edition.
2: Mais
4: donc, du coup...
2: oui, mais vous savez, sur des baskets, il y a beaucoup de noir sur beaucoup de baskets. Pardon, excusez-moi,
0: Elle est moqueuse, hein, c'est terrible. Hein.
2: Mais non, mais Lucien, vous m'en voulez?
4: Ben non, je vous en veux pas. Ah, voyons.
0: Vous pouvez dire oui, Lucien, moi je lui en veux un peu. Non, je rigole, Lucien. Merci d'avoir tenté votre chance, en tout cas.
4: Bon, allez, ben, pour le prochain auditeur, un indice, la dernière qui est sortie, c'est la numéro 41. Ok, au revoir.
0: Au revoir, Lucien.
2: Au revoir, Lucien.
0: Donc c'est vous n'avez pas choisi la paire de baskets qui est sortie en juin de cette année?
2: Mais non, reste à déterminer le mois, Mouna.
0: Ah, non, moi je suis très branchée basket, comme vous pouvez le voir. Alors bon, je suis perdue comme tout.
2: Bonjour, bienvenue sur Radio Rythme Bleu.
0: Bienvenido.
2: Bonjour, il y a quelqu'un au téléphone?
0: Willkommen.
5: Oui, bonjour.
0: Bonjour monsieur, pardon.
2: Quel est votre prénom?
5: Thierry.
2: Thierry, vous nous appelez de quel côté?
5: J'appelle de Coney.
2: De Coney.
0: Enchanté Thierry de Coney.

0: Enfin, re, parce qu'on vous a déjà eu sur le totem une fois, il me semble.
1: Il y a très longtemps.
0: Bon.
2: Elle a une excellente mémoire, cette Mouna.
1: C'est vrai.
0: Je rigole, on vous écoute, Thierry, avec impatience. Je vous écoute, Thierry.
1: Je voudrais savoir si ce sont des chaussures de sport.
3: Oui. Jolie.
0: Jolie, ça pour décrocher Louis. Vite,
3: Thierry,
0: bien fait.
3: On se concentre. On respire. Alors, au moins 7 fois avant de donner ça à la proposition. Non, je rigole.
1: Est-ce que ce sont les Nike Air Jordan 1
3: Vous avez fini votre phrase, là?
1: Oui.
3: Je vous dis non, Thierry. Ce n'est pas un bon intitulé ni une bonne proposition. Je suis désolée. En tout cas, on sait de quoi ça parle. Ça y est.
1: Oui.
0: Merci pour votre appel, Thierry.
1: Merci pour votre jeu. À bientôt.
0: Merci, Thierry. Au revoir.
3: Bonjour et bienvenue. Il vous reste 6 minutes pour nous appeler. Le standard se bouscule. Bonjour.
4: Oui, bonjour.
3: Bonjour. Quel est votre prénom?
4: Manu de Païta.
0: Ah, Manu, bonjour.
3: Vous avez changé de voix, Manu, là. Vous essayez de me piéger.
0: Il a dit oui, bonjour.
4: Hein. Oui, d'habitude.
0: D'habitude, c'est bonjour. Non, je rigole. Manu. Là.
4: Non, mais j'appelle juste pour jouer, en fin de compte, juste pour vous entendre.
0: Oh. Parce que
4: j'ai même pas fait mon enquête. Du coup, est-ce que le totem a délacé?
3: Oui, il a délacé.
0: C'est ingénieux.
4: Alors, c'est les Nike Air Jordan du basketteur Manu de Païta.
0: Non. Oh Manu, non Manu. Oh là là, j'y ai cru en plus.
3: Vous faites du basket, Manu?
0: Et je peux vous dire que quand vous voyez Manu jouer Michael Jordan, il peut bien aller se rhabiller. Hein.
3: Il peut bien aller remettre ses chaussures. Hein, celui-là. Merci Manu.
4: C'est pour ça que je passe par la télé, c'est pas tout, pour pas.
0: Pour pas lui faire honte, le pauvre.
4: Il a sa réputation.
0: Ah bah oui, puis il faut les vendre, hein, les Nike Air maintenant. Hein.
4: Okay.
0: Merci beaucoup, Manu.
4: Bonne continuation à toutes et bonne journée.
3: Bon courage pour le travail, Manu.
4: Merci.
0: Bonne journée, Manu.
3: Au revoir.
0: Manu qui est délibérément passé à côté du... Non, il a pas le plaisir.
3: Et j'y ai cru, hein.
0: Moi aussi.
3: Bonjour, bienvenue sur Radio Rythme Bleu.
5: Hello, Jennifer.
3: Hello, Eddy.
5: Hello, Moon.
0: J'attendais. Bonjour, Eddy.
5: Oui. J'ai pas entendu, en fait, les précédents.
0: Ouh.
5: Alors... Ils ont demandé leurs questions, en fait.
3: Alors, leur question, c'était, est-ce que c'est la personnalité est un ancien basketteur? J'ai dit oui.
5: Oui.
3: Il y a un dessin sur le totem? J'ai dit oui.
5: Ok.
3: Le totem se porte sur les pieds? J'ai dit oui. Est-ce que ce sont des chaussures de sport? J'ai dit oui. Est-ce qu'il y a des lacets? J'ai dit oui.
5: Ah ouais, c'est ça.
0: C'est assez ciblé, quoi, comme vous pouvez le voir, Eddy. Bon, on tourne autour.
5: Ok, ma question est simple. Est-ce que dans l'intitulé du totem, il y a un chiffre?
3: Oui. Il y a un chiffre.
5: Opinèse.
0: Opinèse. Opinèse.
3: Marche des donuts, pardon.
5: Alors, je vais dire tout simplement les Nike Air Jordan 4 de Michael Jordan.
3: Toujours pas. Hein.
0: Je suis suspendue au visage de Jennifer à chaque fois. Bon, bah, Eddy, on tourne autour apparemment, mais c'est pas encore ça.
5: Oui, bon, c'est pas grave.
0: Bah, écoutez.
5: Bah, je souhaite toute la chance au prochain.
0: Oh, c'est gentil, ça c'est faire plaisir.
5: Je vous souhaite également une très belle journée.
0: À toutes les deux.
3: Bonne semaine.
5: Allez, merci.
3: Mais qu'est-ce qui vous
0: arrive? Non, j'adore parler dans le vide. Il y a un autre auditeur qui appelle.
3: 10h43, on continue avec Radio Rythme Bleu et votre totem. Bonjour.
6: Oui, bonjour.
3: Bonjour, qui est à l'appareil?
6: Ah, on ne me reconnaît pas, hein.
3: Elisabeth?
6: Non.
3: Ah, c'est un garçon.
0: Non, c'est François, je crois.
6: C'est François.
0: Bonjour, François. Comment
3: allez-vous? Ah ben là, j'étais loin.
6: Ça va. Alors là, maintenant, ça change tout. Est-ce qu'il a deux chiffres sur le totem?
3: C'est un nombre, oui. C'est...
0: Un chiffre, oui, c'est ça. C'est deux chiffres.
3: Oui,
0: c'est
3: deux chiffres, oui.
6: Donc, je dirais, c'est les chaussures de Air Nike Just Do It de Michael Jordan.
0: Just do it! Just do it again, François, because it's not the right answer!
3: Waouh, quel accent.
0: Des fois, je m'épate un peu.
3: Ce n'est pas le bon intitulé.
6: C'est pas bon. Bon, ok, ça sera pour le prochain.
0: Ah bah, sans mauvais jeu de mots, il nous fait courir ce totem. François, quel flop. Bonne journée.
6: Bonne journée.
3: En espérant ne pas trébucher, bien sûr. Vous êtes sur Radio Rythme,
0: mais
3: un plaisir.
0: Merci, parce que c'était un flop, hein, ma petite blagounette.
3: Non, c'était sympa, je trouve.
0: Vous avez aimé?
3: Oui. J'ai esquissé un petit sourire.
0: C'est le principal.
3: Qu'elle est mignonne.
0: Vous êtes partie sur marge encore.
3: Bonjour. Bonjour. Allô, bienvenue. Oui, qui est à l'appareil, s'il vous plaît?
7: Bonjour, les filles.
0: Bonjour. Qui est cette voix ensoleillée? À qui appartient cette voix ensoleillée, plutôt?
7: That is the question.
0: That is the question. Déjà, l'accent, il est plus maîtrisé que chez moi. Attendez. Parlez un tout petit peu pour voir, s'il vous plaît.
7: I don't speak French, I speak English.
0: J'ai envie de dire Chara, mais c'est pas Chara.
3: Non, c'est pas
7: ça. Non, c'est quelqu'un qui est en train de toujours regarder si tu fais des fautes. Tu sais, comme ça, je rapporte à Jennifer pour qu'elle te tempère.
0: Je sais. Christiane, non, Marjolaine. Mmh.
7: Non, c'est la reine d'Angleterre.
0: Elisabeth, on vous a appelé en plus juste avant. Vous avez vu, elle a dit François. Elle a dit c'est pas Elisabeth à l'appareil.
7: J'ai pas viré de bord encore. Hein.
0: Quel bonheur de vous entendre, Elisabeth. J'espère que votre titre de reine va peut-être vous faire décrocher ce beau totem.
7: Allez, on croise les doigts.
0: C'est parti.
7: Est-ce que sur ces fameux baskets-là, il y aurait deux chiffres?
3: Sur les baskets?
7: Ouais, ou en dessous, ou... Est-ce qu'il y aurait les deux chiffres?
0: En dessous.
3: Sur la chaussure, je n'en suis pas sûre, mais il doit bien être sur une étiquette, oui, donc je vais dire oui, on va dire oui.
7: Allez. Oui. Alors, je peux faire une proposition?
3: Je vous en prie, Elisabeth.
7: Alors, c'est les baskets.
3: Tout pour ma reine, tout pour ma reine.
7: Oh, attends, la reine n'a rien du tout. Alors, j'essaie. C'est sur les Air Max de Michael Jordan, numéro 4 et 5, étiquette, je crois, au semelle ou à l'intérieur des Nike de Michael Jordan.
3: Et ce n'est pas le bon intitulé, ma reine, je suis désolée.
0: À un moment, j'ai vu le visage de Jennifer changer. Je pense que vous avez dû vous en mêler à un moment parce qu'elle avait l'air très attentive et elle a fait un petit rictus comme ça qui a dit « Ah !»
7: Elle aurait dû me laisser gagner, cette Jennifer.
0: Ah, elle est difficile à soudoyer.
7: Je vais te faire une chanson, Jennifer.
3: Et à satisfaire. Ah ben, allez-y.
7: Allez. Jennifer, et mon narrateur, justicier au grand cœur, mais qui n'ont jamais peur de rien. Vous ne m'avez pas fait gagner? Je ne vous rappelle plus.
0: Vous ne m'avez pas fait gagner, vous allez subir. Merci Elisabeth pour cette bonne humeur qu'à chaque
7: fois. Allez, gros bisous les filles.
0: Gros bisous à vous. Et nous avons un tout dernier appel. Je sais qu'on est un peu en dehors du temps.
3: Oh, ce n'est pas grave.
0: C'est pas grave.
3: C'est un grand plaisir d'être avec vous ce matin. Bonjour.
8: Oui, bonjour.
3: Bonjour, qui est à l'appareil?
8: C'est Fabrice.
0: Bonjour Fabrice.
3: Fabrice, vous avez l'air sérieux et très motivé.
8: Oui, je voulais appeler déjà hier, mais bon, j'ai pas osé. Alors là, je me lance.
3: Ah, vous faites bien Fabrice, on vous écoute.
8: Est-ce que le chiffre, il se prononce en anglais?
3: Vous pouvez le prononcer comme vous voulez.
0: Il fait pas partie de l'intitulé du...
3: Non, il n'y a pas d'anglais dans le...
0: Donc est-ce que Fabrice a quand même un oui, puisque c'est ni oui ni non finalement?
3: Oui, je vous dis oui. Vous pouvez me faire une proposition. Aujourd'hui, c'est mardi, on est gentil.
8: Bon, bah alors la Nike Air Force One.
3: Non, il y a déjà eu cette proposition, je suis désolée.
0: Non, mais on tourne autour. Voilà. Merci Fabrice.
8: On y a cru.
0: On y a cru, mais croyez-y encore, puisque le totem n'est pas tombé.
8: J'y croirai demain.
0: Ah bah merci, on y croira avec vous, Fabrice.
8: Allez, bonne journée, merci.
3: Bonne journée, et ravi que vous ayez pu appeler. Au revoir.
0: Jennifer, pardon, avant que vous nous quittiez, j'ai une question, mais tarotte. Est-ce qu'il y a, je vous demande parce que normalement vous nous avez déjà donné cet indice.
3: D'accord.
0: Est-ce qu'il y a le nom de la personnalité dans l'intitulé du totem, Jennifer?
3: Oui.
0: Voilà,
3: oui,
0: comment
3: oui.
0: Ça se fait qu'on ne l'a pas entendu dans les intitulés? C'était tout, c'était ma remarque, excusez-moi, je m'en vais.
3: Et à partir du moment où Anna a fait sa proposition, il manquait encore deux éléments dans, dans cet intitulé, effectivement.
0: Bon, on va se quitter là-dessus, sur ça, c'est pas mal.
3: Et n'oubliez pas que quand vous faites votre intitulé, le totem est féminin. Voilà, je me tais.
0: Bon, si avec tout ça, Voilà. Merci Jennifer pour tout.
3: Rendez-vous cet après-midi pour une nouvelle session avec toutes les personnes qui n'ont pas pu jouer ce matin. Bien sûr, on retrouvera Mouna dès demain dans Plus la peine de zapper pour peut-être une cagnotte qui augmente avec Bureau Vallée.
0: Ou un nouveau totem.
3: On sait pas.
0: À tout à l'heure Jennifer.
3: À tout à l'heure. Merci.
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0: Et voilà, 10h48 sur Radio Rythme Bleu. Oui, on a tardé un petit peu, mais ça valait le coup. Voilà, pour essayer de se rapprocher un petit peu plus de ce totem. En attendant, nous, on va pas tarder à retrouver la rubrique Allons enfants tout de suite après ça.
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0: Il est 10h50 sur Radio Rythme Bleu. C'est l'heure tout de suite d'accueillir la rubrique Allons enfants.
13: Allons enfants.
14: Allons enfants avec la Province Sud.
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13: Les enfants, c'est à nous.
16: Moi aussi, je peux donner mon avis.
17: Pourquoi vous vous intéressez à l'espace ?
16: Alors déjà, si on aime bien l'espace, c'est parce qu'il y a beaucoup de planètes à explorer. Mais la planète principale, c'est la Lune. On part de la Terre à la Lune et de la Lune jusqu'aux autres planètes.
13: Parce qu'il y a beaucoup de mystères dans ce domaine de l'univers. Du coup, ça nous intrigue.
16: C'est pour se cultiver. Puis, parce que quand tu connais pas, ben il y a beaucoup de gens qui peuvent profiter sur ton dos en disant que c'est le truc, il y a des trucs qui sont faux sur internet et tout. Alors que là tu connais, tu sais, et du coup ben voilà, t'as la connaissance.
18: Moi je m'intéresse à l'espace parce que il y a plein de métiers dans l'astronomie que j'aimerais bien faire, comme astrophysicien ou astronaute.
17: Pourquoi vous vous intéressez à l'espace ?
16: Moi j'aime bien l'espace parce que ça se peut qu'elle peut trouver de la vie sur dans l'espace. Aussi j'aime bien l'astronomie, le soleil. Alors moi si j'aime bien l'espace c'est parce que j'aime bien les planètes et les constellations qui sont dans l'espace. Et on a le trou noir, on a plein de planètes, Jupiter, Neptune, Mercure, Mars.
19: Moi j'aime bien l'espace parce que on connaît pas grand chose et c'est des trucs qu'on voit pas au quotidien.
13: Allons enfants.
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13: Et puis c'est tout.
0: Et un grand merci aux enfants de l'école ainsi qu'à la direction et aux enseignants pour leur accueil chaleureux.
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Et voilà, à l'instant, Guillaume Armaniez avec Rouge Rivière. Il est 10h passé de 54 minutes. Vous êtes bien à l'écoute de Radio Rythme Bleu. Cette matinée touche déjà à sa fin. 3 heures ensemble. Petit peu d'infos, un peu de jeu, de musique, quelques sourires. Et maintenant, il est temps pour moi de vous laisser poursuivre la journée, toujours à l'écoute de vos programmes préférés. Merci d'avoir été là, fidèle au rendez-vous. Comme chaque jour, on se retrouve dès demain matin, même fréquence, même bonne humeur et toujours ce même plaisir de vous accompagner. D'ici là, prenez soin de vous, passez une excellente journée à l'écoute d'RRB. Et puisque je ne vais quand même pas vous quitter sur une marche funèbre, on va faire ça avec Kool & The Gang, Let's Go Dancing. C'était Mouna avec vous sur Radio Rythme Bleu. Plus la peine de zapper, rendez-vous demain de 8h à 11h, toujours sur RRB.

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10: Bonjour à tous et bienvenue dans Infomag, votre rendez-vous info détente de la mi-journée. Bonjour Pierre.
11: Bonjour Nicolas.
10: À la une de l'actualité, cette pluie de réactions après l'annonce du décès d'Edouard Balladur, figure de la droite à l'âge de 97 ans. Emmanuel Macron rend hommage à un serviteur exigeant, mesuré et dévoué de la France. L'actuel Premier ministre Sébastien Lecornu salue une personnalité qui restera une référence dans sa famille politique. L'ancien chef de l'État, Nicolas Sarkozy, déplore la perte, je cite, d'un exemple, d'un mentor et d'un ami. La longue carrière politique d'Edouard Balladur fut marquée notamment par son passage à Matignon à la tête d'un gouvernement de cohabitation sous François Mitterrand entre 1993 et 1995 avant sa course à l'Élysée qui s'est achevée au premier tour, c'était en 1995. Toujours dans l'actualité en métropole, la rentrée scolaire pour près de 12 millions de jeunes Français la nuit prochaine. Une nouvelle année marquée par plusieurs nouveautés, l'interdiction du téléphone portable dans les lycées, la possibilité pour les chefs d'établissement d'exclure un élève dont les parents se seraient montrés menaçants vis-à-vis du personnel éducatif, ou encore la mise en place d'un questionnaire sur les violences sexuelles de la grande section de maternelle jusqu'à la terminale. Sur le territoire, pas de blocage de l'aérodrome ce matin à Lifou. L'avion d'Air Calédonie a atterri à Wanaham à 7h40 sans encombre. Les membres du comité de coordination coutumière de Djéhou, qui avaient annoncé reprendre leur mobilisation, étaient présents sur place, mais n'ont pas entravé l'accès à la zone. Les services de l'État et de la gendarmerie étaient mobilisés pour assurer le bon déroulement de la rotation aérienne. Le cinéma au service de l'apprentissage. Une quarantaine de collégiens et lycéens passent leur matinée au Ciné-City aujourd'hui. Au programme, la Seconde Guerre mondiale. L'histoire de la résistance est retracée dans le film La Bataille de Gaulle en deux volets. La province sud, grâce au soutien financier de l'État, organise ses projections jusqu'au 26 novembre. Le sport avec du tennis et cette désillusion pour Arthur Fils à l'US Open. Le Français vainqueur la semaine dernière du Masters 1000 de Cincinnati a été battu au premier tour du Grand Chelem américain. Une défaite en 4-7 contre le grec Stefanos Tsitsipas. Quatre autres tricolores se sont inclinés cette nuit. Giovanni Empecci-Péricard, Valentin Royer, Elsa Jacquemot et Loïs Boisson. Ça passe en revanche pour Diane Parry et Adrien Manarino. Quant à Alice, affronte en ce moment l'Argentin Facundo Diaz Acosta. Et puis du football côté calédonien avec le coup d'envoi ce mardi du tournoi OFC des moins de 19 ans au Samoa. Les Cagous affrontent dès 13h le Pays Hôte avant de défier les îles Salomon vendredi, puis la Papouasie-Nouvelle-Guinée lundi prochain. Le tournoi est qualificatif pour la prochaine Coupe du Monde U20 de la FIFA en Azerbaïdjan et en Ouzbékistan. Voilà donc pour l'essentiel de l'actualité ce midi. On va développer tous ces titres tout à l'heure dans le journal de 11h30. Journal qui sera suivi du magazine Citoyen, comme tous les mardis. Et aujourd'hui, on va parler du mois du patrimoine, puisque la province sud organise sa 32e édition jusqu'au 20 septembre. Pendant plusieurs semaines, habitants et visiteurs seront invités à partir à la rencontre de l'histoire calédonienne à travers d'expositions, de spectacles ou encore de visites guidées. Nous en parlerons donc tout à l'heure en compagnie de Laure Moreau, présidente de la commission de la culture à la province sud. Paul-Antoine Grandjean, directeur de la direction de la culture, de la jeunesse et des sports de la province sud. Et